0: qui les accompagnent sont toujours plus diversifiés. Les médecins, les infirmières, les psychologues, les intervenants sociaux qui se mobilisent auprès d'eux. Pour rapprocher davantage ce que vit cette jeunesse d'aujourd'hui et la façon dont est entendu ce mal-être, je vous propose de rencontrer ces professionnels à l'écoute, ces institutions qui accueillent ces enfants, ces adolescents, et donc ces jeunes qui s'expriment. Dans un premier temps, et c'est avec le docteur Sandra Panizzotto que nous allons échanger sur ce thème. Bonjour docteur Panizzotto.
1: Bonjour.
0: Bonjour Sandra Panizzotto. Vous êtes pédiatre spécialisée dans la maltraitance infantile. Vous travaillez dans un service d'hospitalisation pédiatrique, celui de l'hôpital de la Citadelle CHU de Liège, dont vous coordonnez d'ailleurs la cellule maltraitance. Alors revenons un peu sur votre portrait. Dites-nous un peu, dans votre trajectoire de pédiatre, qu'est-ce qui vous a amené petit à petit à vous intéresser à cette thématique ?
1: Eh bien, finalement, c'est un petit peu la clinique, comme toujours, et les rencontres, le hasard des rencontres sur le plan professionnel. Et je me souviens d'une garde, j'étais jeune assistante, où j'étais un peu toute seule, comme ça, à la garde, et d'un bébé qui arrive, couvert de bleu. Évidemment, il y a la famille, et la question était, comment est-ce qu'on peut apporter des soins à cet enfant, comment est-ce qu'on peut le protéger, tout en gardant le lien avec la famille, mais avec l'idée que peut-être il fallait le protéger aussi de cette famille. Et là, la prise en charge n'était pas spécialement évidente à mes yeux, parce que j'étais toute jeune, mais il y avait déjà quelque chose d'assez... d'assez clair qui était la notion de vulnérabilité de ce petit bébé de 4 mois et la nécessité de le protéger. Et donc cet enfant a été hospitalisé, on a pris avis, on a demandé, sollicité de l'aide à différents intervenants, d'autres médecins, des radiologues, des hématologues pour le soigner, mais aussi des magistrats, les services d'aide à la jeunesse. Et j'ai rencontré... lors de ce cas clinique, une collègue qui est restée fidèle et qui faisait déjà partie de l'équipe de la cellule maltraitance, ma collègue Madame Abiuso, pour ne pas la citer, qui est assistante sociale et qui m'a à l'époque appris toutes les ficelles du métier sur la notion de vulnérabilité, de travail médical, de travail psychosocial, toutes les nuances techniques sur le plan de l'aide à la jeunesse, mais aussi les... comment aborder les familles, comment aborder les enfants plus grands. Et donc, de fil en aiguille, d'autres situations sont arrivées, comme cette petite fille qui arrive à la garde, elle est en arrêt cardiaque, elle est en coma, on se rend compte qu'elle a des perturbations énormes au niveau de sa prise de sang. Et donc, évidemment, ça interroge très très fort les somaticiens. Ça les affole un petit peu, tout le monde se demande ce qui se passe, on fait plein d'examens, et puis finalement, le diagnostic, cette petite fille va mieux, bien heureusement, mais le diagnostic, c'est que elle était tellement négligée, elle a été tellement peu nourrie, peu hydratée, que c'est ça qui a donné tous les symptômes qui ont conduit à cette clinique un peu spectaculaire. Et ce qui m'a marquée à l'époque, et qui m'a révoltée malgré aussi, c'est que finalement, à partir du moment où c'était plus un cas clinique de réanimation très intéressant, qu'on allait publier parce que quand même on comprenait pas ce qui lui arrivait et que c'était extraordinaire sur le plan médical, quand c'est devenu, entre guillemets, simplement une situation psychosociale, oups, tout le monde s'est dégonflé, c'était plus très intéressant et finalement cette petite fille n'intéressait plus grand monde sur le plan médical somatique. Et ça m'a révoltée parce que cette patiente, c'était toujours la même. Elle était toujours là avec les mêmes symptômes, elle était toujours elle. Elle avait quand même failli y passer, elle était quand même en situation de grand danger vital à un moment donné, et elle méritait qu'on continue de réfléchir à que faire pour que ça n'arrive plus. Et donc, de fil en aiguille, j'ai décidé progressivement de m'intéresser à cette clinique-là, au travail médico-psychosocial, et à intégrer alors une équipe pluridisciplinaire grâce à ces enfants-là et à ces collègues que j'ai rencontrés.
0: Voilà, des enfants qui vous apprennent en quelque sorte, hein, en tout cas qui tirent la sonnette d'alarme sur l'importance qu'il y a à accorder à ces situations dont vous en avez fait votre métier. Alors, vous mettez aussi directement le point sur la vulnérabilité, car finalement, qui parle au nom des enfants ? Et c'est peut-être pas facile non plus de répondre à cette question.
1: Je trouve que beaucoup de personnes parlent au nom des enfants. Et parfois, il faut faire très attention à cette parole. Parce que parler au nom des enfants, il faut quand même être au plus près de leur vérité, au plus près de leur réalité. Parfois, les enfants sont instrumentalisés, on le voit, hein, ne serait-ce que dans la société, le merchandising qu'il y a autour de la puériculture, où on essaye de vendre tout un tas d'objets finalement inutiles, soi-disant pour le bien-être des bébés, des jeunes enfants. Donc, porter la parole des enfants, c'est vraiment une grande responsabilité. D'abord parce que la plupart, parmi les plus petits, n'ont pas la capacité de s'exprimer, donc ils n'ont pas la capacité de dire « attention, là ce que vous racontez, ça ne me représente absolument pas, évidemment. Ça ne représente pas ma communauté ». Ils n'ont pas la capacité de le dire. Donc je trouve que c'est important de réfléchir à être le plus juste et le plus honnête possible quand on parle d'eux.
0: Voilà, donc ça c'est un point déjà très important. Un autre point aussi, c'est que peut-être dans la société en général, on sait que les enfants peuvent souffrir, mais peut-être on est moins attentif à tout ce qu'il faudrait mettre en place pour les aider, en tout cas à passer ce cap. Alors comment est-elle perçue cette souffrance de l'enfant aujourd'hui ?
1: Je pense d'abord que pour beaucoup, et c'est légitime, l'enfance c'est l'insouciance, c'est une époque de la vie où on s'amuse, où on est léger, et c'est difficile de percevoir, de se dire il y a des enfants qui souffrent, parce que c'est douloureux de l'appréhender et de vraiment d'essayer de comprendre ce qu'ils vivent quand ils vivent des choses difficiles. Et paradoxalement, on voit ça tout le temps. On allume la télévision, on voit des enfants dans la plupart des régions du monde, dans les endroits où il y a des conflits de guerre, des enfants qui sont extrêmement mis à mal, qui sont tués, qui sont blessés. Mais on a tendance à vite couper la télévision ou à zapper et à se dire « c'est malheureux, mais bon, voilà, qu'est-ce que je peux faire ?» Les enfants qui souffrent sur le plan médico-psychosocial, c'est pareil. On sait qu'il y a des enfants qui sont à la rue. C'est quelque chose dont on parle très peu, le sans-abrisme chez l'enfant. Or, les chiffres sont alarmants. Des enfants qui sont maltraités, des enfants qui sont négligés, des enfants qui vivent des situations difficiles en famille, parce que les familles vivent des choses difficiles. Mais ça met mal à l'aise d'imaginer qu'un enfant puisse effectivement vivre de la maltraitance physique, des abus sexuels. Ça fait peur, la souffrance de l'enfant fait peur. Probable, est-ce que ça renvoie à notre propre enfance, je ne sais pas, mais en tout cas la souffrance de l'enfant fait peur. Et je pense que ce qui est difficile, c'est de pouvoir l'appréhender et se dire « qu'est-ce que je peux faire ?» Alors certains le font très bien, hein, les associations médico-psychosociales, les AMO, les instituteurs, tout. Mais ça reste un engagement, comme s'il fallait qu'il y ait un engagement professionnel qui génère ça, alors que dans la société, de façon générale, on dit c'est quand même bien malheureux, mais on passe à autre chose.
0: Est-ce qu'on peut dire aussi aujourd'hui que la société a une forme de responsabilité dans ce mal-être ? Alors on a parlé de souffrance, mais aussi on peut parler de façon plus générale des enfants et des adolescents ?
1: Bien sûr, il y a qu'à voir le regard qu'on a sur les enfants et sur la jeunesse. Les enfants aujourd'hui, ils disparaissent peu à peu de l'espace public. On a de plus en plus d'hôtels ou de restaurants qui sont no kids. Hein. On refuse que les enfants soient présents. Les enfants, ça fait du bruit. Donc il y a moins d'espace de jeu, à l'extérieur. On voit moins les enfants à l'extérieur. Et ça s'explique par plein de choses, par des drames, évidemment, qui sont arrivés, notamment dans notre pays. Mais il y a aussi le regard qu'on porte sur la jeunesse. C'est intéressant, ça. La plupart du temps, on entend « Oui, mais enfin, les jeunes, ils sont tout le temps flanqués sur TikTok. » Ah, ils foutent rien, ils sont un peu fainéants, ils sont engagés dans rien. Et puis dès qu'ils se disent, mais là ça ne va pas, on touche à mes droits, je vais aller exprimer mes droits, on se dit, oh là là, quand même, qu'est-ce qu'ils font, ils devraient aller étudier. Alors ils ne savent plus trop sur quel pied danser, et je trouve que si on les rencontre, ces jeunes, ils ont plein de trucs à nous dire, des choses très très chouettes. Et ça, je crois que c'est depuis que le monde est monde qu'il y a ce regard un petit peu où on se dit, bon, la jeunesse, c'était mieux avant. Et ça ne doit pas les aider. Ce qui ne doit pas les aider non plus, c'est le climat. C'est le climat, comment est-ce qu'on prend soin des plus vulnérables aujourd'hui, comment est-ce qu'on investit, comment est-ce que la société investit dans le soin des enfants, des jeunes en difficulté. On vit quand même dans un monde qui est fort perturbé, avec des conflits, un contexte géopolitique qui est quand même... très anxiogène, avec une population de jeunes qui peut aussi s'interroger sur le sens ou le non-sens que ça peut avoir.
0: Que ce soit à l'école ou au travail.
1: Exactement. Le climat interroge beaucoup les jeunes également.
0: Les familles peut-être aussi, qui sont en difficulté elles-mêmes.
1: Alors il y a évidemment beaucoup de précarisation, beaucoup de paupérisation de la société, de familles qui n'arrivent pas à offrir ce qu'elles pourraient offrir à leurs enfants simplement parce qu'il n'y a pas les moyens, il n'y a pas la possibilité, ils arrivent à peine à joindre les deux bouts. Et c'est vrai que quand on a des familles où, au 15 du mois, il n'y a plus de sous et on est mobilisé sur le fait de comment est-ce qu'on va mettre de la nourriture sur la table, ben on n'est peut-être pas mobilisé sur comment ouvrir les enfants à la culture ou comment s'inquiéter sur « Tiens, comment s'est passée ta journée ?» parce que les adultes eux-mêmes sont pris dans quelque chose de beaucoup plus difficile. Et en fait, quand on parle des enfants, on parle de la société. Si les enfants vont mal, c'est que les adultes, ils ne doivent pas aller si bien que ça non plus. Parce que si les adultes allaient bien, ben les adultes sauraient prendre soin et porter ces enfants. Donc je pense que le débat, il est beaucoup plus large que ça. Prendre soin des enfants, c'est aussi s'inquiéter de comment vont leurs parents et comment vont les adultes autour d'eux.
0: Voilà, donc ça pourrait aussi être un indicateur de la façon dont nos sociétés fonctionnent. Les familles recomposées, la complexité aujourd'hui des trajectoires familiales aussi peut avoir un impact sur la souffrance des enfants.
1: La place, quelle est on peut se poser la question, quelle est la place de l'enfant qui fait une semaine peut-être d'un côté, une semaine de l'autre côté, avec des parentalités partagées, pas toujours, qui ne se retrouvent peut-être pas toujours sur comment on va mener cette éducation de part et d'autre. La place des beaux-parents, quelle est la place de l'adulte face à cet enfant, qui est l'enfant du conjoint, qu'on veut respecter, qu'on veut aimer, mais en même temps, est-ce que je ne dois pas aller trop loin? Ça, les gens nous disent en consultation. Hein. On a des enfants qui viennent en consultation de pédiatrie avec la belle-mère ou le beau-père. Ils disent, mais moi, je suis un peu mal à l'aise parce que c'est pas mon enfant, mais en même temps, je me tracasse. Mais en même temps, voilà, aujourd'hui, c'est moi qui suis là et je suis dépositaire de ce que vous dites. Donc, c'est toujours une question de place qui est faite et en même temps, une place qui est prise. Et donc, tout ça rend les choses encore plus compliquées.
0: De place et d'espace aussi, quelquefois.
1: D'espace, alors il y a l'espace au sens strict du terme. On a vu ça pendant le confinement, on s'inquiétait beaucoup des familles qui vivent à 4-5 dans un deux pièces, il n'y a pas d'intimité, on tourne en rond, on ne peut pas s'entendre penser finalement, l'un veut faire une activité, l'autre pas, et donc évidemment ça favorise évidemment les conflits. Et puis il y a l'espace plus symbolique, l'espace de pensée, l'espace extérieur, où puis-je aller si je suis trop à l'étroit à la maison, mais si je n'ai pas de répondant à l'extérieur, de nouveau, ça peut fragiliser très fort les jeunes.
0: Voilà, nous poursuivons sur cette question de la souffrance des enfants juste après le choix de notre invité Francis Cabrel. Tout le monde y pense.

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1: Et c'est avec le docteur Sandra Panizzotto que nous approchons aujourd'hui la question de la souffrance médico-psychosociale des enfants. Nous allons revenir sur ce thème parce qu'il est particulier, docteur Panizzotto. Je voulais juste que nous évoquions peut-être votre choix de Francis Cabrel. Tout le monde y pense. Qu'est-ce qui vous avait amené à faire ce choix de Francis Cabrel?
2: Mais en fait, c'est un peu ce qu'on disait tout à l'heure, c'est que la souffrance des enfants médico-psychosociale, tout le monde y pense, mais tout le monde n'y pense pas de la même façon, et la plupart du temps, on y pense et puis on oublie. Et dans la chanson, il dit « des cailloux sur des casques lourds », et parfois, le travail, même très souvent, le travail médico-psychosocial, c'est ça, c'est essayer de lancer des petits cailloux, parfois c'est le pot de fer contre le pot de terre, tant sur le plan du symptôme, parce que le symptôme résiste, ou parce que les structures autour, la structure familiale résiste et ne veut pas changer, elle est confrontante. Mais malgré tout, on y arrive à force de travail, à force de détermination, d'espoir aussi. Et je trouvais que cette chanson illustrait un petit peu la manière qu'on a de malgré tout, chaque jour sur le métier, remettre son ouvrage et de retourner. Sur le terrain.
1: C'est une belle façon aussi de parler d'engagement, hein. C'est ce que vous aviez expliqué pour dire que vraiment être à l'écoute de cette souffrance de l'enfant ou de l'adolescent, il y a un engagement pour pouvoir tenir et résister aussi à ce que vient bousculer les propos de l'enfant. Alors comment est-ce qu'elle s'exprime justement cette souffrance de l'enfant et de l'adolescent?
2: Alors de manière multiple, et c'est ça qui est difficile dans le repérage, c'est qu'il n'y a pas une ou deux manières spécifiques de repérer un enfant en souffrance, elles sont multiples. Alors évidemment, il y a les gros patterns, hein. il y a les enfants, il y a les bébés multifracturés, ce qu'on appelle le syndrome de Silverman, le syndrome du bébé secoué, des enfants qui ont des maltraitances, qui vivent des maltraitances physiques, qui se voient. Cela finalement, c'est repérable. C'est souvent d'ailleurs ce que les patients disent, hein, une maladie qui se voit, au moins on la repère. Et puis il y a tous ces enfants qui vont vivre des conflits familiaux, qui vont vivre de la violence conjugale, qui vont entendre des portes qui claquent, qui vont vite se rendre compte que ben il faut compter que sur soi-même peut-être, ou pour faire son sac de gym et ses tartines pour le lendemain, et qu'on va peut-être penser au petit frère ou à la petite sœur. Et donc on a des enfants comme ça dont on entend parfois des enfants qui arrivent dans le service ou qui sont décrits, oh là là, il est très débrouillard, il est très autonome. En fait, c'est même souvent inquiétant quand on est trop autonome. À 6 ans, ce qui est normal, c'est d'oublier le sac de gym. Et que le parent dise, oh non, c'est pas possible, je vais devoir faire demi-tour, je suis déjà en retard. Mais quand à 6 ans, on a pensé à préparer le sac de gym, à prendre vite un machin pour quand même avoir quelque chose à manger dans la boîte à tartines, et qu'on a veillé à ce que le petit frère ou la petite sœur soit à l'heure à l'école, là, il y a déjà quelque chose qui est inquiétant, parce qu'on sort du champ qui est pourtant celui qui est imaginé, de l'insouciance. Il y a des enfants qui vont soit désinvestir le champ scolaire, soit au contraire l'investir. Ça, c'est très important. Il y a des enfants pour qui l'école, c'est une bulle d'oxygène. Alors, ils investissent les apprentissages, ils investissent les copains, ils investissent les professeurs. Et ceux-là, on les loupe. On les loupe parce que, les enfants qui vont trop bien, ils inquiètent personne, ils sont peut-être moins repérés, on les laisse, ils travaillent bien, ils s'intègrent bien, elle va bien. Donc, moi, je dis souvent, ça vaut la peine de s'inquiéter de ces patients ou de ces élèves ou de ces jeunes qui ont l'air d'aller bien malgré tout. C'est pas parce qu'ils vont bien un enfant qui va mal dans sa famille, qui est abusé sexuellement, qui est maltraité. On sait qu'ils ont la capacité, justement, de rien montrer, de rien dire. Parce que ils perçoivent très vite que dire, ça peut être une menace. C'est un risque. Dire, c'est d'abord le risque de ne pas être cru et d'être traité de menteur. Dire, c'est le risque de faire exploser la cellule familiale. Dire, c'est, et certains auteurs le disent très bien, je pense à Anej Sino qui a merveilleusement bien décrit ça dans Triste Tigre, où elle dit, j'ai dénoncé mon agresseur, elle était victime d'inceste, mais c'était lui qui ramenait le loyer et qui payait l'appartement. Si lui est accusé et que lui est mis en examen et qu'il est incarcéré, on se retrouve dans une situation financière compliquée. Le regard de la société, le regard du quartier. Bref, tout ça, ils le perçoivent très très vite et donc ils ont cette capacité de se dire ben, « je serre les dents et j'avance ». Donc l'idée qu'un enfant va d'office parler et que s'il parle tard, c'est que par définition c'est pas vrai, c'est faux justement. Et ça pose la question ben, de, en qui ils peuvent avoir confiance suffisamment que pour le dire. Souvent quand ils déposent une fois. Ils ne vont pas aller déposer 15 fois auprès d'eux. Donc la personne qui recueille ça, elle a une grande responsabilité. Et c'est là que le bât blesse, c'est que tout le monde n'est pas formé à accueillir des révélations qui sont terribles. Qu'est-ce que je fais de ça ? Du coup, l'adulte peut paniquer, avoir peur, ne pas savoir qu'en faire. Parfois, l'enfant dit « je te le dis, mais promets-moi que tu ne le diras pas ». Et alors là, ben on est coincé. Si l'adulte ne le dit pas et que l'adulte garde ça pour lui, ben, on n'a pas fait avancer la situation. Et donc, ça rappelle aussi que c'est important de pouvoir avoir des agents qui sont formés, tant sur le plan médical, du tissu associatif, de l'enseignement, qui puissent être capables de faire quelque chose de cette parole, en connaissant le réseau qui peut les appuyer, qui peut les aider pour aider cet enfant. Et puis, il y a comment le corps parle. Il y a des enfants, même des tout petits bébés, qui vont montrer des choses à travers leur attitude. Il y a le retrait relationnel, par exemple, ça c'est bien connu, c'est des enfants qui vont commencer tout doucement à se laisser oublier. Ils vont plus accrocher le regard au moment du repas, au moment du biberon, ils vont dormir beaucoup, on les oublierait, ils sont là, on dit « oh, il est facile ben, ».
1: Il est presque trop calme.
2: Voilà, un bébé trop facile, ben, c'est... Ça aussi, c'est tracassant. Il y a des enfants qui somatisent. On avait comme ça un patient, un petit bébé, qui devait rentrer et on n'était pas très à l'aise avec cette orientation. Voilà, elle était ce qu'elle était. Mais il devait sentir que les adultes autour de lui n'étaient pas à l'aise avec cette orientation. Et à chaque fois qu'on définissait une date de sortie, paf, il faisait 40 de fièvre, il faisait une bronchite, il faisait une gastro, un peu pour dire, mais tiens, finalement, moi, je veux rester ici. Et c'était vraiment frappant à quel point cet enfant montrait des choses. Et donc, comme il n'y a pas un symptôme particulier, bah, il faut avoir vraiment une vue d'ensemble de l'enfant, c'est-à-dire est-ce qu'il va bien sur le plan médical, est-ce qu'il va bien sur le plan social, est-ce qu'il est enjoué, est-ce que ça se passe bien dans les apprentissages, et pas se focaliser sur un seul point. Seulement, les enfants, ils sont vus de manière morcelée.
1: Voilà, et c'est un peu ça l'histoire. Les personnes qui ne les voient pas de manière morcelée, peut-être sont les parents, hein, et on revient à cette idée de savoir finalement qui est détenteur de la parole de l'enfant. Hein, est-ce que c'est l'enfant, est-ce que c'est le parent? Et puis, quand il ne va pas bien, comment aller voir dans l'ensemble des environnements qui traversent cet enfant, comment il se présente?
2: Alors, d'abord, je pense que c'est la pluridisciplinarité. C'est le fait de se parler, le fait de se dire « mais tiens, moi j'ai vu cet enfant, je suis un petit peu tracassée », et que chacun dans son rôle, que ce soit le médecin qui dit à la consultation « mais moi, lui, je suis inquiète, je vais demander avis à un confrère, peut-être neuropédiatre ou peut-être pédopsychiatre, de dire « mais tiens, il y aurait peut-être quelque chose, peut-être c'est l'institutrice qui va dire « mais moi je suis tracassée, je vais peut-être en parler au PMS ». Et puis ces gens qui, à un moment donné, peuvent, dans le cadre du secret professionnel partagé, bien entendu, puisqu'il y a en plus cette notion qui est cruciale, pouvoir s'articuler autour de l'enfant, ça je pense que c'est vraiment très important, sans oublier les parents, parce que il y a toujours ce moment de glissement où il va y avoir plein d'adultes qui vont discuter de l'enfant et finalement on va oublier qu'il y a les parents qui restent détenteurs de l'autorité parentale mais qui sont peut-être eux-mêmes en souffrance et parfois défaillants. Et donc la question, ça va être comment est-ce qu'on va leur rendre cette souffrance, comment est-ce qu'on va leur expliquer que leur enfant nous inquiète, que leur enfant va mal. Et ça, c'est toute la question de l'évaluation, c'est ce qu'on fait nous dans le service et d'autres équipes aussi, d'évaluer les capacités parentales, la parentalité, comment ces parents peuvent se mettre à la place de leur enfant et peut-être modifier leur propre comportement au service de leur enfant. Alors ça a l'air facile quand on le dit comme ça, évidemment ça ne l'est pas parce que ça prend du temps, parce que c'est chronophage, parce qu'on ne sait pas à qui appeler, on ne sait pas...
1: Oui, parce qu'il y a une première interrogation aussi face au fait de dire on va évaluer les compétences parentales. Ça reste, c'est depuis que les droits de l'enfant existent, qu'on a mis en place ces interventions où, à un moment donné, on peut remettre en question la capacité des parents. Et puis, on arrive, en professionnalisant les choses, à dire un jour, on va évoluer vos capacités parentales. Ça reste pas facile à recevoir pour les
2: évidemment, parents. Évidemment, c'est très brutal, c'est violent pour les familles quand on leur dit on va vous évaluer en tant que parents. Parce qu'évidemment, les enfants qui sont en souffrance, il n'y a pas que la maltraitance, je vais dire, brute. Il y a aussi tous ces enfants qui ne reçoivent pas suffisamment d'attention ou qui vivent des choses du quotidien, mais qui sont moins plus difficiles à nommer. On entend souvent, ça va, il les nourrit, soit pas des coups, de quoi il se plaint. Il se plaint qu'il voudrait que les parents soient peut-être plus présents à certains moments clés de sa vie, ou il voudrait peut-être être plus soutenu. C'est des choses qui sont moins quantifiables.
1: Mais qui sont quand même liées à la capacité de son évolution
2: Exactement.
1: Et de son développement. De tout son potentiel, finalement.
2: C'est ça. Et donc, la question, c'est plutôt que de dire « on va vous évaluer en tant que parent », c'est comment est-ce que vous, avec nous, on va pouvoir réfléchir à ce dont l'enfant a besoin. Et c'est de nouveau de recentrer l'enfant dans le débat pour repositionner le parent en tant que parent. Le parent, on ne sait pas travailler sans lui. Et l'enfant, même quand il vit des choses extrêmement dures, même des enfants gravement maltraités, ce qu'ils disent, c'est « mais moi j'aime mes parents ». Ce que je n'aime pas, c'est ce qu'ils me font. Mais j'aime mes parents. Si t'avais une baguette magique, que ferais-tu ? Mais tout ça s'arrêterait. Mais mes parents
1: resteraient.
2: Donc, c'est toute la balance entre la protection de l'enfant et en même temps cette réalité qui est, il y a une ambivalence évidemment parce qu'il y a ces parents qui sont ce qu'ils sont, qui peut-être eux-mêmes ont vécu des choses compliquées. Certains diront ce n'est pas une excuse. Non, mais c'est une explication. Comprendre comment ça se passe, ça ne veut pas dire valider. Comprendre, c'est arriver à décortiquer les mécanismes d'une maladie. Pour comprendre comment un patient arrive avec telle maladie chronique, on doit décortiquer, on doit le comprendre. Si on ne comprend pas, on ne sait pas soigner. En souffrance médico-psychosociale, c'est pareil. Un enfant qui va pas être bien, qui va montrer des affects dépressifs ou qui va montrer des comportements brutaux, qui va avoir des troubles du comportement alimentaire, il va falloir comprendre comment le système familial a pu nourrir ou pas cela. Parce que si on le comprend, alors on peut aider, on peut soigner. Donc comprendre, c'est pas valider, c'est simplement faire une démarche intellectuelle, diagnostique, au bénéfice de l'enfant.
1: Une démarche partenariale, parce qu'elle compte quand même avec l'alliance des parents.
2: Exactement. D'ailleurs, nous, on leur dit, vous êtes ses parents, vous êtes donc les premières personnes qu'on rencontre. Nous n'avons parlé de cela à personne avant vous. Même s'il y a à la clé un signalement ou autre, avant toute chose, c'est aux parents qu'on va expliquer les choses, on va s'asseoir calmement avec eux et on va expliquer et on va recentrer l'enfant en disant « vous êtes les parents, à qui d'autre voulez-vous qu'on en parle en premier ?» Bien entendu que c'est à vous qu'on va en parler, bien entendu que c'est vers vous qu'on va venir. Et ça déjà, ça stimule quelque chose. C'est « ah, on me parle en tant que parent, je suis validée en tant que parent ». C'est beaucoup plus facile de commencer une relation thérapeutique comme ça qu'en étant, disons, le chevalier blanc qui va protéger l'enfant. Alors ça, ça part toujours très mal. Quand on veut se poser en sauveur, c'est sûr que là, l'intervention va se casser la figure. Donc c'est une intervention avec les parents. Nous, ce qu'on espère toujours en début d'intervention, c'est que les parents, ils vont bouger, ils vont se mettre au travail. Parfois, ça arrive, même très souvent. Parfois, ça n'arrive pas.
1: Alors, qu'est-ce que ça veut dire bouger et se mettre au travail ?
2: On a des parents qui peuvent reconnaître que c'est difficile, qu'ils vivent des choses compliquées pour eux-mêmes, qu'eux-mêmes ont vécu des choses durant leur enfance, qu'ils n'ont pas reçu suffisamment de bons, qu'ils ne savent pas comment faire pour éduquer sans frapper. Il y a des familles comme ça où c'est les seules transactions il y a des parents qui peuvent reconnaître ça et des parents qui peuvent dire mais tiens finalement moi je veux pas de ça pour mon enfant. Alors ça c'est pas magique évidemment, c'est pas en une intervention ni même en plusieurs interventions que ça va se décanter, mais il y a beaucoup de familles où il y a ce déclic qui se fait. On en vit tous les jours dans le service, ou parfois même on se dit, oh là là, c'est pas gagné, ce bilan-là, ça va. Et puis, on est surpris de ce que l'être humain peut démontrer. Et donc, ses parents se mettent au travail sur... alors, c'est des petites choses. Hein. Je vais m'asseoir devant mon enfant pour lui donner à manger. Je vais le prendre dans mes bras pour le consoler. Je vais me lever le matin et ma mission aujourd'hui, c'est d'aller l'accompagner à l'école. C'est pour ça que c'est important d'avoir des équipes intra-hospitalières, mais surtout sur le terrain, à l'extérieur, pour aider au quotidien, pour réapprendre les gestes fondamentaux.
1: Ces gestes fondamentaux ont été aussi un peu oubliés justement par cette distraction que l'on a aujourd'hui vis-à-vis de ce GSM, par exemple, que nous avons toujours dans les mains et qu'on le regarde davantage que ce qu'on pourrait regarder son enfant? Est-ce que c'est aussi ces réalités-là sur lesquelles vous pouvez agir directement?
2: Oui, c'est tous les dérivatifs que peuvent avoir les adultes et sur lesquels on peut dire, mais tiens, quand vous rentrez de l'école, qu'est-ce que vous faites? Il prend son goûter. Et qu'est-ce qu'il goûte? Bon, je sais pas, il va dans l'armoire. Peut-être ça vaudrait la peine de choisir avec lui ce qu'il va manger, de s'asseoir près de lui. Et c'est peut-être le moment de poser la question, de savoir comment s'est passée la journée. Ça peut être simplement une question que j'aime bien te poser aux parents, c'est, tiens, comment vous savez que votre enfant est malade? Parce que c'est une question assez facile en pédiatrie. Il y a des parents tout de suite qui vont nous dire, alors moi je le sais, il arrive, il est cerné, pouvez être sûr, il commence quelque chose, docteur, je le sais. Et puis il y a des parents qui ne savent pas, ils ne comprennent même pas la question. Mais comment est-ce que vous détectez? On ne détecte pas. Comment est-ce qu'on fait pour pas détecter? Alors, qu'est-ce qu'il fait? Alors quoi? Il fait de la fièvre? Oui, et puis alors vraiment, là je me rends compte parce qu'il est bouillant, ça ne va pas. Peut-être qu'on pourrait essayer de détecter le truc avant. Qu'est-ce que vous faites quand votre enfant est malade? Je sais pas, j'attends, puis ça va pas, je vais aux urgences. Oui, mais vous faites quoi? Est-ce que vous lui donnez une couverture? Comment est-ce que vous prenez soin de lui? Et tout ça, c'est des choses auxquelles les gens n'ont pas forcément accès, qui n'ont pas forcément conscience. Et c'est des choses finalement banales sur lesquelles on peut travailler. Écoutez, on va essayer justement de voir comment aujourd'hui vous pourriez prendre soin de lui. Alors dit comme ça, ça fait c'est un peu banal, on n'a pas l'impression de faire de la grande médecine. Et souvent, au début, moi, pour la petite histoire, quand j'ai commencé à vraiment m'orienter vers la médecine médico-psychosociale, c'était pas très glamour. Hein. Souvent, quand on fait de la pédiatrie, on veut faire des choses très... On veut faire de la réa, on veut faire on veut sauver des vies, on veut être dans l'urgence, on veut être vraiment dans quelque chose. Et là, le médico-psychosocial, c'est... On prend plus le temps, on s'attache à des petites choses, à des petits détails.
1: Mais c'est d'une grande complexité, et on le voit bien, puisque autant on prend en charge l'enfant, qu'on travaille avec les parents, et donc c'est tout un système qu'on soigne, et qui demande cette approche pluridisciplinaire dont on va reparler justement après ce deuxième intermède que vous avez choisi par ailleurs et qui est une chanson d'Alain Souchon, « Et si en plus il n'y a personne ?»

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1: Et nous sommes en compagnie, en bonne compagnie, avec le docteur Sandra Panizzotto. Nous rappelons, vous êtes pédiatre spécialisée dans la maltraitance infantile. Vous travaillez dans le service d'hospitalisation pédiatrique de l'hôpital de la Citadelle CHU Liège et où vous coordonnez la cellule maltraitance. Alors, nous avons abordé, et c'est difficile, ceci dit, la souffrance de l'enfant, de l'adolescent. On a vu qu'elle s'exprimait de différentes façons, tant au niveau somatique qu'au niveau de son mal-être. On a vu même qu'elle avait du mal à s'exprimer parce que l'enfant retenait sa souffrance, la cachait d'une certaine façon. On a vu aussi combien pour l'entendre et pour travailler autour de cette souffrance, il fallait cette alliance avec les parents. Et puis vous nous avez démontré aussi comment dans ce système vous travaillez pour que les relations et tout le système puissent quelque part un peu bouger, histoire de travailler, on pourrait dire, les conditions du développement de l'enfant. Est-ce qu'on pourrait le dire comme ça ?
2: Tout à fait. L'enfant, pour se développer, il a besoin de plusieurs choses. Il a besoin évidemment de nourriture, d'hydratation, pour bien grandir, mais il a aussi besoin de stimulation, il a besoin de sécurité affective, émotionnelle, il a besoin de se divertir, il a besoin de vivre des moments agréables, il a besoin de frustration, de vie. Souvent, les parents sont inquiets de dire, mais on vit quelque chose de très compliqué familialement, comme un deuil par exemple, et on ne sait pas trop s'il faut lui en parler ou pas lui dire. Mais en fait, il le vit, il est dans la famille, donc il sent que ses parents sont tristes ou il sent que ses parents sont inquiets. Donc ça fait partie aussi de son développement, même chez les tout-petits, de dire, bah oui, pour le moment, on vit quelque chose de pas facile. Et donc, bah oui, on est triste. Même quand il leur arrive quelque chose à eux, les enfants, parfois les parents disent, je veux pas pleurer devant lui. Alors qu'il a un diagnostic qui vient de tomber, ou même lorsque les parents, lorsqu'ils doivent, sur décision des services d'aide à la jeunesse, les enfants doivent venir en hospitalisation, et donc forcément il y a une séparation, et les parents disent je veux pas montrer que je suis triste. Et nous on prend le contre-pied en disant à l'enfant, mais papa et maman sont tristes. Ils sont tristes parce que ils doivent te quitter, parce que la séparation les rend tristes, parce qu'ils t'aiment très fort, mais pour le moment, malgré tout, il va falloir vivre cette séparation. Et c'est de remettre des mots. Et l'enfant, je crois que pour se développer, il a aussi besoin de mots justes. Et parfois, on voit un peu l'extrême. C'est-à-dire, soit on dit rien, soit on raconte tout. Alors que le juste milieu permet de dire, oui, pour le moment, c'est compliqué. Oui, je suis triste. Mais sans aller envahir l'enfant de tout ce qui habite, l'adulte.
1: De tous les problèmes de l'adulte.
2: Voilà.
1: Est-ce que vous voulez dire que quand vous dites nommer, c'est finalement déjà nommer les émotions?
2: Oui, il n'y a rien de grave si un parent rentre du travail et qu'il a vécu une mauvaise journée, son collègue l'a vraiment très fort énervé, de pouvoir dire « Oh là là, les gars, je vous préviens, aujourd'hui, moi, je suis super en colère, c'est pas contre vous, mais laissez-moi 10 minutes. » Mais voilà, il y a un hurluberlu qui m'a vraiment énervé très fort aujourd'hui au travail, parce que du coup, ça, ok, maman ou papa est énervé, c'est pas sur nous, ça dédramatise très fort la chose. Pareil pour les émotions comme la tristesse, oui, je suis triste, j'ai appris une mauvaise nouvelle, parce que eux, ça les autorise aussi alors à ressentir des émotions, mais alors du coup aussi à les nommer. Et quand on nomme l'émotion, elle est plus facile à partager et donc à digérer. Donc ça permet aussi à l'enfant de grandir de manière plus sereine dans l'idée que l'émotion, elle n'est pas condamnable. Simplement, il faut pouvoir la contenir, la vivre pour ce qu'elle est, trouver la bonne personne pour peut-être aller se faire consoler. C'est important de consoler, d'être consolé et de consoler, sans pour autant que, je prends l'exemple de la colère, ça soit je jette tout partout et je fracasse ma chambre parce que je suis en colère. Non, on a le droit d'être en colère, mais on peut le nommer et on peut essayer de trouver des personnes ou des techniques ou des moments qui vont nous apaiser. Donc je pense que
1: c'est vraiment ce qu'on appelle la régulation émotionnelle.
2: C'est ça. C'est ça. Et c'est aussi ça que les patients, les enfants apprennent auprès de nous, auprès de l'équipe. Dans les bilans, on leur apprend à se réguler. Pas pour se... Juste pour dire qu'il faut atteindre une norme sociale, mais pour comprendre qu'une fois que j'ai compris mon émotion, que je l'ai réglée, finalement, je vais mieux. parce que je vais mieux avec le groupe, je vais mieux avec les autres. Ah bah tiens, il y a peut-être quelqu'un dans le groupe qui m'a dit, mais tu sais, moi j'ai déjà vécu ça, c'est vrai que c'est pas gay. Et donc tout ça, ça s'apprend aussi. Et on le voit aussi chez les parents. On a des parents qui arrivent parfois en début de bilan, très impulsifs, comme ça, on les sent sur des charbons ardents. Et puis quand on arrive petit à petit à nommer les choses, on les voit évoluer et on voit ces gens qui s'apaisent et qui peuvent dire, bah oui, c'est vrai, on m'a jamais appris. Donc ça vaut la peine de travailler ça, mais c'est vrai que c'est parfois douloureux, même pour l'intervenant. Parfois, parfois la souffrance des familles vient cogner quelque chose chez nous. On ne sait pas toujours pourquoi, et ça, c'est l'importance aussi d'en parler en équipe, d'être supervisé, de pouvoir comprendre.
1: En faire quelque chose, voilà, hein, de cette émotion. Exactement. Qui nous revient en boomerang. Alors peut-être qu'on va revenir un tout petit peu en arrière pour saisir aussi, on va dire, bon, on ne va pas nécessairement parler d'une échelle d'intensité, mais peut-être quand même d'une forme de gravité de situation dans lesquelles les enfants sont, vivent, et qui nous fait comprendre que les solutions sont à trouver soit autour de soi, c'est-à-dire dans le registre du réseau qui nous entoure, les professionnels, les institutions, les médecins, etc. Mais pas encore une prise en charge à l'hôpital, hein, parce qu'on pourrait peut-être faire la différence entre justement cette prise en charge ambulatoire et cette prise en charge à l'hôpital, pour comprendre qu'il y a aussi différentes façons d'écouter et d'accompagner cette souffrance, ce mal-être.
2: Mais comme toujours, en fait, l'hôpital, ça a une indication. Si vous faites une pneumonie, il y a des pneumonies que vous pouvez soigner à la maison, que le médecin traitant vous laissera à la maison avec des antibiotiques. Il y a des pneumonies, on va vous dire non, vous devez aller à l'hôpital. C'est exactement la même chose. Il y a des situations d'enfants qui vivent des maltraitances ou qui vivent des systèmes familiaux complexes, mais qui peuvent trouver aide, tant pour eux-mêmes que pour la famille, dans des associations autour d'eux, des AMO, des PMS... des bilans comme les équipes SOS Enfants, ambulatoires, qui peuvent rencontrer la famille, rencontrer l'enfant et faire ce travail-là et apaiser les choses, tout simplement. Voilà, on est vu, on retourne à la maison après le rendez-vous, mais on a travaillé toutes les choses qu'on vient d'évoquer.
1: Et on peut être suivi comme ça pendant des mois, des semaines et des mois. Ça veut dire un accompagnement régulier, mais qui se fait dans un cabinet de consultation qui n'est pas l'hôpital.
2: Souvent, c'est des situations où, on parlait tantôt des parents qui se mettent au travail, c'est ce genre de situation où même si c'est douloureux, il y a une amorce de travail, il y a des choses qui bougent. Et puis, il y a des situations où soit la gravité de la maltraitance, par exemple, est telle qu'on a besoin de l'hôpital, des enfants qui ont des fractures, des enfants qui ont des traumas crâniens. Bon, évidemment, là, la question ne se pose pas. On a besoin de l'hôpital.
1: Pour une prise en charge somatique, on doit le soigner, oui.
2: Mais... il y a aussi les situations où on a besoin de ce qu'on appelle un milieu neutre, c'est-à-dire un endroit où l'enfant va pouvoir non seulement être soigné sur le plan du corps, mais aussi pouvoir poser ses valises et être un petit peu déchargé de tout ce qui se passe à la maison. Parfois, quand on a un bilan ambulatoire, aller parler au psychologue ou à l'assistant social de ce qui se passe à la maison quand le parent est de l'autre côté de la porte et attend de pied ferme « qu'est-ce que t'as raconté ? T'es sûr que t'as pas trop dit ? Sinon tu vas voir ce qui va se passer ?» Forcément, l'enfant, il se dépose pas.
1: Il se sent moins libre de parler.
2: L'hôpital permet ça, il permet le milieu neutre où l'enfant va pouvoir ne pas être constamment confronté H24 avec son système familial et pouvoir se poser pour pouvoir justement avoir un peu plus de confiance pour pouvoir dire les choses. Et à partir de là, dans ce milieu sécurisant, commencer à travailler. Donc évidemment, l'hôpital, c'est un peu l'entonnoir des situations qui sont les plus complexes, puisque c'est celles où on n'a pas pu dire, où on a continué peut-être les transactions violentes à l'abri des regards quand l'intervenant n'était pas là, où on n'a rien lâché à l'intervenant et on a vraiment tout cadenassé. Et là, l'hôpital permet ce déplacement, permet ce moment où l'enfant se sent en sécurité, s'apaise, peut s'ouvrir, peut recevoir des soins adaptés sans avoir cette espèce de regard permanent comme ça du système familial, de pression. Et ça permet aussi aux parents de se dire, ah ben tiens, là, on a passé une étape supplémentaire. On est à l'hôpital, on franchit les portes de l'hôpital. Je ne suis pas constamment avec mon enfant. Je viens à des moments précis. Il y a des moments où je suis accueillie, des moments où je suis priée de partir. Donc ça débloque aussi autre chose. Mais forcément, c'est pas on-off. Si on a un bilan ambulatoire pour lequel on dit ça ne marche pas, on aurait besoin de l'hôpital, alors évidemment, les équipes, elles vont se parler. Qu'est-ce qui fait que ça n'a pas marché chez vous? Qu'est-ce que vous attendez? Dites-nous, comment est-ce qu'on peut articuler les choses? Et pareillement, à la sortie de l'hospitalisation, tout n'est pas réglé, tout n'est pas solutionné, ça serait miraculeux. C'est comment est-ce qu'on va faire le lien avec les équipes d'après, que ce soit un service éducatif à la maison, que ce soit le service d'aide à la jeunesse, que ce soit un psychologue qui va voir l'enfant en privé, que ce soit une équipe qui va reprendre le suivi ambulatoire par la suite. Mais il faut que c'est important pour l'enfant de voir que tous ces intervenants finalement se parlent entre eux, et pour les parents, c'est extrêmement important de se dire, mais on ne vous lâche pas, en fait.
1: On ne vous lâche pas dans l'idée de... On vous accompagne encore.
2: On vous accompagne, on est là, on se parle. Et parfois, certains parents reviennent ou retéléphonent pour solliciter une question. Et donc, ça permet de créer finalement ce que ces familles, ce dont ces familles manquent, c'est-à-dire du lien, c'est-à-dire de la cohérence, du lien.
1: Du lien, et un lien qui est garanti.
2: Exactement. Oui. Donc ça, c'est primordial.
1: Ils sont assurés, eux aussi, d'avoir une réponse lorsqu'ils posent leurs inquiétudes.
2: Oui, on reste à disposition de la famille, des parents, de l'enfant, s'il y avait une interrogation ou une question. Donc ça, c'est vraiment important, ce lien. De nouveau, il faut l'idée de ne pas fragmenter les prises en charge et de se dire, c'est une chaîne, il y a plusieurs maillons dans cette chaîne. Et parfois, on a besoin de solliciter tel maillon, mais toujours en faisant le lien avec le suivant et en n'oubliant pas qu'il y a eu celui d'avant.
1: Une chose sur laquelle vous mettez de l'importance, docteur Panizzotto, c'est que dans une prise en charge somatique, on sait, on se casse un bras, une jambe, on passe à l'hôpital. Quand on sort, on est réparé en quelque sorte. Enfin, il y a encore de la revalidation, mais quelque part, il y a une forme de temps qui est assigné à cette indication-là. Une fois qu'on est dans ce mal-être médico-psychosocial, la notion de temps dans la thérapie et dans la prise en charge, elle est beaucoup plus longue.
2: Tout à fait. Elle est beaucoup plus longue et elle n'est pas. C'est difficile de la formaliser au préalable. Nous, ce qu'on fait à l'hôpital, la cellule maltraitance, c'est qu'on fait des bilans de 4 semaines parce que c'est ce qui est recommandé. Hein, on n'est pas les seuls, d'autres équipes.
1: Des bilans, donc des évaluations de la situation. Voilà. Chaque professionnel y concourt.
2: Une photo au temps zéro de la situation familiale avec le regard du psychologue sur l'enfant, le regard de l'assistant social et du psychologue aussi sur la famille, de l'éducateur sur l'enfant. On en parlait tout à l'heure avant de venir. Je discutais avec les éducateurs de comment fonctionnaient les enfants. Enfants du groupe, le regard du neuropsychologue sur les comment va cet enfant sur le plan cognitif. Vous savez, un enfant à qui on a répété toute sa vie qu'il était nul et qu'il était bon à rien, forcément, il finit par le croire et il se dit, moi, de toute façon, on va m'évaluer, j'aurai un QI de moule. Mais quand on les met dans un milieu neutre et qu'ils peuvent s'apaiser, oh, miracle, leur bilan, il est plutôt bon dans plein de situations, dans plein de cas, et on peut leur dire, mais là, t'es très compétent, regarde, là, tu es très, très fort, regarde ça, tu dois travailler cette compétence-là, des bilans psychomotes, évidemment, enfin, voilà, tout ça est pluridisciplinaire et nécessaire.
1: C'est ça. Et donc, vous insistiez sur cette temporalité hein, de 4 semaines à l'hôpital, mais qui, comme vous dites, va être poursuivie dans une approche... Alors, on a fait la différence hein, aujourd'hui dans l'approche hospitalière et l'approche ambulatoire. Donc, quand il n'y a pas d'hospitalisation, c'est tous les référents et tous les intervenants qui peuvent poursuivre l'accompagnement et de l'enfant et des familles, parce que c'était ça qu'on souhaitait aussi mettre en lumière aujourd'hui, cette approche, ce mal-être, cette souffrance médico-psychosociale, on peut dire aussi quelquefois cette détresse médico-psychosociale des enfants et des adolescents, s'envisage nécessairement de façon, on le dira, systémique, hein, puisque c'est l'enfant, c'est aussi les parents, c'est aussi le milieu dans lequel l'enfant vit, et vous nous avez aussi pointé aussi quelque part la responsabilité de la société société qui ne laisse pas toujours de place à ses enfants pour se développer. Alors nous poursuivrons certainement cet entretien, docteur Panizzotto, avec vous pour saisir au plus près encore la façon dont on peut aider ses enfants et ses adolescents en souffrance médico-psychosociale. D'ici là, je vous remercie beaucoup.
2: Merci à vous.
1: Voilà. Et je vous retrouve, nous vous retrouvons tous ensemble bientôt. À bientôt.
2: À bientôt, merci.

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0: Bonjour, bonjour et bienvenue dans Voisins Voisines, une émission réalisée par Damien Dupont avec au micro Alain Broncard. Une nouvelle émission donc sur RCF Liège, 50 minutes chaque semaine pour faire connaissance avec quelqu'un que l'on connaît ou que l'on ne connaît pas encore, des personnes d'ici ou d'ailleurs, des artistes, des habitants, des personnalités, des passionnés, bref, des gens qui ont simplement une histoire à raconter. Et pour cette première émission, j'ai choisi quelqu'un qui a une place très particulière dans ma vie. Il est arrivé en Belgique il y a plus de 20 ans. Au départ, je voulais simplement lui venir en aide. Aujourd'hui, il est devenu un ami et je suis même le parrain de sa petite fille. Il s'appelle Faton Gachi. Faton, bienvenue dans Voisins Voisines, Mirdita.
1: Mirdita, bonjour à toutes les voisines et les voisins.
0: Alors, Faton, pour commencer, qui es-tu ?
1: Je suis Faton.
0: Ouais.
1: Je suis d'origine du Kosovo, arrivé en Belgique en 1999.
0: Où es-tu né, en fait, au Kosovo ?
1: Au Kosovo, dans une petite commune, Rauvets, au Kosovo. C'est un petit village, Bratotin.
0: Dans lequel tu as vécu
1: Oui, jusqu'à l'âge de 20 ans.
0: Et c'était comment ton village au Kosovo, il était comment ?

0: Un tout petit village, vraiment de plus ou moins, allez, 20, 25 maisons, mais
1: ah,
0: c'était, oui, 20, 20.
1: C'est vraiment tout petit village.
0: Oui, un tout petit village, on avait une école primaire.
1: Et la famille, comment était-elle?
0: La famille, bah, on était avec
1: les parents,
0: frères et mes sœurs. On habitait,
1: combien de frères, combien de sœurs?
0: Trois frères et deux sœurs.
1: Et tu étais quel genre de petit garçon à l'époque?
0: Oh, très sage.
1: Hein? Qu'est-ce que tu aimais faire?
0: À l'époque, enfin, la situation n'était pas, on n'avait pas les moyens de faire ce qu'on voulait, ce qu'on avait envie de le faire non plus, parce que c'était difficile.
1: Oui.
0: C'était difficile de le faire, mais bon, voilà, c'est l'école, et puis, comme des petits enfants, pendant que j'étais dans le village.
1: Est-ce qu'il y a des choses qui te faisaient rire quand même?
0: Rire,
1: c'était difficile.
0: Difficile.
1: C'était, ah oui.
0: On avait une, enfin, voilà, la situation était que on n'était pas libre.
1: Depuis tout petit, ça.
0: Oui, depuis que je suis né, c'était une situation. Jusqu'en 99, en tout cas, c'était le même situation.
1: Et tu avais des rêves, alors j'imagine. Quels étaient-ils?
0: J'avais des rêves, mais voilà, je les ai réalisés.
1: Petit à petit.
0: Petit à petit.
1: Est-ce que tu imaginais déjà un jour vivre ailleurs?
0: Pas vraiment, non. Non, c'est arrivé sans vouloir, mais voilà, ça fait partie de,
1: et sans doute,
0: ça fait partie de la vie.
1: Et sans doute pas venir du coup en Belgique.
0: Ah non. Hein. Ouais.
1: Eh bien, Fatun, je te propose d'écouter déjà une première chanson dans cette émission. Et c'est toi qui as choisi cette chanson. J'ai été surpris, parce que c'est Maître James, en fait.
0: Oui, c'est albanais-français.
1: Albanais-français.
0: Oui, les deux.
1: Eh bien, on écoute cette chanson.

0: Voilà, c'était donc Maître James que l'on découvre, enfin moi je le découvre avec cette chanson albanais-français. Intéressant, hein, c'est bien, oui. C'est bien. Alors Fatton, quand tout commence à basculer, quel âge avais-tu alors à ce moment-là?
1: Plus ou moins, ben, ça avait le début, c'était dans, j'avais 13 ans.
0: 13 ans, ouais. Et tu comprenais déjà plus ou moins ce qui se passait?
1: Oui, parce qu'on était, on vivait avec la situation qui régnait à l'époque. Donc on voyait la situation arriver, mais petit à petit.
0: Tu avais peur?
1: À un moment donné, non. Donc ça devient, voilà, qu'on vit avec, on n'a plus peur.
0: Est-ce que tu te souviens du moment où tu as compris qu'il fallait que tu partes?
1: Oui. Mm-hmm. Pas vraiment, mais je veux dire oui, quand la police est arrivée dans mon côte et nous a demandé de quitter. À ce moment-là, j'étais en 99, hein. J'étais à l'UNIF, à Pristina, et la police est venue vraiment toquer à la porte.
0: Pour te demander de partir comme ça.
1: Oui, ils étaient masqués, c'était même pas des policiers, c'était des militaires ou des personnes...
0: Sans violence?
1: Quand même, oui, si. Mm-hmm. Si, parce qu'il y avait, de toute façon, il y avait quasiment, les villes à Pristina, là, dans le quartier où j'étais, c'était, je veux dire, presque vide. Il y avait pas mal de gens qui étaient partis, ils n'étaient plus là.
0: Et donc là, tu as dû partir, évidemment. Et...
1: On nous a demandé de sortir. J'ai pris juste mon sac parce qu'on a. Enfin, je savais qu'à un moment à l'autre, il fallait partir. Et donc mon sac, ma valise était prête. Et puis quand ils sont venus, de toute façon, on n'avait pas le choix. Ils ont juste demandé de partir.
0: De l'université.
1: Oui.
0: Pour rentrer chez toi, alors.
1: Non, de sortir, moi je me souviens quand on est descendu en bas de l'immeuble, il y avait quelques policiers, la seule chose qu'ils nous ont dit, en langue serbe, ils nous disent que vous avez demandé de l'aide à Clinton, vous pouvez aller chez lui.
0: Ah oui.
1: Et vraiment avec son fusil, voilà.
0: Et c'est là que tu es parti.
1: Oui, c'est là qu'on... Voilà, là, on nous a conduit directement dans un train, direction Skopje, Macédoine, le pays juste...
0: C'était voisin. Violent dans le train, tu m'as déjà raconté.
1: Oui, c'était très... Ben, le train était complet, c'était vraiment bondé de gens, de femmes, enfants. Et même dans le train, il y avait des policiers où ils demandaient aux femmes de donner les bijoux qu'elles avaient sur elles, de l'argent, que ce soit homme ou femme.
0: Est-ce que tu pensais revenir à ce moment-là?
1: Revenir?
0: Tu pensais que tu allais revenir un jour au Kosovo ou bien tu penses...
1: Je ne savais pas si j'allais arriver jusqu'à la destination, enfin, c'était en Macédoine, parce que en fait on était dans le train, mais le train avançait à 15-20 mètres, et il s'arrêtait. Et là, à chaque fois où le train s'arrêtait, on voyait vraiment à l'extérieur des groupes de policiers, des militaires serbes qui étaient masqués avec des armes, c'est pour faire peur aussi. Et il arrivait qu'ils descendent des personnes du train. Et puis voilà, quand on descendait, on ne savait pas ce qui...
0: Quand est-ce que tu as su que tu allais venir en Belgique?
1: En Belgique... Je suis allé aider un ami, parce qu'il était avec les enfants, juste pour ses bagages, ses valises. Et quand je suis arrivé là, il y avait la Croix-Rouge belge, la Défense, la Croix-Rouge belge. On s'est salué, ils sont partis, les amis. Et puis... La femme de mon ami, elle a commencé à pleurer un peu, et puis elle me salue de loin. Il y avait un monsieur qui traduisait en anglais, et puis il disait, mais après il me demandait c'est qui sont par rapport à moi. Et puis j'expliquais que c'est des amis, on était à l'UNIF, à l'école ensemble. Après il me venait avec lui, comme ça vous ne restez pas
0: seul.
1: Oui. Et puis il y avait un monsieur un peu plus âgé qui était là de la Croix-Rouge, il disait non, je viens en anglais, et il ne voulait pas. Puis une deuxième fois, il est revenu le traducteur, il m'a dit pourquoi vous restez ici, venez Après, mais je lui ai expliqué que le monsieur ne voulait pas. Après, il a discuté avec, et puis hop.
0: Il y avait des gens de ton village aussi qui étaient là. C'est plus tard. Qu'est-ce que tu savais de la Belgique à ce moment-là?
1: Ben, de nom, je connaissais la Belgique, mais pas grand-chose.
0: Et quand tu es arrivé en Belgique, qu'est-ce que tu as pensé de nous, finalement?
1: Je me souviens quand on est arrivé, on est descendu à Zaventem, à 1h, 2h du matin. Et puis de là, on nous a conduit à Virton.
0: Oui.
1: Et le lendemain, je suis sorti du centre pour voir si je pouvais téléphoner à ma famille. Et je me souviens comme si c'était maintenant, un monsieur qui s'est approché, il y avait une cabine téléphonique juste à côté, un monsieur qui s'est approché avec une voiture, et puis il descend de la voiture, et puis il me donne 500 francs. Je me dis, je ne connaissais pas 500 francs à l'époque. Il me dit en anglais, et puis je dis non, parce que j'avais un peu d'argent avec moi. Il dit si, réfugié. Et il m'avait donné 500. Une personne que je n'ai jamais vue le lendemain, il m'a donné la possibilité de contacter, avoir le premier contact.
0: Magnifique ce geste de cette personne.
1: Oui, c'est vraiment très humain. Et je n'oublie, à chaque fois, je n'oublie jamais ça. C'est vraiment très, très.
0: Jamais revu cette personne
1: dans
0: la suite.
1: Non. C'est quelqu'un qui est passé.
0: Si jamais qu'il écouterait l'émission, il peut toujours entrer en contact avec nous. Alors, quitter son pays, c'est aussi emporter avec soi, je dirais, toute une mémoire. Alors j'ai choisi une chanson qui, en français, ça s'appelle Mon pays.
1: Mon pays.
0: Et c'est interprété par, je ne sais pas si je vais réussir à le dire, hein, c'est Schurt Feisa Wendim.
1: Ah oui, Schurt Feisa.
0: Oui, bravo, Schurt c'est bien dit ça. Donc vous connaissez.
1: Oui, très bien.
0: Voilà, vous voyez que mon albanais n'est pas si mauvais que ça.

0: Au bon pays, au mater, tu me manques tellement, hein, c'est le... La phrase que l'on retrouve régulièrement dans cette chanson. Ouais,
1: elle est venue plusieurs fois en Belgique.
0: Ah, c'est vrai?
1: Oui, pour des concerts.
0: Ah, bien, bien. Oui, ouais, c'est bien. Alors, on va parler un peu de notre rencontre, en fait, à Virton. Hein. Donc, je vais raconter une histoire que tu connais, évidemment, Fatone. Mais je voudrais savoir si tu t'en souviens, comme moi. Donc, à l'époque, moi, je travaillais à la RTBF, j'étais animateur. Je lançais des appels aux auditeurs pour trouver des familles capables d'accueillir des Kosovars qui arrivent en Belgique. Et puis, à un moment donné, je me suis posé cette question. Mais, et toi, Alain, qu'est-ce que tu fais réellement pour aider? Alors, je décide très vite, d'ailleurs, de partir à Virton. Et là, je vais chercher une famille. C'était Fetzula, Tringa et un petit bébé, hein, et la maman. Et là, sur le pas de la porte, je rencontre un jeune homme. Il me regarde, il me dit bonjour, il me sourit. Je lui souris d'ailleurs, et puis je repars. Et pendant le trajet, le papa kosovar, donc, dans la voiture, il m'explique qu'un jeune homme de leur village est resté au centre. Il me dit, c'est triste parce que maintenant, il va être vraiment tout seul. Et là, alors, moi, je me dis, je ne peux pas laisser ce garçon tout seul. Demain, je vais le rechercher. Et je reviens donc le lendemain au centre de Virton, et je découvre que le garçon que je suis venu chercher est précisément celui que j'avais croisé la veille. Donc celui qui m'avait souri. Et là, je m'arrête, je regarde Fatone. Est-ce que tu te souviens de moi? Et voilà, est-ce que tu te souviens de cette histoire?
1: Oui, je sais quand, je me souviens quand tu es venu la première fois pour, c'était suite, je pense que c'était Radio Balkan ou je ne sais plus comment ça s'appelait, de la RTBF. C'était le jumelage avec la ville de Anu et les villes.
0: C'était une émission sur la première, mais je ne me souviens plus du tout du titre de la séquence.
1: Quand tu es venu, mon ami qui était avec moi, il était invité, je pense, à ton émission. Et puis, voilà, le lendemain, tu es revenu, ça je me souviens très bien quand tu es revenu de l'émission, puis tu as pris la famille, les amis qui étaient avec moi, ils sont revenus avec toi.
0: Alors je les ai emmenés à Nu. Ici en province de Liège, et puis alors après il fallait que je retrouve quelqu'un, une maison pour t'accueillir, pour accueillir Fatone. Et comment as-tu vécu cette arrivée alors finalement à Nu?
1: Ben c'était le début, c'est un peu voilà, on va, c'est des personnes inconnues, c'est quand même, c'est pas, c'est
0: il
1: pas
0: y avait
1: facile.
0: Le problème de la langue aussi, hein.
1: C'est pas facile.
0: Oui.
1: Mais bon, voilà, quand l'humanité est là, je pense.
0: Oui.
1: Tout se passe très bien.
0: Nous deux, on se parlait avec un petit dictionnaire d'albanais.
1: Voilà, oui.
0: On avait aussi, on dessinait. Puis j'ai très vite appris les mots essentiels, hein, que je me rappelle par exemple de Gezoua.
1: Gezoua, santé.
0: Voilà. Et alors, comment était l'homme qui allait t'accueillir alors, parce que ça, tu as un sacré souvenir de ce monsieur.
1: Oui. Ben c'est un monsieur, enfin moi je l'ai considéré comme mon père, hein. c'est vraiment quelqu'un qui m'a beaucoup aidé, d'une vraiment humanité très très c'est comme j'ai toujours eu avec lui de très très très bons contacts. C'était vraiment quelqu'un de exceptionnel.
0: On peut dire, hein, c'était un notaire âgé, il venait de perdre son épouse, il vivait seul, et je pense que ça lui fait aussi un grand bien de t'accueillir chez lui.
1: C'était vraiment c'est vraiment un grand monsieur.
0: Tu te rends compte que si je n'étais pas revenu le lendemain à Virton, nos vies ne se seraient jamais probablement croisées. C'est extraordinaire. Hein. On refait une petite pause musicale, hein, si vous voulez bien, avec un artiste, je ne sais pas si tu connais, mais il s'appelle Hassim Gachi.
1: Ah oui.
0: Gachi, c'est ton nom. C'est ton cousin. Voilà, mais on écoute le cousin. Avec Où sont mes amis, c'est le titre de la chanson, en français.

0: Et voilà, donc c'était le cousin de Fatone qui chantait cette très belle chanson. Moi, j'adore la musique albanaise, en fait.
1: Mais je me souviens quand je suis arrivé à Nu, tu avais acheté. Dans ta voiture, tu avais des CD avec de la musique en langue albanaise.
0: Oui, c'est bien.
1: C'était en 99.
0: Ça ne m'étonne pas, je les ai toujours. Alors, une histoire, une aventure encore qui s'est déroulée à un moment donné, c'est que la famille, donc Fezula, Tringa, la petite fille, la maman, et puis toi, vous étiez parti en Allemagne. En Allemagne, au fin fond de l'Allemagne, vous étiez allé où là?
1: En fait, mon papa, il travaillait en Allemagne depuis longtemps, et puis pendant la guerre, il est retourné au pays, et après, il était bloqué là-bas. Était bloqué là-bas. Et moi, j'étais à l'UNIF, je n'étais pas à la maison, dans le village, c'est à Pristina, donc c'est une distance comme Namur, Liège-Bruxelles. Et je n'avais plus de contact avec eux depuis le mois de septembre 98. Jusqu'au mois de fin juin, je pense, quand je suis venu ici, 99. Et je ne savais pas, et il était là-bas, je ne savais pas qu'il était au pays même. Je pense qu'il était en Allemagne, mais apparemment il était retourné au pays, mais il était bloqué là-bas. Et par après, comme on a eu des contacts, et il savait que je suis en Belgique, c'est via la radio que vient de parler...
0: La première.
1: HDBF, oui.
0: Ouais.
1: Et ils ont quelqu'un du village qui a entendu mon nom parce qu'on citait le nom des personnes qui étaient ici.
0: Oui, tout à fait.
1: Et c'est comme ça qu'ils savaient que je suis en Belgique. Et par après, moi, je connaissais le numéro de téléphone de mon père. Puis je téléphonais, mais il ne répondait pas à un moment donné. Voilà,
0: et donc, cap sur l'Allemagne, tu vas retrouver ton père avec la famille.
1: Il était revenu, puis je suis allé près de Munich.
0: Oui.
1: En Bavière.
0: Et puis alors, il était question donc que la famille d'accueil à l'époque aille vous rechercher.
1: Oui.
0: Sauf que, je ne sais pas ce qui se passe, il y a un gros problème. Oui. La famille ne sait pas aller te rechercher. Et donc, voilà, c'est moi qui pars finalement. avec le notaire Sonck, on peut citer son nom, le notaire de Hanu. Nous partons ensemble pour aller retrouver Fatone. Mais moi, en fait, j'avais aucune idée d'où c'était en Allemagne. Moi, je pensais que c'était du côté d'Aix-la-Chapelle, Cologne, etc. Jusqu'au moment où je n'oublierai jamais, je roule, et puis je vois à un moment donné une plaque, il était écrit Prague. 100 km.
1: Oui, c'était pas loin.
0: oui, voilà. Moi qui, Prague, la ville de mes rêves, j'y étais presque arrivé, mais ce n'était vraiment pas le but du voyage. Alors, après, on est arrivé à Burgos, c'est ça?
1: Oui, voilà.
0: Ah, je me rappelle le nom. Et alors, ça, c'est là qu'on rencontre ton papa. Il y avait des cigognes sur le toit
1: de la maison. Oui, sur le toit de l'église, je pense.
0: Oui.
1: Oui, sur le toit de l'église.
0: Oui, je me rappelle de ça aussi. Et alors, ton papa était très heureux de nous voir, en fait.
1: En fait, il ne savait même pas que j'étais vivant.
0: Oui, évidemment.
1: On n'avait pas de nouvelles.
0: Voilà. Et alors, je me souviens que ton papa voulait absolument nous offrir un cappuccino. Quelle belle histoire. Et puis alors, c'est le retour vers la Belgique. Il y avait combien de kilomètres, en fait?
1: Dans les 650, 700, plus ou moins.
0: Fois deux.
1: Oui.
0: Ouais, parce qu'on avait fait tout ça en une journée. Allez, à propos du voyage, on va écouter une autre chanson. Et c'est une chanson un peu souriante, comme ça. Une vraie respiration après cette petite aventure. C'est Schkurt Fechza.
1: Oui, Schkurt Fechza.
0: Voilà, bravo. Et là, le titre de la chanson, c'est Xamadani Via.

0: Eh bien voilà, c'était une chanson joyeuse hein, qui célèbre la patrie en fait, voilà. Fatone. Oui. Alors, on va quitter hein, progressivement cette histoire d'exil. On va parler un peu de l'homme que tu es devenu. Tu t'es installé au final à Namur.
1: Oui.
0: Pourquoi Namur ?
1: J'avais commencé à faire une formation en informatique.
0: Ah oui.
1: Oui, technicien en informatique, je pense. Mm-hmm. C'est comme ça que je me suis installé à Namur après.
0: Oui. Et comment se sont passées tes études ? Parce qu'en même temps, tu apprenais le français.
1: Oui,
0: hein,
1: le français, en même temps, des cours en informatique. Les deux en même temps, en parallèle.
0: Et puis tu as très vite travaillé, en fait.
1: Oui, fin 2005. Mm-hmm. Ben, j'étais bénévole aussi à la Croix-Rouge depuis 2003, je pense.
0: Oui.
1: Plus ou moins, 2003 jusqu'à 2006. Comme bénévole, j'ai travaillé. Et puis après, j'ai commencé à travailler au CHR à Namur depuis fin 2005.
0: Et au palais de justice ?
1: Au palais de justice, de temps en temps, quand ils ont besoin de moi.
0: Pour traduire.
1: Voilà, oui.
0: Et qu'est-ce qui t'a permis finalement de trouver ta place en Belgique ? Qu'est-ce qui fait que tu te dis aujourd'hui « Waouh, je suis content d'être ici ».
1: Toutes les possibilités que, je veux dire, l'État belge, l'entourage qui était mis en place. Et là, j'avais la possibilité, on m'a tendu la main, donc j'avais les possibilités de faire ma place aussi.
0: Ouais. Tu as déjà pensé repartir au Kosovo ?
1: À un moment donné, mais au début, hein, parce que c'était quand même difficile. Parce que j'avais arrêté les études là-bas, puis...
0: C'était un déchirement, quand même.
1: Oui, voilà. Et j'avais arrêté les études, puis c'est vrai, au début, c'est pas facile, parce que passer les journées, les semaines et les mois sans rien faire, c'est pas facile. Mais voilà, après, avec le temps, j'ai commencé à apprendre le français, puis des cours en informatique. Voilà, après, j'ai commencé à travailler comme bénévole, puis j'ai trouvé un travail au CHR, et c'est parti.
0: Qu'est-ce que tu aimes dans la vie en Belgique ?
1: Qu'est-ce qu'elle... Manger des frites.
0: Ah oui, oui, oui. Il n'y avait pas des frites au Kosovo ?
1: Oui, mais pas comme ici.
0: Tout le monde le sait, ça. Les frites belges sont les meilleures. Hein. Oui, oui. Et qu'est-ce qui te manque du Kosovo, alors ?
1: Oh, mais voilà, c'est le village, le quartier où j'ai grandi, les amis. Mais voilà, avec le temps, je
0: pense
1: que... Tu y
0: retournes régulièrement.
1: Oui, oui, ici, je viens de... J'ai été ici au mois en août. Et je suis revenu il y a 2 semaines.
0: Aujourd'hui, tu te sens chez toi où, en fait ?
1: Honnêtement, ici.
0: Ouais.
1: Parce que, c'est vrai, je retourne là-bas, mais... Voilà, ça fait plus de 26 ans. Et c'est plus l'entourage, n'est plus voilà, les amis ne sont plus chacun de son côté, ne sont plus j'ai plus maintenant voilà des amis ici que là-bas. Et puis voilà, j'ai ma famille, ma femme, tout est...
0: Oui, justement, parlons-en. Voilà. Tu as rencontré Nermine alors,
1: voilà, ici.
0: Comment ça s'est fait cette rencontre à Namur ? Et attendez, Nermine, elle était à l'époque conseillère communale à la ville de Namur.
1: Ouais.
0: Hein. Et puis alors, ben, mariée avec Nermine.
1: Voilà. Oui,
0: et puis des enfants.
1: Oui, 3 enfants maintenant.
0: Mélina, pour commencer.
1: Oui, Mélina.
0: Dont je suis le parrain.
1: Voilà, qui est maintenant en 3e secondaire.
0: Ah,
1: Nolan,
0: oui. Donc quel âge
1: Mélina a 14 ans.
0: 14 ans
1: et demi, oui. Nolan, oui. 13 ans. Et la petite Dalina, 10 ans.
0: Incroyable, hein, quel parcours. Quand tu m'as rencontré à Virton, est-ce que tu aurais imaginé que je serais un jour à ton mariage ?
1: Non.
0: Voilà. Alors parlons-nous. Ce que je voudrais savoir, quand tu m'as demandé si je voulais être le parrain, qu'est-ce qui s'est passé dans votre tête ? Moi, j'ai ressenti une émotion incroyable, mais...
1: Tu es la première personne...
0: Ah oui, le premier contact en fait.
1: Que,
0: ah oui,
1: j'ai eu, voilà, que j'ai eu en Belgique,
0: ouais,
1: quand
0: ouais,
1: je suis arrivé. Je pense que tu les mérites.
0: Et est-ce que tu penses que deux personnes de cultures différentes peuvent devenir une famille?
1: Oui.
0: Oui. Ben voilà, et écoutez, une petite pause musicale encore dans cette émission. Et là, on va écouter Sylvain Gumbardi, tu connais Mandy da Fiderti. C'est une chanson qu'on va dédier à Nermine, parce qu'en fait, c'est une chanson qui parle d'amour, de famille, une chanson qui parle d'avenir. Voilà, allons-y.

0: Alors dans cette émission Fatone, il y a la question du voisin. C'est une question qui va revenir systématiquement dans chacune des émissions voisin-voisine. Si demain, tu avais un voisin qui avait peur de quelqu'un, simplement parce qu'il est différent de lui, qu'est-ce que tu lui dirais ?
1: C'est mon cas concret. Quand je me suis installé à Namur, à la maison, j'ai été faire le pas moi-même, j'ai été voir les voisins, la voisine. C'est un contact qui s'est très très bien passé. Et à partir du moment où on explique, faire connaissance, on explique qui on est, ce qu'on fait. Je n'ai eu vraiment aucun problème avec les deux voisins. C'était des personnes âgées. Et puis même par après, j'allais à la boulangerie acheter du pain pour moi, j'achetais pour eux. Vraiment, et même par après, c'est eux qui me demandaient quand j'allais à la boulangerie ou des fois, même de temps en temps, même au magasin, acheter de l'eau. Je pense que il faut être ouverte et ne pas avoir peur on est des humains.
0: Vous venez d'entendre l'histoire de Fatone, un jeune homme que j'ai rencontré il y a plus de 20 ans, presque par hasard, sur le pas d'une porte à Virton. Je suis revenu le chercher le lendemain. Je ne savais évidemment pas que cette rencontre allait changer quelque chose dans nos deux vies. Je ne savais pas que je serais un jour invité à son mariage. Je ne savais pas non plus qu'il me demanderait d'être le parrain de sa petite fille. Et surtout, je ne savais pas que cette histoire me donnerait un jour une première émission à raconter. Merci Fatone, et merci à vous de nous avoir accompagnés pour ce premier voisin-voisine. On vous donne rendez-vous la semaine prochaine avec un autre invité. Merci Damien Dupont, merci Fatone.
1: Merci à toi, merci à Damien.
0: Et à la semaine prochaine.

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1: C'est le matin pour vous également sur RCF. L'heure de la louange matinale pour beaucoup de chrétiens. Une louange qui vous accompagne durant cette heure avec les psaumes du Père Joseph Gélineau. Des psaumes selon une musique et un arrangement du Père Joseph Gélineau qui avait également écrit les paroles dans la traduction de la Bible de Jérusalem. Ce sont donc ces psaumes du matin que nous vous proposons maintenant. Nous vous souhaitons une excellente journée sur RCF.

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1: La journée commence dans la louange sur RCF, une journée qui est marquée par les psaumes de Gélino, le père Joseph Gélino qui non seulement a composé la musique mais les paroles puisque c'est lui qui avait traduit les psaumes pour la première édition de la Bible de Jérusalem. Nous continuons ce programme sur RCF et nous vous souhaitons une excellente journée.

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1: Merci d'être avec nous sur RCF pour cette louange du matin. Ce sont les psaumes de Gélinot qui nous accompagnent. Le père Joseph Gélinot qui avait traduit les psaumes pour la Bible de Jérusalem et qui en a composé également les musiques. Bienvenue sur RCF et bonne journée.

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1: Nous vous accompagnons dans votre louange du matin sur RCF avec les psaumes de Gélino. Le père Joseph Gélino, qui est surtout connu pour avoir écrit la traduction des psaumes pour la Bible de Jérusalem, mais c'est également un musicien qui en a composé la musique. Nous l'écoutons maintenant et bonne journée à tous sur RCF.

0: Bonjour à tous, vous écoutez RCF Notre-Dame, il est 6h30.
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0: Bon réveil et merci de nous rejoindre pour ouvrir ce dimanche. Nous sommes aujourd'hui le 6 septembre, nous fêtons le bienheureux Bertrand de Garrigue, l'un des premiers compagnons de Saint-Dominique. Nous retrouvons Isabelle Delaunay à 6h45 pour le Saint du jour. Dans un instant, Mgr Vama Potvin fait sa rentrée avec Aujourd'hui pour aimer. Nous parlerons ce matin de l'été, c'est juste après la météo. C'est encore une journée très chaude qui nous attend pour ce dimanche avec du soleil. Le ciel est voilé sur l'ouest et le sud-ouest. En Belgique, une belle journée ensoleillée, quelques petits nuages pour ce dimanche. Les températures ce matin, de 9 à Charleville-Mézières jusqu'à 24 degrés du côté de Bordeaux et Montpellier. Il fait ce matin 16 à Paris et 19 à Lyon. Les températures pour ce dimanche après-midi, 25 à Lille, 28 à Metz. Il fera 29 à Rouen et Marseille, 30 du côté de Dijon et d'Ajaccio, 32 degrés pour l'après-midi à Paris, 33 à Rennes, mais également Orléans et Saint-Étienne, 35 à Lyon et Montpellier, 36 à Bordeaux, côté Belgique, 24 degrés aussi bien à Bruxelles qu'à Namur. Et pour débuter cette matinale, nous accueillons Mgr Bernard Potvin. Voici Aujourd'hui pour aimer. Bonjour Mgr.
2: Bonjour Bruno, quelle joie de vous revoir. Tant de choses se sont passées en juillet et août. Nous ne sommes pas indemnes de cet été, c'est peu dire. Saisis par les méga-feux, angoissés par l'évolution climatique, stressés aussi par la géopolitique de plus en plus agressive, marqués par le funeste vote sur la fin de vie. Tout cela pourrait nous désarmer. Mais il y a aussi des fruits à cet été, comme par exemple une solidarité croissante exercée par davantage de veilleurs, de sauveteurs, mais aussi la préparation joyeuse, fervente, de la visite toute proche du Saint-Père. Nous y reviendrons, évidemment. Oui, notre rentrée est comme en contraste. Septembre est déjà bien engagé, les rentrées scolaires sont vécues, les fêtes populaires, ça et là, essaient de prolonger l'ambiance de vacances. Devant la gravité des situations, on ne sait plus toujours bien s'il faut les regarder en face ou les ignorer. Il faut avouer que la compétition vers la présidentielle est aussi un signe de vérité. Je ne vous cache pas ma colère, comme sans doute la vôtre aussi, chers auditeurs. Une colère devant l'enfumage de certaines propositions électoralistes provenant d'étiquettes différentes. Septembre est aussi le temps des braderies. Et hélas, les camelots de la politique devraient faire attention, car à force de dire n'importe quoi et d'entraîner les foules vers d'illusoires promesses, ils préparent d'autres incendies psychocollectifs, des incendies à l'image de ceux de la végétation. Les jeunes que je rencontre aspirent à autre chose. Ils ont soif, soif de vérité, de repères. Ils cherchent le sens. Ils demandent souvent qu'on leur parle de Jésus. Oui, les gens demandent qu'on soit simple, proche, profond. Notre planète est bouleversée et les gens aspirent à une fraternité qui transcende les meurtrissures. Permettez que je fasse ici une allusion à l'éclipse toute récente du 12 août dernier. Ce phénomène cosmique ayant aussi valeur historique. Il était, à mon avis, plus que cela. Il était un rappel que nous n'avons pas pouvoir sur le rendez-vous de la Lune et du Soleil. Un rappel que nous ne sommes pas la mesure de nous-mêmes. Oui, dans cette éclipse, il y avait bien un enjeu spirituel. J'aurais aimé une parole chrétienne plus affirmée lors de l'éclipse. Ne pas laisser seulement la science ou la fascination, ou aussi un peu de superstition. Une parole chrétienne sur la grandeur, la majesté de la création. Car en effet, plus on est capable de vivre un regard chrétien sur le cosmos, plus aussi on redevient fort dans la lutte pour la dignité humaine. Cela forme un tout. Une parole chrétienne à cette dimension. La vie chrétienne n'est pas seulement une anthropologie, elle est aussi une cosmologie, toute une éthique qui accompagne l'ensemble. Il faudrait donc revenir sans doute à ce langage. Et c'est un peu dommage que ce rendez-vous ait été manqué avec l'éclipse, ce rendez-vous spirituel. Une éclipse, ça ne passe pas tous les jours. Alors vite, ressaisissons-nous. Nous avons aujourd'hui pour aimer.
0: Et oui, merci Mgr Bernard Potvin, nous aurons le plaisir de vous retrouver dimanche prochain pour aujourd'hui pour aimer. Dans quelques instants sur RCF Notre-Dame, 6 septembre 1991, ça bouge en Union soviétique, c'est le thème ce matin de ce jour dans l'histoire. Bon réveil.

0: C'était Sofiane Pamard, vous écoutez RCF Notre-Dame, il est 6h39, on s'intéresse à l'histoire.
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0: Aujourd'hui, nous sommes le 6 septembre. Il est le plus vaste château de la Loire. Le 6 septembre 1519, le roi François Ier ordonne à son chambellan, François de Pontbriand, de lancer la construction de Chambord. Le roi n'y passera que 72 nuits en 37 ans de règne. Ça bouge à l'Est. En 1991, l'Union soviétique reconnaît l'indépendance des pays baltes, Lituanie, Lettonie et Estonie.
2: Boris Eltsine et les autres présidents des républiques soviétiques à la sortie de la réunion du Conseil d'État. Le tout nouvel exécutif fédéral vient de prendre sa première décision, la reconnaissance de l'indépendance des pays baltes. Première réaction, celle de Vytautas Landsbergis. Cette décision est bienvenue et positive, non seulement pour la Lituanie, les républiques baltes, mais aussi toute la communauté internationale. De plus, une indépendance d'ores et déjà reconnue par plusieurs dizaines de pays. En tout cas, c'est aujourd'hui l'aboutissement symbolique de près de 3 ans de lutte indépendantiste, la fin d'un demi-siècle de domination soviétique. Les pays baltes avaient été annexés par Staline en 1940, après le pacte secret Molotov-Ribbentrop, annexion que la plupart des pays occidentaux n'avaient jamais reconnue.
0: Union soviétique toujours, ne l'appelait plus Leningrad. Le 6 septembre 1991, la ville de Pierre Ier retrouve son nom, Saint-Pétersbourg. En 1956, les Nations Unies adoptent la résolution numéro 117. Elle instaure la Cour internationale de justice. Elle s'installe à La Haye, aux Pays-Bas. En 1914, rien ne va plus pour les Alliés. L'Allemagne multiplie les victoires sur les fronts de l'Est et de l'Ouest. Le général Joffre lance le 6 septembre un projet de rétablissement des forces armées. C'est le début de la première bataille de la Marne. Elle restera célèbre par l'utilisation des taxis parisiens, les fameux taxis de la Marne.
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0: La culture, c'est en 1781, la naissance du compositeur autrichien Anton Diabelli. Il reste connu pour sa musique religieuse. Il est également le fondateur des éditions Diabelli, qui publieront Haydn, Mozart et Schubert. Musique toujours, dans un autre style, 1971, la chanteuse Dolores O'Riordan voit le jour. Elle deviendra membre du groupe irlandais The Cranberries. Elle disparaîtra en 2018.

0: Les Cranberries pour refermer ce jour dans l'histoire. Rendez-vous à retrouver bien évidemment en libre écoute et podcast sur notre site internet, c'est rcfnotredame.fr. Dans un instant, c'est Isabelle Delaunay qui nous rejoint pour le Saint du jour.
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0: Bon dimanche à toutes et à tous, à l'écoute de RCF Notre-Dame, il est 6h44.
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0: Et nous accueillons Isabelle Delaunay. Bonjour Isabelle.
5: Bonjour, en ce 6 septembre, nous fêtons les Bertrands. Prénom médiéval d'origine germanique, Bertrand est composé de Bert, qui signifie brillant, et de Ram, qui veut dire corbeau. C'est l'oiseau qui symbolise la sagesse dans la mythologie germanique. Le bienheureux Bertrand de Garrigues est l'un des premiers compagnons de Saint-Dominique. On disait de lui qu'il était un véritable reflet de la sainteté de son maître. Originaire du Gard, il fut séduit par le projet de Saint-Dominique d'aller convertir les cathares par la prière et l'exemple d'une vie de pauvreté et d'austérité. En 1216, Dominique le nomma prieur du couvent Saint-Romain de Toulouse. Puis il l'envoya à Paris fonder un couvent au cœur de l'université qui était au XIIIe siècle la première de l'Europe chrétienne. Il fonda en 1217 le couvent Saint-Jacques. C'est pour cela qu'autrefois on appelait les dominicains les jacobins. Très bon prédicateur, il mourut lors d'une retraite qu'il donnait aux sœurs cisterciennes du Bouchet, près d'Orange. Dans l'église de l'abbaye figure sa pierre tombale. Son tombeau fut l'objet de nombreux pèlerinages où des miracles eurent lieu. Attention, il y a plusieurs saints Bertrand, dont l'un fut évêque du Mans au VIe siècle, l'autre père abbé cistercien et enfin saint Bertrand de Comminges dans les Pyrénées au XIIe siècle. Mais quel que soit votre saint patron, bonne fête à tous les Bertrands.
0: Et oui, merci Isabelle Delaunay, on vous retrouve demain matin. J'en profite pour souhaiter une bonne fête à tous les Bertrands, notamment notre Bertrand, ici à la radio, que vous retrouvez notamment dans Tous Mélomanes, c'est le soir à partir de 23h du lundi au vendredi. Dans quelques minutes, sur RCF Notre-Dame, vous retrouverez la prière du matin.

0: Mondes et Clairine pour accompagner votre réveil sur RCF Notre-Dame. Vous écoutez RCF Notre-Dame, il est 6h50, voici la prière du matin. Dans quelques instants, le père Éric Courtois nous rejoindra pour sa méditation de l'Évangile, pour ce 23e dimanche du temps ordinaire. L'Évangile selon saint Matthieu, chapitre 18, les versets 15 à 20. S'il t'écoute, tu as gagné ton frère.
1: En ce temps-là, Jésus disait à ses disciples, « Si ton frère a commis un péché contre toi, va lui faire des reproches seul à seul. S'il t'écoute, tu as gagné ton frère. S'il ne t'écoute pas, prends en plus avec toi une ou deux personnes, afin que toute l'affaire soit réglée sur la parole de deux ou trois témoins. S'il refuse de les écouter, dis-le à l'assemblée de l'Église. S'il refuse encore d'écouter l'Église, considère-le comme un païen ou un publicain. En vérité, je vous le dis, tout ce que vous aurez lié sur la terre sera lié dans le ciel, et tout ce que vous aurez délié sur la terre sera délié dans le ciel. Et pareillement, en vérité, je vous le dis, si deux d'entre vous sur la terre se mettent d'accord pour demander quoi que ce soit, ils l'obtiendront de mon Père qui est aux cieux. En effet, quand deux ou trois sont réunis en mon nom, je suis là au milieu d'eux. »
2: Dans nos relations avec les autres, il peut y avoir des désaccords, mais il peut aussi y avoir des péchés, de mon frère contre moi ou de moi contre mon frère. Comment gérer ces situations et renouer la relation en vérité? Jésus nous enseigne un processus qui est le contraire de ce que nous proposent souvent les réseaux sociaux. Sur les réseaux, on rend public erreurs et fautes des autres, mais cela initie en général une chaîne de commentaires d'autant moins charitables qu'ils sont plus anonymes. Jésus nous enseigne l'inverse, « Va trouver ton frère seul à seul ». Cela signifie, ne commence pas à te répandre, ne te cache pas derrière les commentaires ou opinions des autres, mais assume en face ta démarche, même si tu peux ne pas être compris ou approuvé. Si ton frère ne t'a pas écouté, va le voir à nouveau avec un ou deux témoins, puis seulement après, s'il n'y a pas de résultat, dis-le à l'assemblée de l'Église, c'est-à-dire publiquement. En même temps que ce processus, Jésus nous indique l'attitude intérieure qui convient. En effet, dans nos différends avec les autres, nous cherchons souvent à avoir le dessus, le dernier mot, à montrer que nous avons raison, à l'emporter contre l'autre. Mais Jésus ne dit pas « S'il t'écoute, tu auras gagné contre ton frère », mais « S'il t'écoute, tu auras gagné ton frère ». Non pas « gagner contre l'autre », mais « gagner l'autre » à la vérité, à l'amitié retrouvée avec le Christ, à une place retrouvée dans l'Assemblée, à une relation où amour et vérité se rencontrent. Aujourd'hui, que le Seigneur nous donne trois choses. D'abord, le courage de la vérité. Ensuite, la discrétion, mais jamais la complicité, avec les fautes des autres. Et enfin, le désir de ne jamais vouloir gagner contre eux, mais de toujours vouloir les gagner au Christ.
1: Notre Père qui es aux cieux, que ton nom soit sanctifié, que ton règne vienne, que ta volonté soit faite sur la terre comme au ciel. Donne-nous aujourd'hui notre pain de ce jour. Pardonne-nous nos offenses comme nous pardonnons aussi à ceux qui nous ont offensés et ne nous laisse pas entrer en tentation, mais délivre-nous du mal. Car c'est à toi qu'appartiennent le règne, la puissance et la gloire pour les siècles des siècles. Amen. »

0: C'était la prière du matin. Le père Éric Courtois avait préparé la méditation de l'Évangile. Pour ce 23e dimanche du temps ordinaire, l'Évangile selon saint Matthieu, chapitre 18, les versets 15 à 20. Vous écoutez RCF Notre-Dame, voici à présent la prière de l'Angélus.
1: L'ange du Seigneur apporta l'annonce à Marie.
2: Et elle conçut du Saint-Esprit. Je vous salue Marie, pleine de grâce. Le Seigneur est avec vous. Vous êtes bénie entre toutes les femmes, et Jésus, le fruit de vos entrailles, est béni. Sainte Marie, Mère de Dieu, priez pour nous pauvres pécheurs, maintenant et à l'heure de notre mort.
1: Voici la servante du Seigneur.
2: Qu'il me soit fait selon votre parole. Je vous salue Marie, pleine de grâce. Le Seigneur est avec vous. Vous êtes bénie entre toutes les femmes, et Jésus, le fruit de vos entrailles, est béni. Sainte Marie, Mère de Dieu, priez pour nous pauvres pécheurs, maintenant et à l'heure de notre mort.
1: Et le Verbe s'est fait chair.
2: Et il a habité parmi nous. Je vous salue Marie, pleine de grâce. Le Seigneur est avec vous. Vous êtes bénie entre toutes les femmes, et Jésus, le fruit de vos entrailles, est béni. Sainte Marie, Mère de Dieu, priez pour nous pauvres pécheurs, maintenant et à l'heure de notre mort.
1: Priez pour nous, Sainte Marie, Mère de Dieu,
2: afin que nous soyons rendus dignes des promesses du Christ.
1: Daignez, Seigneur, répandre votre grâce dans nos âmes, afin qu'ayant connu par la voix de l'ange l'incarnation de votre Fils Jésus-Christ, nous puissions parvenir par sa passion et par sa croix à la gloire de sa résurrection, par le même Jésus-Christ, votre Fils, notre Seigneur. Amen.

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3: Très bon dimanche à toutes et à tous. Vivre, c'est échanger. Nous en parlons dans quelques instants avec le père Bernard Dever, le fondateur de l'association Habitat et Humanisme. Reconstruire, disent-ils, c'est le thème abordé par Robert Migliorini dans Un air qui me rappelle, dans 5 minutes, votre rendez-vous musical du dimanche matin. Mais pour l'heure, je vous propose de faire un nouveau point sur vos conditions météo. C'est encore une journée très chaude qui nous attend pour ce dimanche, avec du soleil. Le ciel est voilé sur l'ouest et le sud-ouest. En Belgique, c'est une belle journée ensoleillée, quelques petits nuages pour ce dimanche. Les températures, ce matin, de 9 à Charleville-Mézières jusqu'à 24 à Bordeaux et Montpellier. On relève ce matin 16 à Paris et 19 à Lyon. Les températures pour votre dimanche après-midi, 25 à Lille, 28 à Metz, il fera 29 à Rouen et Marseille, 30 du côté de Dijon et d'Ajaccio, 32 degrés pour l'après-midi à Paris, 33 à Rennes, Orléans et Saint-Étienne, 35 à Lyon et Montpellier, 36 à Bordeaux. Côté Belgique, 24 degrés aussi bien à Bruxelles qu'à Namur. Et c'est l'heure d'accueillir le père Bernard Dever, le fondateur de l'association Habitat et Humanisme. Bonjour père Dever.
5: Cher Bruno, bonjour à vous aussi, chers auditrices et auditeurs. Je vous salue en cette rentrée. Heureux de vous retrouver. Vivre, c'est échanger. Nos grands aînés souhaitent ne pas être laissés pour compte. La loi sur l'aide à mourir fait naturellement débat. Les soignants ne le sont pas favorables pour avoir exprimé très majoritairement que la main qui soigne ne peut être celle qui donne la mort. La formule est aussi brève qu'heureuse. J'entends les questions anthropologiques que suscite cette loi, laquelle laisse entendre le possible d'une clause de conscience, laquelle devrait faire l'objet d'un apport du Conseil constitutionnel. Si l'aide à mourir relève d'une loi, nous devons nous élever jusqu'à faire surgir une prise de conscience que l'heure n'est pas tant de dénoncer que d'énoncer les conditions d'une aide à vivre en veillant, il y a urgence, à ce que nos EHPAD notamment soient ouverts aux soins palliatifs dans cette recherche de solutions à partir desquelles un autrement s'éveille. Le film Soudain, actuellement sur les écrans, trouve une singulière acuité. Il présente la directrice d'un EHPAD, anthropologue de formation, bien décidée à mettre en œuvre des relations de plus grande humanité dans ce dispositif nommé Humanitude, né non pas d'une loi mais d'une pratique visant une plus grande attention aux personnes confrontées à la maladie et à la dépendance. Cette aide à vivre manque cruellement. Le sujet pour nous humanistes, croyants, c'est de penser autrement les relations avec les résidents de nos maisons pour que ce moment de la vie qu'est le vieillissement ne soit pas seulement supporté, mais vécu différemment pour rester ce qu'il doit être un temps de vie, et il ne l'est que si le sujet reste dans une situation en fait de relation, d'échange. Cette directrice dit pourquoi elle est là. « Je veux créer des liens », dit-elle. L'écoutant, je pensais au petit prince, étonné et émerveillé de ce qui lui est proposé, un apprivoisement, la création de liens. La vie est vie tant qu'elle élève et relève. Ce film, soudain, montre la volonté inflexible de cette directrice, traversée par une bienveillance à l'égard des soignants et soignés, alors qu'elle est fort isolée pour être en difficulté, non seulement avec les dirigeants de son groupe, lesquels s'inquiètent des charges susceptibles de diminuer les dividendes. L'humain a un coût, mais il n'a pas de prix. Les oppositions naissent avec cette équipe soignante, loin de vouloir entrer dans une relation nouvelle avec les soignés, outre les tutelles qui focalisaient sur la sécurité,

0: ne veulent prendre aucun risque, si bien que la directrice s'entendra reprocher « Vous avez beaucoup de chutes ?»« Certes, répondra-t-elle, mais les fauteuils roulants sont moins nombreux. » Et si soudain nous acceptons de reconnaître que nous avons peur du vieillissement, toute peur, outre la colère qu'elle peut entraîner, cause une forme d'anesthésie suivie d'un fatalisme, c'est la vie. Mais n'est-ce pas, finalement, la déserté ? En cette rentrée 2026-2027, puisque le calendrier universitaire régit le temps, pourquoi pas nous demander soudainement si nous ne devrions pas rechercher des solutions à faire naître dans le champ sociétal pour un humanisme plus prégnant qui, en l'état, est mis à mal et le sera aussi longtemps qu'une fraction de la population sera mise à distance, nos grands aînés. Ensemble, travaillons sur ce possible pour qu'ils se laissent interroger sur ce que nous jugeons impossible, trop souvent par facilité ou par peur de penser différemment.
1: C'était le père Bernard Devers, le fondateur de l'association Habitat et Humanisme. Bon dimanche à tous, il est 7h05 sur RCF Notre-Dame.
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1: C'est la rentrée, il sera là chaque dimanche matin pour nous accompagner musicalement dans un air qui me rappelle. Voici Robert Migliorini. Bonjour Robert.
3: Bonjour à toutes, bonjour à tous. Eh bien, nous continuons notre mission de faire dialoguer les générations et les artistes à partir de thématiques communes. Et pour notre émission de rentrée, j'aimerais qu'on puisse un peu invoquer l'art de la reconstruction comme le font les Japonais avec le kintsugi à suivre.
1: Et on ira également au programme Barbara Pravi et Pauline Béthuel. On commence avec le groupe Vaisseau et justement kintsugi.

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0: XVe siècle, lorsqu'une céramique était brisée, les artisans les plus habiles ont réparé les fragments avec une jointure d'or. C'est le kintsugi. On redécouvrait ainsi son histoire. Ses blessures étaient magnifiées et non plus déguisées. Nous renaissons de nos cendres comme un cerisier de Fukushima. 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
1: Vaisseau et kintsugi, Robert Migliorini.
2: Le kintsugi, rien ne se perd, tout est recyclé. Donner une nouvelle vie aux porcelaines et céramiques cassées en comblant les fissures de coutures dorées, c'est un art japonais, l'art du kintsugi, comme l'évoque l'ami Sophie Gallet dans une récente exposition. Voilà, c'est ce qu'on vous donne un peu comme feuille de route pour les premières émissions. Réparer peut-être, rien ne se perd, tout est recyclé, tout est réparé en musique comme ailleurs.
1: Justement, Robert, voici une prière pour reconstruire sur RCF Notre-Dame, c'est Barbara Pravi.

0: prière pour reconstruire. Barbara Pravi sur RCF Notre-Dame, Robert.
1: Oui, Barbara Pravi, donc on se souvient de l'Eurovision notamment, et qui poursuit un cycle ou une séquence de chansons intitulée « Prière », la prière pour reconstruire. Et juste une précision sur le titre précédent, Vaisseau, c'est un trio de copains originaire de Nîmes. Voilà, pour le premier titre que nous avons diffusé. Et Barbara Pravi, peut-être qu'on va continuer ces séquences prières que nous découvrirons dans cette émission.
0: Il n'y a pas de problème, Robert. On va poursuivre à présent avec Pauline Béthuel. Voici « Relève-toi ».

0: Relève-toi, Pauline Béthuel, mon cher Robert.
1: Oui, qu'on a entendu aux côtés de Glorious et actuellement de Prez, excusez-moi pour la prononciation, et Pauline Béthuel qui vient de sortir un album très intéressant autour du thème de la résilience à partir de sa propre expérience personnelle et de sa expérience spirituelle, on va dire. Pauline Béthuel, je crois un peu lyonnaise aussi, en tout cas installée à Lyon ou pas loin.
0: Exactement, on a eu le plaisir de l'accueillir régulièrement dans les studios de RCF Notre-Dame du côté de Lyon. Merci mon cher Robert, belle rentrée à vous. On se retrouve la semaine prochaine pour un air qui me rappelle. Et pour patienter, il y a votre blog au Cabaret du Bon Dieu sur le site internet de l'Assomption. Très bon dimanche à l'écoute de RCF Notre-Dame. On s'intéresse maintenant à la liturgie avec le père Sylvain Gasser. Bonjour père Gasser.
2: Bonjour Bruno.
0: Vous êtes rédacteur à la revue Prions et nous avons le plaisir de vous retrouver chaque dimanche matin pour parler liturgie. Et pour ce nouveau rendez-vous, vous avez choisi d'évoquer la louange tout simplement.
2: Effectivement, rien de plus beau que de chanter et que de louer le Seigneur et le remercier pour les merveilles qu'il accomplit dans nos vies.
0: Question toute simple, père Gasser, pourquoi louer Dieu ?
2: Louer Dieu, eh bien, c'est le dénominateur commun de tout appel, de toute vocation et de chaque baptisé. Louer Dieu, c'est ce pourquoi nous sommes créés. Et pour cette raison, la louange est à la portée de tout le monde. Pas la peine d'avoir un âge requis pour savoir louer. Pas la peine d'avoir eu une formation ou de se trouver dans un cadre ou un contexte particulier pour louer. On peut louer partout et n'importe où.
0: Qu'est-ce que la louange ?
2: La Bible emploie diverses expressions pour parler de la louange. On peut d'ailleurs dénombrer plus de 10 mots différents en hébreu, dont le mot « Alléluia », louer Dieu, et plus de 5 mots différents en grec pour exprimer la louange. Cela nous montre la variété des modalités que la louange peut revêtir. Elle s'exprime de façon recueillie ou dans l'exultation, par la parole ou par le chant, avec ou sans accompagnement musical par exemple.
0: Louer, c'est aussi faire l'éloge de quelqu'un, père Gasser.
2: Et donc, de Dieu, tout simplement. Dieu perçoit toute chose, rien ne peut lui être caché. Dans l'Épître aux Hébreux, on lit ceci, « Pas une créature n'échappe à ses yeux, tout est nu devant elle, soumis à son regard. » Et c'est ainsi que Dieu se manifeste à la fois par sa gloire et sa bonté, par sa puissance et sa proximité. Il gouverne ce monde avec bienveillance et miséricorde, et rien ne peut lui être caché. Eh bien, cette nature de Dieu ne peut que faire surgir en nous la louange.
0: Alors pourquoi ?
2: La louange, c'est un devoir. En toutes circonstances, dit toujours l'Épître aux Hébreux, offrons à Dieu par Jésus un sacrifice de louange, c'est-à-dire les paroles de nos lèvres qui proclament son nom. La louange est la volonté de Dieu pour nous. Elle a donc un grand prix à ses yeux. Elle permet aussi d'entrer dans la présence de Dieu. Le Seigneur se fait présent quand nous le louons, et on lit chez saint Paul, « Élevant la voix au son des trompettes, des cymbales et des instruments de musique, les disciples louaient le Seigneur, car il est bon, éternel est son amour. Alors la maison du Seigneur, fut remplie par une nuée. » Eh bien, la louange attire la présence de Dieu.
0: Alors comment louer ?
2: En rendant grâce, c'est-à-dire en remerciant Dieu pour ce qu'il fait pour moi, pour nous, pour chacun de nous. Le Seigneur est mon berger, je ne manque de rien, c'est ce qu'on lit dans le psaume 22. Mais aussi en le louant dans le monde. Par exemple, contempler la création de Dieu est la source d'une louange sans fin. Regardez ce que Dieu a fait et continuer de faire dans ce qui nous entoure et dont nous ne sommes pas les seuls bénéficiaires est un bon moyen de combattre notre égoïsme et de détourner notre regard de nous-mêmes pour l'orienter vers le Créateur.
0: Alors, père Gasser, peut-on louer dans l'épreuve ?
2: Ça, c'est une bonne question, et c'est une question parfois difficile à saisir. Quand le quotidien ou la vie nous semble tranquille, c'est vrai, c'est facile de louer le Seigneur. Mais en revanche, dans l'épreuve ou dans le malheur, il devient difficile, voire paradoxal, de louer Dieu. Je suis malade, au fond de mon lit, j'ai un cancer, est-ce que je peux encore louer le Seigneur ? Cependant, c'est bien ce à quoi la parole de Dieu nous invite quand elle nous dit de louer à tout moment et pour toute chose. Dieu n'a jamais voulu le mal, la souffrance, la maladie et la mort. Le mal fait partie des conséquences de notre vie et c'est face au mal que nous devons et que nous sommes appelés à poser un acte de foi. Dieu peut tirer un bien plus grand si nous nous ouvrons à lui par la louange, c'est-à-dire si nous reconnaissons la grandeur, le fait qu'il nous donne cette vie, qui est la forme supérieure de la confiance. La confiance et la foi, c'est le même mot. C'est pour cela que la louange est une attitude de foi et de confiance, une décision libre de notre volonté. Dans l'épreuve, la louange permet de recevoir, ça c'est très important, la paix du cœur. Dieu sait ce qui est bon pour nous dans cette situation. Et la louange consiste donc à croire que le plan de salut va se réaliser. Dieu ne m'abandonne pas. C'est ce que disait d'ailleurs Jésus, gardez confiance, j'ai vaincu le monde. Quand nous sommes donc trop accablés, nous choisissons de nous situer dans la foi. Nous disons merci au Seigneur pour son amour, pour mettre dans notre cœur un peu de louange, même si ce cœur est triste. Louer Dieu change notre cœur, aussi bien que nos relations humaines, et nous permet d'ouvrir la porte à l'action de Dieu. Eh bien, c'est dans ces circonstances que louer Dieu revient à être enraciné dans l'amour de Dieu. En fait, tout ce que je dis ce matin se résume en une seule chose. Louer Dieu, c'est exprimer notre amour profond pour lui et surtout reconnaître que lui nous aime le premier. Eh bien, c'est cela, la louange.
0: Merci Percy Bengasser. On se retrouve la semaine prochaine sur RCF Notre-Dame pour continuer d'évoquer la liturgie.
2: Avec grand plaisir, Bruno. Et bon dimanche à tous les auditeurs.

0: Bon dimanche à l'écoute de RCF Notre-Dame. Dans moins de deux minutes, nous retrouvons Benoît de Blanpré de l'AED, l'aide à l'église en détresse. Et avec Benoît ce matin, nous revenons sur la visite de Léon XIV prévue en France à la fin de ce mois de septembre. Mais pour l'heure, c'est la météo. C'est encore une journée très chaude qui nous attend pour ce dimanche avec du soleil. Le ciel est voilé sur l'ouest et le sud-ouest. En Belgique, c'est une belle journée ensoleillée qui nous attend et quelques petits nuages. Les températures ce matin, de 9 degrés à Charleville-Mézières, c'est pas très chaud, jusqu'à 24 à Bordeaux et Montpellier. On relève actuellement 16 à Paris et 19 à Lyon. Les températures pour ce dimanche après-midi, 25 à Lille, 28 à Metz. Il fera 29 du côté de Rouen, mais également de Marseille. 30 à Dijon et Ajaccio, 32 à Paris, 33 à Rennes, Orléans et Saint-Étienne. 35 degrés pour votre dimanche après-midi à Lyon et Montpellier, 36 à Bordeaux. Côté Belgique, 24 degrés aussi bien à Bruxelles qu'à Namur.
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0: Voici notre rendez-vous avec l'AED, l'aide à l'Église en détresse. J'accueille son directeur pour la France, Benoît de Blanpré. Bonjour Benoît.
2: Bonjour, c'est Bruno.
0: Avec l'AED, nous allons continuer à vivre ensemble cette année au rythme de l'actualité des chrétiens en détresse dans le monde.
2: Oui, exactement. Et vraiment, je suis très honoré de vous retrouver, vous Bruno et puis tous les auditeurs, pour continuer à faire entendre la voix de nos frères et sœurs dans la foi et aussi pour vous partager leurs souffrances et leur espérance. Et puis cette rentrée de septembre, bien sûr, a une saveur particulière puisque nous sommes tous dans l'attente de la venue du Saint-Père en France, parce que vous le savez bien, le pape Léon XIV viendra du 25 au 28 septembre prochain à Paris, à Lourdes et à Metz pour une visite apostolique. Et chaque déplacement du Saint-Père est une bénédiction pour l'église locale qui l'accueille, mais aussi un événement historique pour le pays au cours duquel il sème des graines d'avenir.
0: Benoît, le pape vient à notre rencontre avec ce message pour que le monde ait la vie.
2: Voilà, et ces mots font écho à ce que nous constatons chaque jour sur le terrain. Partout où elle est présente, l'Église protège, sert et défend la vie par ses paroles et par ses actes. Et c'est une vie en abondance qu'elle apporte, puisqu'elle se met au service non seulement des chrétiens eux-mêmes, mais également de toutes les populations qu'elle sert inlassablement par ses innombrables missions pastorales et sociales. Et puis, cette venue du Saint-Père me donne l'occasion, Bruno, de rappeler que notre association, l'AED, l'aide à l'Église en détresse, est une fondation pontificale. Ce statut officiel nous a été accordé par le pape Benoît XVI en 2011, en reconnaissance du travail que nous accomplissons au nom de l'Église catholique et au service des chrétiens dans le monde depuis bientôt 80 ans.
0: Et en qualité de fondation pontificale, une petite délégation de l'AED a eu la grâce et la joie de rencontrer personnellement le pape Léon XIV au Vatican. C'était il y a un an, Benoît.
2: Oui, et j'ai eu la chance de participer à ce déplacement. Et le pape nous a rappelé par ses mots combien nos missions étaient au service de la vie pour tous. Partout où l'aide à l'église en détresse reconstruit une chapelle, soutient une religieuse ou fournit une station de radio ou un véhicule, vous renforcez la vie de l'église ainsi que le tissu spirituel et moral de la société. Ces mots du Saint-Père, tout comme le thème de son voyage apostolique, sont l'occasion de vous remercier très chaleureusement, chers amis de l'AED, pour cette vie que vous défendez si fidèlement et si généreusement en soutenant l'Église dans le monde. Et puis, à la fin de notre rencontre, le pape nous avait adressé cet encouragement « Ne vous lassez pas de faire le bien ». Alors, chers auditeurs, unissons-nous dans la prière pour que cette visite apostolique du pape Léon XIV porte des fruits abondants pour notre pays, pour l'Église de France et pour l'Église universelle. Prions pour que cette venue du souverain pontife nous encourage à demeurer des artisans et des défenseurs de cette vie que le Christ est venu donner au monde.
0: Merci Benoît de Blanpré, on se retrouve dès la semaine prochaine pour ce rendez-vous avec l'AED, l'aide à l'Église en détresse.
2: Merci cher Bruno.
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0: Et c'est l'heure de la carte blanche de Didier Rance. Bonjour Didier.
4: Bonjour Bruno.
0: Mon cher Didier, nous voici repartis pour une année.
4: Eh oui, qu'allons-nous en faire? Qu'allons-nous faire?
0: Grande question, quelle réponse lui donneriez-vous si je vous la pose?
4: Alors ça revient à se demander quelle bonne résolution nous pourrions prendre comme les écoliers sérieux pour la rentrée des classes cette semaine. Mais le mieux n'est-il pas de poser cette question? Que dois-je faire à Jésus comme le font dans l'évangile des légistes ou ailleurs un jeune homme riche?
0: Et que répond Jésus à cette question?
4: Eh bien par une autre question, comme souvent. Dans la loi, qu'y a-t-il d'écrit? Comment lis-tu?
0: Et son interlocuteur lui répond du tac au tac, Tu aimeras le Seigneur ton Dieu de tout ton cœur, de toute ton âme, de toute ta force, de toute ton intelligence, et ton prochain comme toi-même.
4: Bravo, bravo. Jésus vous dit comme à lui, tu as répondu correctement. Ne voilà-t-il pas les bonnes résolutions toutes trouvées ? Et en réponse à une question semblable, Jésus précise que les deux sont semblables et indissociables. Il n'y a qu'un seul commandement de l'amour envers Dieu, envers le prochain.
0: Alors concrètement ?
4: Aïe, c'est la question à ne pas poser, car là, Jésus met notre raison dans la panade.
0: C'est-à-dire ?
4: Et il nous demande l'impossible. Et ce n'est pas seulement un problème moral, serons-nous jamais capables d'aimer Dieu comme il le mérite, de même le prochain, mais un problème d'arithmétique élémentaire.
0: À savoir, Didier ?
4: Si vous avez 10 euros en poche et que vous voulez donner, combien vous en reste-t-il ?
0: C'est simple, zéro.
4: Ah oui, bravo. Alors, si j'aime Dieu de tout mon cœur, toute mon âme, toute ma force, toute mon intelligence, autrement dit, tout mon être, que me reste-t-il à donner au prochain ?
0: Je devrais répondre zéro, mais ce n'est pas du tout ce que Jésus demande.
4: Et vous avez raison, bien sûr. Plus encore, comme le dit Jésus, le commandement de l'amour du prochain est semblable à celui de l'amour de Dieu, comme lui, il en réclame 100%. Il faut faire de même pour ce commandement-là, encore plus impossible.
0: Et vous concluez quoi de tout cela ?
4: Bien que l'amour, c'est le contraire de la tarte aux pommes, aux mirabelles comme chez nous. Si je la partage en deux avec vous, je n'en aurai alors plus qu'une moitié. Mais plus on donne de l'amour, plus on en gagne. C'est comme un porte-monnaie qui se remplit au centuple au fur et à mesure qu'on le vide.
0: Merci Didier Rance, on se retrouve la semaine prochaine sur RCF Notre-Dame pour votre carte blanche.
4: Merci Bruno.

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1: RCF Notre-Dame inaugure aujourd'hui une rubrique littéraire. À bien y réfléchir, c'est un peu bizarre de confier à une radio, c'est-à-dire un média qui s'écoute, le soin de mettre en avant un livre qui se lit. Bizarre, mais s'agissant de la Bible, pas si bizarre que ça. Car en fait, la Bible est un livre bien particulier. On dit souvent que c'est la parole de Dieu. Or, une parole ne se lit pas. Elle s'écoute. La Bible, donc, doit se lire aussi avec les oreilles. J'en veux pour preuve l'introduction d'un de ces livres, plus précisément celui qu'on appelle parfois la lettre aux Hébreux. Il commence ainsi. Après avoir, à bien des reprises et de bien des manières, parlé autrefois au Père dans les prophètes, Dieu, en la période finale où nous sommes, nous a parlé à nous. Dieu a parlé, Dieu nous parle encore. Et toutes les semaines, vous allez pouvoir écouter ce qu'il a dit. Livre par livre, en 3 minutes, on éduquera vos oreilles pour que vous découvriez les richesses infinies de cette bibliothèque. On y glissera des sonorités que peut-être vous n'avez jamais entendues. Elles viennent de la nouvelle traduction œcuménique de la Bible dont on révise actuellement en profondeur l'édition initiale parue il y a près de 60 ans. Sa parution complète est attendue pour l'automne 2030, mais en attendant, vous aurez le privilège d'en goûter des extraits. La Bible s'écoute, d'autant qu'à l'époque, on ne pratique pas, comme nous le faisons aujourd'hui, la lecture silencieuse individuelle. Seul 10% de la population était capable de lire un texte. La lecture se faisait à haute voix, par un scribe particulièrement entraîné à cet exercice. Pour qu'un texte soit bien audible, les auteurs avaient à leur disposition un certain nombre d'artifices littéraires. Parmi eux, la répétition, dont la fonction première était de mettre en évidence le point essentiel du livre. Écoutez Hébreu. Et vous entendrez vite une répétition assourdissante, 10 fois en tout, en 2 strophes. Tu es prêtre pour l'éternité, selon l'ordre de Melchisédek, et nous avons un grand prêtre qui s'est assis à la droite de Dieu. Ne cherchez pas plus loin le sujet de cette lettre aux Hébreux, vous venez de l'entendre. Reste à le comprendre. La nouvelle traduction œcuménique de la Bible est une Bible d'étude pour tous ceux qui sont en quête de sens. Une Bible qui ose poser les questions sans jamais imposer les réponses. Une Bible préparée par les meilleurs spécialistes venus de toute la francophonie. Une Bible œcuménique, c'est-à-dire qui rassemble autour de son locuteur suprême, Dieu qui a parlé.
0: Merci Roselyne Fayard, merci également à l'Alliance biblique française, en charge de la révision de la traduction œcuménique de la Bible. On vous retrouve la semaine prochaine pour un nouveau rendez-vous sur un nouveau livre, bien évidemment.
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0: Très bon dimanche à tous sur RCF Notre-Dame. Avoir une foi catholique solide, c'est la thématique du dernier livre du père François Heuvé, jésuite, rédacteur en chef à la revue Études et auteur de « Croire au XXIe siècle, la foi catholique face aux défis contemporains », un livre sorti aux éditions MAM, un ouvrage qu'il nous fait découvrir cette semaine dans Halte spirituelle. Il est au micro d'Odile Riffaut.
3: Eh bien écoutez, pourquoi pas, j'en serais très, très heureux. Je crois que c'est bon de temps en temps d'avoir des exposés un peu complets, enfin, on ne peut pas être complet forcément, mais enfin, au moins le plus large possible de la doctrine catholique. Il y en a eu d'autres dans le passé par des auteurs très éminents.
4: Pense à Bernard Sesboué qui a écrit « Croire » en 99.
3: Voilà, exactement, il y a un peu plus de 25 ans. Joseph Ratzinger quelques années auparavant aussi. Enfin, vous voyez, il y a des prédécesseurs tout à fait illustres. Et c'est bien de faire ça à différents moments. Parce que les questions changent, évidemment le cœur de la foi ne change pas, le credo reste le même, mais l'environnement change, les questions sont nouvelles, et donc c'est important de s'y affronter.
4: Oui, et votre livre, c'est pas du droit canon avec des prescriptions. Quelle différence est-ce que ça a, par exemple, avec un catéchisme ?
3: Il n'y a pas de différence, évidemment, de fond, la doctrine est la même. Simplement, il y a peut-être un côté, je veux dire, plus personnel dans mon écriture. Ce sont plus les questions qui m'intéressent, ma manière de les aborder, donc il y a peut-être des points d'insistance, certains éléments plus plus que sur d'autres, même si je me suis efforcé d'être assez exhaustif. Voilà un peu, je dirais, la différence. Le catéchisme est un texte qui, je vais dire, résiste peut-être davantage au temps. Quand on relit Bernard Sesbouet il y a 25 ans, on voit qu'il y a des questions qui ont un peu changé, la manière de les aborder a un peu changé. Parce qu'il y a, ce souci de rejoindre l'homme contemporain. Je ne dis pas, le catéchisme ne l'a pas du tout. Enfin, le catéchisme, c'est un texte universel. Donc forcément,
4: il est censé
3: s'adresser à toutes les cultures. Voilà, donc il a un côté plus distancié, plus objectif, si on veut, alors que le mien s'inscrit dans le contexte plutôt de nos sociétés occidentales.
4: Et justement, catéchisme, au sens étymologique, ça veut dire faire écho. Est-ce que c'est une manière de vous l'approprier, ce catéchisme ?
3: Oui, on peut dire ça, oui, effectivement.
4: Est-ce qu'il vous faut la validation, par exemple, du Vatican pour écrire un tel ouvrage ?
3: Non, alors les ouvrages de théologie ne demandent pas, heureusement, que le Vatican ne s'occupe pas de tout ça. mais effectivement, en principe, il y a une validation, une autorité religieuse qui, effectivement, c'est indiqué au début du livre, du reste. C'est mentionné.
4: Ce qu'on appelle l'imprimatur.
3: L'imprimipotest, voilà, c'est ça, exactement.
0: Le père François Evé, jésuite, auteur du livre « Croire au XXIe siècle, la foi catholique face aux défis contemporains » sorti chez Mermain. Il est cette semaine l'invité d'Odile Riffaud dans « Halte spirituelle intégrale ». 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Il est 7h43, désormais vous avez rendez-vous sur RCF Notre-Dame avec l'humour chaque matin dans la matinale de Pierre-Hugues Dubois. Et lundi, pour inaugurer ce rendez-vous, c'était Axel Ramponi.
5: De l'humour dans la matinale, c'est la nouveauté de la rentrée et le lundi, c'est Ramponi. Bonjour Axel Ramponi.
6: Bien bonjour Pierre-Hugues Dubois. Alors Pierre-Hugues, j'ai bien lu votre message sur l'invité de la matinale. Vous m'aviez dit que nous recevions aujourd'hui le plus grand expert en immigration de France.
5: C'est vrai.
6: Bien, bonjour Pascal Praud. Non, pardon, vous aviez mentionné de gauche. De gauche, bonjour Benoît Hamon. Et l'immigration, ça tombe à pic, un sujet que je connais sur le bout des doigts, puisque j'ai moi-même émigré cet été à Megève.
5: À Megève. Alors Axel, vous nous revenez tout fraîchement des Hautes-Alpes, où vous avez suivi l'UTMB, la fameuse course autour du Mont-Blanc.
6: Oui, effectivement, Pierre-Hugues, je rentre tout juste de Chamonix, où s'est tenu ce week-end l'UTMB, comme vous l'avez mentionné, l'Ultra Trail du Mont-Blanc, la grand-messe du trail running mondial. Alors j'entends déjà nos plus fidèles auditeurs s'inquiéter. Non, vous n'avez pas basculé sur RMC Sport.
5: Vous êtes bien sur RCF Notre-Dame.
6: Voilà. Pas d'inquiétude, je ne vais pas vous parler ni de Kylian Jornet, ni de Mathieu Blanchard. Je suis là pour vous parler du plus grand trailer de tous les temps, le GOAT du trail, le greatest of all time de la discipline. J'ai nommé Jésus-Christ.
5: Jésus-Christ. Alors racontez-nous là.
6: Oui, Jésus qui de l'année 30 à l'année 33 après lui-même a réalisé pas moins de 11 ascensions, montagne de la tentation, mont des béatitudes, le mont des Oliviers qu'il a gravi trois fois, sa butte de Montmartre à lui, avant son UTMB, la plus grande ascension jamais réalisée. Jésus est monté aux cieux, il est redescendu le troisième jour, c'est énorme. Pierre-Hugues, une idée sur le dénivelé ?
5: Le dénivelé pour monter au ciel ? Oula, c'est beaucoup de pieds ça je pense.
6: 100 000 mètres de dénivelé positif. Et oui, autant de dénivelé négatif, avant accrochez-vous à vos croix, de remonter aux cieux. Pour ceux qui s'appellent d'ailleurs avec un grand A, l'ascension. Oui, n'est-ce pas là un signe ? Le Kaizen de Bethléem, Inox Tag n'a qu'à bien se tenir. Et nos plus anciens auditeurs aussi, qui n'ont malheureusement pas cette ref. Ni la référence d'ailleurs du mot ref. Je pense que ça y est, ils l'ont.
5: Faut vous suivre Axel Ramponi, là il est 7h37. Hein.
6: Oh oui Pierre-Hugues, l'équivalent de 18 UTMB réalisés sans bâton de trail, sans plaque carbone, sans flasque d'hydratation rempli d'électrolytes. Jésus trailer, mais Jésus trailer minimaliste. Alors la légende raconte d'ailleurs qu'il réalisait ses ascensions à la force de son cœur. Ouais. Un petit peu de douceur dans ce monde de brutes.
5: Alors la course a fait débat, je crois Axel, en raison de l'affluence historique, hein, plus de 100 000 personnes se sont rassemblées sur le week-end à Chamonix. Alors pour ou contre l'UTMB, Alex ?
6: Alors que l'on soit pour ou contre l'UTMB, amateur ou détracteur de l'ultra-trail, la montagne reste un merveilleux lieu de fraternité, de solidarité et d'humanité. Comme en vallée de Névache, où les habitants s'organisent, peu importe leur couleur politique, peu importe leur croyance, pour venir en aide aux migrants venus d'Afrique de l'Ouest qui tentent de rejoindre l'Eldorado français par le col de l'échelle. Voilà, l'histoire se souviendra de ces sauveurs d'âme.
5: Merci beaucoup Axel Ramponi, que l'on retrouve à partir de ce jeudi 3 septembre dans votre spectacle qui s'appelle « Pauvre riche ». Pauvre riche à Paris,
6: riche,
5: au Solo Théâtre et en tournée partout en France. Merci d'avoir inauguré ce matin cette chronique humour. On vous retrouvera tous les lundis, Axel Ramponi, et demain, eh bien, nouvelle surprise.
6: Merci beaucoup Pierre-Hugues Dubois.
0: Alors moi je croyais que le lundi c'était ravioli. En tout cas, Axel Ramponi à retrouver demain matin dès 7h35 dans la matinale présentée bien évidemment par Pierre-Hugues Dubois. À suivre sur RCF Notre-Dame à 7h50, la prière du matin. C'est le père Éric Courtois qui nous accompagne cette semaine avec sa méditation de l'Évangile.

0: La musique avec Laurent Couson sur RCF Notre-Dame à 7h50 et c'est l'heure de la prière du matin. Dans quelques instants, le Père Éric Courtois nous proposera sa méditation de l'Évangile pour ce 23e dimanche du temps ordinaire, l'Évangile selon saint Matthieu au chapitre 18, les versets 15 à 20. S'il t'écoute, tu as gagné ton frère.
1: En ce temps-là, Jésus disait à ses disciples « Si ton frère a commis un péché contre toi, va lui faire des reproches seul à seul. S'il t'écoute, tu as gagné ton frère. S'il ne t'écoute pas, prends en plus avec toi une ou deux personnes afin que toute l'affaire soit réglée sur la parole de deux ou trois témoins. S'il refuse de les écouter, dis-le à l'assemblée de l'Église. S'il refuse encore d'écouter l'Église, considère-le comme un païen ou un publicain. En vérité, je vous le dis, tout ce que vous aurez lié sur la terre sera lié dans le ciel, et tout ce que vous aurez délié sur la terre sera délié dans le ciel. Et pareillement, en vérité, je vous le dis, si deux d'entre vous sur la terre se mettent d'accord pour demander quoi que ce soit, ils l'obtiendront de mon Père qui est aux cieux. En effet, quand deux ou trois sont réunis en mon nom, je suis là au milieu d'eux. »
2: Dans nos relations avec les autres, il peut y avoir des désaccords, mais il peut aussi y avoir des péchés, de mon frère contre moi ou de moi contre mon frère. Comment gérer ces situations et renouer la relation en vérité ? Jésus nous enseigne un processus qui est le contraire de ce que nous proposent souvent les réseaux sociaux. Sur les réseaux, on rend public erreurs et fautes des autres, mais cela initie en général une chaîne de commentaires d'autant moins charitables qu'ils sont plus anonymes. Jésus nous enseigne l'inverse, « Va trouver ton frère seul à seul ». Cela signifie, ne commence pas à te répandre, ne te cache pas derrière les commentaires ou opinions des autres, mais assume en face ta démarche, même si tu peux ne pas être compris ou approuvé. Si ton frère ne t'a pas écouté, va le voir à nouveau avec un ou deux témoins, puis seulement après, s'il n'y a pas de résultat, dis-le à l'assemblée de l'Église, c'est-à-dire publiquement. En même temps que ce processus, Jésus nous indique l'attitude intérieure qui convient. En effet, dans nos différends avec les autres, nous cherchons souvent à avoir le dessus, le dernier mot, à montrer que nous avons raison, à l'emporter contre l'autre. Mais Jésus ne dit pas « S'il t'écoute, tu auras gagné contre ton frère », mais « S'il t'écoute, tu auras gagné ton frère ». Non pas « gagner contre l'autre », mais « gagner l'autre ». À la vérité, à l'amitié retrouvée avec le Christ, à une place retrouvée dans l'Assemblée, à une relation où amour et vérité se rencontrent. Aujourd'hui, que le Seigneur nous donne trois choses. D'abord, le courage de la vérité. Ensuite, la discrétion, mais jamais la complicité, avec les fautes des autres. Et enfin, le désir de ne jamais vouloir gagner contre eux, mais de toujours vouloir les gagner au Christ.
1: Notre Père qui es aux cieux, que ton nom soit sanctifié, que ton règne vienne, que ta volonté soit faite sur la terre comme au ciel. Donne-nous aujourd'hui notre pain de ce jour. Pardonne-nous nos offenses comme nous pardonnons aussi à ceux qui nous ont offensés, et ne nous laisse pas entrer en tentation, mais délivre-nous du mal. Car c'est à toi qu'appartiennent le règne, la puissance et la gloire pour les siècles des siècles. Amen.

0: C'était la prière du matin. Le père Éric Courtois avait préparé la méditation de l'évangile. Pour ce 23e dimanche du temps ordinaire, l'évangile selon saint Matthieu, chapitre 18, les versets 15 à 20.
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0: Et à 7h56, nous retrouvons Isabelle Delaunay. Bonjour Isabelle.
3: Bonjour, en ce 6 septembre, nous fêtons les Bertrands. Prénom médiéval d'origine germanique, Bertrand est composé de

0: XIIIe siècle la première de l'Europe chrétienne. Il fonda en 1217 le couvent Saint-Jacques. C'est pour cela qu'autrefois on appelait les dominicains les Jacobins. Très bon prédicateur, il mourut lors d'une retraite qu'il donnait aux sœurs cisterciennes du Bouchet, près d'Orange. Dans l'église de l'abbaye figure sa pierre tombale. Son tombeau fut l'objet de nombreux pèlerinages où des miracles eurent lieu. Attention, il y a plusieurs saints Bertrand, dont l'un fut évêque du Mans au VIe siècle, l'autre père abbé cistercien et enfin saint Bertrand de Comminges dans les Pyrénées au XIIe siècle. Mais quel que soit votre saint patron, bonne fête à tous les Bertrands.
1: Et oui, merci Isabelle Delaunay. On salue notre ami Bertrand, Bertrand Lachana, que vous retrouvez notamment dans Tous Mélomanes, hein, qui on lui souhaite une très très bonne fête. Bon dimanche à tous. Vous êtes sur RCF Notre-Dame, il est 8h.
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1: Aujourd'hui, 1916.
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1: Mais que s'est-il passé pendant ces 12 mois ? L'empereur d'Autriche-Hongrie, François-Joseph, meurt après 68 ans de règne. Le naufrage d'un navire hôpital britannique nous rappelle celui du Titanic. Et puis deux grandes batailles marquent cette année, Verdun et la Somme. Invité Christophe Thomas et Nicolas Zubach, co-auteurs du livre 1916, Verdun-Somme à hauteur d'homme qui sort chez OREP.
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1: L'actualité de cette année est largement dominée encore par la Première Guerre mondiale. Elle se trouve en France le 1er janvier par l'entrée en vigueur de l'impôt sur le revenu. Une réforme portée pendant de très nombreuses années par Joseph Caillaux, ministre des Finances de plusieurs gouvernements de l'avant-guerre. La réforme instaurant l'impôt sur le revenu avait été adoptée le 15 juillet 1914. Des accords secrets sont conclus entre la France et le Royaume-Uni le 16 mai. Ces accords, Sykes-Picot, du nom des ministres des Affaires étrangères des deux pays, prévoient après la guerre le partage des possessions arabes de l'Empire ottoman. Un statut international pour la Palestine, les Britanniques contrôleront la Mésopotamie, Haïfa et Acre, pour les Français, le Mont Liban, la Syrie, la Cilicie et Mossoul, et enfin la Russie recevra le nord-ouest de l'Anatolie avec l'Arménie et une partie du Kurdistan. Empereur d'Autriche depuis 1848, François-Joseph meurt le 21 novembre 1916 à l'âge de 86 ans. Marié à la célèbre Élisabeth en Bavière, Sissi, son règne aura duré 68 ans. Après l'attentat de Sarajevo, il a déclaré la guerre à la Serbie, préambule au premier conflit mondial. Son petit-neveu, Charles Ier, lui succède. Enfin, le 7 novembre, le démocrate Woodrow Wilson est réélu de justesse à la présidence américaine. L'une de ses promesses, que les États-Unis restent en dehors de la guerre. Il n'en saura rien. À sa demande, les États-Unis entreront dans le conflit le 6 avril 1917. Wilson recevra le prix Nobel de la paix pour son action pendant la Première Guerre mondiale. Victime d'une attaque cérébrale en septembre 1919, il aura beaucoup de mal à finir son mandat.
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1: En mer Égée, le 21 novembre, victime d'une mine allemande, un navire hôpital britannique coule en moins d'une heure. Son nom, le Britannique. Alors petit retour en arrière car son histoire n'est pas banale. Troisième navire de la classe olympique de la White Star Line, sa construction débute peu après celle de ses frères, l'Olympique et le Titanic, le fameux paquebot victime en 1912 d'un iceberg. Le Britannique est lancé le 26 février 1914. Il se voulait encore plus luxueux que ses deux frères. Il est réquisitionné par la Royal Navy au début de la guerre avec l'Olympique pour devenir navire hôpital. Et lors de sa sixième traversée, ce 21 novembre 1916, il coule donc victime d'une mine allemande en moins d'une heure. Bilan, 30 morts et 1036 personnes sauvées. Son épave sera redécouverte en 1975 par le commandant Cousteau. À noter le destin de l'anglaise Violette Chessop. Elle était le 20 septembre 1911 à bord de l'Olympique au moment où il heurtait le croiseur Hawk. Puis le 15 avril 1912, lors du naufrage du Titanic. Et enfin, infirmière volontaire sur le Britannique ce 21 novembre 1916, au moment où il sautait sur une mine. Violette Chessop mourant en 1971. Quant à l'Olympique, il sera des trois navires géants de la White Star Line, le seul à finir une traversée en service commercial. Surnommé le Vieux Fidèle, il est retiré du service en 1935 et démantelé deux ans plus tard.
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1: 1916, au cœur de la Première Guerre mondiale, l'année marquée par de grandes offensives sur le front de l'Ouest. Verdun, qui débute en février, et la Somme à partir de juillet. Christophe Thomas et Nicolas Zubach, bonjour.
3: Bonjour.
4: Bonjour.
1: Vous publiez 1916, Verdun-Somme à hauteur d'homme aux éditions OREP. La Première Guerre mondiale a débuté à l'été 1914. Quelle est la situation sur le front de l'Ouest en ce début d'année ?
4: Bah en fait,

0: Et pour rapport à la situation du front, on a donc une situation qui demeure figée sur le front de l'Ouest. En fait, les Allemands ont envisagé, dans le cadre du plan Schlieffen, de vaincre la France à l'été 1914. Et même s'ils sont arrivés à une trentaine de kilomètres de Paris, ils ont été repoussés au moment de la bataille de la Marne. Et à partir de ce moment-là, les Allemands ont commencé à creuser donc des réseaux de tranchées pour conserver eh bien, quasiment l'intégralité du territoire belge, hein, qu'ils avaient conquis dans les premières semaines de guerre, ainsi que des parties nord et nord-est du territoire. Et la lutte, la guerre qui devait être une guerre courte s'est transformée en une guerre longue, une guerre de position, une guerre de tranchées en fait. Et tout au long de l'année 1915, il y a eu une tentative de la part des Français et des Britanniques eh bien, de percer le réseau de tranchées allemand, de percer le front allemand. Il y a eu des pertes épouvantables, mais ça n'a pas fonctionné. Sur le front de l'Est, parce qu'il ne faut jamais oublier qu'il y a aussi la guerre hein, qui a lieu sur plusieurs fronts. Sur le front de l'Est, les Allemands et leurs alliés autrichiens ont remporté des succès importants en 1915 en repoussant encore plus à l'Est finalement la ligne de front, mais sans obtenir de bataille, de victoire décisive contre les Russes. Et c'est à l'automne 1915 que finalement le général en chef allemand von Falkenhayn va décider en fait de débloquer la situation en déclenchant une offensive décisive contre les Français. Ce sera la décision d'attaquer Verdun.
1: Ce qui frappe en vous lisant, c'est qu'aux yeux des Allemands, leur principal adversaire, ce n'est pas la France, mais le Royaume-Uni. Pourquoi une telle vision ?
0: Donc en effet, aux yeux en fait des Allemands durant cette guerre, le principal ennemi c'est le Royaume-Uni en fait, hein, parce qu'en effet, dans cette logique de domination européenne, continentale et mondiale, le Royaume-Uni demeure la première puissance à cette époque-là. Pour eux, finalement, l'armée française est le bras armé sur le continent de l'armée britannique. L'armée britannique au début de l'année 1916 demeure nettement moins nombreuse, nettement moins puissante que l'armée française hein, sur le front de l'Ouest. Et donc l'idée, c'est finalement de mettre hors jeu l'allié continental des Britanniques pour, dans un second temps, finalement se tourner directement contre eux, ou tout du moins les forcer, les affaiblir, et voire les forcer finalement à avoir un compromis, à avoir une paix avec eux.
1: Alors côté allié, même si l'Italie a rejoint dans le conflit la France et la Grande-Bretagne, la situation est préoccupante. Quelles sont les conclusions qu'en tirent les autorités militaires en ce début d'année 1916 ?
2: La situation, donc, suite au blocage du front en 1915, malgré les tentatives de percer en Champagne et en Artois notamment, qui se soldent par des échecs cuisants pour les Alliés, il y a une prise de conscience, en fait, des états-majors côté Alliés, qui comprennent que seuls de leur côté, ils ne vont pas pouvoir percer. Et il y a donc une conférence interalliée qui se déroule à Chantilly en décembre 1915, où ils se mettent d'accord pour planifier les opérations de 1916, et les opérations vont se distribuer sur l'ensemble des fronts. Le but, c'est de harceler les armées des puissances centrales, qu'ils soient allemands ou austro-hongrois, pour emporter la décision. On va donc planifier simultanément toute une série d'offensives, dont la plus grande, la plus marquante, est prévue sur la Somme à l'été 1916. Cette offensive, elle va donc être préparée durant plusieurs mois. On va notamment, en termes de logistique, prévoir les effectifs en hommes, bien sûr, mais aussi tout ce qui va être matériel et armement.
1: À la fin de l'année 1915, les Allemands et les Alliés réfléchissent à de nouvelles stratégies à mettre en place afin de mettre fin à l'enlisement du conflit et d'emporter la décision. On en parle dans quelques instants.

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1: 1916, Verdun-Somme à hauteur d'homme, c'est le titre du livre que vous co-signez, Christophe Thomas et Nicolas Zubac. Les réflexions des états-majors des belligérants vont dans la même direction, une grande offensive pour finir avec la guerre d'opposition. Côté allemand, cette offensive doit avoir lieu à Verdun. Pourquoi Verdun ?
2: Donc le choix de Verdun, en fait, n'était pas forcément un choix inné. En fait, les Allemands voulaient porter finalement une bataille décisive sur le front de l'Ouest contre le front français. Alors, pourquoi Verdun ? Déjà par là, il faut voir tout le travail de lobbying très très important qui a été fait par le général allemand qui commandait devant Verdun, le front allemand devant Verdun depuis l'automne 1914. Le général Schmidt von Knobelsdorff, hein, qui était le chef d'état-major du Kronprinz, hein, le Kronprinz qui était le fils de l'empereur Guillaume II. En effet, il trépigne depuis finalement l'automne 1914 pour que son armée, la 5e, puisse attaquer cette ville de Verdun. Donc déjà parce que la configuration du front est intéressante pour les Allemands. En effet, le front de Verdun fait un saillant qui avance dans les lignes allemandes. Donc il y avait cette idée de réduire déjà ce danger que représentait ce saillant de Verdun vis-à-vis de leur front. Et il y a cette idée aussi importante de dire qu'ils veulent finalement une victoire symbolique. Et pour obtenir une victoire symbolique, il est important de frapper un symbole. Alors, ils considèrent que la ville de Verdun, Verdun, c'est une ville importante dans l'histoire de France, hein, on pense au traité de Verdun de 1843, et l'idée, c'est de porter un coup à l'armée, mais un coup au moral sur l'ensemble de la population, en s'emparant de la ville de Verdun. Et ils savent très bien aussi que, vu la configuration du front, vous avez le fleuve Meuse, hein, qui passe à Verdun, qui va donc séparer en deux le futur champ de bataille de Verdun entre la rive gauche et la rive droite. Et ils savent aussi que l'effort qui se portera dans un premier temps uniquement contre la rive droite, eh bien, ça présente finalement une difficulté pour les Français qui devront se battre avec un fleuve dans le dos, ce qui est embêtant en cas de rupture des points de passage sur le fleuve. Et ils savent, les Allemands, en plus, dernier élément, qu'ils ont un avantage logistique énorme en attaquant sur le front de Verdun. Ils savent qu'ils peuvent disposer de ce grand maillage ferroviaire, alors qu'à contrario, les Français en face ne disposent que d'une petite ligne de chemin de fer et d'une route, la future voie sacrée. Tous ces éléments cumulés expliquent le principal faisceau d'explication de ce choix contre Verdun, Verdun qui sera attaqué à partir du 21 février 1916.
1: Justement, ce 21 février, les Allemands passent à l'attaque. La bataille de Verdun débute. Comment se déroulent les premiers jours de l'offensive ?
2: Ce qui est assez intéressant, c'est que le but premier des Allemands était de saigner à blanc les Français à Verdun, c'est-à-dire leur infliger un maximum de pertes. Quand la bataille va se déclencher, donc le 21 février 1916, dans un premier temps, les Allemands disposent d'une écrasante supériorité d'artillerie. Ils ont rassemblé 1200 canons pour pouvoir bombarder des positions françaises. En face, les Français ne disposent que de 270 canons, pour vous donner un exemple. Donc dans un premier temps, finalement, les Allemands vont gagner du terrain. Dans les quatre premiers jours de la bataille, ils vont connaître là la plus grande progression qu'ils vont connaître de cette bataille de Verdun. Ils vont avancer de 8 km en 4 jours. L'artillerie doit, dans le cadre d'un plan de d'une planification très stricte, ouvrir la voie aux fantassins allemands qui doivent ensuite investir le terrain qui a été finalement nivelé, retourné par les canons allemands. Et à leur grande surprise, en fait, à plein d'endroits, les Français résistent malgré le déluge d'artillerie qui s'est abattu. Le 21 février 1916, on estime de l'ordre de 300 à 350 000 obus qui sont tombés sur les positions françaises. Eh bien, les Français de ci, de là vont s'accrocher au terrain. On pense évidemment toujours au lieutenant-colonel Drian et ses chasseurs au Bois des Corps, mais c'est qu'un exemple parmi tant d'autres. Mais pour autant, malgré la résistance de ces unités-là, face au matériel, face à la supériorité allemande, les Allemands vont gagner du terrain méthodiquement et vont s'emparer du fort de Douaumont le 25 février 1916.
1: Et le 26 février 1916, le général Pétain est chargé de la défense de Verdun. Quelles sont les décisions qu'il va prendre en arrivant ?
2: Alors déjà, la première chose, c'est que Pétain va arriver, en effet, va être nommé officiellement à tête de l'armée française à Verdun, et on va réactiver la deuxième armée, on passe de la région fortifiée de Verdun à la deuxième armée. La grande question qui s'était posée, du fait de ces progressions allemandes des premiers jours, c'était de savoir, est-ce que l'on va défendre, oui ou non, finalement, cette ville de Verdun? Est-ce qu'on n'aurait pas tout intérêt à se replier sur la rive gauche, derrière finalement le fleuve, et faire en sorte finalement de sauver une partie de l'armée qui était engagée durement sur la rive droite de la Meuse? Mais en tout cas, c'est le général de Castelnau, le premier qui avait été envoyé par le général Joffre pour se tenir compte de la situation, qui va, dans la nuit du 24 au 25 février 1916, prendre la décision de défendre la rive droite de la Meuse. Et donc, si on décide de défendre cette rive droite de la Meuse, on réorganise le commandement et on va donc appeler le général Pétain, qui va donc prendre le commandement de la 2e armée française, qui va recevoir l'ordre de défendre, coûte que coûte, chaque partie du territoire national menacée au nord du champ de bataille de Verdun. Et donc, va être mise en place une grande rotation de troupes qui va s'amorcer à partir de ce moment-là, les troupes françaises, pour faire en sorte que, eh bien, on alimente cette bataille de Verdun, cette défense de Verdun, par le passage bref, en fait, mais multiplié de troupes, en fait, pour pouvoir tenir, puisqu'on sait qu'on a un taux d'usure très important sur le champ de bataille, avec la pression exercée par les Allemands.
1: La bataille de Verdun va se terminer le 18 décembre 1916. Quel bilan peut-on tirer de ces 300 jours de combat ?
2: Eh bien déjà, le bilan, c'est que c'est une victoire défensive française, c'est-à-dire que voilà, pour reprendre la devise de Verdun, on ne passe pas, les Allemands n'ont pas passé, n'ont pas réussi à atteindre la ville, ils sont arrivés très très près à l'été 1916, hein, après les dernières grandes offensives du 23 juin et du 11 juillet 1916, ils vont arriver à moins de 5 km du centre de la ville, mais ils sont arrêtés, donc c'est indubitablement, c'est une victoire défensive française. Ça s'était transformé finalement en un duel, vraiment un duel à mort entre les deux pays par leurs armées interposées. Et à la fin de la bataille, si on devait dire, c'est que du côté français comme du côté allemand, cette bataille n'est pas une bataille décisive de la guerre en fait. Les Français ne vont pas réatteindre la ligne de départ, on ne va pas reconquérir tout le terrain pris par les Allemands, mais plus de la moitié, près de la moitié. Et donc en fait, on arrive sur un statu quo sur le terrain. Mais en même temps, du côté français, en termes de... D'ailleurs, cette hécatombe, hein, faut-il préciser quand même, le bilan était très important, 300 000 morts en tout, faut-il le préciser, français comme allemand, 163 000 soldats français tués, 143 000 allemands. Mais à la tête de l'armée française, on pense que l'homme qui a réussi à reprendre une partie du terrain perdu a la solution pour pouvoir rompre le front allemand quand il le souhaitera, dans le cadre d'une nouvelle offensive, c'est l'affirmation eh bien, du général Nivelle, à l'issue de la bataille de Verdun, et de son adjoint, on pourrait dire, le général Mangin. Une bataille qui ne va pas avoir d'importance, on devait dire, stratégique, puisqu'on n'est pas dans une situation de rupture du front pour l'un ou pour l'autre camp.
1: 1916, c'est la bataille de Verdun, c'est aussi à partir du 1er juillet, une autre offensive sur la Somme. On en parle dans quelques instants avec vous, Christophe Thomas et Nicolas Zubach.

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1: 1916 aujourd'hui, avec deux batailles au cœur de la Première Guerre mondiale. Et avec nous, Christophe Thomas et Nicolas Zubach. Je rappelle le titre de votre livre, 1916, Verdun-Somme à hauteur d'homme. Cette bataille de la Somme qui commence le 1er juillet est un projet qui est contrarié par la bataille de Verdun qui a commencé le 21 février. En quoi Verdun impacte les plans prévus pour la Somme ?
2: Alors effectivement, il y a une interaction entre les deux batailles. C'est d'ailleurs un peu l'objectif de cet ouvrage. C'est qu'on a l'habitude de voir traiter d'un côté la bataille de Verdun et un peu moins, parce qu'elle est un peu oubliée dans la mémoire collective, la bataille de la Somme. Notre volonté, c'était justement de montrer que les deux batailles étaient liées. Et il y a des implications, des conséquences, on va dire, qui sont partagées par l'intérêt des deux batailles. Le front de la Somme, il est choisi dans un premier temps parce que c'est tout simplement le point de jonction entre les armées françaises et britanniques. Jusque 1915, chacun a sa partie de front à défendre. Et on ne lance pas d'offensive commune. En 1916, on décide justement de coaliser les forces pour pouvoir avoir un impact bien plus important sur les défenses allemandes. Et la Somme a la particularité, voilà, de constituer le point de jonction entre les deux armées. Et la bataille de la Somme doit aussi permettre de briser cette mainmise allemande sur cet axe de communication primordial. Et donc on va effectuer une poussée sur la Somme pour se réapproprier justement ces nœuds de communication qui permettront d'avancer davantage sur le front allemand dans un second temps. La bataille de Verdun va donc influer puisque dans un premier temps sur la Somme on a un front de 70 km de long qui est prévu avec une prédominance des troupes françaises. Or le déclenchement de la bataille de Verdun va rebattre les cartes. Les Français vont être obligés pour défendre, pour résister à Verdun, d'envoyer des troupes conséquentes. Et la main va être donnée aux Britanniques pour prendre le rôle principal sur le champ de bataille de la Somme. Avec également un raccourcissement notoire de la longueur du front. On a été donc sur une base de 70 km. Le jour du déclenchement de la bataille, on se retrouve avec un front d'une trentaine de kilomètres. Les Britanniques au nord de la rivière Somme, les Français au sud de la rivière.
1: Alors après une importante préparation d'artillerie, les Alliés passent à l'attaque le 1er juillet. Alors si le bilan est plutôt positif côté français, c'est l'hécatombe côté britannique avec 20 000 morts dans la journée. Que s'est-il passé ?
2: Alors, il y a une explication relativement simple déjà qui me vient en tête, c'est la préparation des hommes au combat. Côté français, sur la Somme, on a affaire à des soldats qui ont déjà l'expérience du champ de bataille. Côté britannique, à l'inverse, on se retrouve avec la nouvelle armée Kitchener qui sort pour la plupart des camps de formation, des camps d'entraînement, et ils arrivent sur un terrain sans aucune expérience. Ils vont connaître leur baptême du feu pour la plupart le 1er juillet sur la Somme. Ça, c'est un premier point. Le second point qu'on pourrait donner, c'est que le front côté britannique sera tout de même mieux défendu par les Allemands que sur le front sud tenu par les Français, en raison justement de la bataille de Verdun. Les Allemands ont du mal à imaginer qu'avec ce qu'ils imposent aux armées françaises à Verdun, qu'ils soient en mesure sur la Somme d'être d'une quelconque importance sur le champ de bataille. Donc on a des défenses moins fortes, moins puissantes sur la partie du front français que du côté britannique.
1: Comment va se conclure cette bataille de la Somme et quel est son bilan ?
2: Alors, comme à Verdun, finalement, la bataille de la Somme, sur les premiers jours, on a vraiment des coups de boutoir extrêmement importants. Et puis peu à peu, la bataille va s'enliser dans une bataille d'usure. Un face-à-face, comme on le rencontre à Verdun, hein, on retrouve vraiment un effet miroir entre les deux batailles à ce niveau-là. Et puis, ça va être un jeu de gagne-terrain jusqu'à la fin de la bataille. Au bout de quelques semaines, déjà, la bataille est enlisée. Et jusqu'au mois de novembre, on a ces deux puissances face-à-face qui sont dans l'impossibilité, finalement, de progresser sur le champ de bataille. Sur la Somme, on a en plus une météo extrêmement défavorable qui va intervenir dans les dernières semaines du conflit. Et il n'est plus possible de se déplacer sur le terrain, de ravitailler les premières lignes, et donc la bataille va s'étouffer d'elle-même finalement. Mais les conséquences vont être quand même importantes. Notamment au printemps 1917, les Allemands vont être contraints, pour raccourcir leur front, de couper le saillant, et ils vont donc raccourcir leur ligne de front, la reculer jusqu'à Saint-Quentin plus à l'est, après avoir évidemment préparé des positions extrêmement puissante avec blocos, fossés anti-chars. Enfin, on a vraiment mis le maximum de possibilités pour retarder l'avancée alliée. Et au printemps 1917, donc, les Allemands vont abandonner aux Alliés le terrain de la Somme pour se recroqueviller sur leur nouvelle position de défense. C'est un peu le paradoxe de la Somme, c'est que pendant 5 mois, on va se battre d'arrache-pied pour chaque pouce de terrain, chaque mètre carré de terrain. Et finalement, quelques mois après, les Allemands vont être contraints de libérer ce terrain d'eux-mêmes pour reculer sur des positions fortifiées à l'arrière.
1: Votre livre 1916, Verdun, Somme à hauteur d'homme, est très richement illustré. Comment avez-vous travaillé ?
2: Alors, on a travaillé dans un premier temps chacun de notre côté, en en parlant évidemment, en échangeant par téléphone, puisque Nicolas est basé sur Verdun, moi sur la Somme, on ne se voit pas tous les jours malheureusement. Et ensuite, ça a été une suite d'échanges pour sélectionner, retenir les photos qui nous paraissaient les plus intéressantes, les plus riches, les plus rares aussi proposées dans les ouvrages, parce qu'il y a un certain nombre de photographies, que ce soit sur Verdun ou sur la Somme, qu'on a l'habitude de rencontrer dans les ouvrages. Donc là, on voulait aussi trouver des images originales qui pouvaient surprendre, y compris les passionnés, les férus d'histoire qui ont l'habitude de compucer ces ouvrages. Et puis ben, après, il a fallu se fondre aux contraintes de l'éditeur aussi, parce qu'on n'a pas une place infinie dans les ouvrages, on a des contraintes de format. Et donc, il a fallu en éliminer certaines pour garder celles qui nous semblaient voilà, essentielles.
1: Je rappelle le titre de votre livre, 1916, Verdun, Somme, à hauteur d'homme. Il est sorti chez OREP. Merci Christophe Thomas et Nicolas Zubac.
3: Merci à vous.
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1: 1916, de l'autre côté de l'Europe, un personnage prend de plus en plus de place dans la famille impériale russe. Son nom, Rasputin. Alors, quelle est cette relation ? La réponse d'Alexandre Jevakov, auteur du livre « Nicolas II et Rasputin » qui est sorti chez Perrin.
4: Rasputin venait très très souvent discuter soit avec Nicolas seul, soit avec l'épouse de Nicolas, la tsarine, soit avec les enfants, etc. Les échanges vont devenir de plus en plus politiques. À partir de 1910, la proximité de Rasputin avec la famille impériale devient un sujet politique qui est évoqué dans la presse, qui est évoqué à la Douma. Et à partir de d'août 1915, donc on est au début de la deuxième année de la guerre mondiale, quand Nicolas II va devenir le général commandant les troupes russes sur le terrain, donc il va quitter la capitale de l'Empire russe, Alexandra, donc la tsarine, va devenir de fait une sorte de régente, et là, elle a des relations de conseil permanent avec Rasputin, sur tout un tas de sujets sur lesquels Rasputin n'a strictement aucune compétence ni légitimité. Donc elle écrit à son mari qu'il doit prendre en compte et approuver et valider tout ce que propose Rasputin, ce qui est extrêmement pénible sur le fond parce que, encore une fois, ni Alexandra, ni Rasputin, encore moins, n'ont la moindre légitimité politique et que par ailleurs, tout ceci commence à se savoir et pèse sur l'image de la monarchie et donc va progressivement préparer la révolution et va d'abord conduire à l'assassinat de Rasputin en décembre 16, assassinat voulu vraisemblablement par des monarchistes qui considéraient que justement Rasputin entachait l'image de la monarchie, mais comme je suis arrivé à cette conclusion, je pense que des services secrets étrangers, notamment britanniques, n'ont pas du tout été étrangers au complot et je suis même arrivé à la conclusion que l'assassinat tel qu'il était présenté par le prince Yusupov, qui était considéré comme l'instigateur et l'exécuteur principal de l'assassinat, n'est qu'une version arrangée parce que, très vraisemblablement, d'autres et peut-être donc des agents britanniques ont participé à l'assassinat de Rasputin.
1: Alexandre Jevakov, Rasputin est assassiné dans la nuit du 16 au 17 décembre 1916 dans le calendrier julien. Son corps est jeté dans la Neva. Rasputin sera enterré le 21 décembre dans le parc de la résidence impériale.

La semaine prochaine, dans cette année dans l'histoire, on s'intéressera à 1560. Charles IX devenait roi de France. Notre invité, l'historien Didier Le Fur. 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Très bon dimanche à toutes et à tous. Dans quelques instants, à 8h30, vous retrouverez la météo.

0: M83 sur RCF Notre-Dame. Les écoles chrétiennes de Jérusalem restent fermées en cette rentrée des classes. Pourquoi ? La réponse dans moins de deux minutes de Mgr Hugues de Walmont, le directeur général de l'œuvre d'Orient. C'est juste après la météo. Est-ce encore une journée très chaude qui nous attend pour ce dimanche avec du soleil ? Le ciel est voilé sur l'ouest et le sud-ouest. On passe à la Belgique, c'est une belle journée ensoleillée qui nous attend, quelques petits nuages. Les températures, ce matin, de 9 à Charleville-Mézières jusqu'à 24 à Bordeaux et Montpellier. On relève actuellement 16 degrés à Paris et 19 à Lyon. Les températures pour ce dimanche après-midi, 25 degrés à Lille qui accueille la Grande Braderie tout au long de ce week-end. 28 à Metz, 29 à Rouen et Marseille. Il fera cet après-midi 30 à Dijon et Ajaccio, 32 à Paris, 33 à Rennes, Orléans et Saint-Étienne. 35 à Lyon et Montpellier et 36 à Bordeaux. Côté Belgique, 24 degrés aussi bien à Bruxelles qu'à Namur.
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0: Voici notre rendez-vous avec l'œuvre d'Orient et son directeur général, Mgr Hugues de Walmont. Bonjour Mgr.
2: Bonjour Bruno, bonjour chers amis.
0: À Jérusalem, Mgr, la rentrée des écoles chrétiennes n'a pas eu lieu.
2: Et oui, la rentrée n'a pas eu lieu. Ce mardi 1er septembre devait être un jour de rentrée comme les autres, comme en France et ailleurs, des élèves retrouvant leur classe, leurs enseignants, leurs camarades. Mais les écoles chrétiennes de Jérusalem ont décidé de suspendre leur rentrée. La raison, 70 enseignants et membres du personnel palestinien, résidant donc en Cisjordanie, n'ont pas obtenu le renouvellement de leur autorisation d'entrée à Jérusalem. Ça concerne évidemment des enseignants, des personnels administratifs, techniques, médicaux. Du jour au lendemain, ils ne peuvent plus rejoindre leur établissement. Privés de ces permis, les Palestiniens de Cisjordanie ne peuvent donc pas passer les checkpoints et se déplacer librement pour atteindre Jérusalem. Ce n'est pas une petite réalité, il s'agit de 14 écoles et jardins d'enfants, entre 8500 et 12000 élèves.
0: Cela est-il nouveau, Monseigneur ?
2: Non, cette situation n'est pas nouvelle. Les permis israéliens sont souvent accordés pour des durées très courtes. Certains enseignants concernants travaillent pourtant dans des écoles depuis 10 ou 20 ans. Ils sont donc connus. Ils demandaient simplement le renouvellement de leur autorisation. Les écoles chrétiennes, vous le savez, appartiennent depuis des siècles à l'histoire de Jérusalem. Elles accueillent des élèves chrétiens, mais aussi des musulmans. Elles ne sont pas seulement des lieux où l'on transmet des connaissances. Elles sont, comme toute école, des lieux de rencontre, de formation. Et parfois même, dans ces pays, les rares espaces où des jeunes d'origine et de confessions différentes peuvent grandir ensemble. C'est précisément pour cela que ce qui se passe aujourd'hui est préoccupant, car derrière une décision administrative, refuser un permis d'entrée, ce sont d'abord des enfants et des familles qui en subissent les graves conséquences.
0: Quelle est la position, Monseigneur, des responsables de ces écoles ?
2: Elle rappelle leur mission. Les responsables de ces écoles nous disent que leur mission est d'éduquer à la culture d'une paix juste. Il faut donc que cette situation soit réglée très rapidement et que ces personnels palestiniens puissent retrouver leur établissement. Empêcher durablement une école de fonctionner est grave, et parce qu'à Jérusalem, peut-être plus qu'ailleurs, permettre aux écoles de rester ouvertes, c'est aussi préserver des lieux où peut encore s'apprendre la paix.
0: Merci Mgr Hugues de Walmont, on se retrouve la semaine prochaine pour ce rendez-vous avec l'œuvre d'Orient. Le portrait de Simon Tatrou à retrouver chaque après-midi sur RCF Notre-Dame à partir de 17h10. Et pour la rentrée, lundi dernier, Simon accueillit à son micro Elie Chouraki.
3: Place maintenant au portrait du jour et mon invité nous livre les grands récits de la Bible en bande dessinée. Bonjour Elie Chouraki.
4: Bonjour.
3: Alors plus de 25 ans après votre comédie musicale Les Dix Commandements, vous vous plongez donc à nouveau dans les grands récits bibliques, mais cette fois place au 9e art, place à la bande dessinée. J'ai envie tout d'abord de savoir ce retour à la Bible, pourquoi ?
4: Écoutez, d'abord, j'ai assez une relation particulière entre les deux testaments, l'Ancien et le Nouveau, depuis que j'ai fait les 10 commandements, effectivement, parce qu'on ne fait pas impunément un spectacle sur l'Exode, hein, sur les 10 commandements. On se plonge dans la Bible, on se plonge dans le récit et on tombe... Si on peut employer cette expression, on tombe amoureux de ce qui a été écrit, on tombe amoureux de ces personnages, et on a toujours envie d'aller plus loin. Donc en fait, quand Glénat m'a proposé de faire cette grande série sur les personnages les plus importants de la Bible, je me suis jeté dessus. Parce que c'est tellement un plaisir de redécouvrir ce qu'on croit connaître et qu'on ne connaît pas, d'accompagner cela, de fouiller leur vie, d'essayer de les faire revivre, de lire à nouveau le récit, d'essayer de décrypter chaque mot, chaque phrase, de savoir ce qu'elle veut dire, de voir qui sont ces personnages. Que voilà, c'est un... j'espère que, comme on dit... les lecteurs ont autant de plaisir à lire que moi j'ai eu à écrire.
3: Et puis passer par la musique, la comédie musicale, puis un art écrit et dessiné tel que la bande dessinée, ça montre la force du récit biblique et ça permet de toucher un public presque infini.
4: Oui, parce que c'est des histoires universelles. Il n'y a pas d'histoire dans l'Ancien Testament ou le Nouveau Testament qui ne soit pas des histoires qui doivent toucher tout le monde. Chacun de ces personnages... Bon, alors là, on parle de Moïse, de David et de Salomon, son fils. Chacun de ces personnages porte quelque chose en lui qui a fondé notre monde, notre culture, notre façon de vivre, qui raconte qui nous sommes et qui sont des personnages qui ont toujours, consciemment ou inconsciemment, été notre guide. Parce que tout ça, évidemment, nous est transmis non seulement à l'école, enfin, j'espère encore, mais en tout cas... à l'époque où j'allais à l'école, et j'espère à l'époque où allaient mes enfants à l'école, et au travers de nos familles, ils nous racontent ces hommes et ces femmes, ils nous racontent leur histoire, ils nous racontent les philosophies qu'on a pu en tirer, le mode de vie qu'on a pu... L'Occident s'est créé sur l'Ancien Testament et le Nouveau Testament, et c'est ça qui, en fait, fait que nous avons... adopter cette ligne d'existence. Tout est héritier de ces personnages.
3: Vous avez dit récit universel. C'est vrai, les textes bibliques, les récits de la Bible, c'est un matériau d'échange et de partage. Et d'ailleurs, le partage, c'est l'une, si ce n'est la mission première d'un artiste.
4: Un artiste, il donne. Il donne de son énergie, de son talent, s'il en a un peu, de son travail... Parce qu'il n'existe pas sans les autres. C'est comme la montagne. Si personne ne la regarde, elle n'existe pas. Un artiste, si personne ne le voit, si personne ne l'entend, il n'existe pas. C'est pour ça que, malheureusement, dans les sociétés fascistes, on essaie d'effacer l'art et les artistes. Pour justement qu'on ne puisse jamais les entendre. On les invisibilise. Ça n'est même pas qu'on leur interdise de parler. On leur interdit d'exister. Alors qu'ils sont ceux, enfin parmi ceux en tout cas, avec les hommes du gouvernement, quand ils sont des gens intelligents et importants, ce qui se fait de plus en plus rare, mais quand ils sont en tout cas ceux qui peuvent donner un chemin, comme le font les philosophes, comme le font les intellectuels, les artistes ont ce rôle-là. Mais alors qu'ils soient peintres, qu'ils fassent de la BD, qu'ils fassent du cinéma, qu'ils soient écrivains, bien sûr, c'est eux qui éclairent, qui donnent un chemin. Et pour revenir aux personnages de la Bible, comme les personnages de la Bible. C'est-à-dire, c'est eux qui sont les héritiers de cette transmission, et cette transmission qui fait encore une fois ce que nous sommes et qui nous sommes.
3: Élie Chouraqui, vous êtes l'invité de Portrait sur RCF Notre-Dame. Parlons de ces deux albums de bande dessinée, les grands récits de la Bible. Moïse, le roi David, j'ai envie de savoir comment vous avez travaillé sur ces albums. Ce n'est pas d'ailleurs votre première venue dans le milieu de la bande dessinée.
4: Non, j'ai commencé la bande dessinée une dizaine d'années chez Soleil, en fait, avec un garçon qui m'a dit « Pourquoi est-ce que tu n'essaierais pas de faire ça ?» Et je me suis piqué au jeu. Et depuis 10 ans, j'en fais assez souvent. Dès que j'ai le temps, je me précipite dessus. Là on va faire... une série sur les grands personnages de la Bible, et les premiers qui sortent, effectivement, c'est Moïse et Salomon David. Moi, si vous voulez, ce que j'essaie de faire quand j'aborde ces êtres-là, c'est de me dire, j'essaie, dans le bon sens du terme, de les banaliser, de les rendre le plus humain possible, de montrer réellement qui ils sont, de les sortir de cette espèce de nuage euphorique et admiratif, à tout craint, qui souvent est autour d'eux. Moïse, pour moi, c'est un type qui a eu de la chance. Il a été sauvé d'un génocide qui, une fois de plus, frappé les Juifs. Il a été récupéré par une fille vraiment merveilleuse qui est une princesse. Il a eu la chance, c'est une princesse. Il a eu la chance que son grand-père adoptif soit pharaon. Il a eu la chance d'être élevé parmi les Égyptiens, à l'époque où l'Égypte était la plus grande. Et il a eu la chance de gouverner, d'être éduqué, d'apprendre, de se cultiver, de lire, de savoir lire, écrire, de devenir un intellectuel, puis un grand architecte. Et cet homme-là s'est rendu compte tout d'un coup qu'il n'était pas uniquement égyptien, qu'il était aussi juif, et qu'il avait un peuple qui était un peuple d'esclaves, qui était aussi son peuple. Et j'essaie de voir comment un homme, puisque tout ça vient avant qu'il ne soit appelé par Dieu, ça vient avant le Sinaï, tout ce que je vous raconte. Ça vient avant cette relation avec le divin. Et puis cet homme, voilà, tout d'un coup, croit que le bien est du côté des Hébreux et n'est plus du côté des il pense que avoir des esclaves, aussi banalement que ça, il pense que c'est pas bien d'avoir des esclaves. Il pense que d'asservir des hommes, ça n'est pas une bonne chose. Et il réagit. Il est chassé de son pays. Il va épouser une bédouine et il devient berger. C'est-à-dire qu'il redevient le personnage le plus simple et le plus pur. Cet homme qui reste dans la montagne à surveiller ses brebis et soudain il est appelé.
5: Elie Chouraki transposer des récits bibliques en bande dessinée. Est-ce que c'est d'ailleurs difficile de rester fidèle à ce texte qui n'est pas un texte comme les autres?
4: Non, parce que le principe même de la Bible, c'est qu'il peut être interprété de mille façons.
5: Il y a eu plusieurs traductions.
4: Vous savez, dans les écoles, dans les yeshivas, dans tous les pays du monde, dans les écoles juives, les élèves prennent un verset de la Bible, et ça doit, c'est pareil, j'imagine, chez les chrétiens, chez les prêtres, on réfléchit pendant une année à un verset de la Bible. C'est-à-dire, à chaque mot, on décrypte chaque mot pour savoir quelle est non seulement sa signification au premier abord, mais aussi sa signification cachée, s'il y en a une, comment on peut l'interpréter, comment on peut l'utiliser pour apprendre encore plus et encore plus. Et ces conversations sont la création même de l'âme humaine. C'est-à-dire que c'est ce qui grandit les hommes. Donc c'est vrai que quand on s'attaque à ça pour faire des bandes dessinées, d'abord il faut être un peu courageux, il faut être un peu gonflé, il faut être extrêmement modeste et prendre les paroles qui sont écrites en se disant, voilà, je vous l'ai dit, moi je raconte les hommes tels qu'ils ont été, j'essaie d'être au plus proche de leur histoire, et puis après, bon, à chacun de prendre le texte, de le lire, de le relire et de l'interpréter comme il a envie de le faire.
5: Alors, d'autres tomes en préparation, j'imagine.
4: Écoutez, pour l'instant, on va voir déjà comment ceux-là sont reçus. Hein, Moïse, j'ai beaucoup aimé aussi, on n'a pas parlé de David et de Salomon.
5: Oui.
4: On pense d'ailleurs souvent que Salomon est le père de David, c'est l'inverse. Hein, petit David avec qui va tuer Goliath. C'est lui le petit bonhomme qui va être le père de Salomon. Et j'ai voulu créer un dialogue entre le père et le fils. Encore une fois, comme un père parle à son fils pour lui apprendre des choses, pour lui dire ce qu'il va faire, ce qu'il va devenir quand il sera roi. Donc voilà, on va attendre de voir comment cela fonctionne, si vraiment le public les reçoit bien. Et puis à ce moment-là, sky is the limit. Ah,
5: ça sera très bien aussi, je n'en doute pas. Ces albums sont formidables. Merci Elie Chouraki.
4: Merci à vous.
5: Les grands récits de la Bible. Moïse, on n'a pas parlé des dessinateurs et dessinatrices, mais c'est formidablement mis en image. Moïse par Giulia Pellegrini. Le roi David avec Marco Bianchini au dessin. C'est à découvrir aux éditions Glénat. Merci infiniment d'avoir
4: merci
5: été
4: beaucoup
5: avec
4: de m'avoir reçu.
5: Elie Chouraki, merci.
0: Elie Chouraki au micro de Simon Tatro, c'était lundi dernier. Rendez-vous chaque après-midi avec Simon et ses invités à partir de 17h10. À suivre sur RCF Notre-Dame à 8h50, la prière du matin. Et puis juste avant 9h, Isabelle Delaunay sera là pour le Saint du jour. Aujourd'hui, nous fêtons Saint-Bertrand de Comminges.

0: Sam Cardone sur RCF Notre-Dame. Dans quelques instants, vous retrouverez la prière du matin.
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0: Sur RCF Notre-Dame, voici la prière du matin. Dans quelques instants, le Père Éric Courtois nous proposera sa méditation de l'Évangile. Pour ce 23e dimanche du temps ordinaire, l'Évangile selon saint Matthieu, chapitre 18, les versets 15 à 20. S'il t'écoute, tu as gagné ton frère.
6: En ce temps-là, Jésus disait à ses disciples, « Si ton frère a commis un péché contre toi, va lui faire des reproches seul à seul. S'il t'écoute, tu as gagné ton frère. S'il ne t'écoute pas, prends en plus avec toi une ou deux personnes, afin que toute l'affaire soit réglée sur la parole de deux ou trois témoins. S'il refuse de les écouter, dis-le à l'assemblée de l'Église. S'il refuse encore d'écouter l'Église, considère-le comme un païen ou un publicain. En vérité, je vous le dis, tout ce que vous aurez lié sur la terre sera lié dans le ciel, et tout ce que vous aurez délié sur la terre sera délié dans le ciel. Et pareillement, en vérité, je vous le dis, si deux d'entre vous sur la terre se mettent d'accord pour demander quoi que ce soit, ils l'obtiendront de mon Père qui est aux cieux. En effet, quand deux ou trois sont réunis en mon nom, je suis là au milieu d'eux. »
7: Dans nos relations avec les autres, il peut y avoir des désaccords, mais il peut aussi y avoir des péchés, de mon frère contre moi ou de moi contre mon frère. Comment gérer ces situations et renouer la relation en vérité? Jésus nous enseigne un processus qui est le contraire de ce que nous proposent souvent les réseaux sociaux. Sur les réseaux, on rend public erreurs et fautes des autres, mais cela initie en général une chaîne de commentaires d'autant moins charitables qu'ils sont plus anonymes. Jésus nous enseigne l'inverse, « Va trouver ton frère seul à seul ». Cela signifie, ne commence pas à te répandre, ne te cache pas derrière les commentaires ou opinions des autres, mais assume en face ta démarche, même si tu peux ne pas être compris ou approuvé. Si ton frère ne t'a pas écouté, va le voir à nouveau avec un ou deux témoins, puis seulement après, s'il n'y a pas de résultat, dis-le à l'assemblée de l'Église, c'est-à-dire publiquement. En même temps que ce processus, Jésus nous indique l'attitude intérieure qui convient. En effet, dans nos différends avec les autres, nous cherchons souvent à avoir le dessus, le dernier mot, à montrer que nous avons raison, à l'emporter contre l'autre. Mais Jésus ne dit pas « S'il t'écoute, tu auras gagné contre ton frère », mais « S'il t'écoute, tu auras gagné ton frère ». Non pas gagner contre l'autre, mais gagner l'autre. À la vérité, à l'amitié retrouvée avec le Christ, à une place retrouvée dans l'assemblée, à une relation où amour et vérité se rencontrent. Aujourd'hui, que le Seigneur nous donne trois choses. D'abord, le courage de la vérité. Ensuite, la discrétion, mais jamais la complicité, avec les fautes des autres. Et enfin, le désir de ne jamais vouloir gagner contre eux, mais de toujours vouloir les gagner au Christ.
6: Notre Père qui es aux cieux, que ton nom soit sanctifié, que ton règne vienne, que ta volonté soit faite sur la terre comme au ciel. Donne-nous aujourd'hui notre pain de ce jour. Pardonne-nous nos offenses comme nous pardonnons aussi à ceux qui nous ont offensés, et ne nous laisse pas entrer en tentation, mais délivre-nous du mal. Car c'est à toi qu'appartiennent le règne, la puissance et la gloire pour les siècles des siècles. Amen.

0: C'était la prière du matin. Le père Éric Courtois avait préparé la méditation de l'évangile pour ce 23e dimanche du temps ordinaire. L'évangile selon saint Matthieu, chapitre 18, les versets 15 à 20. Merci de passer avec nous ce début de journée sur RCF Notre-Dame. Le Saint du jour, c'est avec Isabelle Delaunay. Bonjour Isabelle.
1: Bonjour, en ce 6 septembre, nous fêtons les Bertrands. Prénom médiéval d'origine germanique, Bertrand est composé de Berthe, qui signifie brillant, et de Ram, qui veut dire corbeau. C'est l'oiseau qui symbolise la sagesse dans la mythologie germanique. Le bienheureux Bertrand de Garrigues est l'un des premiers compagnons de Saint Dominique. On disait de lui qu'il était un véritable reflet de la sainteté de son maître. Originaire du Gard, il fut séduit par le projet de Saint Dominique d'aller convertir les cathares par la prière et l'exemple d'une vie de pauvreté et d'austérité. En 1216, Dominique le nomma prieur du couvent Saint-Romain de Toulouse. Puis il l'envoya à Paris fonder un couvent au cœur de l'université qui était au XIIIe siècle la première de l'Europe chrétienne. Il fonda en 1217 le couvent Saint-Jacques. C'est pour cela qu'autrefois on appelait les dominicains les Jacobins. Très bon prédicateur, il mourut lors d'une retraite qu'il donnait aux sœurs cisterciennes du Bouchet, près d'Orange. Dans l'église de l'abbaye figure sa pierre tombale. Son tombeau fut l'objet de nombreux pèlerinages où des miracles eurent lieu. Attention, il y a plusieurs saints Bertrand, dont l'un fut évêque du Mans au VIe siècle, l'autre père abbé cistercien et enfin saint Bertrand de Comminges dans les Pyrénées au XIIe siècle. Mais quel que soit votre saint patron, bonne fête à tous les Bertrands.
0: Et oui, merci Isabelle Delaunay, on vous retrouve demain matin pour le saint du jour. Côté météo, c'est encore une journée très chaude qui nous attend avec du soleil. Le ciel est voilé sur l'ouest et le sud-ouest. Côté Belgique, c'est une belle journée ensoleillée, quelques petits nuages pour ce dimanche. Les températures de l'après-midi, de 25 à Lille jusqu'à 36 à Bordeaux. On prévoit pour l'après-midi 30 à Dijon et Ajaccio, 32 à Paris, 33 du côté de Rennes, d'Orléans et de Saint-Étienne. Côté Belgique, pour l'après-midi, 24 degrés à Bruxelles. Et bien voilà, pour moi, c'est l'heure de vous quitter. Un grand merci à Nicolas Fournel qui était aujourd'hui à la réalisation technique. On se fixe rendez-vous le week-end prochain, samedi et dimanche, entre 6h30 et 9h. Et demain matin, dès 6h30, vous avez rendez-vous avec Pierre-Hugues Dubois et toute son équipe. Très belle semaine à toutes et à tous à l'écoute de RCF Notre-Dame.
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1: Bonjour à tous, en ce 23e dimanche du temps ordinaire. Les lectures de ce dimanche nous proposent un type de relation aux autres qui mérite quelques explications, afin de ne pas tomber dans la caricature. Je reprendrai pour ce faire les mots du pape François, qui a eu l'art de traduire les subtilités bibliques avec des mots toujours à notre portée. Bonne méditation.
2: Lecture du livre du prophète Ézéchiel. La parole du Seigneur me fut adressée. Fils d'homme, je fais de toi un guetteur pour la maison d'Israël. Lorsque tu entendras une parole de ma bouche, tu les avertiras de ma part. Si je dis aux méchants, tu vas mourir, et que tu ne l'avertisses pas, si tu ne lui dis pas d'abandonner sa conduite mauvaise, lui, le méchant, mourra de son péché. Mais à toi, je demanderai compte de son sang. Au contraire, si tu avertis le méchant d'abandonner sa conduite et qu'il ne s'en détourne pas, lui mourra de son péché, mais toi, tu auras sauvé ta vie. Parole du Seigneur.
1: Le prophète Ézéchiel, né à Jérusalem dans le courant du 6e siècle avant Jésus-Christ, a vécu le traumatisme de la déportation des habitants de Jérusalem à Babylone après la destruction du temple par les armées de Nabuchodonosor. Son livre tente d'expliquer pourquoi la désolation, la famine, la guerre et la peste balayent tout le pays d'Israël. Ézéchiel se présente comme un guetteur, celui qui est à l'écoute de la parole de Dieu et qui peut en avertir tous ceux qui, en vaquant à leurs occupations, ne réalisent pas les dangers qui les menacent. Dure mission des prophètes depuis la nuit des temps. Une mission d'autant plus dure que le Seigneur le prévient. Si tu n'avertis pas le méchant, c'est à toi que je demanderai compte de son sang. Cette injonction, qui peut nous choquer, établit en fait une sorte de solidarité entre le prophète et chaque membre du peuple d'Israël. Le prophète est la voix qui donne sa vie pour que soit possible la cohésion dans la communauté. Si un seul membre de cette communauté, par sa conduite mauvaise, met en péril cette cohésion, le prophète a pour mission de l'en avertir et de tenter de le ramener sous le regard du Seigneur, c'est-à-dire dans une relation de fraternité. Dans toute l'Écriture sainte, nous lisons la détermination de Dieu pour que le pécheur vive. Presque son acharnement pour aller chercher sans cesse celui qui s'est éloigné. Adam, caché dans le jardin, Caïn, qui vient de tuer son frère, son peuple rebelle dans le désert, jusqu'à la brebis galeuse, perdue elle aussi. Dieu ne se résout jamais à en perdre un seul. Cela peut être moi, cela peut être l'autre. Il ouvre un chemin de vie au cœur de l'impasse. C'est le signe de sa passion pour l'homme et pour la femme que nous sommes. Mais il ne peut y arriver sans nous. Nous le lisons chez Ézéchiel, chez Paul dans sa lettre aux Romains et aussi dans l'évangile de Matthieu que nous allons entendre.

0: Nous avons entendu le psaume 94. Lecture de la lettre de saint Paul apôtre aux Romains. Frères, n'ayez de dette envers personne, sauf celle de l'amour mutuel. Car celui qui aime les autres a pleinement accompli la loi. La loi dit, tu ne commettras pas d'adultère, tu ne commettras pas de meurtre, tu ne commettras pas de vol, tu ne convoiteras pas. Ces commandements et tous les autres se résument dans cette parole. Tu aimeras ton prochain comme toi-même. L'amour ne fait rien de mal au prochain. Donc, le plein accomplissement de la loi, c'est l'amour. Parole du Seigneur.
1: Saint Paul, avec sa fougue habituelle, pousse un peu plus loin la méditation d'Ézéchiel, tout en reprenant aussi le cœur du livre du Lévitique au chapitre 19, verset 18, où nous lisons « N'aie aucune pensée de haine contre ton frère, mais n'hésite pas à réprimander ton compatriote pour ne pas te charger d'un péché à son égard. Ne te venge pas et ne sois pas rancunier à l'égard des fils de ton peuple. C'est ainsi que tu aimeras ton prochain comme toi-même. » Ainsi, depuis le commencement, nous voyons que la question très délicate de la correction fraternelle est omniprésente dans les Écritures saintes. Saint Paul n'hésite pas à la plonger dans l'enseignement radical et lumineux qu'il tient du Christ. Rien ne peut se faire sans amour, car le plein accomplissement de la loi, c'est l'amour. Et saint Augustin, si cher au pape Léon, ne disait-il pas « aime et fais ce que tu veux ». Nous verrons dans l'évangile de saint Matthieu avec quelle délicatesse Jésus lui-même nous invite concrètement à suivre cette voie.

0: Évangile de Jésus-Christ selon saint Matthieu. En ce temps-là, Jésus disait à ses disciples : Si ton frère a commis un péché contre toi, va lui faire des reproches seul à seul. S'il t'écoute, tu as gagné ton frère. S'il ne t'écoute pas, prends en plus avec toi une ou deux personnes afin que toute l'affaire soit réglée sur la parole de deux ou trois témoins. S'il refuse de les écouter, dis-le à l'assemblée de l'Église. S'il refuse encore d'écouter l'Église, considère-le comme un païen et un publicain. Amen, je vous le dis, tout ce que vous aurez lié sur la terre sera lié dans le ciel, et tout ce que vous aurez délié sur la terre sera délié dans le ciel. Et pareillement, amen, je vous le dis, si deux d'entre vous sur la terre se mettent d'accord pour demander quoi que ce soit, ils l'obtiendront de mon Père qui est aux cieux. En effet, quand deux ou trois sont réunis en mon nom, je suis là, au milieu d'eux. Acclamons la parole de Dieu.
1: Louange à toi, Seigneur Jésus. À l'écoute de ce passage, nous retrouvons les mots du prophète Ézéchiel, développés autrement, mais toujours avec ce souci pour la communauté d'Israël, aussi ancienne soit-elle, de ne pas laisser qui que ce soit de côté, même dans le cas d'une faute difficile à pardonner. La procédure, présentée dans l'évangile de Matthieu, se retrouve dans certains écrits relatifs à la vie quotidienne dans la communauté de Qumran. Le péché de mon frère à mon égard est réel. Il m'a fait du tort. Mais je ne peux pas le laisser dans cette situation où il se condamne lui-même. Je ne peux pas le laisser dans ses épines. Le Christ ne nous invite pas à jouer les justiciers pour aller dénicher et dénoncer le péché comme si nous étions des juges. Mais il nous invite à nous passionner sans relâche pour la vie de nos frères. C'est d'ailleurs comme cela qu'il les appelle : si ton frère a péché, va trouver ton frère, tu auras gagné ton frère. Cette insistance nous dit que nous sommes tous liés les uns aux autres. Ouvrir, comme Dieu, un chemin de vie dans l'impasse pour gagner le frère à tout prix et ne pas nous contenter de le voir se perdre dans une certaine indifférence. C'est le contraire de juger pour condamner. Il nous faudra beaucoup de prières, d'humilité et de délicatesse. Le pape François nous répétait que l'amour n'œuvre pas avec rudesse. Il n'agit pas de manière discourtoise. Il n'est pas dur dans ses relations. La courtoisie est une école de délicatesse et de gratuité. Il ajoute que pour pouvoir comprendre, excuser ou servir les autres avec le cœur, il est indispensable de guérir l'orgueil qui nous habite et de cultiver l'humilité. Pour se préparer à une véritable rencontre avec l'autre, il faut un regard aimable posé sur lui. Cela n'est pas possible quand règne un pessimisme qui met en relief les défauts et les erreurs de l'autre, peut-être pour compenser nos propres complexes. La logique de l'amour chrétien n'est pas celle de celui qui s'estime plus que les autres et a besoin de leur faire sentir son pouvoir en le corrigeant. C'est celle où je me fais tout petit ou toute petite pour m'approcher de mon frère sans vouloir le blesser. L'amour aimable, ajoute le pape, crée des liens, cultive des relations, construit une trame sociale solide. Et Dieu sait, si nous avons besoin d'une trame sociale solide dans nos familles, dans nos lieux de travail, dans la vie politique et partout ailleurs. Trop souvent, nous dénonçons, ou pire, nous dénigrons celui qui s'est mal conduit. Trop souvent, nous manquons de courage pour une démarche délicate. Le Seigneur nous invite à réviser nos rapports dans la communauté. Nous devons accepter humblement d'être repris et avoir l'audace de dénoncer le péché et non pas le pécheur, car c'est à la qualité de nos rapports, à leur vraie charité, que l'on nous reconnaîtra comme ses disciples. Ses disciples, qui, animés par ce désir de n'abandonner personne au bord du chemin, se réunissent pour prier ensemble et demander la force de l'Esprit. Oui, seul, tout ce que nous venons d'entendre est impossible à réaliser. Mais avec l'aide de l'Esprit, rien n'est impossible à Dieu. Il nous promet d'être là, au milieu de nous, même si nous ne sommes que deux ou trois. Simplement, si nous nous mettons d'accord pour demander quelque chose. En ce début d'année scolaire, osons demander ensemble au Seigneur de prendre le temps de cultiver la vérité dans nos relations. Et n'oublions pas que l'amour ne fait rien de mal au prochain. Et que l'accomplissement de la loi, c'est l'amour.

0: Notre Père qui es aux cieux, que ton nom soit sanctifié, que ton règne vienne, que ta volonté soit faite sur la terre comme au ciel. Donne-nous aujourd'hui notre pain de ce jour. Pardonne-nous nos offenses, comme nous pardonnons aussi à ceux qui nous ont offensés. Et ne nous laisse pas entrer en tentation, mais délivre-nous du mal.
1: Car c'est à toi qu'appartiennent le règne, la puissance et la gloire pour les siècles des siècles.
0: Amen. Amen.
1: Nous vous souhaitons à toutes et tous un très beau dimanche.
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3: Dans son avis publié fin 2025, le comité consultatif de bioéthique de Belgique s'est penché sur la destination funéraire des fœtus nés sans vie à un âge gestationnel précoce. Alors c'est une question bien sûr très délicate et qui mérite qu'on s'y attarde. Elle souligne en effet une évolution notable du regard qui est porté sur le deuil périnatal. Donc c'est le deuil qui concerne la perte d'un bébé soit pendant la grossesse, soit juste après la naissance. Alors dans son avis, le comité cherche à répondre à plusieurs interrogations qui sont très concrètes. En effet, la question se pose dans ces cas-là, que faire des dépouilles fœtales issues soit de fausses couches précoces, ou alors, ça peut être aussi des dépouilles fœtales issues d'avortements provoqués. Donc on parle ici soit d'interruption volontaire de grossesse ou alors d'interruption médicale de grossesse, donc là qui peuvent avoir lieu jusqu'au terme de la grossesse. Alors une des questions qui se pose aussi, c'est la question du statut juridique que l'on peut reconnaître à ces dépouilles fœtales, mais aussi quelle place dans ces cas-là laisser à la volonté des parents. Qui ont parfois le souhait d'enterrer ou pas, ou de garder ou pas la dépouille fœtale en question. Bienvenue dans la chronique de bioéthique, Odile Maisonneuve au micro. Je suis très heureuse de vous retrouver pour une nouvelle émission. Vous pouvez l'écouter d'ailleurs en direct sur la radio RCF ou alors en podcast sur votre application préférée. La chronique de la bioéthique est réalisée en partenariat avec l'Institut européen de bioéthique. Et à mes côtés aujourd'hui, Léopold Van Bellingen, directeur de l'Institut européen de bioéthique. Bonjour Léopold.
4: Bonjour Odile.
3: Alors dans cette émission, je vous propose de faire le point sur le cadre juridique actuel des fœtus nés sans vie et sur les implications éthiques de cet avis du comité consultatif de bioéthique de Belgique. Alors Léopold, vous avez analysé l'avis du comité concernant donc la destination funéraire des fœtus nés sans vie à un âge gestationnel précoce. Alors, pouvez-vous nous dire peut-être pour commencer cette émission, que prévoit l'état civil dans ces situations? Est-ce qu'il y a un cadre légal en Belgique pour les fœtus nés sans vie?
4: Effectivement, il y a un cadre juridique qui repose sur deux seuils d'âge gestationnel. Donc on parle d'âge gestationnel, c'est l'âge de l'enfant à naître au moment où il naît sans vie, ou au moment où finalement il décède in utero. Dans le cas, comme vous l'avez dit, d'une fausse couche ou bien d'un avortement provoqué. Et donc, il y a deux grands types de délais. Le premier concerne l'inscription à l'état civil. Ça dépend des autorités fédérales. Et puis, le second délai, c'est la question de la destination funéraire de l'enfant, des funérailles de l'enfant, qui est une matière régionale. Alors, concernant l'état civil, eh bien, la loi fédérale prévoit que les fœtus qui sont nés sans vie et qui ont atteint 180 jours, eh bien, doivent obligatoirement faire l'objet d'un acte d'état civil. Donc là, c'est vraiment une obligation, quelle que soit la volonté des parents. Et donc, on inscrit le prénom et le nom de l'enfant à l'état civil. Ensuite, on a une autre catégorie, c'est les enfants qui sont décédés entre 140 et 179 jours après la conception. Et là, eh bien, c'est à la demande des parents, d'un parent ou des parents, que on pourra mentionner l'enfant à l'état civil, mais uniquement son prénom. Et enfin, les enfants qui sont nés sans vie avant 140 jours, eh bien là, ils ne peuvent pas faire l'objet d'une reconnaissance à l'état civil. Et il faut déjà le dire, l'avis du comité, il ne porte pas sur la question de l'état civil, il porte uniquement sur la question des funérailles. Et donc, sur ces histoires de funérailles, eh bien, on a d'autres délais qui sont des délais régionaux, qui varient de région en région. Pour faire simple, Bruxelles et la Wallonie, eh bien, ils prévoient la possibilité d'une sépulture, donc d'inhumer ou de faire une crémation de l'enfant si les parents le souhaitent, pour les fœtus nés entre 106 et 180 jours. Donc on voit que les délais sont un petit peu spécifiques. Il est important de dire qu'au-delà de 180 jours, il est obligatoire, comme pour l'état civil d'ailleurs, d'avoir des funérailles. Voilà, mais c'est, la question se pose vraiment pour le délai en deçà des 180 jours. Donc là, Bruxelles et Wallonie prévoient ça à la demande si le fœtus est âgé de plus de 106 jours. Par contre, la Flandre et la communauté germanophone, elle, eh bien, elle prévoit la possibilité pour les parents de d'inhumer ou de faire une crémation pour leur enfant né sans vie, quel que soit le délai, même si c'est en dessous de 106 jours, comme le prévoient le Bruxelles et la Wallonie. Donc on voit qu'il y a des disparités régionales par rapport à ça, et d'ailleurs le comité va se prononcer sur cette question. Puisque, en fait, il y a un petit peu un malaise de la part des parents, on va dire, c'est-à-dire que, notamment pour le Bruxelles et la Wallonie, où on ne permet pas, avant 106 jours, d'avoir des funérailles, eh bien, ça rentre parfois en décalage avec le vécu des parents qui, vraiment, même si le fœtus est décédé à un âge très précoce, traverse une vraie épreuve de deuil. Voilà, parce qu'il y a un prénom qui a été choisi, il y a tout un imaginaire qui s'est déjà créé autour du futur de cet enfant. Et donc voilà, c'est vraiment là-dessus que démarre la réflexion du comité, c'est est-ce qu'il ne faudrait pas revoir cette réglementation par rapport à la destination funéraire des fœtus, tenant compte de cette souffrance exprimée par les parents.
3: En effet, donc on a compris que en deçà de 106 jours, il n'existe pas vraiment de règles. Ça veut dire que cela relève de la responsabilité des hôpitaux, peut-être, de donner ou pas aux parents la possibilité de récupérer le fœtus né sans vie.
4: C'est ça.
3: Comment est-ce qu'il est considéré par l'hôpital dans ce cas-là?
4: Alors, il faut bien comprendre que... qu'on a des pratiques hospitalières qui varient un petit peu d'un endroit à un autre, mais globalement, eh bien, on va considérer que les fœtus nés sans vie qui ont moins de 180 jours et certainement moins de 106 jours vont par défaut être assimilés à des déchets anatomiques, donc à des ils vont relever des règles qui sont applicables au tissu humain finalement.
3: Tissu humain. Donc pour bien comprendre, même si les règles juridiques n'accordent pas encore un statut d'enfant au fœtus à ce stade, on comprend que la destination à réserver à son corps exige pour les parents, bien sûr, un traitement décent. Et c'est vrai que c'est aussi la raison pour laquelle l'assimilation à des déchets hospitaliers leur paraît difficilement acceptable. On peut bien le comprendre. Alors, l'avis du comité de bioéthique de Belgique a pris acte de cette souffrance. Quelles sont les recommandations qui sont proposées par ce comité pour améliorer le cadre actuel?
4: Alors, la recommandation qui me semble la plus importante, eh bien, c'est le fait d'harmoniser les règles régionales en matière de destination funéraire des fœtus nés sans vie et de permettre aux parents qui le souhaitent d'inhumer, en tout cas d'offrir des funérailles à leur enfant, quel que soit le délai, dans lequel il est décédé. Donc ça veut dire finalement mettre fin aux disparités régionales, notamment avec Bruxelles et la Wallonie qui prévoient un délai minimal de 106 jours. Là, ici, quel que soit le lieu où habitent les parents, eh bien, ils pourraient, s'ils le souhaitent, inhumer leur enfant.
3: Donc même à quelques jours de grossesse, finalement, ce serait possible d'avoir une inhumation.
4: Exactement. Exactement. Alors il y a d'autres recommandations de la part du comité consultatif de bioéthique de Belgique aussi sur l'information qui serait donnée aux parents, puisque ce qu'ils ont remarqué aussi à travers cet avis, c'est que non seulement les délais varient d'une région à une autre, mais les informations qui sont fournies aux parents, en particulier par les soignants, lorsque ces parents sont confrontés au décès de leur enfant, ces informations varient énormément. Et vous avez évoqué la question de l'assimilation de ce fœtus né sans vie à un déchet hospitalier. On voit vraiment, évidemment, le caractère très choquant pour des parents qui traversent une souffrance par rapport à la perte de cet enfant, de se dire que leur enfant va être, pour ainsi dire, jeté à la poubelle. Et donc, le comité ne veut pas forcer les parents à organiser des funérailles, mais en tout cas, il veut que les choses soient vraiment clairement dites, que les informations soient beaucoup mieux transmises aux parents par rapport aux possibilités qui leur sont offertes. Et alors, ça, il faut vraiment le préciser, c'est très important pour le comité. Il n'y a pas de volonté de la part du comité de revoir le statut juridique du fœtus. Donc, pas de personnalité reconnue au fœtus, pas de personnalité juridique, et encore moins de remise en cause, évidemment, de la législation par rapport à l'avortement. Ça, on pourra y revenir, mais on voit qu'il y a une forme de d'équilibre un petit peu précaire qu'essaie de trouver le comité entre la reconnaissance symbolique accordée à ces enfants nés sans vie et la volonté de ne pas remettre en question l'absence de personnalité juridique reconnue aux enfants à naître.
3: Effectivement, c'est un exercice délicat, même s'il y a une vraie progression dans cette reconnaissance de l'importance de la souffrance des parents qui perdent un enfant à un stade, quel que soit le stade de la grossesse. Et donc il y a une reconnaissance de la dimension relationnelle qui lie les parents à leur fœtus. Alors est-ce que, la question se pose tout de même, est-ce que les parents pourront, dans ce cas, enterrer leur fœtus où ils le souhaitent, par exemple dans leur jardin ou ailleurs? Alors je vous propose de faire une courte pause et de se retrouver dans quelques instants pour aborder cette nouvelle question.

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1: Voilà, nous sommes de retour sur cette chronique de la bioéthique. Alors Léopold, nous évoquions les questions qui se posent face à cet avis du comité consultatif de bioéthique de Belgique à propos de la reconnaissance, de la possibilité d'une sépulture pour tout fœtus né sans vie. Alors la question se pose, est-ce que les parents pourront enterrer leur fœtus où ils le souhaitent ?
2: Effectivement, et d'ailleurs c'était la question de départ qui était posée par le comité d'éthique hospitalier au comité consultatif de bioéthique de Belgique, puisque cet hôpital avait été confronté à certains parents qui souhaitaient inhumer leur enfant né sans vie dans leur propre jardin. Alors sur ce point, le comité ne va pas jusqu'à autoriser une liberté totale, puisqu'il rappelle finalement que la destination funéraire doit s'inscrire dans le cadre général du droit funéraire, donc qui relève notamment des communes, et donc les inhumations doivent se faire dans des lieux autorisés, donc dans les cimetières principalement, et les crémations aussi ont des structures habilitées qui prennent cela en charge. Et donc ici, le comité insiste sur le fait qu'on n'est pas simplement dans le registre de l'autonomie individuelle, il y a aussi une dimension sociale, symbolique de traitement des corps humains. Qui va être importante, notamment pour assurer une certaine dignité et un ordre public aussi par rapport au traitement de ces dépouilles. Et voilà, inhumer un enfant né sans vie comme inhumer une toute autre personne dans son jardin, ça pose des questions matérielles en fait très concrètes. Qu'est-ce qui se passe en cas de déménagement, en cas de vente du bien, en cas de désaccord familial ultérieur, etc. Donc on voit que finalement, il est préférable d'en rester aux règles générales sur l'inhumation et la crémation des personnes. Ce qui est intéressant aussi, parce que ça montre que le comité, finalement, assimile ces enfants nés sans vie à toute autre personne qui est décédée.
1: Oui, on voit bien ici la tension entre plusieurs principes éthiques. D'un côté, on a effectivement cette autonomie reconnue aux parents qui leur permet notamment de choisir entre inhumation ou crémation s'ils le souhaitent, ou encore d'ailleurs de laisser le fœtus à l'hôpital. Mais on voit que cette autonomie rencontre aussi bien le principe de dignité humaine qui implique effectivement qu'on doit protéger la dépouille des fœtus, d'où la recommandation de ne pas permettre de les enterrer dans des jardins privés. Alors, quels sont les autres principes qui ont guidé l'avis du comité ?
2: Donc plusieurs principes éthiques structurent l'avis. D'abord l'autonomie, je l'ai dit. Donc respecter la volonté des parents, leur manière de vivre le deuil, leur choix ou non d'organiser des funérailles pour cet enfant né sans vie. Ça c'est une première chose, l'autonomie. Ensuite le principe de non-malfaisance, donc ne pas ajouter de souffrance inutile à une situation qui est déjà douloureuse. Et donc là c'est la question aussi de l'information. Et éviter que les parents soient confrontés à une prise en charge qui soit vraiment strictement technique et un petit peu inhumaine et qui leur ajoute une souffrance supplémentaire. Autonomie, non-malfaisance, puis évidemment le principe de dignité humaine, vous l'avez déjà dit Odile, qui implique de traiter respectueusement la dépouille de l'enfant né sans vie. Et donc là on voit que, au nom de ce principe de dignité, le comité consultatif de bioéthique de Belgique ne va pas jusqu'à reconnaître une personnalité juridique pleine et entière à cet enfant. Mais en tout cas, il considère que, au nom de ce principe de dignité, on ne peut plus assimiler le corps de cet être humain à un simple déchet hospitalier. Évidemment, il y a l'enjeu de la cohérence du système juridique, vous l'avez déjà un petit peu évoqué, mais je l'ai dit, le comité, dès les premières lignes de son avis, en fait, précise que, à travers cet avis, à travers ses recommandations, il ne souhaite pas remettre en question le statut juridique des enfants à naître, des fœtus, des embryons. Il y a cette phrase, le comité ne prend par ailleurs aucune position dans le débat. Il ne porte nullement atteinte à la législation relative à l'interruption volontaire de grossesse. Et donc, on voit ici que, à nouveau, le comité essaye vraiment de distinguer ces deux questions. Et donc, il y a un exercice qui consiste à, d'un côté, affirmer un respect lié à la dignité humaine, mais de l'autre, ne pas aller jusqu'à reconnaître un statut, anthropologique à ce fœtus.
1: Merci Léopold pour cet éclairage. Alors je vous propose à présent une courte pause musicale après laquelle nous pencherons plus précisément sur les implications éthiques de cet avis. Avec ces questions, peut-on reconnaître au fœtus naissant vie le respect au nom de la dignité humaine, tout en admettant que cette reconnaissance dépende du projet parental qui est formé pour eux? À tout de suite.

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1: Nous sommes de retour sur la chronique de la bioéthique, Odile Maisonneuve au micro et à mes côtés Léopold Van Beningen pour échanger autour de l'avis du comité consultatif de bioéthique de Belgique sur la destination funéraire des fœtus nés sans vie à un âge gestationnel précoce. Alors, Léopold, nous évoquions cette tension entre d'un côté la logique qui reconnaît une dignité humaine à ces fœtus et de l'autre côté la liberté des parents de choisir ou non de leur reconnaître finalement cette dignité. Alors comment est-ce que la vie fait pour réconcilier un peu ces deux logiques qui paraissent quand même assez opposées?
2: Oui. Ben c'est probablement la question la plus délicate. Et donc dans notre analyse sur le site de l'Institut européen de bioéthique, l'analyse qu'on a faite de cet avis, on souligne que le comité vraiment met l'accent sur la dimension relationnelle. Autrement dit, le respect funéraire de cet enfant né sans vie serait largement fondé sur le lien que les parents ont tissé avec le fœtus et sur l'existence d'un projet parental. Donc ça signifie qu'en pratique, la reconnaissance du respect accordé à la dépouille de ce fœtus dépendrait de la manière dont le fœtus est investi affectivement. Évidemment, si on parle de dignité humaine au sens fort, généralement on comprend celle-ci comme quelque chose qui est intrinsèque, c'est-à-dire que cette dignité ne dépend pas du regard d'autrui, ni du désir, ni du projet, mais cette dignité dépend de l'existence d'un être humain en tant que tel. Il y a donc une tension conceptuelle, puisque si la dignité est intrinsèque, elle ne peut pas varier en fonction de l'intention parentale portée sur cet enfant. Puisque si elle devient effectivement dépendante du projet parental, alors cette dignité n'est plus intrinsèque, mais elle est conditionnelle, relationnelle, fonctionnelle. Et donc on voit encore ce comité qui essaie vraiment de maintenir une position intermédiaire, ne pas rentrer dans les débats sur le statut juridique, le statut ontologique de l'embryon ou du fœtus, mais malgré tout reconnaître un respect à minima des fœtus nés sans vie.
1: Oui, on voit ce souci de ne pas remettre en question le droit d'avorter qui semble primer finalement sur la cohérence éthique. Donc le comité retient cette dimension relationnelle des parents avec leur fœtus pour finalement déterminer le respect qui lui est dû. Alors, est-ce que, malgré tout, cet avis n'est pas une bonne nouvelle concernant notamment la prise en compte de la souffrance des parents endeuillés?
2: Indéniablement, c'est vraiment un avis intéressant, en tout cas dans les recommandations qu'il pose. Voilà, le simple fait que le comité, pour la première fois, consacre un avis entier à cette question, ça témoigne d'une prise de conscience par le comité, mais plus largement par la société, et on l'espère aussi par les politiques, de la réalité du deuil périnatal. Parce que pendant longtemps, on le sait, ces pertes précoces ont été minimisées, voire invisibilisées. Et donc ici, comme le propose le comité, permettre aux parents qui le souhaitent d'organiser une sépulture, de donner un prénom, de poser un geste symbolique, ça peut vraiment être d'une grande importance dans leur cheminement intérieur. Évidemment, en tant qu'Institut européen de bioéthique, on considère que cette compassion, on va dire, pleine et entière, elle passerait aussi par une reconnaissance, une prise en compte cohérente de la dignité humaine de tout être humain. Et donc, la prise en compte de la souffrance des parents, évidemment, est essentielle, mais ça pose à nouveau, ça soulève à nouveau la question de la cohérence de la réflexion éthique plus large sur le statut de l'enfant à naître. Voilà, donc c'est un débat qui est exigeant, mais qui est vraiment important, je pense. Mais c'est un premier pas vraiment intéressant de la part du comité consultatif de bioéthique de Belgique.
1: Merci cher Léopold pour cette analyse qui permet de comprendre l'importance d'avoir un cadre bioéthique cohérent qui permette de réconcilier la compassion légitime envers les parents endeuillés et la question plus radicale de la valeur intrinsèque de toute vie humaine à ses débuts. Alors, vous pouvez retrouver les articles qui ont inspiré cette émission sur le site de l'Institut européen de bioéthique. Et nous nous retrouvons très bientôt pour une nouvelle chronique de la bioéthique. Merci de votre fidélité.
2: Merci Odile.
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0: des femmes engagées dans la vie chrétienne, des personnalités aux parcours et aux sensibilités variées, pour poser un regard sur le monde tel qu'il va, à la lumière de l'Évangile. Et aujourd'hui, j'ai le plaisir d'accueillir Geneviève Fabry. Bonjour.
1: Bonjour.
0: Merci beaucoup d'avoir répondu favorablement à mon invitation. Vous êtes professeur de littérature espagnole et hispano-américaine à l'UC Louvain. Vous travaillez notamment sur les rapports entre littérature et Bible. Et c'est justement de cela dont nous allons parler en première partie d'émission, de la présence du Christ dans la poésie latino-américaine, un thème sur lequel vous avez longuement travaillé. Après cet échange, nous pousserons la porte de la salle des archives avant de terminer, comme chaque semaine, avec quelques vers de poésie chrétienne à petite dose. Alors, le Christ dans la poésie latino-américaine. Geneviève Fabry, vous avez beaucoup travaillé sur les représentations du Christ, dans cette part-là, de la poésie, et peut-être faut-il commencer par la question la plus simple. Pourquoi le Christ, pourquoi cette figure revient-elle autant sous la plume de poètes latino-américains, et pourquoi est-ce que vous, ça vous a intéressé?
1: Alors effectivement, cette figure revient énormément, et non seulement chez des auteurs que l'on pourrait qualifier comme des auteurs chrétiens, mais ce qui m'a particulièrement intéressée, c'est que cette figure était très présente chez des auteurs qui n'étaient pas chrétiens, qui étaient notoirement, par exemple, communistes, ou plus sobrement, qui écrivaient une littérature qui n'avait rien de confessionnel. Et donc je me suis demandé finalement pourquoi cette présence entêtante du Christ dans une littérature qui ne se disait pas, ne se voulait pas chrétienne. Quelle était la fonction de ce qu'on appelle en littérature les intertextes, donc ces textes qui sont présents dans d'autres textes.
0: À l'UC Louvain, ça allait de proposer ce type de sujet, de se proposer ça. Bon, on fait souvent un peu cette remarque que le C de catholique de UC Louvain a tendance un peu à disparaître, à être estompé, à devenir un peu honteux. De votre point de vue, ça s'est bien passé?
1: Oui, de mon point de vue, ça s'est bien passé. J'ai une assez bonne expérience. Je dirais que l'UC Louvain, comme je dirais toute université, c'est une grande maison avec beaucoup de sensibilités différentes, et ces sensibilités peuvent trouver des lieux où s'exprimer, ça a été mon cas. Par contre, c'était plus difficile de se faire entendre auprès, je dirais, des collègues français qui avaient une vision plus dichotomique des choses, auprès de collègues latino-américains également, qui associent parfois le christianisme à une position plus conservatrice. Et ils étaient parfois, je dirais, déconcertés par cet intérêt pour les sources chrétiennes, même chez des auteurs qui étaient apparemment éloignés du christianisme. Je pense par exemple à Juan Gelman, qui est un écrivain juif d'origine donc ukrainienne, mais qui est argentin et qui était également donc un guerriero, qui s'était engagé donc dans une guérilla marxiste, et peut-être pour des gens plus connus comme Pablo Neruda, donc poète chilien. Bon, ce sont toutes des personnages qui, par leur vie, ne semblent pas proches de la Bible, mais en réalité, dans leur imaginaire, dans leur écriture, on retrouve énormément de ces symboles. Et donc, parfois, il y avait chez mes interlocuteurs un sentiment un petit peu déconcerté, mais finalement, quel est le point de vue? Pourquoi faire parler ces intertextes chrétiens avec un petit soupçon parfois de conservatisme chez moi aussi. Et donc il fallait expliquer la démarche pour convaincre.
0: Mais ces auteurs qui sont pour le coup pas chrétiens, ou en tout cas, oui, évidemment chrétiens par le socle culturel, mais pas ouvertement, voire contraires à la chrétienté quand ils sont ouvertement marxistes, pourquoi est-ce que néanmoins ils font appel à la figure du Christ? Est-ce que c'est son côté révolutionnaire, puisqu'il y a ça aussi dans le Christ, justement?
1: Et c'est vrai que le Christ est une figure aux multiples facettes, et certaines de ces facettes vont se retrouver chez ces auteurs. Donc, il y a bien sûr l'héritage de la colonisation qui imprègne la culture dont ces auteurs sont issus. Il y a effectivement dans le Christ des facettes qui semblent vraiment extrêmement attirantes et quelque part inaliénables. Comme par exemple le fait effectivement que ce soit quelqu'un qui se soit érigé contre les dogmes, les rites ankylosés de sa propre époque, et donc en cela il était révolutionnaire. Et puis également, et ça on peut le voir dans l'héritage peut-être plutôt artistique, esthétique, de la colonisation espagnole en Amérique latine, un personnage qui est également une figure de victime. C'est quelqu'un donc, dont on va quelque part célébrer davantage le Vendredi Saint que le Dimanche de Résurrection. En tout cas, c'est ce que l'iconographie latino-américaine nous montre.

0: Et donc, on a à la fois quelqu'un qui s'est donc levé contre les normes de son époque, mais en même temps qui a assumé jusqu'au bout ce que ça pouvait vouloir dire, il est mort sur la croix. Et cette mort sur la croix elle-même va être parfois donc vue d'un point de vue un peu doloriste. C'était un peu la ligne de l'art baroque, mais va être vue aussi comme vraiment une forme de résistance jusqu'au bout. Et on retrouve cette intuition chez beaucoup d'auteurs.
1: Intéressant quand même cette caractéristique particulière du fait que le christianisme est arrivé par la mer, si j'ose dire, ou en tout cas que c'est un acte colonial posé sur des populations qui avaient d'autres rites et d'autres pratiques. Est-ce que ça veut dire que même s'il y a une vision positive, riche, multifacette du Christ, la question de l'interrogation de cet apport en même temps fort mais en même temps colonialiste de la religion dans ces zones-là du globe travaille cette poésie-là? Est-ce qu'il y a au fond quand même un acte anticolonialiste tout en étant positif quant à la figure du Christ?
0: Oui, je crois que vous avez très bien résumé les choses. Il y a quelque part une séduction de la figure du Christ et en même temps un effort de la littérature du XXe et spécialement du XXIe siècle pour aller vers une forme de décolonisation des imaginaires. Et donc, par exemple, je voudrais citer deux poètes très différentes l'une de l'autre. La première est Gabriela Mistral. Donc, je veux rappeler que c'est un prix Nobel, le premier prix Nobel latino-américain a été donné à une femme. Et cette femme a été vraiment le porte-voix du peuple chilien, donc du peuple, elle était née dans le nord du Chili, donc elle avait en elle tout un passé familial, culturel lié au peuple indigène andin. Et cette voix du peuple indigène andin, elle l'a fait vraiment entendre, mais en même temps, on a une très forte affirmation du caractère, je dirais, vital. D'un Christ qu'elle va très souvent peindre comme un Christ solaire, hein, et en cela, évidemment, on voit certaines affinités avec des visions du monde, justement, des communautés indigènes andines. Et elle va donner vraiment dans sa poésie une lecture très personnelle et très actuelle, je dirais, du choc des cultures, donc d'une part indigène et d'autre part européenne, sans jamais abandonner une foi très vive au Christ, même si son christianisme va adopter de nombreux chemins hétérodoxes. Donc c'est une figure qui est intéressante et je la rappelle tout particulièrement parce que son œuvre vient d'être traduite à peu près intégralement en français, donc elle est accessible à nos auditeurs et auditrices.
1: Vous pouvez rappeler son nom ?
0: Oui, Gabriela Mistral.
1: Voilà, je crois que cette émission a aussi pour fonction de graver dans les mémoires certains noms et de susciter des curiosités, surtout quand il s'agit d'autrices, en l'occurrence d'une telle ampleur. Donc on passe quand même en quelque sorte du Christ des conquérants au Christ des opprimés, je le dis de façon très caricaturale, mais il y a un peu ça quand même.
0: Oui, il y a quelque chose de cet ordre-là. Alors le Christ, il est parfois donc vraiment quelque part du côté des opprimés, on pourrait dire que c'est le cas chez Gabriela Mistral si on retire du corpus toute une série de poèmes où le Christ est présenté de manière beaucoup moins positive parce que justement lié à un imaginaire rémanent de type plutôt baroque et doloriste. Mais je rappelle donc Gabriela Mistral est morte en 1959, donc sa poésie c'est plutôt la première moitié du XXe. Dans une poésie beaucoup plus récente, avec des poètes par exemple d'origine mapuche, mais qui s'expriment d'origine indigène, je parle des mapuche parce que je me suis penchée spécialement sur le cas chilien, on va avoir une poésie alors beaucoup plus critique, où la figure du Christ va être majoritairement associée à la figure quand même du colonisateur, mais même chez ces auteurs plus critiques, je pense à Wenun, je pense à Ancalao, on a également parfois des poèmes extraordinaires qui, au milieu, je dirais, de ces poèmes très, très critiques, vont nous donner à voir encore ce visage du Christ qui, finalement, est vraiment du côté des opprimés. Et par exemple, une poète chilienne comme Miranda Rupailaf, un très très beau poème où on lit en filigrane, donc le nom de Jésus n'est pas cité, mais c'est assez clair qu'il s'agit donc de la rencontre avec la femme adultère et Jésus qui ne lancera jamais la pierre, disons. Et donc, on a toute une gamme, un spectre assez grand de positions critiques.
1: Pour revenir à la figure du Christ dans la poésie latino-américaine, est-ce qu'il est judicieux, selon vous, de parler de l'influence de la théologie de la libération, peut-être de dire quelques mots de ce que c'est la théologie de la libération?
0: Voilà, donc la théologie de la libération est un courant théologique qui s'est affirmé dans les années 50 et surtout 60 en Amérique latine, et qui a vraiment voulu mettre au centre de ses préoccupations une justice sociale qui ne pouvait absolument pas être imaginée comme compensation aux pauvres qui auraient accepté leur sort, compensation et consolation qui leur seraient offerts dans un monde de l'au-delà, mais qui prenait au sérieux et au pied de la lettre l'exigence de justice dans ce monde-ci. Et donc, il y aura vraiment toute une lutte théologique pour que ce courant soit reconnu, et il va être, je dirais, on peut le résumer avec cette idée de l'option préférentielle pour les pauvres. Donc, vraiment, la question de la pauvreté et des personnes pauvres doit être au centre de nos... au centre des préoccupations, et la pauvreté ne peut pas être abordée à partir de la charité individuelle, hein, il faut faire la charité aux pauvres, mais à partir d'une lutte contre les injustices structurelles.
1: Ça rappelle ça quand même beaucoup, certaines prises d'opposition du pape François.
0: Oui, effectivement, le pape François est allé dans ce sens-là, il était lui-même sensible, je pense, à l'héritage de la théologie de la libération. Et il était évidemment très, très attentif aux problèmes de l'injustice et des inégalités structurelles qui marquent malheureusement l'Amérique latine, et bien sûr pas que l'Amérique latine.
1: Et dénoncer, ou en tout cas mettre le doigt sur ces inégalités structurelles, c'est aussi un des enjeux de la poésie dont on a parlé jusqu'à maintenant.
0: Oui, effectivement. Donc, cette poésie a souvent une dimension sociale, soit vraiment première, soit, je dirais, un peu... seconde, mais chez beaucoup d'auteurs, la revendication de la figure du Christ a une dimension sociale. J'ai parlé des poètes d'origine indigène qui se font vraiment entendre et qui sont de plus en plus reconnus dans le canon aujourd'hui. C'est leur, bien sûr, c'est une caractéristique. Chez d'autres auteurs, je voudrais citer ici quelqu'un comme Raúl Zurita, qui est un grand auteur, un grand poète chilien, également largement traduit en français. Eh bien, pour Zurita, le visage du Christ et la référence au Christ est également une manière d'en appeler à une plus grande justice. Alors, pas uniquement une justice sociale, mais également une justice par rapport aux héritages douloureux des dictatures qu'on a connues donc dans le cône sud, donc en Argentine, en Uruguay, au Chili. Et pour ce qui concerne Zurita, un de ses recueils, à mon avis, majeurs, s'intitule Inri, hein, et donc on voit bien évidemment le rapport direct avec le Christ.
1: Jésus de Nazareth, roi des Juifs, c'est l'inscription ironique gravée par les Romains au-dessus de la croix, juste pour le dire, puisqu'on est aussi sur la RTBF.
0: Effectivement.
1: Je vous en prie.
0: Effectivement. Et donc, cette inscription au-dessus de la croix, c'est une... je dirais, il y a un jeu, effectivement, puisque c'est une inscription qui vient du pouvoir romain. Hein, elle était inscrite en latin et elle reconnaissait ou elle démentait cette royauté du Christ. Et donc, Zurita va reprendre, en fait, tout l'itinéraire pascal pour évoquer le destin des détenus disparus durant la dictature d'Augusto Pinochet, donc entre 1973 et 1990. Donc on va avoir des milliers de détenus disparus, donc des opposants qui ont été enlevés sans jugement. On ne connaît pas leur destin. En général, ils ont été torturés, leur corps a été jeté depuis des hélicoptères dans la mer ou dans les glaciers donc des Andes. Et finalement, ben, Jésus, on n'a pas non plus retrouvé son corps. Donc à partir de là, il y a une mise, je dirais, en forme symbolique d'un deuil impossible à faire. Hein. Comment faire le deuil de personnes dont on n'a pas pu retrouver le corps, dont on ne sait pas quand, comment, aux mains de qui ces personnes sont mortes. Et donc le Christ ici devient également le visage de l'indicible de la violence et un cri qui demande vraiment à ce que ne soit pas oublié ce chapitre très noir de l'histoire de l'Amérique latine et un chapitre qui n'est pas complètement clos puisque je dirais que cette mémoire de la dictature est une, et la lutte pour la démocratie sont des chapitres encore ouverts et des luttes encore en cours aujourd'hui. Et donc, dans ces luttes, quelqu'un comme Zurita, qui, je le répète, est peut-être un des plus grands poètes vivants au Chili actuellement, eh bien, choisit comme porte-étendard rien de moins que Inri, hein, le Christ.
1: Merci Geneviève Fabry pour ces réflexions. Quelques secondes de musique maintenant, et puis nous nous retrouverons dans la salle des archives. À tout de suite, juste après ça.

0: Vous écoutez toujours l'émission Décryptage. Bienvenue à vous. Si vous nous rejoignez, nous sommes à présent dans la salle des archives avec vous, Geneviève Fabry. Aujourd'hui, nous allons revenir sur la venue du pape François en Belgique, étant donné que la venue du nouveau pape, Léon XIV, se prépare en France, à quelques kilomètres de chez nous, notamment quand il se trouvera à Metz. À l'époque de la venue du pape François en Belgique, vous aviez rédigé une lettre à son intention, une lettre qui avait été longuement commentée dans la presse, notamment parce qu'elle accordait une place importante à la question des femmes et du féminisme peut-être dans l'Église. On écoute un micro-trottoir à chaud mené par Angélique Tazio pour Catobel. Catherine Chevalier est la première personne qu'on entend. Elle est chargée de cours à la faculté de théologie de l'UCLouvain.
1: Le pape aurait pu dire « J'ai nommé des femmes à des postes de responsabilité à différents endroits dans le monde. Je vous encourage à le faire. » Et d'ailleurs, vous l'avez fait aussi ici en Belgique. Continuez dans ce sens-là. Il aurait pu dire aussi « Dans le monde entier, on ne peut pas avancer à la même vitesse sur cette question-là. » Donc voilà. J'ai aussi entendu des souffrances de gens, de femmes qui ne se retrouvent plus dans l'Église comme femmes, vu la façon de fonctionner. Donc je crois que pour moi, ça aussi était une interpellation d'entendre et d'écouter les questions de femmes qui aujourd'hui disent on ne se retrouve pas dans une église où les femmes sont largement invisibilisées, même si bien sûr on reconnaît tous les pas qui se font pour faire bouger les choses, mais pour le moment on n'est encore que au cas par cas, on n'est pas encore dans une réflexion plus large, et c'est ce qu'on attend, quoi. Moi personnellement je m'y retrouve, mais c'est vrai que je suis très engagée sur la question de la place de la femme dans l'Église. Donc moi je me suis retrouvée dans cette lettre. Je trouve que ici l'université nous a laissé une liberté de parole qu'on n'a pas toujours nécessairement dans l'Église, et moi je suis très contente d'avoir participé à cette démarche. Après, je respecte que dans l'Église, tout le monde n'ait pas la même sensibilité, et je comprends que certaines personnes ne s'y retrouvaient pas. Ça, je trouve ça légitime aussi, et le débat doit continuer en interne sur ces questions-là.
2: Bah déjà, moi je sais pas c'est qui a écrit ça, donc et ce que j'aime pas c'est qu'elle parle au nom de l'UCL, or que moi, étudiant aussi de l'UCL, je suis pas d'accord avec ça. Donc le point sur la place de la femme, moi je comprends pas en fait cette espèce d'hystérie qu'il y a autour de l'Église catholique, soi-disant une institution misogyne, alors que tous les jours l'Église catholique nous enseigne que celle qui a choisi de prendre la responsabilité de porter le verbe de Dieu qui s'est fait chair est une femme.
0: Voilà, pour cette archive, avec les limites de l'exercice du micro-trottoir, évidemment, cette vidéo qu'on peut retrouver sur le site de Catobel date du 2 octobre 2024 et elle s'intitule « À Louvain-la-Neuve, le pape a suscité des réactions contrastées ». Contrastées, c'est ce qu'on entend bien dans cette archive, avec quelqu'un qui se reconnaît dans la lettre, mais qui résume aussi cette lettre quand même un peu à la question des femmes, alors qu'en vous entendant en coulisses avant d'enregistrer, je me suis bien rendu compte que selon vous, c'était pas quand même totalement ça le propos. Est-ce qu'on peut refaire rapidement la chronologie et dire pourquoi vous n'êtes pas satisfaite de cette lecture un peu unique de cette fameuse lettre ?
3: Oui, effectivement. Donc le pape est venu donc en septembre 2024 à Louvain-la-Neuve et nous avions choisi pour l'accueillir, de centrer nos propos autour de la question de la transition écologique dans sa dimension sociale et spirituelle. Et avec différents collègues et avec des personnes qui appartenaient en réalité à toute l'université, des étudiants, des doctorants, des administratifs, une cinquantaine de personnes en tout, sous l'égide de la prorectrice Marthe Nissens, nous avions donc réfléchi en 5 sous-groupes autour de l'encyclique Laudato Si, encyclique donc que le pape avait promulguée en 2015 et qui nous semblait un texte d'une actualité brûlante qui articulait très étroitement problème social, problème écologique, qui mettait vraiment les points sur les i de telle manière que ça pouvait dynamiser une écologie intégrale, hein, ce sont les mots du pape, c'est-à-dire également profondément chrétienne. Et donc, dans ce contexte où, je le répète, l'accent était plutôt mis sur la dimension spirituelle et sociale de la transition écologique, nous avons donc produit un document qui se voulait l'écho, hein, de l'encyclique, et en même temps un écho, comme il se doit dans une université, ben un écho avec certains points critiques, les points critiques étant secondaires par rapport à une position globalement très laudative. Et parmi ces points critiques, il y avait effectivement un problème qui était, selon nous, l'absence de la question des femmes, puisque l'encyclique, je dirais, envisageait longuement différents types de violences, la violence des humains contre la maison, Hein, la maison terre, la violence du système capitaliste contre les personnes pauvres, marginalisées, et finalement la question de la violence entre les hommes et les femmes, la réflexion que des théologiennes avaient menée très en profondeur sur des structures de domination entrecroisées, société occidentale qui a généré... je dirais, un système qui finalement fait violence à la terre, des violences donc également hommes et femmes, des systèmes de domination genrée, etc. Et quelles sont les implications de cela pour la théologie ? De toute cette réflexion très riche, eh bien, il n'y avait quasiment rien dans Laudato Si. Et donc, c'est un point que nous avons regretté, mais c'était un point qui a été abordé par un des cinq groupes. Donc, c'était un point important, mais ce n'était qu'un point dans un texte beaucoup plus large.
0: Si je refais rapidement la chronologie, avant que le pape n'arrive à Lucé-Louvain, il reçoit cette lettre, donc un des points, effectivement, et cette problématisation-là, la question de la place des femmes dans l'Église est une question ô combien complexe, importante et récurrente. Il fait une petite réponse, pas tout à fait satisfaisante, puisqu'il dit, en gros, l'Église est femme, et donc tout va bien, il répond un peu par une métaphore théologique, ce qui lui ressemble pas, d'ailleurs, ce qui lui ressemble pas tant que ça. Petite décision de se démarquer assez vite de la part de Lucé-Louvain. Ça, c'est pas vous du tout, mais ça fait que les choses se sont emballées, et puis dans l'avion de retour, il a tenu à avoir des propos polémiques, ouvertement conservateurs. Vous regrettez que les choses se soient emballées à ce point et qu'au fond, on ait trahi, c'est ce que vous semblez dire aujourd'hui, votre message?
3: Mais je pense qu'on a trahi l'intention. Et en même temps, dans cette polémique qui a surgi dans les jours qui ont suivi, la question écologique est passée à la trappe. Et pour moi, c'est vraiment très dommage parce que il faut comprendre que la question écologique est une question qui mobilise différentes strates. Je reprends ici l'image de ma collègue Charlotte Leux. Ce sont différentes dimensions qui sont articulées entre elles et qui sont parfois pas si faciles à identifier. Et la dimension spirituelle religieuse est une de ces composantes. Et donc, ça aurait été vraiment une extraordinaire occasion de réfléchir « Ah, mais comment finalement on peut être à la fois chrétien, écologiste, ou en tout cas engagé dans une transition écologique qui soit une transition juste ?» Puisque la question de la justice, on voit bien qu'elle va devenir de plus en plus prégnante. Et donc, pour moi, on a vraiment raté une occasion de travailler sur ce lien, qui est donc un lien triangulaire, un message chrétien, crise écologique, et positionnement, je dirais, de la femme dans l'Église, mais également dans une forme de symbolique chrétienne, symbolique au sens très large, liturgique, représentation divine, etc.
0: Merci Geneviève Fabry. Il est déjà temps de nous quitter, 27 minutes, ça passe vite. Et comme chaque semaine dans Décryptage, nous allons terminer par quelques vers de poésie chrétienne à petite dose. Et justement, j'aimerais que ce soit vous, pour le coup, qui lisiez, étant donné qu'en début d'émission, on a parlé poésie, avec un court poème du poète contemporain David Rosenman Taub, un poète chilien d'origine juive qui s'adresse au Christ autant peut-être qu'à lui-même. On vous écoute, Geneviève Fabry.
3: Christ, ta lumière sans lumière, naufrage. Christ, nous sommes tous deux en train de nous rêver. Écoute-moi, Christ, je suis ton oreille. Regarde la croix, je suis le crucifié. Je suis ta langue, muet qui parle. Je suis ta langue et je te parle.
0: Merci, Geneviève Fabry, d'avoir été avec nous pendant cette petite demi-heure. À bientôt.
3: Merci à vous, au revoir.
0: Au revoir, merci à vous chers auditeurs et auditrices de nous avoir suivis. Rendez-vous la semaine prochaine, même antenne, même heure pour un nouveau numéro de Décryptage. Et d'ici là, portez-vous bien.

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1: Mon premier appel à la vie religieuse, ça a été un deuil de tout. J'ai beaucoup résisté. Je ne voulais pas quitter l'idée d'un couple, d'une famille, d'enfants, de ma carrière, ma liberté extérieure de voyager. J'étais très sportive, très fêtarde. C'était un deuil de tout ça.
2: J'ai pas entendu des voix comme Jeanne d'Arc, mais c'était un peu des questions du sens de ma vie. J'ouvre les guillemets et je les ferme. C'est quoi Charles ta vie? C'est bien boire, bien manger, bien baiser. Est-ce qu'il n'y a pas autre chose? Fermer les guillemets. Et j'avais des amis catholiques qui me disent « tu as été touché par le doigt de Dieu ». Et quelques mois plus tard, j'ai pris contact avec des gens et je suis allé frapper à la porte du séminaire de Bruxelles.
3: J'ai incarné vraiment le concept de Dieu en moi. À chaque jour, je devais avoir une relation avec lui. Alors la Belgique a de nouveau mis la question « est-ce que finalement être prêtre n'est pas mon vrai appel ?» Et je ne peux pas passer à côté de la plaque. Je veux me donner pour l'Église du Seigneur ici.
4: À l'âge de 18 ans, à la fin de ma réto, je me suis posé la question en me disant « Tiens, est-ce que je ne suis pas appelé à devenir prêtre ?» Donc cette question, elle m'a quand même beaucoup habité. Et en fait, j'étais persuadé que Dieu m'appelait à devenir prêtre et que j'avais qu'à dire oui ou non. Et en fait, après cette période de discernement, je me suis rendu compte que en fait, Dieu m'appelait tout simplement, mais pas forcément à devenir prêtre.
5: Bonjour à toutes et tous. La vocation, c'est quoi? C'est la question à laquelle nous nous intéressons aujourd'hui dans C'est clair.
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5: 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Ce sont des questions que nous allons aborder avec nos experts Véronique Bontemps, auxiliaire de l'apostolat à Bruxelles, et Christopher Hings, théologien et journaliste de Kate Bell. Bienvenue dans C'est clair. Christopher Hings, une vocation répond-elle toujours à un appel?
7: Alors oui, une vocation répond toujours à un appel, et je dirais même que la vocation, c'est un appel. Le mot vocation, qui vient du latin, vocare, c'est vraiment l'équivalent de l'appel qu'on a appliqué alors pour les vocations spécifiquement religieuses. Donc oui, c'est un appel que Dieu adresse à toute l'humanité. C'est ce que nous dit la Bible. Dieu appelle l'humanité à entrer en communion avec lui, à faire alliance avec lui en termes bibliques. Et évidemment, le modèle de cette vocation, c'est la figure d'Abraham, que Dieu appelle à quitter son pays pour aller vers la terre promise. Et puis les chrétiens aussi vont découvrir cet appel de Dieu à travers le Christ. Tous les chrétiens sont appelés par Dieu, mais au-delà des chrétiens, toute l'humanité. Et l'appel, en fait, pour les chrétiens, c'est suivre le Christ. On y répond d'abord en étant baptisé, on y répond par la foi, le baptême étant pour les chrétiens la plongée dans la mort du Christ et le fait de ressusciter avec lui.
5: Donc là, on a déjà deux éléments intéressants. La vocation concerne vraiment tous les chrétiens et la première manière d'y répondre, c'est par la foi et le baptême. C'est à travers le baptême que chaque croyant répond à l'appel de Dieu qui lui donne la vie, mais qui l'envoie aussi en mission. C'est en ce sens qu'on parle également d'appel particulier, parce que chaque chrétien va participer au quotidien et dans le monde à la mission commune. Alors voyons maintenant quelles sont les différentes formes de vocation.
7: Alors il y a différentes formes, il y a toujours eu différentes formes de cette vocation. La vocation la plus commune, on peut dire que c'est le mariage, qui est pour commencer une vocation naturelle, c'est lié à la création, c'est lié à la nature de l'humain d'être appelé au mariage, de fonder une famille. Et puis, dans le Nouveau Testament, dans la Nouvelle Alliance, le Christ aussi appelle certaines personnes à une vocation alors particulière, soit la prêtrise, soit ce qu'on appelle la vie consacrée. Donc être prêtre, c'est répondre à un appel particulier du Christ pour être pasteur de la communauté, pasteur de l'Église, avec plusieurs fonctions. Donc gouverner l'Église, enseigner, prêcher la bonne nouvelle et aussi célébrer les sacrements, célébrer l'Eucharistie. C'est une mission que les apôtres ont reçue du Christ et qu'ils ont transmis après aux évêques et aux prêtres qui sont les collaborateurs des évêques. Et donc le célibat consacré va prendre lui-même plusieurs formes dans l'Église. Au départ, il y avait des ermites, essentiellement, hommes ou femmes, et puis il y a eu les moines et les moniales qui vivent en communauté et qui vivent aussi cette vocation de virginité consacrée. Et puis plus tard, il y a eu tous les religieux et toutes les religieuses qui vivent également cet appel. Et parmi les religieux, bien certains sont en outre appelés à être prêtres. Et puis aussi, une troisième vocation, si on peut dire, qui est le célibat consacré. Donc très tôt dans le christianisme, des hommes et des femmes ont senti cet appel à se consacrer entièrement au Christ, à renoncer au mariage pour un amour plus grand qui est celui de Dieu. Et par là, les personnes consacrées, aujourd'hui encore, que ce soit les religieux, les religieuses, les moines, les moniales, ou encore des laïcs consacrés, témoignent que Dieu, en fait, peut combler toute une vie, même au niveau affectif. Et les personnes consacrées, par là, témoignent aussi du royaume à venir où, comme dit saint Paul, Dieu sera tout en tous.
5: Alors, que retenir de tout ceci? Eh bien, qu'il y a différentes manières de répondre à un appel et de vivre sa vocation. Par le mariage ou par le sacrement de l'ordre, donc les prêtres et les diacres, et enfin par la vie consacrée avec la vie monastique ou religieuse, mais aussi avec les laïcs consacrés. Véronique Bontemps, pour vous, la vocation a pris la forme de l'engagement comme auxiliaire de l'apostolat. De quoi s'agit-il au juste?
8: Alors, comme le nom l'indique, auxiliaire, c'est aide. Et l'apostolat, il faut se rendre compte que c'est la mission des apôtres au départ, apôtre, apostolat. Donc c'est tout ce qui concerne la communication de Dieu au monde. Et donc un évêque, qui est le successeur des apôtres, il reçoit la mission de gouverner, d'enseigner et de célébrer dans son diocèse, donc cette portion du territoire, mais pour tous les hommes, pas seulement pour les chrétiens. Et il se fait que au XXe siècle, on a découvert que les évêques pouvaient communiquer à des femmes laïques cette mission apostolique, c'est-à-dire de faire connaître comme une laïque l'amour de Dieu dans le travail d'une laïque.
5: Une vocation va donc mener à une mission. Mais encore faut-il que celle-ci soit bien comprise de tous, et ce n'est pas toujours le cas, comme nous l'explique encore Véronique Bontemps.
8: Mais oui, parce qu'en fait, on met très vite les gens dans des cases. Et donc, on pense au diaconat, aux prêtres, aux religieux, religieuses, aux consacrés. Et ici, il s'agit d'une vocation de laïc apostolique. Et c'est comme si on découvrait que c'était possible.
5: Une étape très importante quand on parle de vocation dans l'Église, c'est le discernement. Alors que faut-il entendre par ce terme et en quoi ça consiste finalement de discerner?
8: Donc au départ, le mot discernement, ça veut dire séparer, mettre à part, distinguer. Mais à partir du XVIIe siècle, il a voulu dire cette faculté de l'esprit qui distingue une chose d'une autre. Donc c'est essayer de voir ce pourquoi je suis fait. Et pour ça, il faut toujours partir d'un regard aimant du Seigneur sur nous, qui veut notre bonheur, qui veut que nous soyons heureux. Alors, le discernement peut prendre différentes formes. On peut voir dans certaines vies que c'est une évidence. On répond, finalement, on n'a peut-être même pas pensé à la question. Et il y a une forme d'évidence qui s'impose à nous. C'est un peu la vocation de saint Paul. Je suppose aussi qu'on peut avoir beaucoup de témoignages qui vont dans ce sens-là. Le discernement, c'est aussi se mettre à l'écoute de sa vie intérieure et essayer de voir qu'est-ce qui me donne joie, qu'est-ce qui me donne tristesse. Saint Ignace parlera de consolation et de désolation. On sait que les jésuites ont cette particularité d'avoir développé un type de discernement. Et bon, on peut aussi, plus fondamentalement, prendre le temps de se poser, d'aller voir, de rencontrer. Et évidemment, au bout d'un discernement, il faudra à un moment donné faire le pas.
5: Pour mieux comprendre cette dimension de discernement, je vous propose d'entendre le témoignage de Florence, qui est aujourd'hui sœur au monastère de Soleilmont dans le Hainaut, et celui de Luc Mathuès, responsable de la communication du diocèse de Liège. Ils nous parlent tous deux de leur cheminement.
1: J'ai ressenti un appel à la vie monastique très fort quand j'avais 24 ans. J'ai passé donc entre 25 et 30 ans, 25 ans dans le monde, on va dire, à travailler comme ouvrière typographe et comme assistante personnelle d'un jeune myopathe. Mais l'appel à la vie monastique est resté très fort pendant ces 5 années, presque douloureusement. Et donc, j'ai fini par rechercher à rentrer à nouveau au monastère, mais dans un ordre plus contemplatif, quoi, enfin plus strictement contemplatif. Quoi. Après avoir un peu cherché dans d'autres communautés, c'est une communauté qui m'a indiqué Solémon. Et donc en fait, j'étouffais dans le monde. J'avais besoin de plus. Donc c'est comme ça que mon appel, c'est, voyez, rester très fort quand même.
9: Et plus, c'est la vie monastique pour vous.
1: Plus, c'est la vie monastique, ouais. Ça a tout emporté.
4: On se pose la question aussi pratique de son engagement par rapport à l'Église, on se pose la question pratique de la vie d'un prêtre, avec tout ce que ça engage et que ça désengage aussi. J'avais l'impression que dans les défis qui m'attendaient si je faisais ce choix-là de la vie sacerdotale, il y avait quelque chose qui ne vivrait pas de la même façon, et donc pour moi, c'était pas une réponse. Mais la présence de Dieu était toujours forte pour moi. Après ça, j'ai eu une petite période de transition, et là, la question de la vocation est revenue. Et là, je suis parti en fait à Maretsu, où je me suis posé la question si j'étais pas appelé à devenir moine. Et j'étais assez convaincu de ça et je me sentais vraiment bien dans ce parcours-là. Et donc, à tel point qu'on se dit, bon, on va démarrer le noviciat, là c'est bien, hein, on démarre ça samedi. Puis je dis, ah mais non, samedi j'ai un mariage, donc ça va être compliqué. Mon meilleur ami se marie, il me dit, oh, bah, on fera ça samedi prochain, c'est pas grave. Et je vais au mariage et là, bah, comme j'étais célibataire, pour faire la suite, on me met à côté d'une jeune fille. Mais là, il y avait une évidence, quoi. J'ai su que c'était la femme de ma vie et aujourd'hui on est mariés. Et effectivement, j'ai toujours cette évidence qui m'anime.
5: Christophe Herings, le choix de la prêtrise ou de la vie consacrée implique des renoncements. Le célibat est-il un frein aux vocations ?
7: Alors effectivement, aujourd'hui, le célibat est fortement remis en question, notamment en Occident et en lien à la vocation à la prêtrise. Dans l'Église latine, donc, c'est depuis environ le 9e siècle que l'Église, en fait, a choisi de n'ordonner prêtres que des hommes qui étaient appelés au célibat, alors que, en principe, comme on voit encore aujourd'hui dans les églises d'Orient, y compris des églises catholiques en Orient, le célibat n'est pas essentiellement lié, intrinsèquement lié à la prêtrise. Mais par ailleurs, le célibat est aussi une vocation en soi. Donc comme on l'a entendu dans les deux témoignages, sœur Florence qui se destinait au mariage, mais finalement a perçu cet appel à se donner entièrement au Christ à travers le célibat, et Luc, au contraire, se destinait à devenir également moine, mais finalement, c'est à travers une rencontre qu'il a perçu l'appel au mariage. Donc que ce soit le célibat ou le mariage, dans les deux cas, il y a un appel qui se manifeste, et souvent de façon très concrète, à travers une rencontre d'une personne, et même pour le célibat, c'est souvent en voyant des personnes vivre cette vocation avec une forme de sérénité, une forme de joie, qu'on voit que c'est possible, mais après il y a tout un discernement, et effectivement le célibat implique un renoncement, ce qui peut poser difficulté. Parfois c'est vu même comme un sacrifice, en tout cas comme un don de soi, mais il y a ce discernement, et d'étape en étape, on va pouvoir vérifier aussi pour soi-même, sans que ce soit jamais une certitude absolue, si on se sent bien, tout simplement, dans cette vocation. Pour les moines, ben, il y a un postulat, puis un noviciat, c'est un temps où on teste cette vocation avant de prononcer les vœux. Et donc, un des critères essentiels, c'est qu'on ait là une forme de joie, de sérénité, et qu'on puisse se rendre compte qu'effectivement, c'est possible, ça nous épanouit, et que ce célibat n'est pas vécu comme une sorte de sacrifice permanent, de renoncement permanent qui pourrait finir par étouffer.
5: Véronique Bontemps, quel conseil donner à quelqu'un qui se pose la question de la vocation ? C'est prendre un temps de retraite, rencontrer un prêtre, un religieux, une religieuse ?
8: Alors je dirais d'abord peut-être fais silence. C'est pas si évident d'être en accord avec sa vie intérieure. Prie, demande au Seigneur, invoque l'Esprit, confie-toi à Marie. Ça c'est le point de départ. Et effectivement, mets-toi en route, fais-toi accompagner pour essayer d'objectiver ce qui se passe en toi et rencontre d'autres vocations, fais des lectures spirituelles, prends le temps d'une retraite. Alors pour répondre à tout ça, on a aussi dans différents diocèses proposé ce qu'on appelle le groupe Samuel, qui permet à des jeunes qui se posent la question d'être ensemble dans une démarche de recherche et de se rencontrer tous les mois, discrètement. Donc tout le monde n'a pas besoin de savoir que je suis en recherche. Mais là, ça va m'aider à mettre des jalons,
5: Entrer dans la vie religieuse, forcément, ça pose question. Quels sont les doutes ou les obstacles qui freinent ces engagements personnels ?
8: Je dirais que la vie de mariage n'est pas simple non plus. On n'est pas toujours sûr que l'autre est fait pour nous et que c'est vraiment celui-là ou celle-là avec laquelle je vais passer ma vie. Donc, je dirais aussi que chaque route est différente. Tout engagement dans la longueur fait peur parce qu'on ne sait pas ce que sera demain. Mais c'est au fond toute expérience humaine qui est exigeante. Je crois qu'on commence à aimer en traversant les épreuves. Donc, je ne crois pas qu'il faut avoir peur des épreuves, mais les épreuves nous font peur. Et on ne les connaît pas, et tant mieux d'une certaine manière.
5: Face aux peurs, il y a les joies, il y a les motivations qui peuvent amener à ce grand oui. Lesquelles mettriez-vous en avant ?
8: Alors, je crois que la joie profonde, c'est de correspondre à ce pourquoi nous sommes faits. Ça, c'est vraiment incroyable et ça donne une fécondité. En fait, on reçoit au centuple, on reçoit une fécondité qui nous dépasse, on reçoit quelque chose qu'on n'avait même pas prévu, et donc je crois que c'est ça la plus grande joie.
5: Se mettre au service de l'Église, ça peut se faire par du bénévolat, ça peut se faire dans des services diocésains, par exemple. Est-ce que ces voies-là sont autant valorisées que celles de la prêtrise ou l'engagement dans un monastère, par exemple ?
8: Alors, je dirais, moi, personnellement, que toutes les voies sont bonnes si elles sont les miennes. Mais je crois que ce qui fait la différence, c'est de ne pas confondre l'être et le faire. Dans une vocation particulière, on donne sa vie à Dieu, on est livré sans réserve à Dieu, ce qui est différent de dire « je vais faire telle chose ». Tout ça est complémentaire en fait. Moi je crois même que la vocation du mariage et la vocation particulière, elle est complémentaire. Si les familles vont bien, les vocations particulières iront bien. Si les vocations particulières iront bien, les familles iront bien.
5: Très concrètement, quelles sont les étapes ou les démarches pour une personne qui ressent une vocation ?
8: Il y a l'étape suivante qui est d'office ce que je vais appeler le discernement ecclésial. Et c'est une chance, c'est-à-dire que l'Église va m'aider à confirmer ce chemin. Parce que ça veut dire que si sur ma route j'ai un doute, je pourrai revenir au fait que ce n'est pas moi seul qui ai entendu cet appel. L'Église l'a confirmé. Et donc cette confirmation ou ce discernement ecclésial, il va prendre différentes formes en fonction de la vocation que j'ai. Si j'entre au séminaire, eh bien j'aurai d'abord la propédeutique qui va déjà confirmer, et puis après je pourrai commencer la formation, qui va prendre du temps. Tout ça doit prendre du temps pour être confirmé. Et ça, je dirais que c'est commun à toutes les vocations. Les religieux, religieuses, ben, je pense qu'il y aura le postulat, et puis le noviciat, enfin, chaque communauté peut avoir ces étapes dans la vocation apostolique. Par exemple, pour moi, je vais aller rencontrer l'évêque pour lui demander s'il est d'accord que je commence ce type d'appel et je vais avoir un temps de formation. Donc, pour tous ces appels, il y a du temps. Ça peut prendre, je pense, 7 à 9 ans avant d'un appel définitif. Donc, c'est tout ce discernement personnel et ecclésial qui continue.
5: Ce qui est déjà long.
8: Oui, c'est long et je crois que c'est sage. C'est sage parce que dans un monde qui ne comprend plus tout à fait ce qu'est la vie de Dieu, avoir pris le temps de comprendre ce qui est radicalement différent et en même temps complémentaire, c'est beau.
5: Si on pense au sacerdoce ou à la vie consacrée, quelles sont les conditions à remplir pour la prêtrise ou pour l'entrée dans les ordres ?
8: Mais il faut avoir évidemment compris ce à quoi on est appelé. Et pour ça, on va aller rencontrer le président du séminaire pour ce qui est de la vocation à la prêtrise. Et pour la communauté religieuse, ben, si on est défini dans une communauté, c'est celle-là qu'on va rencontrer et qui va nous aider à faire tout ce chemin. Évidemment, il faut un certain équilibre. On ne vient pas dans une vocation spécifique par défaut.
5: C'est-à-dire ?
8: Ben, ça veut dire que ce n'est pas parce que je ne veux pas me marier ou je ne trouve pas la personne qui ferait le bonheur de ma vie que je suis appelée à une vocation spécifique. Et inversement.
5: Comment déterminer si on est appelé au sacerdoce ? Deux prêtres nous ont partagé leur expérience personnelle. D'abord Charles de Clercq, qui était inspecteur de police avant de découvrir une nouvelle voie. Puis Jason Herrera Rios, qui a quitté sa Colombie natale pour la Belgique. On les écoute.
2: Un jour, j'avais une enquête à Arlon et mon chef me dit « Visitons l'église à Donna, c'est là que mes parents se sont mariés. » Et je me suis dit, excusez de la crudité du terme, il m'emmerde avec ses histoires de curé. Et je suis entré dans cette église, j'ai pas entendu des voix comme Jeanne d'Arc, mais c'était un peu des questions du sens de ma vie. Et j'avais des amis catholiques qui me disent « Tu as été touché par le doigt de Dieu. » Et quelques mois plus tard, j'ai pris contact avec des gens et je suis allé frapper à la porte du séminaire de Bruxelles. Et donc, c'était mon premier contact avec l'église. Donc j'ai fait un an de précheminement. Et j'ai fait ma philosophie en cours du soir pendant ce temps-là. Et puis j'ai quitté mon travail pour entrer au séminaire pendant mes 4 ans de théologie. Et puis j'ai été nommé prêtre dans le Brabant wallon à Saint-Jean-Baptiste à Wavre. Pourquoi prêtre ? Enfin, je sentais qu'il y avait quelque chose de ce côté-là, parce que j'étais poussé par quelque chose d'absolu. Et pour la petite histoire, j'avais été avec cet ami qui m'avait dit « tu as été touché par le don de Dieu ». On est allé à Chimay, à la trappe de Chimay, parce que je voulais devenir moine, figurez-vous. Et je demande à rencontrer le maître des novices. Il m'a dit « écoutez, il est en train de manger, puis il va faire sa sieste ». Et je dis à mon ami Franz, écoute, s'il ne faut pas là pour me recevoir, tant pis, je vais... » Et j'ai laissé tomber la voie monastique. Mais j'avais rencontré quelques prêtres, et notamment ce prêtre qui s'occupait de délinquants, et je trouvais son parcours intéressant, et notamment parce que quand il parlait des évangiles, il avait une lecture narrative des textes, et ça m'avait beaucoup séduit.
3: Je me souviens que je suis allé à la maison de mes grands-parents, avec maman, et là, à la terrasse, je vois mon grand-père face à un soleil tapant, qui était le soleil du midi en Colombie, et avec ses bras grands ouvertes, devant un énorme livre aux feuilles dorées. Maman a dit « ton grand-père prie ». À ce moment-là, il m'a dit « prier, c'est parler avec Dieu ». Alors moi, je veux arriver à faire la même chose. Et vraiment, il a mis dans mon cœur d'enfant ce désir d'un jour moi-même parler avec Dieu. Donc depuis, j'ai cherché Dieu partout. Je me suis dit, punaise, j'aimerais bien faire quelque chose pour ces dieux qui me passionnent aujourd'hui, que je découvre dans ma vie, si proche de moi. Finalement, j'ai rentré au séminaire après mon lycée, et en cherchant vraiment quoi faire pour mon avenir, quelqu'un m'a dit, va en Belgique. Et c'est là ma deuxième, disons, appel, disons ma deuxième cristallisation de ma vocation, parce qu'en Belgique, tout le monde m'a demandé, ah, toi qui étudies la théologie, qui est Dieu pour toi ? La Belgique me l'a fait découvrir. Et là, j'ai découvert de nouveau comme mon enfance. C'est comme si je serais retourné à 7-8 ans devant l'image de mon grand-père. J'ai incarné vraiment le concept de Dieu en moi. C'est-à-dire, je devais le vivre, je devais le voir à chaque jour, je devais avoir une relation avec lui. Alors la Belgique a de nouveau mis la question, est-ce que finalement, être prêtre n'est pas mon vrai appel ?
5: On entend souvent parler de crise de vocation dans l'Église catholique. Véronique Bontemps, cela se vérifie-t-il vraiment ?
8: Juste avant de répondre à votre question, je trouve ça intéressant d'avoir entendu dans les différents témoignages ces questions de la forme d'une vocation que j'avais évoquée au début. Il y a l'initiative de Dieu, ils ont entendu une parole, il y a parfois une évidence, une rupture. On retrouve tous ces termes chez chacun différemment, et pas tous chez chacun, ils ne l'ont pas raconté, mais je pense qu'on retrouve ça. Alors, y a-t-il une crise ? Une crise, c'est un moment décisif. Et je pense qu'on est à un moment décisif, on voit des choses, on voit que l'Esprit-Saint est à l'œuvre et qu'il est à l'œuvre de façon inattendue aujourd'hui, puisque ce n'est plus une évidence d'être chrétien, et le Seigneur vient dans des vies où les jeunes ne s'y attendent pas du tout. On voit ça avec les catéchumènes. Mais je dirais, est-ce que c'est une crise des vocations ? Tout est une question de proportion. On voit qu'il y a moins de chrétiens, c'est donc bien normal qu'il y ait moins de vocations. Il y a aussi moins d'enfants dans les familles, c'est donc bien normal qu'il y ait moins. Je pense aussi qu'il me semble indispensable de montrer aujourd'hui qu'il y a une joie à vivre cette vocation, qu'il est normal de se poser la question de la vocation. C'est pas parce qu'on se la pose qu'on va d'office devoir dire oui. On l'a vu dans l'expérience de Luc, qui pensait rentrer dans un monastère, et puis ben voilà, lors d'un mariage, il a rencontré l'épouse de sa vie, et c'est une évidence. Je crois que se poser la question, c'est en fait permettre un véritable éveil à la liberté. On se pose les vraies questions, et puis on répond librement, sans être pressé.
5: Vous parlez d'une certaine diminution de la pratique, de besoins forcément qui sont peut-être en baisse. Actuellement, y a-t-il tout de même assez de vocations en Belgique pour répondre aux besoins du pays, ou faut-il inévitablement compter sur des personnes envoyées depuis d'autres régions, depuis d'autres continents en mission ?
8: En tout cas, je constate qu'il y a beaucoup de personnes qui viennent d'autres continents, dans nos contrées, et c'est beau, c'est l'évangélisation, c'est le retour de l'évangélisation, d'une certaine manière. Alors, je pense aussi qu'on peut être inventif pour tout ce qui est mission. Notre confiance fondamentale, c'est que Dieu veille et que l'Esprit-Saint nous inspire pour que les bonnes personnes soient aux bonnes places. Et ce qui est important, je vous dis aussi, c'est qu'il ne faut pas confondre le faire et l'être. Être un prêtre ou rendre un service, c'est deux choses différentes.
5: Mais donc, dans certaines régions du monde, cette crise des vocations, cette diminution des vocations se marque moins ?
8: Oui, je pense que si vous allez en Inde, si vous allez aux Philippines, si vous allez en Afrique, après il faut discerner, hein, une vocation, mais il n'y a rien à faire. Si le peuple est plus nombreux et si le terreau chrétien est plus développé et si on appelle, si on ose appeler aux vocations, il y en aura plus.
5: Dernière question, quelles sont les pistes pour faire face à cette diminution des vocations aujourd'hui ?
8: Eh bien, je crois qu'il faut mettre en évidence la joie d'être appelé et remettre en évidence la nécessité de se poser la question. Je pense que quand on a lancé la marche des vocations, à la suite d'une inspiration en groupe, je le dis bien, de tous les membres du service des vocations, eh bien, à cette rencontre, il y avait une vraie joie et des jeunes qui étaient invités ont pu rencontrer, avoir un contact avec des vocations très diverses. Ils ont pu voir une église vivante et je crois que c'est ça qu'on peut montrer et qui peut aider les jeunes à faire le pas. C'est une question qui devrait être le souci de tout le peuple de Dieu, parce que nos vocations sont complémentaires, chacun de nous a une mission unique, nous ne devons pas nous voir en rivaux, mais plutôt ensemble sur le chemin que Dieu nous demande.
5: Nous encourager dans les vocations.
8: Voilà.
5: Merci beaucoup, Véronique Bontemps.
8: Merci à vous.
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5: Que retenir de la question « la vocation, c'est quoi ?» D'abord qu'une vocation ne se limite pas à devenir prêtre, religieux ou religieuse. Dans l'Église, toute vocation naît d'un appel, l'appel à aimer, à servir et à donner du sens à sa vie. Pour certains, cet appel prend la forme du mariage et de la vie familiale, pour d'autres, celle du sacerdoce, de la vie consacrée, de la vie monastique ou encore de l'engagement de laïcs au service de la mission de l'Église. Nos témoins et nos experts l'ont souligné, il n'existe pas de parcours unique. Certaines vocations surgissent comme une évidence, d'autres mûrissent lentement au fil des rencontres, des questions, des expériences de vie. Souvent, elles naissent dans un dialogue intérieur, dans la prière, mais aussi à travers des personnes inspirantes qui donnent envie de suivre un chemin particulier. L'accompagnement est donc essentiel. Discerner une vocation, c'est apprendre à reconnaître ce qui apporte une joie profonde, ce qui fait grandir et ce qui correspond à ce pourquoi on se sent appelé. Cela demande des échanges, des conseils, parfois du silence et souvent plusieurs années de maturation. Au fond, le principal enseignement est peut-être qu'il ne s'agit pas de choisir la vocation la plus prestigieuse, mais celle qui est vraiment la sienne. Car les vocations sont complémentaires. Et c'est sans doute là le secret, les vocations naissent là où on ose écouter, chercher et se laisser surprendre. Elles grandissent lorsqu'une communauté accueille, accompagne et montre qu'il est possible d'être pleinement heureux sur des chemins très différents, mais tous au service d'une mission commune. 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

0: crée une communauté franciscaine composée des frères Jean-François, Damien et Jean-Baptiste. Nous allons donc dans cette émission écouter quelques extraits de cette archive pour les commenter et j'ai le grand plaisir d'accueillir un des frères qui était présent lors de ce reportage, frère Jean-Baptiste Auberger, bonjour.
1: Bonjour.
0: Frère Jean-Baptiste, vous êtes actuellement à Nantes au service d'une communauté de frères aînés. Merci d'avoir accepté mon invitation dans l'écho des archives. Est-ce que vous avez un souvenir de ce reportage de 1983 ?
1: J'avoue que j'ai fait d'autres émissions, alors je n'ai pas de souvenir précis, mais je suppose que c'était à la Cordelle, parce que la communauté d'en haut était composée d'autres frères que ceux dont vous parlez, ou qui ont été interviewés, et qui étaient des frères plus âgés, qui tous ont disparu, mais les deux jeunes, parce que c'était des jeunes qui ont été interviewés avec moi, ne sont malheureusement plus dans l'ordre. Ils se sont mariés.
0: Donc finalement, vous êtes toujours bien franciscain.
1: Tout à fait.
0: Ce reportage avait été tourné en 1983 et vous-même, vous êtes franciscain depuis 1975. Qu'est-ce qui vous a séduit et qui vous séduit peut-être encore aujourd'hui dans le message de saint François et dans cette vie religieuse qui est quand même particulière ?
1: Eh bien, c'est le fait que cet homme voulait vivre l'Évangile intégralement. Et c'est bien dans le lieu où j'ai été interviewé, c'est-à-dire à la Cordelle de Vézelay, que j'ai connu davantage la spiritualité de saint François d'Assise. À ce moment-là, j'étais jeune prophète solennel, puisque j'ai fait ma profession solennelle en 1982, à la Cordelle de Vézelay. Et j'habitais, en fait, dans la communauté qui est au-dessus, au service de la basilique de Saint-François. La basilique des Bénédictins, la basilique de la Madeleine. Et j'étais dans une communauté où on était quatre frères. Mais sont venus ensuite des frères pour le noviciat, et je pense que ces deux jeunes-là était au noviciat pour découvrir la vie franciscaine.
0: Vous citez plusieurs fois Vézelay, c'est un lieu très important pour la communauté franciscaine en France, parce que c'est là que s'est arrêté Saint-François. C'était en 1217, si je ne me trompe pas.
1: Tout à fait. Saint-François, dont le nom François n'est qu'un surnom, il s'appelait Jean-Baptiste Bernardone, et ce surnom lui avait été donné par son père au retour du commerce qu'il faisait dans les foires de Champagne, car il était né pendant son absence. Et sa maman avait donc baptisé l'enfant du nom de Jean-Baptiste. Et donc en 1982, en faisant ma profession solennelle, j'ai voulu que ce soit dans le lieu de la Cordelle, dans l'église qui a été détruite, mais dont il reste des traces. Et c'est dans cette église-là que j'ai prononcé mes vœux définitifs. Comme vous l'avez dit tout à l'heure, les premiers vœux étaient en 1975, un 1er novembre. Et là, c'était un 1er août que j'ai fait mes vœux avec mes amis qui voulaient finalement participer à cette célébration.
0: Alors, je le disais, cette année, c'est le 800e anniversaire du retour à Dieu de François d'Assise. Il est né dans cette ville d'Assise en 1180. Il décédera le 3 octobre 1226. Frère Jean-Baptiste, quelle est la nouveauté du message de saint François d'Assise ?
1: Ce qui est nouveau, c'est qu'il fait partie d'un groupe d'hommes qui voulaient vivre indépendamment de structures monastiques. Ils ne voulaient pas de structures monastiques. Ils voulaient vivre tout simplement l'Évangile et aller à la rencontre des gens. Il a toujours hésité entre deux formes de vie, la contemplation, le retrait dans les ermitages, et puis la prédication, au fil du vent, si je puis dire, sans argent, sans aucune sécurité. Il allait à la quête avec confiance, comme Jésus et les apôtres le faisaient, pour rencontrer les gens dans leur lieu de vie ou dans les champs, car une des premières choses que les frères ont eu à faire, c'était de vivre en travaillant au milieu des gens et de recevoir simplement

0: ce qui leur était nécessaire pour vivre. Si on ne leur donnait pas ce qui était nécessaire, eh bien, ils partaient quêter leur nourriture, car tout ouvrier mérite son salaire. Alors, je dois préciser quand même qu'en 1217, ce n'est pas François d'Assise qui est venu à Vézelay, car il a été arrêté à Florence par le cardinal protecteur de l'ordre, qui trouvait que l'ordre était trop jeune et que, après le concile de Latran IV en 1215, il était périlleux de quitter l'Italie. Donc, disons qu'il a envoyé des frères, notamment le frère Pacifique, qui était un barde, qui était un troubadour, couronné roi des poètes par celui qui est devenu ensuite l'empereur Frédéric II, mais qui à ce moment-là n'était que le roi de Sicile. Et il a donc envoyé des compagnons, le frère Pacifique, qui était converti depuis seulement 5 ans, hein, qui avait déjà avec lui été en mission en Italie, non loin d'Assise d'ailleurs, en Ombrie. Et puis, il a été peut-être accompagné par le frère Louis ou par d'autres frères. En tout cas, le frère Pacifique n'est pas resté très longtemps à Vézelay. Il est parti ensuite sur Paris et au-delà jusqu'à Lens. Car en 1217, c'est la première grande expansion de l'ordre hors d'Italie. Certains frères sont allés jusqu'en Allemagne, mais ils ne connaissaient pas la langue. Alors, on les prenait pour des hommes des bois, on les prenait pour des hérétiques. Alors, quand on leur a demandé « Est-ce que vous avez faim? » Ils ont dit « Oui, ya !» C'était le seul mot qu'ils connaissaient. On leur donne du pain, ils étaient tout contents, et on leur demande ensuite s'ils sont des hérétiques, et ils répondent par le seul mot qu'ils connaissent, ya! Alors ils reçoivent en échange que des coups de bâton.
1: Frère Jean-Baptiste Auberger, au-delà de ce qui pourrait sembler n'être qu'une anecdote, cet épisode nous rappelle que cette expansion franciscaine, c'était une véritable aventure dans laquelle se lançaient ces nouveaux franciscains, tous ces jeunes hommes pleins de foi, pleins de courage, pleins d'audace, qui les poussaient, pour la plus grande gloire de Dieu, à se projeter dans des contrées dont ils ne maîtrisaient pas même la langue, et d'ailleurs, pas seulement en Allemagne.
0: Il y avait aussi d'autres frères qui étaient partis, notamment en Hongrie. On raconte d'ailleurs dans les chroniques que l'un des frères s'est fait voler plusieurs fois ses braies. Alors il était tellement honteux qu'il avait mis son caleçon dans la bouse de vache pour pas qu'on le lui prenne et qu'il parte ensuite tout nu dans la nature. Il y avait d'autres frères qui sont allés en Espagne. Certains, en 1219, repartiront vers le Maroc, où ils vont essayer de prêcher aux musulmans ce que François d'Assise avait déjà essayé de faire, mais n'avait pas pu le réaliser pour la bonne raison qu'il était tombé malade en route. Et puis, la première fois, il était renvoyé par le vent et les flots vers l'Italie. Il était monté en bateau à Ancône pour partir vers l'Égypte, et puis la tempête l'a ramené sur les côtes dalmates, et ensuite il a trouvé des marins pour le ramener vers l'Italie. Vous voyez, c'était vraiment très périlleux, c'était très évangélique, c'était en même temps, voilà, l'abandon à la providence et surtout la confiance en Dieu. Quand je dis ça, je veux dire que François avait entendu l'évangile de l'envoi en mission des disciples deux par deux en avant du Seigneur, donc pour prêcher la bonne nouvelle, et pour cela, eh bien, il fallait ne pas être encombré. Donc c'est ça le point de départ de la pauvreté franciscaine. Et puis dès qu'ils ont été plusieurs, car ils partaient deux par deux, comme dans l'Évangile, eh bien, ils vivaient, ils témoignaient de la fraternité, cette fraternité que François avait déjà expérimentée auprès des lépreux, au service desquels il s'était mis, ou bien en répondant aux besoins des autres pauvres qu'il rencontrait et en partageant les biens qu'il recevait en abondance de la part de ceux auprès desquels il se rendait pour travailler ou bien pour quêter.
1: Frère Jean-Baptiste, vous l'avez bien indiqué, à ce début de XIIIe siècle voit donc l'expansion du mouvement des franciscains avec des réussites plus ou moins importantes. On rappelle d'ailleurs que Saint François avait quelques rudiments de français, il chantait même en français parfois.
0: Voilà, quand il était heureux, comme les jeunes aujourd'hui, enfin maintenant, je raconte ça je pense en 1983, maintenant c'est devenu commun, mais les jeunes... Quand ils étaient heureux, ils chantaient en anglais. Hein, c'était l'américanisme qui arrivait en Europe. Et donc, à l'époque de François d'Assise, on chantait en français, la langue des troubadours, des trouvères. Et le papa Bernardone, quand il est revenu de ses marchés, eh bien, il avait appris à son fiston quelques chants français. Et puis, celui-ci avait entendu aussi des troubadours ou des trouvères qui partaient vers Rome, accompagnant des groupes de pèlerins ou des aventuriers. Et souvent, on chantait les Mirabilia Dei, les merveilles de Dieu, comme c'était habituel dans les vides saints. Donc voilà, François est parti avec ce bagage et on le voit chantant en français, notamment quand il reconstruisait l'église de Saint-Damien, puisque Dieu lui avait parlé dans cette église et il lui avait demandé de rebâtir son église. Mmh. Car en fait, c'était pas l'église matérielle qu'il avait à rebâtir, mais c'était l'église spirituelle et il le découvrira plus tard, au cours de sa vie. Un autre aspect important, c'était d'être au service de l'Église. Il n'a pas critiqué l'Église de la même façon que les Vaudois ou les pauvres Lombards ou d'autres qui étaient très critiques vis-à-vis de l'Église institutionnelle, de sa richesse. Mais par la charité, il voulait transformer l'Église.
1: Alors, frère Jean-Baptiste, dans vos réponses, on a déjà entendu trois points très importants de ce qu'on pourrait appeler les trois règles de l'ordre des franciscains, qui est aussi appelé l'ordre des frères mineurs. Et je vous propose d'écouter un premier extrait donc de ce reportage intitulé « Les compagnons de Saint François ». Nous étions en 1983. Écoutons le frère Jean-François nous expliquer ce que sont les trois règles de l'ordre des franciscains.
2: Frère Jean-François, est-ce qu'il y a une règle de vie franciscaine que François a donnée ?
3: Oui, il en a donné une. La seule règle qu'il ait jamais voulu, c'était de vivre selon le Saint-Évangile. Et un très beau texte est ce petit texte qu'on appelle le Testament de Sienne. Quelques mois avant de mourir, François était dans la région de Sienne et il a dicté un petit texte avec trois recommandations. Que les frères s'aiment toujours mutuellement, qu'ils aiment et qu'ils observent toujours d'âme sainte pauvreté, et puis enfin qu'ils soient toujours fidèles et soumis aux clercs et aux prélats de notre mère sainte Église.
2: Est-ce que l'ordre des trois points est important ?
3: Je crois. Je crois que cet ordre n'est vraiment pas dû au hasard et que le premier dans la succession est le point fondamental.
2: L'amour
3: pour François.
2: Mutuel.
3: Oui, l'amour mutuel, c'est d'ailleurs le commandement de l'Évangile, le seul commandement, le signe des disciples que Jésus laisse. Et je crois que François l'a bien perçu. C'est là-dessus, sur ce terreau, que va s'édifier la fraternité. Il s'agit de créer des relations de frères, des relations fraternelles entre les personnes, dans l'amour. Et à partir de là, d'autres choses vont se faire, d'autres choses vont naître. Mais le fondement sera cet amour fraternel.
1: Frère Jean-Baptiste, fraternité, pauvreté et obéissance, est-ce ainsi que l'on pourrait synthétiser, résumer les trois règles données par Saint François ?
0: Oui, c'est trois orientations fort importantes. Pour un groupe, en effet, Jean-François a très bien caractérisé le fait de la fraternité. Comment pourrions-nous vivre si nous ne pouvions nous appuyer les uns sur les autres de façon simple, pauvre, et surtout dans cette relation d'intimité. Vous voyez, dans un ermitage, eh bien, il y a des frères qui se consacrent à la prière et il y en a d'autres qui sont appelés les mères et qui pourvoient aux nécessités de nourriture et d'autres besoins des frères qui, eux, se consacrent totalement à la prière. Et on intervertit ensuite les rôles. C'est le rôle de Marthe et de Marie. Marthe qui pourvoit et Marie qui contemple. Elle a choisi la meilleure part, mais justement, en échangeant les rôles, ça permet à chacun d'exercer son appel intérieur à rencontrer le Seigneur. Et c'est là-dessus, au fond, que l'on s'appuie. Car les frères sont tous habités par le Seigneur. Tous sont entrés dans l'ordre pour vivre un même idéal.
1: La fraternité, c'est la première des trois règles. Et je vous propose tout de suite d'écouter un second extrait dans lequel il est question de cette fraternité. Alors c'est à nouveau le frère Jean-François qui s'exprime, mais il parle un tout petit peu de vous. Et à la fin du document, on entendra frère Damien.
2: Frère Jean-François, vous battez cette patte avec énergie. Un compagnon de François a parfois envie de battre aussi ses frères ?
3: Envie, oui. Envie, oui. Le faire, ça s'est vu. Mais c'est pas fréquent. Mais, c'est pas des mollassons, les franciscains.
2: On se dispute.
3: Fort, fort. C'est mieux quand c'est fort, d'ailleurs. Parce que ce qui suit est fort aussi.
2: Vous avez l'air très convaincu, là.
3: Oui, parce que je me suis déjà souvent disputé.
2: Avec frère Jean-Baptiste, par exemple?
3: Avec lui, pas encore.
2: Ça va venir?
3: C'est imprévisible, mais ça pourrait.
4: Que le Seigneur vous donne sa paix. C'était le souhait qu'il prononçait et qu'il voulait que l'on offre à tous ceux que l'on rencontre. La paix intérieure d'abord, c'est-à-dire la concordance autant que faire que l'on peut entre ce que le Seigneur veut de nous et la façon dont nous lui répondons. Puis la paix avec tous les hommes.
1: Frère Jean-Baptiste, c'est un document quelque peu étonnant, puisqu'on entend le frère Jean-François dire que parfois, au sein même des fraternités, eh bien, il y a quand même un peu de tension, il peut même y avoir des disputes, et c'est quelque chose qu'on a déjà observé dès les débuts de l'ordre des franciscains, parce qu'il y avait parfois des disputes, ou en tous les cas des confrontations, sur la manière dont il fallait vivre dans cet ordre.
0: Oui, tout à fait. Vous savez, d'abord, on est dans l'humanité, et on ne peut pas imaginer l'irénisme, c'est-à-dire la paix permanente. Il y a forcément des tendances différentes. Justement, la richesse même de la personnalité de François d'Assise fait que il y avait dans le sein même de l'ordre ceux qui estimaient que on pouvait pas vraiment vivre une pauvreté radicale si on partait en mission, et notamment quand on partait en mission à l'étranger, surtout chez les Sarrasins, fallait avoir un petit peu de monnaie pour pouvoir subsister. Alors donc, il y a eu des tensions dans l'ordre entre la communauté, parce qu'il y a eu une croissance extraordinaire, exponentielle. On dit dans les rassemblements, les frères qui étaient partis à 12, quelques années plus tard, étaient 5000. C'était un succès fantastique de l'ordre. Bien sûr, à côté de cela, il y avait d'autres ordres, notamment les dominicains, mais les caractéristiques ne sont pas tout à fait les mêmes. Certes, c'était des prédicateurs, mais eux, des commentateurs de l'Écriture. Les frères étaient plus des témoins de l'amour que Dieu exerce à l'égard de tout homme, quel qu'il soit, même s'il était païen, même s'il était musulman, et qu'il avait besoin de découvrir combien Dieu, en s'incarnant, en venant partager la vie des hommes, rejoint jusqu'au plus pauvre, jusqu'au plus délaissé, au marginal. Et nous sommes invités, évidemment, à toujours progresser dans ce sens-là. Mais il y a des frères qui étaient davantage des intellectuels, des théologiens, et qui estimaient que, ils avaient autre chose à faire que d'aller à la rencontre des lépreux, des gens pauvres. Vous voyez ? Donc, les tensions existaient à la fois au sein de l'ordre, mais aussi dans la conception de la mission qui était confiée aux frères.
1: Frère Jean-Baptiste, cette fraternité franciscaine, elle est vécue entre frères, elle est vécue vis-à-vis de tous les autres hommes, quels qu'ils soient, mais elle est également vécue par rapport à la création. Et c'est une dimension de cette fraternité sur laquelle on n'a pas encore suffisamment insisté, alors qu'il s'agit là d'une spécificité bien connue d'ailleurs du message de saint François d'Assise, l'amour, la fraternité avec la création.
0: Oui, nous sommes tous issus du même mouvement d'amour de Dieu en créant le monde dans lequel nous nous trouvons. C'est ce que François a chanté en chantant à la fin de sa vie le cantique des créatures, en saluant le soleil, la lune, les étoiles, mais aussi notre sœur mère, la terre, qui nous porte et nous nourrit, l'eau qui est pure et précieuse, etc., etc. Et donc, il a toujours eu une attention portée à la création tout entière, comme étant le lieu du théâtre, le théâtre de notre vie humaine, mais aussi aux animaux qu'il rencontrait. On raconte l'histoire d'un loup qui était fameux, qui était très méchant, hein, un goubio, et qu'il a dû le réconcilier avec la population en promettant que la population le nourrirait toujours, à condition que lui-même ne les attaque point. Il a parlé aux oiseaux, parce que les oiseaux, c'est la légèreté. Regardez les oiseaux du ciel, ils ne sèment ni ne moissonnent, et Dieu leur donne de quoi vivre. Regardez les lys des champs, dit Jésus, ils sont mieux vêtus encore que Salomon. Eh bien, voilà ce que François avait médité en contemplant dans ses marches la nature qui l'entoure. Et c'est à elle qu'il veut s'associer, complètement. Donc, sans aucune exclusive, voyez. Et ça, c'est très important. Ça, c'est original de la vie franciscaine, car ce n'est pas par esprit poétique purement et simplement, même s'il l'a exprimé dans son cantique de cette façon-là, que François d'Assise vivait une relation à l'ensemble de la création. Vous voyez ? C'était vraiment par reconnaissance de l'amour de Dieu qui s'exprime dans la réalisation de tout le monde qui nous entoure et dans même la création de nous-mêmes. Reconnaître que nous sommes aimés de Dieu, chacun, avec ses caractéristiques propres, et qu'il n'y a donc qu'une seule chose à vivre, c'est la fraternité dans la paix. Les uns à l'égard des autres, et vivre cela, c'est déjà l'idéal du royaume des cieux.
1: Frère Jean-Baptiste, cette thématique du respect de la création, qu'on pourrait qualifier aujourd'hui de conscience écologique, cette importance de la paix, de la fraternité, ce message qui a aujourd'hui 8 siècles, ce message franciscain, il me semble qu'il est plus que jamais d'actualité.
0: Absolument. Nous avons nous-mêmes à travailler pour vivre davantage cela en communion avec les hommes de notre temps. C'est le sens de l'ermitage La Cordelle dont on parlait tout à l'heure, c'est-à-dire ce premier lieu où François a envoyé ses frères en France. Eh bien, dans ce lieu, on vit à la fois le retrait, on vit aussi l'accueil de tous ceux qui y viennent, qui s'y rendent pour prier ou pour rencontrer quelqu'un. Et d'ailleurs, c'est Vézelay, le point de départ d'un pèlerinage vers Assise. Il y a une route qui a été tracée pour permettre, étape par étape, de découvrir cette intériorité propre à chaque homme. Et puis aussi vers Saint-Jacques-de-Compostelle, car à l'époque, c'était un des lieux phares, si je puis dire, pour la chrétienté, juste après le reflux en Espagne des Sarrasins vers le sud de l'Espagne. Alors voyez-vous, ça c'est très important. François est allé lui aussi à Saint-Jacques-de-Compostelle. Il était pèlerin et étranger, Voyez, les frères ont toujours vécu en pèlerins et en étrangers, confiant totalement à la miséricorde de Dieu et à la providence divine. Et ils sont allés jusqu'en Terre Sainte. Voyez, en 1217, on va à Saint-Jean d'Acre. François, en 1219, va à Damiette rencontrer le sultan, lui parler de l'amour de Dieu, tout en respectant les choix qui sont les siens, les choix religieux qui sont les siens. Mais il est témoin de l'amour total de Dieu pour tout homme.
1: Frère Jean-Baptiste, nous avons dans cette émission parlé de Saint François lui-même, mais aussi de cette exigence, de cet appel à la fraternité. Nous n'avons pas encore suffisamment parlé de la pauvreté et peut-être même de cette obéissance à l'Église en tant que telle. C'est ce que nous ferons dans le second numéro de cette émission. On vous retrouvera donc dans le prochain numéro de l'Écho des Archives. Merci Frère Jean-Baptiste et à bientôt.
0: Au revoir, merci.
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2: Bonjour chers auditeurs et bienvenue dans cette émission « L'Église, cette méconnue » où j'ai la joie d'échanger avec l'abbé Jean-Luc Marois. Bonjour.
3: Bonjour.
2: Merci d'être là pour nous éclairer sur ce grand mystère qu'est l'Église. Dans l'émission précédente que l'on peut retrouver sur le site RCF, n'hésitez pas à aller l'écouter, vous nous avez montré comment Dieu nous sauve en développant la question du sacerdoce du Christ. Le Christ vient nous sauver. Mais pour poursuivre, pouvez-nous nous éclairer en nous disant comment le Christ a-t-il communiqué cela à l'Église ?
3: Vous l'avez dit, c'est ça aussi qui est formidable, c'est que le sacerdoce du Christ, il ne l'a pas simplement gardé pour lui-même, mais il a voulu le communiquer à l'Église. Il a voulu que l'Église vive de ce sacerdoce. Alors il faut encore le redire, le sacerdoce à la fois ministériel des prêtres et des évêques et à la fois le sacerdoce commun des fidèles. Cette communication, elle est venue à plusieurs moments, comme ça dans les évangiles, on le voit bien, et elle correspond à ce que nous pourrions appeler l'institution de l'Église. Au fond, l'Église est sacerdotale, elle n'est pas que cela, mais elle est sacerdotale.
2: Est-ce que vous pouvez préciser cette idée, oui.
3: Oui, le plus simple serait de parler du sacerdoce des laïcs, donc du sacerdoce royal ou commun des fidèles, en disant simplement que, de la même façon que le Christ s'est offert au Père pour nous sauver, pour le pardon de nos péchés, pour nous réconcilier avec Dieu, de la même façon, nous sommes appelés nous-mêmes à nous offrir à Dieu, à vivre du don de la grâce. Et chaque fois que nous prions, que nous intercédons pour le monde, par exemple, nous vivons de ce sacerdoce. Le sacerdoce, fondamentalement, c'est intercéder pour le salut du monde. Et chaque chrétien y participe à sa manière. Donc c'est une réalité fondamentale de la vie de l'Église qui est de prier pour le monde. Mais pas seulement cela, on pourrait dire cela, c'est la dimension de celui qui s'offre, se donne à Dieu, qui offre sa prière, le sacrifice de sa prière, et même de sa vie pour Dieu. Mais c'est aussi, afin que le monde soit sauvé, offrir sa vie pour le monde aussi. Donc c'est pas seulement en direction de Dieu, même si c'est la première dimension, elle est fondamentale, mais de la même façon que le Christ veut sauver le monde entier, eh bien, le sacerdoce commun des fidèles vise aussi à ce que tous les hommes participent de la vie du Christ. Donc il y a dans le cœur de chaque chrétien, normalement, le désir de communiquer le Christ aux hommes et de les faire participer à la grâce du Christ. Par exemple, une maman catéchiste dans une paroisse qui va offrir ce petit service, mais c'est aussi en famille. Les parents qui emmènent leurs enfants à l'église pour prier, voilà, un dimanche après-midi, ou prier ensemble le chapelet. Ils exercent leur sacerdoce. Et quand dans le monde, ils œuvrent à construire une société juste, équitable, ils exercent leur sacerdoce. Donc ils offrent le monde au Père, ou ils contribuent à configurer le monde au Christ, si on peut dire les choses comme ça.
2: Donc si je comprends bien, c'est par le baptême en fait.
3: C'est par le baptême. C'est par le baptême parce que le baptême nous plonge en fait dans le salut dont nous avons parlé. Le baptême est sacrement du salut. Il est aussi sacrement de la foi. On peut l'exprimer de différentes façons, mais Paul le dit très clairement, dans le baptême nous avons été plongés dans la mort et la résurrection du Christ. Donc nous participons déjà de la vie du Christ. Et donc, le sacerdoce commun des fidèles, eh bien, il s'ancre, il trouve son fondement dans le baptême. Voilà, tous les chrétiens participent du mystère de Pâques, existentiellement parlant. Leur être est transformé au plus profond d'eux-mêmes. Leur vie n'est plus la même, leur vie est transformée.
2: Et au fond, c'est ce que le Christ a demandé à ses apôtres au début, aller et baptiser.
3: Oui, tout a commencé avec les apôtres, hein. Ça nous le savons bien. Au début de la prédication de Jésus, Jésus a des disciples, et parmi ses disciples, il en choisit 12. Et parmi les 12, dans un moment bien précis qui nous est raconté par saint Matthieu, un des apôtres, Pierre, dit quelque chose d'extraordinaire. Il dit « Tu es le Christ, le Fils du Dieu vivant ». C'est la première confession de foi de Pierre. Et Jésus immédiatement réagit en disant « Ce n'est pas la chair et le sang qui t'ont révélé cela, mais mon Père qui est dans les cieux ». Et donc le choix de Pierre et des 12 se fonde sur une révélation qui vient du Père. Et Jésus va rajouter « Tu es Pierre et sur cette pierre je bâtirai mon Église ». Donc l'Église, elle va se fonder sur la foi de Pierre, mais qui est elle-même le fruit d'une révélation que le Père a faite à Pierre et que reconnaît Jésus. Et donc, quand on réfléchit à la figure de Pierre, au fond, ce que Jésus demande à Pierre, c'est cette pleine disponibilité sacerdotale, cette pleine disponibilité à l'œuvre du Père en lui. Mais c'est ce que Jésus vit. Donc on voit bien qu'il y a comme une communication, comme nous le disions au tout début, entre d'une part le Père et Pierre, et d'autre part entre le Christ et Pierre. D'ailleurs, dans les mots « Tu es Pierre et sur cette pierre je bâtirai mon Église », c'est comme si Jésus et Pierre ne faisaient plus qu'un. C'est le Christ qui va agir en Pierre ou à travers Pierre. Et donc il y a comme un charisme particulier, qui est aussi un charisme d'unité, comme on l'a dit au tout début de l'émission précédente, pour que l'œuvre de Dieu s'accomplisse dans le monde. Alors c'est vrai que les Pierre et les 12 vivent la plénitude du sacerdoce, bien qu'on pourrait réserver cette expression uniquement pour le Christ en disant mais non, elle est d'abord le Christ. Mais comme le Christ se communique pleinement à Pierre et aux 12, alors ils deviennent, eux, le fondement. Vous rappelez qu'on parlait du Christ fondement, on peut donc parler aussi des apôtres, comme le fait le livre de l'Apocalypse, hein, comme le fondement de l'Église. Et à travers les apôtres, eh bien, c'est toute la succession apostolique qui va se dérouler à travers le temps. Et on peut englober alors à leur activité apostolique tous ceux qui sont ordonnés, donc les prêtres qui partagent le sacerdoce avec les évêques, et de façon plus largement, à partir du même sacrement de l'ordre, le diaconat permanent qui est appelé, lui, à manifester cette charité du Christ, ce mystère du Christ serviteur pour le monde, à tous les hommes.

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1: Avec l'abbé Jean-Luc Marois, nous parlons de l'Église, cette méconnue. Et avant la pause musicale, vous nous avez montré comment Jésus avait choisi ses 12 apôtres, et plus particulièrement parmi ceux-là, Pierre, en lui disant que l'Église serait bâtie sur lui. Mais nous savons aussi que Pierre, l'Évangile ne le cache pas, que Pierre était un pécheur. Et donc, est-ce qu'il n'y a pas quelque chose de dangereux de bâtir sur Pierre ? Est-ce qu'il vaut mieux pas rester sur la fondation du Christ ?
2: Oui, c'est une excellente question. Effectivement, Pierre est un homme, même éclairé par le Père, et à qui Jésus confie son Église, puisqu'il est appelé à être le pasteur de ses brebis, comme dit saint Jean. Et cependant, nous voyons que d'un côté, Jésus accompagne Pierre dans son propre chemin de sanctification, donc met une grande confiance en lui, lui pardonne aussi ses fautes et ses péchés.
1: C'est encourageant pour nous aussi.
2: Oui, parce que nous aussi, eh bien, nous pouvons nous reconnaître dans les péchés de Pierre. Est-ce que nous avons toujours été fidèles à notre foi, à l'Évangile, aux appels du Saint-Esprit ? Donc, nous sommes dans une conversion permanente, dans une sanctification permanente au cours de notre existence. Et donc Pierre doit toujours se rappeler cela, qu'il n'est pas le Christ, et qu'il devra toujours rendre compte de son action, mais comme les évêques et comme les prêtres, de son action, de ce qu'il fait, de ce qu'il dit au Seigneur. Il devra toujours le prier, il devra toujours demander les grâces. Et le Christ ne les lui refuse pas, évidemment. Mais il sait que de la même façon que lui-même, Jésus, a été entraîné dans sa passion sur la croix, que Pierre, lui aussi, comme n'importe quel disciple du Christ, devra porter sa croix, traverser l'épreuve. D'ailleurs, ça surgit très vite dans le même épisode dont nous avons parlé, puisque donc après que Jésus ait confié les clés du royaume à Pierre, Jésus annonce sa passion. Peut-être que Jésus s'est dit, bon, ben, c'est bien. Maintenant, ils sont prêts, quelque part, à entendre un enseignement plus profond, mes chers apôtres. Et quand il leur parle alors de sa passion, comment réagit Pierre ? Ah non, cela ne t'arrivera pas.
1: C'est un peu comme nous, hein ?
2: Oui, nous aussi. On rêverait d'un christianisme édénique, parfait, merveilleux. Quand on entre dans l'église, tout le monde est frère, tout le monde s'entend bien, tout le monde se soucie l'un de l'autre, et on s'étonne quand ce n'est pas le cas. Mais, de nouveau, Jésus, juste après que Pierre ait confessé qu'il était lui, Jésus, le Christ, le Fils du Dieu vivant, et il annonce son sacrifice, il annonce sa passion, il annonce la division aussi. Et plus tard, il dira aussi à Pierre qu'il serait prêt à mourir pour lui avant que le coq ne chante trois fois, voilà, tu m'auras renié. Donc, Jésus ne cache pas les épreuves que vont affronter les apôtres et ses disciples. Mais c'est surtout intéressant de voir comment Pierre réagit. Il dit, ça ne t'arrivera pas. Donc, il faut briser ce rêve où un jour on arriverait à une église parfaite, où tout le monde serait fraternel, s'entendrait. Non, on traverse les passions de ce monde.
1: Ce sera seulement dans l'au-delà.
2: Ce sera seulement dans un au-delà où la réconciliation aura atteint son plein effet. Et donc c'est aussi après la résurrection du Christ qu'on voit cette réconciliation s'opérer entre Pierre et Jésus, quand Jésus dit à Pierre, « M'aimes-tu ?» Dans l'au-delà, la charité régnera. Mais il faut que ça commence quand même ici-bas. Et c'est comme ça que Pierre se réconcilie avec Jésus en lui disant, oui Seigneur, tu sais que je t'aime. Mais Jésus lui demandera trois fois. Ces trois fois, c'est peut-être les trois fois où, au cours de notre vie, le Seigneur attendra ça de nous. Il demandera cet amour pour le suivre. Est-ce que tu m'aimes ? Est-ce que tu me fais confiance ? À travers les difficultés que tu rencontres. Oui, mais est-ce que tu m'aimes ? Alors, paie mes brebis. Ça, c'est la réponse pour Pierre. À nous, Jésus dirait, viens, suis-moi. Donc, Pierre d'ailleurs s'interroge sur Jean, l'autre disciple qui est là avec Jésus, et qui, d'une certaine manière, représente un peu, bien qu'il soit apôtre, toute l'Église aussi. Si je veux qu'il demeure jusqu'à ce que je revienne, ben c'est l'Église qui doit demeurer jusqu'à ce qu'il revienne et confesser sa foi et demeurer dans l'amour du Christ jusqu'à son retour à la fin des temps. Mais donc, pour résumer, Pierre reste un homme avec ses limites, mais on voit bien qu'il est travaillé par la grâce. Quand il s'égare, que dit Jésus à Pierre ? « Passe derrière moi, Satan, tes pensées ne sont pas de Dieu, mais des hommes. » C'est ça le problème fondamental, c'est qu'au fond, l'Église et chacun d'entre nous, quand je dis l'Église, je pense à moi en premier, on risque toujours, tout simplement, d'adopter les vues des hommes, ce que les hommes attendent de nous, veulent de nous, cherchent en nous. Et nous, par faiblesse, parfois c'est tiédeur ou lâcheté, ou pour ne pas avoir de problème, pas avoir d'ennemis, nous risquons de rentrer dans leur schéma de pensée, dans leurs attentes, dans leurs désirs. Mais Jésus dit à Pierre, passe derrière moi, Satan. C'est-à-dire, tu deviens pour moi un adversaire, une pierre d'achoppement. Au lieu qu'à travers toi s'accomplit progressivement l'œuvre du salut, qui est une œuvre paradoxale, qui n'est pas simplement ce que les hommes pourraient attendre de l'Église ou d'une religion, d'ailleurs, tout simplement. Ça, c'est, l'Antiquité a bien montré ça, qu'au fond, les religions antiques sont des religions qui sont calées sur le pouvoir politique. Mais ce n'est pas le cas de Jésus.
1: Il est complètement libre.
2: Il est complètement libre et veut surtout nous libérer de tous ces pouvoirs, de toutes ces forces. Et pour autant, nous prions pour ceux qui nous gouvernent, bien entendu, pour le monde. Nous voulons que tous puissent s'ouvrir au Christ. Donc nous ne revendiquons aucun pouvoir, nous n'avons aucune ambition, si ce n'est que le règne de Dieu s'établisse dans le cœur des hommes.

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1: Avec l'abbé Jean-Luc Marois, nous parlons de l'Église, cette méconnue. Et avant la pause musicale, vous nous avez montré le rôle de Pierre, choisi par le Christ, et des apôtres. Mais est-ce que vous pouvez nous dire, au fond, quelle a été leur mission et quelle est leur mission ?
2: Leur mission, c'est donc de communiquer le Christ. Or, qu'a fait le Christ ? On peut se poser la question. Si nous observons la vie de Jésus, quels étaient les éléments constitutifs de sa mission à lui, la mission qu'il a reçue du Père, puisqu'il a été envoyé par le Père dans le monde. Et bien donc, dans la vie du Christ, Jésus fait trois choses. La première chose, c'est enseigner, nous le voyons bien. C'est donc aussi la première tâche des apôtres, des prêtres, et on peut dire aussi des diacres qui enseignent aussi, et finalement de toute l'Église. Toute l'Église est appelée à être enseignante. Jésus enseigne. Il y a donc une doctrine dans l'Église, il y a donc une théologie, il y a donc de la catéchèse, il y a donc un travail de la pensée qui est toujours lié à la découverte des mystères du royaume. Dans les évangiles, Jésus dit aux apôtres, « À vous, il est donné de connaître les mystères du royaume. » Le véritable enseignement, donc, du Christ et puis de l'Église, des apôtres, c'est donc de faire entrer dans l'intelligence des mystères du royaume. Au fond, c'est un peu ce que nous faisons aussi dans nos émissions. Nous essayons de comprendre avec notre pensée quelque chose qui dépasse notre pensée, mais cependant qui se traduit aussi par un langage et par notre pensée. Le royaume advient et il faut le penser. Voilà, ça c'est l'enseignement du Christ. Il le fait découvrir par exemple par les paraboles. Donc, Pierre...
1: Oui, de façon très simple finalement, mais profonde.
2: Simple et extrêmement profonde, au point que ces paraboles, on continue à les méditer aujourd'hui.
1: Elles sont vivantes.
2: Elles sont vivantes, on n'en sonde jamais le fond. Parce qu'elles sont aussi existentielles, elles nous parlent du projet de Dieu sur la vie humaine ou de ce que nous sommes appelés à devenir dans le Christ. Donc il y a quelque chose là qui est inépuisable dans les paraboles, mais il n'y a pas que les paraboles, il y a d'autres enseignements de Jésus bien sûr. Il s'agit de découvrir qui est Dieu aussi. Qui est Dieu ? C'est une grande question. Là, tantôt nous parlions du salut. Qu'est-ce que le salut ? Mais on peut dire aussi qui est Dieu ? Peut-être c'est la grande question de notre modernité. Nous avons oublié Dieu. Dieu ne fait plus partie de notre univers de pensée. Il est comme devenu quelqu'un d'extérieur à nous-mêmes. Ce qui est tout à fait contraire à la logique de l'incarnation. Ou au contraire, Dieu est venu se révéler dans le Christ pour nous. C'est comme si nous voulions l'ignorer. Et donc au contraire, l'Église enseigne. Elle enseigne pour faire connaître le Christ et le Père et l'Esprit. Et son dessein de salut, comme on l'a dit. Pour nous entraîner à marcher donc dans ce chemin qui nous ouvre à la vie éternelle. Donc ça c'est le premier pôle, il est très fondamental et nous le voyons dans la vie de Jésus. Le deuxième pôle, c'est, alors je ne mets pas d'ordre hiérarchique dans tout ça, mais quand même, Jésus commence par enseigner. C'est de guider, on voit bien que Jésus est un pasteur aussi, on parle de lui comme le bon pasteur dans Saint Jean. Il guide, il prend la tête de ses brebis, il conduit. Et les premiers à être conduits, c'est les apôtres eux-mêmes et les disciples qui vont suivre son enseignement. Il va conduire, et pas simplement pour être comme un sage ou un maître qui enseignerait à ses apôtres, mais pour inviter les apôtres et les disciples à vivre concrètement dans leur vie ce qu'il leur enseigne. Donc, il ne s'agit pas seulement d'entendre une sorte d'enseignement ex cathedra, mais il s'agit de vivre l'enseignement que propose Jésus. Puisque cet enseignement nous parle de Dieu qui s'est rapproché de nous, il s'agit donc, Saint Paul le dira de façon très synthétique et magnifique, il s'agit donc de vivre de Dieu. Au fond, il faut que l'enseignement porte du fruit dans l'existence même, dans la vie même. Il s'agit de se comporter en fils et en fille de Dieu. Et donc pour cela, il faut comprendre qu'il y a une dimension pastorale, de mise en pratique. Et enfin, à travers ces deux dimensions, il y a une dimension de sanctification. Plus tard, cela prendra la forme de la célébration des sacrements que nous vivons. Et cette sanctification, on en a parlé un tout petit peu dans l'émission précédente, il s'agit de devenir, par la grâce du Christ, ce que nous professons dans la foi. Donc là, c'est au-delà de nos efforts ou de la mise en pratique que nous pourrions nous-mêmes mettre en œuvre. Il s'agit de se laisser transformer par la grâce elle-même. Donc si on devait mettre de l'ordre, je dirais ceci, je dirais, bon, tout d'abord, tout commence par un enseignement. Ce n'est pas la prédication, dit saint Paul, que nous devenons croyants. Nous avons besoin de recevoir alors la grâce, de nous ouvrir à la grâce et à la vie de Dieu, pour ensuite la vivre concrètement dans notre vie de tous les jours.
1: Merci beaucoup, monsieur l'abbé Jean-Luc Marois, et à la joie de nous retrouver la prochaine fois.

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2: Bonjour, bonjour et bienvenue dans notre émission d'éthique des soins de santé. Nous ouvrons un chapitre aujourd'hui consacré aux enfants et aux adolescents, plus particulièrement lorsqu'ils sont en souffrance. Une souffrance médico-psychosociale, c'est-à-dire qu'ils souffrent à la fois dans leur corps et dans leur tête, et que les conditions de leur vie et de leur développement restent empreintes de difficultés telles qu'ils n'ont plus assez de ressources pour passer le cap des situations qu'ils traversent. Des enfants, des adolescents qui expriment leur mal-être sous toutes ses formes, à tel point que les professionnels qui les accompagnent sont toujours plus diversifiés. Les médecins, les infirmières, les psychologues, les intervenants sociaux qui se mobilisent auprès d'eux. Pour rapprocher davantage ce que vit cette jeunesse d'aujourd'hui et la façon dont est entendu ce mal-être, je vous propose de rencontrer ces professionnels à l'écoute, ces institutions qui accueillent ces enfants, ces adolescents, et donc ces jeunes qui s'expriment. Dans un premier temps, et c'est avec le docteur Sandra Panizzotto que nous allons échanger sur ce thème.

0: Finalement, c'est un petit peu la clinique, comme toujours, et les rencontres, le hasard des rencontres sur le plan professionnel. Et je me souviens d'une garde, j'étais jeune assistante, où j'étais un peu toute seule comme ça à la garde, et d'un bébé qui arrive couvert de bleu. Évidemment, il y a la famille, et la question était, comment est-ce qu'on peut apporter des soins à cet enfant, comment est-ce qu'on peut le protéger, tout en gardant le lien avec la famille, mais avec l'idée que peut-être il fallait le protéger aussi de cette famille. Et là, la prise en charge n'était pas spécialement évidente à mes yeux, parce que j'étais toute jeune, mais il y avait déjà quelque chose d'assez... d'assez clair qui était la notion de vulnérabilité de ce petit bébé de 4 mois et la nécessité de le protéger. Et donc cet enfant a été hospitalisé, on a pris avis, on a sollicité de l'aide à différents intervenants, d'autres médecins, des radiologues, des hématologues pour le soigner, mais aussi des magistrats, les services d'aide à la jeunesse. Et j'ai rencontré... lors de ce cas clinique, une collègue qui est restée fidèle et qui faisait déjà partie de l'équipe de la cellule maltraitance, ma collègue Madame Abiuso, pour ne pas la citer, qui est assistante sociale et qui m'a à l'époque appris toutes les ficelles du métier sur la notion de vulnérabilité, de travail médical, de travail psychosocial, toutes les nuances techniques sur le plan de l'aide à la jeunesse, mais aussi les comment aborder les familles, comment aborder les enfants plus grands. Et donc, de fil en aiguille, d'autres situations sont arrivées, comme cette petite fille qui arrive à la garde, elle est en arrêt cardiaque, elle est en coma, et on se rend compte qu'elle a des perturbations énormes au niveau de sa prise de sang. Et donc, évidemment, ça interroge très très fort les somaticiens. Ça les affole un petit peu, tout le monde se demande ce qui se passe, on fait plein d'examens. Et puis finalement, le diagnostic, cette petite fille va mieux, bien heureusement, mais le diagnostic, c'est qu'elle a été tellement négligée, elle a été tellement peu nourrie, peu hydratée, que c'est ça qui a donné tous les symptômes qui ont conduit à cette clinique un peu spectaculaire. Et ce qui m'a marquée à l'époque, et qui m'a révoltée malgré aussi, c'est que finalement, à partir du moment où c'était plus un cas clinique de réanimation très intéressant, qu'on allait publier parce que quand même on comprenait pas ce qui lui arrivait et que c'était extraordinaire sur le plan médical, quand c'est devenu, entre guillemets, simplement une situation psychosociale, oups, tout le monde s'est dégonflé, c'était plus très intéressant et finalement cette petite fille n'intéressait plus grand monde sur le plan médical somatique. Et ça m'a révoltée parce que cette patiente, c'était toujours la même. Elle était toujours là avec les mêmes symptômes, elle était toujours elle. Elle avait quand même failli y passer, elle était quand même en situation de grand danger vital à un moment donné, et elle méritait qu'on continue de réfléchir à que faire pour que ça n'arrive plus. Et donc, de fil en aiguille, j'ai décidé progressivement de m'intéresser à cette clinique-là, au travail médico-psychosocial, et à intégrer alors une équipe pluridisciplinaire grâce à ces enfants-là et à ces collègues que j'ai rencontrés.
1: Voilà, des enfants qui vous apprennent en quelque sorte, hein, en tout cas qui tirent la sonnette d'alarme sur l'importance qu'il y a à accorder à ces situations dont vous en avez fait votre métier. Alors, vous mettez aussi directement le point sur la vulnérabilité, car finalement, qui parle au nom des enfants? Et c'est peut-être pas facile non plus de répondre à cette question.
0: Je trouve que beaucoup de personnes parlent au nom des enfants. Et parfois, il faut faire très attention à cette parole. Parce que parler au nom des enfants, il faut quand même être au plus près de leur vérité, au plus près de leur réalité. Parfois, les enfants sont instrumentalisés, on le voit, hein, ne serait-ce que dans la société, le merchandising qu'il y a autour de la puériculture, où on essaye de vendre tout un tas d'objets finalement inutiles, soi-disant pour le bien-être des bébés, des jeunes enfants. Porter la parole des enfants, c'est vraiment une grande responsabilité. D'abord parce que la plupart, parmi les plus petits, n'ont pas la capacité de s'exprimer, et donc ils n'ont pas la capacité de dire « attention, là ce que vous racontez, ça ne me représente absolument pas, évidemment. Ça ne représente pas ma communauté ». Ils n'ont pas la capacité de le dire. Donc je trouve que c'est important de réfléchir à être le plus juste et le plus honnête possible quand on parle d'eux.
1: Voilà, donc ça c'est un point déjà très important. Un autre point aussi, c'est que peut-être dans la société en général, on est

0: On sait que les enfants peuvent souffrir, mais peut-être on est moins attentif à tout ce qu'il faudrait mettre en place pour les aider, en tout cas à passer ce cap. Alors comment est-elle perçue, cette souffrance de l'enfant aujourd'hui ?
1: Je pense d'abord que pour beaucoup, et c'est légitime, l'enfance, c'est l'insouciance, c'est une époque de la vie où on s'amuse, où on est léger, et c'est difficile de percevoir, de se dire il y a des enfants qui souffrent, parce que c'est douloureux de l'appréhender et de vraiment d'essayer de comprendre ce qu'ils vivent quand ils vivent des choses difficiles. Et paradoxalement, on voit ça tout le temps. On allume la télévision, on voit des enfants dans la plupart des régions du monde, dans les endroits où il y a des conflits de guerre, des enfants qui sont extrêmement mis à mal, qui sont tués, qui sont blessés. Mais on a tendance à vite couper la télévision ou à zapper et à se dire « c'est malheureux, mais bon, voilà, qu'est-ce que je peux faire ?» Les enfants qui souffrent sur le plan médico-psychosocial, c'est pareil. On sait qu'il y a des enfants qui sont à la rue. C'est quelque chose dont on parle très peu, le sans-abrisme chez l'enfant. Or, les chiffres sont alarmants. Des enfants qui sont maltraités, des enfants qui sont négligés, des enfants qui vivent des situations difficiles en famille, parce que les familles vivent des choses difficiles. Mais ça met mal à l'aise d'imaginer qu'un enfant puisse effectivement vivre de la maltraitance physique, des abus sexuels. Ça fait peur, la souffrance de l'enfant fait peur. Probable, est-ce que ça renvoie à notre propre enfance, je ne sais pas, mais en tout cas la souffrance de l'enfant fait peur. Et je pense que ce qui est difficile, c'est de pouvoir l'appréhender et se dire qu'est-ce que je peux faire. Alors certains le font très bien, les associations médico-psychosociales, les AMO, les instituteurs, tout. Mais ça reste un engagement, comme s'il fallait qu'il y ait un engagement professionnel qui génère ça, alors que dans la société de façon générale, on dit c'est quand même bien malheureux, mais on passe à autre chose.
0: Est-ce qu'on peut dire aussi aujourd'hui que la société a une forme de responsabilité dans ce mal-être ? Alors on a parlé de souffrance, mais aussi on peut parler de façon plus générale des enfants et des adolescents ?
1: Bien sûr. Il n'y a qu'à voir le regard qu'on a sur les enfants et sur la jeunesse. Les enfants, aujourd'hui, ils disparaissent peu à peu de l'espace public. On a de plus en plus d'hôtels ou de restaurants qui sont no kids. On refuse que les enfants soient présents. Les enfants, ça fait du bruit. Donc, il y a moins d'espace de jeu à l'extérieur. On voit moins les enfants à l'extérieur. Et ça s'explique par plein de choses, par des drames, évidemment, qui sont arrivés, notamment dans notre pays. Mais il y a aussi le regard qu'on porte sur la jeunesse. C'est intéressant, ça. La plupart du temps, on entend « Ah oui, mais enfin, les jeunes, ils sont tout le temps flanqués sur TikTok. Ah, ils foutent rien, ils sont un peu fainéants, ils sont engagés dans rien. » Et puis, dès qu'ils se disent « Mais là, ça ne va pas, on touche à mes droits, je vais aller exprimer mes droits », on se dit « Oh là là, quand même, qu'est-ce qu'ils font ? Ils devraient aller étudier. » Alors, ils ne savent plus trop sur quel pied danser. Et je trouve que si on les rencontre, ces jeunes, ils ont plein de trucs à nous dire, des choses très, très chouettes. Et ça, je crois que c'est depuis que le monde est monde qu'il y a ce regard un petit peu où on se dit « Bon, la jeunesse, c'était mieux avant. » Et ça ne doit pas les aider. Ce qui ne doit pas les aider non plus, c'est le climat. C'est le climat... Comment est-ce qu'on prend soin des plus vulnérables aujourd'hui ? Comment est-ce qu'on investit, comment est-ce que la société investit dans le soin des enfants, des jeunes en difficulté ? On vit quand même dans un monde qui est fort perturbé, avec des conflits, un contexte géopolitique qui est quand même très anxiogène, avec une population de jeunes qui peut aussi s'interroger sur le sens ou le non-sens que ça peut avoir.
0: Que ce soit à l'école ou au travail.
1: Exactement. Le climat interroge beaucoup les jeunes également.
0: Les familles peut-être aussi, qui sont en difficulté elles-mêmes.
1: Alors il y a évidemment beaucoup de précarisation, beaucoup de paupérisation de la société, de familles qui n'arrivent pas à offrir ce qu'elles pourraient offrir à leurs enfants simplement parce qu'il n'y a pas les moyens, il n'y a pas la possibilité, ils arrivent à peine à joindre les deux bouts. Et c'est vrai que quand on a des familles où, au 15 du mois, il n'y a plus de sous et on est mobilisé sur le fait de comment est-ce qu'on va mettre de la nourriture sur la table, ben on n'est peut-être pas mobilisé sur comment ouvrir les enfants à la culture ou comment s'inquiéter sur tiens, comment s'est passée ta journée, parce que les adultes eux-mêmes sont pris dans quelque chose de beaucoup plus difficile. Et en fait, quand on parle des enfants, on parle de la société. Si les enfants vont mal, c'est que les adultes, ils ne doivent pas aller si bien que ça non plus. Parce que si les adultes allaient bien, ben les adultes sauraient prendre soin et porter ces enfants. Donc je pense que le débat, il est beaucoup plus large que ça. Prendre soin des enfants, c'est aussi s'inquiéter de comment vont leurs parents et comment vont les adultes autour d'eux.
0: Voilà, donc ça pourrait aussi être un indicateur de la façon dont nos sociétés fonctionnent. Les familles recomposées, la complexité aujourd'hui des trajectoires familiales aussi peut avoir un impact sur la souffrance des enfants.
1: La place, quelle est on peut se poser la question, quelle est la place de l'enfant qui fait une semaine peut-être d'un côté, une semaine de l'autre côté, avec des parentalités partagées, pas toujours, qui ne se retrouvent peut-être pas toujours sur comment on va mener cette éducation de part et d'autre. La place des beaux-parents, quelle est la place de l'adulte face à cet enfant, qui est l'enfant du conjoint, qu'on veut respecter, qu'on veut aimer, mais en même temps, est-ce que je ne dois pas aller trop loin? Ça, les gens nous disent en consultation. Hein. On a des enfants qui viennent en consultation de pédiatrie avec la belle-mère ou le beau-père. Ils disent, mais moi, je suis un peu mal à l'aise parce que c'est pas mon enfant, mais en même temps, je me tracasse. Mais en même temps, voilà, aujourd'hui, c'est moi qui suis là et je suis dépositaire de ce que vous dites. Donc, c'est toujours une question de place qui est faite et en même temps une place qui est prise. Et donc tout ça et rend les choses encore plus compliquées.
0: De place et d'espace aussi, quelquefois.
1: D'espace, alors il y a l'espace au sens strict du terme. On a vu ça pendant le confinement, on s'inquiétait beaucoup des familles qui vivent à 4-5 dans un deux pièces, il n'y a pas d'intimité, on tourne en rond, on ne peut pas s'entendre penser finalement, l'un veut faire une activité, l'autre pas, et donc évidemment ça favorise évidemment les conflits. Et puis il y a l'espace plus symbolique, l'espace de pensée, l'espace extérieur. Où puis-je aller si je suis trop à l'étroit à la maison, mais si j'ai pas de répondant à l'extérieur, bah de nouveau ça peut fragiliser très fort les jeunes.
0: Voilà, nous poursuivons sur cette question de la souffrance des enfants juste après le choix de notre invité Francis Cabrel. Tout le monde y pense.

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1: Et c'est avec le docteur Sandra Panizzotto que nous approchons aujourd'hui la question de la souffrance médico-psychosociale des enfants. Nous allons revenir sur ce thème parce qu'il est particulier, docteur Panizzotto. Je voulais juste que nous évoquions peut-être votre choix de Francis Cabrel. Tout le monde y pense. Qu'est-ce qui vous avait amené à faire ce choix de Francis Cabrel?
2: Mais en fait, c'est un peu ce qu'on disait tout à l'heure, c'est que la souffrance des enfants, médico-psychosociale, tout le monde y pense, mais tout le monde n'y pense pas de la même façon, et la plupart du temps, on y pense et puis on oublie. Et dans la chanson, il dit « des cailloux sur des casques lourds », et parfois, le travail, même très souvent, le travail médico-psychosocial, c'est ça, c'est essayer de lancer des petits cailloux, parfois c'est le pot de fer contre le pot de terre, tant sur le plan du symptôme, parce que le symptôme résiste, ou parce que les structures autour, la structure familiale résiste et ne veut pas changer, elle est confrontante. Mais malgré tout, on y arrive à force de travail, à force de détermination, d'espoir aussi. Et je trouvais que cette chanson illustrait un petit peu la manière qu'on a de malgré tout, chaque jour sur le métier, remettre son ouvrage et de retourner. Sur le terrain.
1: C'est une belle façon aussi de parler d'engagement, hein. C'est ce que vous aviez expliqué pour dire que vraiment être à l'écoute de cette souffrance de l'enfant ou de l'adolescent, il y a un engagement pour pouvoir tenir et résister aussi à ce que vient bousculer les propos de l'enfant. Alors comment est-ce qu'elle s'exprime justement cette souffrance de l'enfant et de l'adolescent ?
2: Alors de manière multiple, et c'est ça qui est difficile dans le repérage, c'est qu'il n'y a pas une ou deux manières spécifiques de repérer un enfant en souffrance, elles sont multiples. Alors évidemment, il y a les gros patterns, hein. il y a les enfants, il y a les bébés multifracturés, ce qu'on appelle le syndrome de Silverman, le syndrome du bébé secoué, des enfants qui ont des maltraitances, qui vivent des maltraitances physiques, qui se voient. Cela finalement, c'est repérable. C'est souvent d'ailleurs ce que les patients disent, hein, une maladie qui se voit, au moins on la repère. Et puis il y a tous ces enfants qui vont vivre des conflits familiaux, qui vont vivre de la violence conjugale, qui vont entendre des portes qui claquent, qui vont vite se rendre compte que ben il faut compter que sur soi-même peut-être, ou pour faire son sac de gym et ses tartines pour le lendemain, et qu'on va peut-être penser au petit frère ou à la petite sœur. Et donc on a des enfants comme ça dont on entend parfois des enfants qui arrivent dans le service ou qui sont décrits, oh là là, il est très débrouillard, il est très autonome. En fait, c'est même souvent inquiétant quand on est trop autonome. À 6 ans, ce qui est normal, c'est d'oublier le sac de gym. Et que le parent dise, oh non, c'est pas possible, je vais devoir faire demi-tour, je suis déjà en retard. Mais quand à 6 ans, on a pensé à préparer le sac de gym, à prendre vite un machin pour quand même avoir quelque chose à manger dans la boîte à tartines, et qu'on a veillé à ce que le petit frère ou la petite sœur soit à l'heure à l'école, là, il y a déjà quelque chose qui est inquiétant, parce qu'on sort du champ qui est pourtant celui qui est imaginé, de l'insouciance. Il y a des enfants qui vont soit désinvestir le champ scolaire, soit au contraire l'investir. Ça, c'est très important. Il y a des enfants pour qui l'école, c'est une bulle d'oxygène. Alors, ils investissent les apprentissages, ils investissent les copains, ils investissent les professeurs. Et ceux-là, on les loupe. On les loupe parce que, de nouveau, les enfants qui vont trop bien, ils inquiètent personne, ils sont peut-être moins repérés, on les laisse, ils travaillent bien, ils s'intègrent bien, elle va bien. Donc, moi, je dis souvent, ça vaut la peine de s'inquiéter de ces patients ou de ces élèves ou de ces jeunes qui ont l'air d'aller bien malgré tout. C'est pas parce qu'ils vont bien un enfant qui va mal dans sa famille, qui est abusé sexuellement, qui est maltraité. On sait qu'ils ont la capacité, justement, de rien montrer, de rien dire. Parce que ils perçoivent très vite que dire, ça peut être une menace. C'est un risque. Dire, c'est d'abord le risque de ne pas être cru et d'être traité de menteur. Dire, c'est le risque de faire exploser la cellule familiale. Dire, c'est, et certains auteurs le disent très bien, je pense à Anej Sino qui a merveilleusement bien décrit ça dans Triste Tigre, où elle dit, j'ai dénoncé mon agresseur, elle était victime d'inceste, mais c'était lui qui ramenait le loyer et qui payait l'appartement. Si lui est accusé et que lui est mis en examen et qu'il est incarcéré, on se retrouve dans une situation financière compliquée. Le regard de la société, le regard du quartier. Bref, tout ça, ils le perçoivent très très vite et donc ils ont cette capacité de se dire ben, « je serre les dents et j'avance ». Donc l'idée qu'un enfant va d'office parler et que s'il parle tard, c'est que par définition c'est pas vrai, c'est faux justement. Et ça pose la question ben, de, en qui ils peuvent avoir confiance suffisamment que pour le dire. Souvent quand ils déposent une fois. Ils ne vont pas aller déposer 15 fois auprès d'eux. Donc la personne qui recueille ça, elle a une grande responsabilité. Et c'est là que le bât blesse, c'est que tout le monde n'est pas formé à accueillir des révélations qui sont terribles. Qu'est-ce que je fais de ça ? Du coup, l'adulte peut paniquer, avoir peur, ne pas savoir qu'en faire. Parfois, l'enfant dit « je te le dis, mais promets-moi que tu ne le diras pas ». Et alors là, ben, on est coincé. Si l'adulte ne le dit pas et que l'adulte garde ça pour lui, ben, on n'a pas fait avancer la situation. Et donc, ça rappelle aussi que c'est important de pouvoir avoir des agents qui sont formés, tant sur le plan médical, du tissu associatif, de l'enseignement, qui puissent être capables de faire quelque chose de cette parole, en connaissant le réseau qui peut les appuyer, qui peut les aider pour aider cet enfant. Et puis, il y a comment le corps parle. Il y a des enfants, même des tout petits bébés, qui vont montrer des choses à travers leur attitude. Il y a le retrait relationnel, par exemple. Ça, c'est bien connu. C'est des enfants qui vont commencer tout doucement à se laisser oublier. Ils vont plus accrocher le regard au moment du repas, au moment du biberon. Ils vont dormir beaucoup. On les oublierait. Ils sont là. On dit, oh, il est facile.
1: Il est presque trop calme.
2: Voilà. Un bébé trop facile, c'est... Ça aussi, c'est tracassant. Il y a des enfants qui somatisent. On avait comme ça un patient, un petit bébé, qui devait rentrer et on n'était pas très à l'aise avec cette orientation. Voilà, elle était ce qu'elle était. Mais il devait sentir que les adultes autour de lui n'étaient pas à l'aise avec cette orientation. Et à chaque fois qu'on définissait une date de sortie, paf, il faisait 42 fièvres, il faisait une bronchite, il faisait une gastro, un peu pour dire, mais tiens, finalement, moi, je veux rester ici. Et c'était vraiment frappant à quel point cet enfant montrait des choses. Et donc, comme il n'y a pas un symptôme particulier, il faut avoir vraiment une vue d'ensemble de l'enfant, c'est-à-dire, est-ce qu'il va bien sur le plan médical, est-ce qu'il va bien sur le plan social, est-ce qu'il est enjoué, est-ce que ça se passe bien dans les apprentissages, et pas se focaliser sur un seul point. Seulement les enfants, ils sont vus de manière morcelée.
1: Voilà, et c'est un peu ça l'histoire. Les personnes qui ne les voient pas de manière morcelée, peut-être sont les parents, hein, et on revient à cette idée de savoir finalement qui est détenteur de la parole de l'enfant. Hein, est-ce que c'est l'enfant, est-ce que c'est le parent? Et puis, quand il ne va pas bien, comment aller voir dans l'ensemble des environnements qui traversent cet enfant, comment il se présente?
2: Alors, d'abord, je pense que c'est la pluridisciplinarité. C'est le fait de se parler, le fait de se dire « mais tiens, moi j'ai vu cet enfant, je suis un petit peu tracassée », et que chacun dans son rôle, que ce soit le médecin qui dit à la consultation « mais moi, lui, je suis inquiète, je vais demander avis à un confrère, peut-être neuropédiatre ou peut-être pédopsychiatre, de dire « mais tiens, il y aurait peut-être quelque chose, peut-être c'est l'institutrice qui va dire « mais moi je suis tracassée, je vais peut-être en parler au PMS ». Et puis ces gens qui, à un moment donné, peuvent, dans le cadre du secret professionnel partagé, bien entendu, puisqu'il y a en plus cette notion qui est cruciale, pouvoir s'articuler autour de l'enfant, ça je pense que c'est vraiment très important, sans oublier les parents, parce que il y a toujours ce moment de glissement où il va y avoir plein d'adultes qui vont discuter de l'enfant et finalement on va oublier qu'il y a les parents qui restent détenteurs de l'autorité parentale mais qui sont peut-être eux-mêmes en souffrance et parfois défaillants. Et donc la question, ça va être comment est-ce qu'on va leur rendre cette souffrance, comment est-ce qu'on va leur expliquer que leur enfant nous inquiète, que leur enfant va mal. Et ça, c'est toute la question de l'évaluation, c'est ce qu'on fait nous dans le service et d'autres équipes aussi, d'évaluer les capacités parentales, la parentalité, comment ces parents peuvent se mettre à la place de leur enfant et peut-être modifier leur propre comportement au service de leur enfant. Alors ça a l'air facile quand on le dit comme ça, évidemment ça ne l'est pas parce que ça prend du temps, parce que c'est chronophage, parce qu'on ne sait pas à qui appeler, on ne sait pas...
1: Oui, parce qu'il y a une première interrogation aussi face au fait de dire on va évaluer les compétences parentales. Ça reste, c'est depuis que les droits de l'enfant existent, qu'on a mis en place ces interventions où, à un moment donné, on peut remettre en question la capacité des parents. Et puis, on arrive, en professionnalisant les choses, à dire un jour, on va évoluer vos capacités parentales. Ça reste pas facile à recevoir pour les
2: évidemment, parents. Évidemment, c'est très brutal, c'est violent pour les familles quand on leur dit on va vous évaluer en tant que parents. Parce qu'évidemment, les enfants qui sont en souffrance, il n'y a pas que la maltraitance, je vais dire brute, il y a aussi tous ces enfants qui ne reçoivent pas suffisamment d'attention ou qui vivent des choses du quotidien mais qui sont moins plus difficiles à nommer. On entend souvent, ça va, il est nourri, soit pas des coups, de quoi il se plaint. Il se plaint qu'il voudrait que les parents soient peut-être plus présents à certains moments clés de sa vie, ou il voudrait peut-être être plus soutenu. C'est des choses qui sont moins quantifiables.
1: Mais qui sont quand même liées à la capacité de son évolution et de son développement. De tout son potentiel, finalement.
2: C'est ça. Et donc, la question, c'est plutôt que de dire « on va vous évaluer en tant que parent », c'est comment est-ce que vous, avec nous, on va pouvoir réfléchir à ce dont l'enfant a besoin. Et c'est de nouveau de recentrer l'enfant dans le débat pour repositionner le parent en tant que parent. Le parent, on ne sait pas travailler sans lui. Et l'enfant, même quand il vit des choses extrêmement dures, même des enfants gravement maltraités, ce qu'ils disent, c'est « mais moi j'aime mes parents ». Ce que je n'aime pas, c'est ce qu'ils me font. Mais j'aime mes parents. Si t'avais une baguette magique, que ferais-tu ? Mais tout ça s'arrêterait. Mais mes parents
1: resteraient.
2: C'est toute la balance entre la protection de l'enfant et en même temps cette réalité qui est, il y a une ambivalence évidemment parce qu'il y a ces parents qui sont ce qu'ils sont, qui peut-être eux-mêmes ont vécu des choses compliquées. Certains diront ce n'est pas une excuse, non mais c'est une explication. Comprendre comment ça se passe, ça ne veut pas dire valider. Comprendre, c'est arriver à décortiquer les mécanismes d'une maladie. Pour comprendre comment un patient arrive avec telle maladie chronique, on doit décortiquer, on doit le comprendre. Si on ne comprend pas, on ne sait pas soigner. En souffrance médico-psychosociale, c'est pareil. Un enfant qui va pas être bien, qui va montrer des affects dépressifs ou qui va montrer des comportements brutaux, qui va avoir des troubles du comportement alimentaire, il va falloir comprendre comment le système familial a pu nourrir ou pas cela. Parce que si on le comprend, alors on peut aider, on peut soigner. Donc comprendre, c'est pas valider, c'est simplement faire une démarche intellectuelle, diagnostique, au bénéfice de l'enfant.
1: Une démarche partenariale, parce qu'elle compte quand même avec l'alliance des parents.
2: Exactement. D'ailleurs, nous, on leur dit, vous êtes ses parents, vous êtes donc les premières personnes qu'on rencontre. Nous n'avons parlé de cela à personne avant vous. Même s'il y a à la clé un signalement ou autre, avant toute chose, c'est aux parents qu'on va expliquer les choses, on va s'asseoir calmement avec eux et on va expliquer et on va recentrer l'enfant en disant « vous êtes les parents, à qui d'autre voulez-vous qu'on en parle en premier ?» Bien entendu que c'est à vous qu'on va en parler, bien entendu que c'est vers vous qu'on va venir. Et ça déjà, ça stimule quelque chose. C'est « ah, on me parle en tant que parent, je suis validée en tant que parent ». C'est beaucoup plus facile de commencer une relation thérapeutique comme ça qu'en étant, disons, le chevalier blanc qui va protéger l'enfant. Alors ça, ça part toujours très mal. Quand on veut se poser en sauveur, c'est sûr que là, l'intervention va se casser la figure. Donc c'est une intervention avec les parents. Nous, ce qu'on espère toujours en début d'intervention, c'est que les parents, ils vont bouger, ils vont se mettre au travail. Parfois, ça arrive, même très souvent. Parfois, ça n'arrive pas.
1: Alors, qu'est-ce que ça veut dire bouger et se mettre au travail ?
2: On a des parents qui peuvent reconnaître que c'est difficile, qu'ils vivent des choses compliquées pour eux-mêmes, qu'eux-mêmes ont vécu des choses durant leur enfance, qu'ils n'ont pas reçu suffisamment de bons, qu'ils ne savent pas comment faire pour éduquer sans frapper. Il y a des familles comme ça où c'est les seules transactions il y a des parents qui peuvent reconnaître ça et des parents qui peuvent dire mais tiens finalement moi je veux pas de ça pour mon enfant. Alors ça c'est pas magique évidemment, c'est pas en une intervention ni même en plusieurs interventions que ça va se décanter, mais il y a beaucoup de familles où il y a ce déclic qui se fait. On en vit tous les jours dans le service, ou parfois même on se dit, oh là là, c'est pas gagné, ce bilan-là, ça va. Et puis, on est surpris de ce que l'être humain peut démontrer. Et donc, ses parents se mettent au travail sur... alors, c'est des petites choses. Hein. Je vais m'asseoir devant mon enfant pour lui donner à manger. Je vais le prendre dans mes bras pour le consoler. Je vais me lever le matin et ma mission aujourd'hui, c'est d'aller l'accompagner à l'école. C'est pour ça que c'est important d'avoir des équipes intra-hospitalières, mais surtout sur le terrain, à l'extérieur, pour aider au quotidien, pour réapprendre les gestes fondamentaux.
1: Ces gestes fondamentaux ont été aussi un peu oubliés justement par cette distraction que l'on a aujourd'hui vis-à-vis de ce GSM, par exemple, que nous avons toujours dans les mains et qu'on le regarde davantage que ce qu'on pourrait regarder son enfant? Est-ce que c'est aussi ces réalités-là sur lesquelles vous pouvez agir directement?
2: Oui, c'est tous les dérivatifs que peuvent avoir les adultes et sur lesquels on peut dire, mais tiens, quand vous rentrez de l'école, qu'est-ce que vous faites? Il prend son goûter. Et qu'est-ce qu'il goûte? Bon, je sais pas, il va dans l'armoire. Peut-être ça vaudrait la peine de choisir avec lui ce qu'il va manger, de s'asseoir près de lui. Et c'est peut-être le moment de poser la question, de savoir comment s'est passée la journée. Ça peut être simplement une question que j'aime bien te poser aux parents, c'est, tiens, comment vous savez que votre enfant est malade? Parce que c'est une question assez facile en pédiatrie. Il y a des parents tout de suite qui vont nous dire, alors moi je le sais, il arrive, il est cerné, pouvez être sûr, il commence quelque chose, docteur, je le sais. Et puis il y a des parents qui ne savent pas, ils ne comprennent même pas la question. Mais comment est-ce que vous détectez? On ne détecte pas. Comment est-ce qu'on fait pour pas détecter? Alors, qu'est-ce qu'il fait? Alors quoi? Il fait de la fièvre? Oui, et puis alors vraiment, là je me rends compte parce qu'il est bouillant, ça ne va pas. Peut-être qu'on pourrait essayer de détecter le truc avant. Qu'est-ce que vous faites quand votre enfant est malade? Je sais pas, j'attends, puis ça va pas, je vais aux urgences. Oui, mais vous faites quoi? Est-ce que vous lui donnez une couverture? Comment est-ce que vous prenez soin de lui? Et tout ça, c'est des choses auxquelles les gens n'ont pas forcément accès, qui n'ont pas forcément conscience. Et c'est des choses finalement banales sur lesquelles on peut travailler. Écoutez, on va essayer justement de voir comment aujourd'hui vous pourriez prendre soin de lui. Alors dit comme ça, ça fait un peu banal, on n'a pas l'impression de faire de la grande médecine. Hein. Et souvent, au début, moi, pour la petite histoire, quand j'ai commencé à vraiment m'orienter vers la médecine médico-psychosociale, c'était pas très glamour. Hein. Souvent, quand on fait de la pédiatrie, on veut faire des choses très... On veut faire de la réa, on veut faire on veut sauver des vies, on veut être dans l'urgence, on veut être vraiment dans quelque chose. Et là, le médico-psychosocial, c'est... On prend plus le temps, on s'attache à des petites choses, à des petits détails,
1: Mais c'est d'une grande complexité, et on le voit bien, puisque autant on prend en charge l'enfant, qu'on travaille avec les parents, et donc c'est tout un système qu'on soigne, et qui demande cette approche pluridisciplinaire dont on va reparler justement après cette deuxième intermède que vous avez choisi par ailleurs et qui est une chanson d'Alain Souchon, et si en plus il n'y a personne ?

0: Liège.
1: Et nous sommes en compagnie, en bonne compagnie, avec le docteur Sandra Panizzotto. Nous rappelons, vous êtes pédiatre spécialisée dans la maltraitance infantile. Vous travaillez dans le service d'hospitalisation pédiatrique de l'hôpital de la Citadelle CHU Liège et où vous coordonnez la cellule maltraitance. Alors, nous avons abordé, et c'est difficile, ceci dit, la souffrance de l'enfant, de l'adolescent. On a vu qu'elle s'exprimait de différentes façons, tant au niveau somatique qu'au niveau de son mal-être. On a vu même qu'elle avait du mal à s'exprimer parce que l'enfant retenait sa souffrance, la cachait d'une certaine façon. On a vu aussi combien pour l'entendre et pour travailler autour de cette souffrance, il fallait cette alliance avec les parents. Et puis vous nous avez démontré aussi comment dans ce système vous travaillez pour que les relations et tout le système puissent quelque part un peu bouger, histoire de travailler, on pourrait dire, les conditions du développement de l'enfant. Est-ce qu'on pourrait le dire comme ça ?
2: Tout à fait. L'enfant, pour se développer, il a besoin de plusieurs choses. Il a besoin évidemment de nourriture, d'hydratation, pour bien grandir, mais il a aussi besoin de stimulation, il a besoin de sécurité affective, émotionnelle, il a besoin de se divertir, il a besoin de vivre des moments agréables, il a besoin de frustration, de vie. Souvent les parents sont inquiets de dire mais on vit quelque chose de très compliqué familialement, comme un deuil par exemple, et on ne sait pas trop s'il faut lui en parler ou pas lui dire. Mais en fait, il le vit, il est dans la famille, donc il sent que ses parents sont tristes ou il sent que ses parents sont inquiets. Donc ça fait partie aussi de son développement, même chez les tout-petits, de dire, bah oui, pour le moment, on vit quelque chose de pas facile. Et donc, bah oui, on est triste. Même quand il leur arrive quelque chose à eux, les enfants, parfois les parents disent, je veux pas pleurer devant lui. Alors qu'il a un diagnostic qui vient de tomber, ou même lorsque les parents, lorsqu'ils doivent, sur décision des services d'aide à la jeunesse, venir, les enfants doivent venir en hospitalisation, et donc forcément il y a une séparation, et les parents disent je veux pas montrer que je suis triste. Et nous on prend le contre-pied en disant à l'enfant, mais papa et maman sont tristes. Ils sont tristes parce que ils doivent te quitter, parce que la séparation les rend tristes, parce qu'ils t'aiment très fort, mais pour le moment, malgré tout, il va falloir vivre cette séparation. Et c'est de remettre des mots. Et l'enfant, je crois que pour se développer, il a aussi besoin de mots justes. Et parfois, on voit un peu l'extrême, c'est-à-dire soit on dit rien, soit on raconte tout. Alors que le juste milieu permet de dire oui, pour le moment, c'est compliqué, oui, je suis triste, mais sans aller envahir l'enfant de tout ce qui habite, l'adulte.
1: De tous les problèmes de l'adulte.
2: Voilà.
1: Est-ce que vous voulez dire que quand vous dites nommer, c'est finalement déjà nommer les émotions?
2: Oui. Il n'y a rien de grave si un parent rentre du travail et qu'il a vécu une mauvaise journée, son collègue l'a vraiment très fort énervé, de pouvoir dire « Oh là là, les gars, je vous préviens, aujourd'hui, moi, je suis super en colère, c'est pas contre vous, mais laissez-moi 10 minutes. » Mais voilà, il y a un hurluberlu qui m'a vraiment énervé très fort aujourd'hui au travail, parce que du coup, ça, ok, maman ou papa est énervé, c'est pas sur nous, ça dédramatise très fort la chose. Pareil pour les émotions comme la tristesse, oui, je suis triste, j'ai appris une mauvaise nouvelle, parce que eux, ça les autorise aussi alors à ressentir des émotions, mais alors du coup aussi à les nommer. Et quand on nomme l'émotion, elle est plus facile à partager et donc à digérer. Donc ça permet aussi à l'enfant de grandir de manière plus sereine dans l'idée que l'émotion, elle n'est pas condamnable. Simplement, il faut pouvoir la contenir, la vivre pour ce qu'elle est, trouver la bonne personne pour peut-être aller se faire consoler. C'est important de consoler, d'être consolé et de consoler, sans pour autant que, je prends l'exemple de la colère, ça soit je jette tout partout et je fracasse ma chambre parce que je suis en colère. Non, on a le droit d'être en colère, mais on peut le nommer et on peut essayer de trouver des personnes ou des techniques ou des moments qui vont nous apaiser. Donc je pense que
1: c'est vraiment ce qu'on appelle la régulation émotionnelle.
2: C'est ça. C'est ça. Et c'est aussi ça que les patients, les enfants apprennent auprès de nous, auprès de l'équipe. Dans les bilans, on leur apprend à se réguler. Pas pour se... Juste pour dire qu'il faut atteindre une norme sociale, mais pour comprendre qu'une fois que j'ai compris mon émotion, que je l'ai réglée, finalement, je vais mieux. parce que je vais mieux avec le groupe, je vais mieux avec les autres. Ah ben tiens, il y a peut-être quelqu'un dans le groupe qui m'a dit, mais tu sais, moi j'ai déjà vécu ça, c'est vrai que c'est pas gay. Et donc tout ça, ça s'apprend aussi. Et on le voit aussi chez les parents. On a des parents qui arrivent parfois en début de bilan, très impulsifs, comme ça, on les sent sur des charbons ardents. Et puis quand on arrive petit à petit à nommer les choses, on les voit évoluer et on voit ces gens qui s'apaisent et qui peuvent dire, bah oui, c'est vrai, on m'a jamais appris. Donc ça vaut la peine de travailler ça, mais c'est vrai que c'est parfois douloureux, même pour l'intervenant. Parfois, parfois la souffrance des familles vient cogner quelque chose chez nous. On ne sait pas toujours pourquoi, et ça, c'est l'importance aussi d'en parler en équipe, d'être supervisé, de pouvoir comprendre.
1: En faire quelque chose, voilà, hein, de cette émotion. Exactement. Qui nous revient en boomerang. Alors peut-être qu'on va revenir un tout petit peu en arrière pour saisir aussi, on va dire, bon, on ne va pas nécessairement parler d'une échelle d'intensité, mais peut-être quand même d'une forme de gravité de situation dans lesquelles les enfants sont, vivent, et qui nous fait comprendre que les solutions sont à trouver soit autour de soi, c'est-à-dire dans le registre du réseau qui nous entoure, les professionnels, les institutions, les médecins, etc., mais pas encore une prise en charge à l'hôpital, hein, parce qu'on pourrait peut-être faire la différence entre justement cette prise en charge ambulatoire et cette prise en charge à l'hôpital, pour comprendre qu'il y a aussi différentes façons d'écouter et d'accompagner cette souffrance, ce mal-être.
2: Mais comme toujours, en fait, l'hôpital, ça a une indication. Si vous faites une pneumonie, il y a des pneumonies que vous pouvez soigner à la maison, que le médecin traitant vous laissera à la maison avec des antibiotiques. Et il y a des pneumonies, on va vous dire non, non, non, vous devez aller à l'hôpital. C'est exactement la même chose. Il y a des situations d'enfants qui vivent des maltraitances ou qui vivent des systèmes familiaux complexes, mais qui peuvent trouver aide, tant pour eux-mêmes que pour la famille, dans des associations autour d'eux, des AMO, des PMS. Des bilans comme les équipes SOS Enfants, ambulatoires, qui peuvent rencontrer la famille, rencontrer l'enfant et faire ce travail-là et apaiser les choses, tout simplement. Voilà, on est vu, on retourne à la maison après le rendez-vous, mais on a travaillé toutes les choses qu'on vient d'évoquer.
1: Et on peut être suivi comme ça pendant des mois, des semaines et des mois. Ça veut dire un accompagnement régulier, mais qui se fait dans un cabinet de consultation qui n'est pas à l'hôpital.
2: Souvent, c'est des situations où, on parlait tantôt des parents qui se mettent au travail, c'est ce genre de situation où, même si c'est douloureux, il y a une amorce de travail, il y a des choses qui bougent. Et puis, il y a des situations où, soit la gravité de la maltraitance, par exemple, est telle qu'on a besoin de l'hôpital, des enfants qui ont des fractures, des enfants qui ont des traumas crâniens, bon, évidemment, là, la question ne se pose pas, on a besoin de l'hôpital.
1: Pour une prise en charge somatique, on doit le soigner, oui.
2: Mais il y a aussi les situations où on a besoin de ce qu'on appelle un milieu neutre, c'est-à-dire un endroit où l'enfant va pouvoir non seulement être soigné sur le plan du corps, mais aussi pouvoir poser ses valises et être un petit peu déchargé de tout ce qui se passe à la maison. Parfois, quand on a un bilan ambulatoire, aller parler au psychologue ou à l'assistant social de ce qui se passe à la maison quand le parent est de l'autre côté de la porte et attend de pied ferme, qu'est-ce que t'as raconté, t'es sûr que t'as pas trop dit, sinon tu vas voir ce qui va se passer. Forcément, l'enfant, il se
1: sent moins libre de parler.
2: L'hôpital permet ça, il permet le milieu neutre où l'enfant va pouvoir ne pas être constamment confronté H24 avec son système familial et pouvoir se poser pour pouvoir justement avoir un peu plus de confiance pour pouvoir dire les choses. Et à partir de là, dans ce milieu sécurisant, commencer à travailler. Donc évidemment, l'hôpital, c'est un peu l'entonnoir des situations qui sont les plus complexes, puisque c'est celles où on n'a pas pu dire, où on a continué peut-être les transactions violentes à l'abri des regards quand l'intervenant n'était pas là, où on n'a rien lâché à l'intervenant et on a vraiment tout cadenassé. Et là, alors, l'hôpital permet ce déplacement, permet ce moment où l'enfant se sent en sécurité, s'apaise, peut s'ouvrir, peut recevoir des soins adaptés sans avoir cette espèce de regard permanent comme ça du système familial, de pression. Et ça permet aussi aux parents de se dire, ah bah tiens, là, on a passé une étape supplémentaire. On est à l'hôpital, on franchit les portes de l'hôpital. Je ne suis pas constamment avec mon enfant. Je viens à des moments précis. Il y a des moments où je suis accueillie, des moments où je suis priée de partir. Donc ça débloque aussi autre chose. Mais forcément, c'est pas on-off. Si on a un bilan ambulatoire pour lequel on dit ça ne marche pas, on aurait besoin de l'hôpital, alors évidemment, les équipes, elles vont se parler. Qu'est-ce qui fait que ça n'a pas marché chez vous? Qu'est-ce que vous attendez de nous? Comment est-ce qu'on peut articuler les choses? Et pareillement, à la sortie de l'hospitalisation, tout n'est pas réglé, tout n'est pas solutionné, ça serait miraculeux. C'est comment est-ce qu'on va faire le lien avec les équipes d'après, que ce soit un service éducatif à la maison, que ce soit le service d'aide à la jeunesse, que ce soit un psychologue qui va voir l'enfant en privé, que ce soit une équipe qui va reprendre le suivi ambulatoire par la suite. Mais il faut que c'est important pour l'enfant de voir que tous ces intervenants, finalement, se parlent entre eux, et pour les parents, c'est extrêmement important de se dire, mais on ne vous lâche pas, en fait.
1: On vous accompagne,
2: on est là, on se parle. Et parfois, certains parents reviennent ou retéléphonent pour solliciter une question. Et donc, ça permet de créer finalement ce dont ces familles manquent, c'est-à-dire du lien, c'est-à-dire de la cohérence, du lien.
1: Du lien et un lien qui est garanti.
2: Exactement. Oui. Donc ça, c'est primordial.
1: Ils sont assurés, eux aussi, d'avoir une réponse oui. Lorsqu'ils posent leurs inquiétudes.
2: Oui, on reste à disposition de la famille, des parents, de l'enfant, s'il y avait une interrogation ou une question. Donc ça, c'est vraiment important, ce lien. De nouveau, il faut l'idée de ne pas fragmenter les prises en charge et de se dire, c'est une chaîne, il y a plusieurs maillons dans cette chaîne. Et parfois, on a besoin de solliciter tel maillon, mais toujours en faisant le lien avec le suivant et en n'oubliant pas qu'il y a eu celui d'avant.
1: Une chose sur laquelle vous mettez de l'importance, docteur Panizzotto, c'est que dans une prise en charge somatique, on sait, on se casse un bras, une jambe, on passe à l'hôpital. Quand on sort, on est réparé en quelque sorte. Enfin, il y a encore de la revalidation, mais quelque part, il y a une forme de temps qui est assigné à cette indication-là. Une fois qu'on est dans ce mal-être médico-psychosocial, la notion de temps dans la thérapie et dans la prise en charge, elle est beaucoup plus longue.
2: Tout à fait. Elle est beaucoup plus longue et elle n'est pas. C'est difficile de la formaliser au préalable. Nous, ce qu'on fait à l'hôpital, à la cellule maltraitance, c'est qu'on fait des bilans de 4 semaines parce que c'est ce qui est recommandé. Hein, on n'est pas les seuls, d'autres équipes.
1: Des bilans, donc des évaluations de la situation. Voilà. Chaque professionnel y concourt.
2: Une photo au temps zéro de la situation familiale avec le regard du psychologue sur l'enfant, le regard de l'assistant social et du psychologue aussi sur la famille, de l'éducateur sur l'enfant. On en parlait tout à l'heure avant de venir. Je discutais avec les éducateurs de comment fonctionnaient les enfants du groupe, le regard du neuropsychologue sur les comment va cet enfant sur le plan cognitif. Vous savez, un enfant à qui on a répété toute sa vie qu'il était nul et qu'il était bon à rien, forcément, il finit par le croire et il se dit, moi, de toute façon, on va m'évaluer, j'aurai un QI de moule. Mais quand on les met dans un milieu neutre et qu'ils peuvent s'apaiser, oh, miracle, leur bilan, il est plutôt bon dans plein de situations, dans plein de cas, et on peut leur dire, mais là, t'es très compétent, regarde, là, tu es très, très fort, regarde ça, tu dois travailler cette compétence-là, des bilans psychomotes, évidemment. Enfin, voilà, tout ça est pluridisciplinaire et nécessaire.
1: C'est ça. Et donc, vous insistiez sur cette temporalité hein, de 4 semaines à l'hôpital, mais qui, comme vous dites, va être poursuivie dans une approche. Alors, on a fait la différence hein, aujourd'hui dans l'approche hospitalière et l'approche ambulatoire. Donc, quand il n'y a pas d'hospitalisation, c'est tous les référents et tous les intervenants qui peuvent poursuivre l'accompagnement et de l'enfant et des familles, parce que c'était ça qu'on souhaitait aussi mettre en lumière aujourd'hui, cette approche, ce mal-être, cette souffrance médico-psychosociale, on peut dire aussi quelquefois cette détresse médico-psychosociale des enfants et des adolescents, s'envisage nécessairement de façon, on le dira, systémique, hein, puisque c'est l'enfant, c'est aussi les parents, c'est aussi le milieu dans lequel l'enfant vit, et vous nous avez aussi pointé aussi quelque part la responsabilité de la société qui ne laisse pas toujours de place à ses enfants pour se développer. Alors nous poursuivrons certainement cet entretien, docteur Panizzotto, avec vous pour pour saisir au plus près encore la façon dont on peut aider ces enfants et ces adolescents en souffrance médico-psychosociale. D'ici là, je vous remercie beaucoup.
2: Merci à vous.
1: Voilà. Et je vous retrouve, nous vous retrouvons tous ensemble bientôt. À bientôt.
2: À bientôt, merci.

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1: Bonjour chers auditeurs et bienvenue sous le figuier, à l'ombre de la sagesse, où j'ai la joie d'échanger avec le père Xavier Dijon. Bonjour père.
2: Bonjour Véronique.
1: Pour la rentrée, nous lançons une nouvelle série d'émissions « Magnifique humanité, où vas-tu ?». Dans ces émissions sous le figuier, nous recherchons la sagesse en essayant de mettre ensemble d'un côté des sujets qui concernent notre vie personnelle ou sociale, de l'autre quelques enseignements que donne la foi chrétienne pour éclairer ces sujets. Nous sommes convaincus, en effet, que la foi ne doit pas seulement être célébrée dans la liturgie ou pratiquée dans la charité de tous les jours, elle doit encore être nourrie par l'écoute de la parole de Dieu, confrontée aux réalités de ce monde. C'est pourquoi, pour cette nouvelle année radiophonique qui commence ce mois-ci, nous allons vous proposer d'étudier « Magnifique humanité, où vas-tu ?». Père Xavier Dijon, pourriez-vous nous expliquer pourquoi ce choix ?
2: Mais parce qu'il a été précédé justement par les deux textes que vous venez de citer. Le 15 mai dernier, le pape Léon XIV propose l'encyclique Magnifica Humanitas sur la protection de la personne humaine à l'ère de l'intelligence artificielle. Et cette encyclique elle-même a été précédée, trois mois

0: pasteur universel qui donne au monde entier la ligne, disons, la ligne de pensée, oui, on peut aller jusque-là, en tout cas la ligne de conduite à garder par rapport à un problème déterminé, ici, l'avenir de l'humanité devant l'intelligence artificielle. Alors, la Commission théologique internationale n'a pas une autorité doctrinale comme celle du pape.
1: Et elle est composée de qui, cette commission ?
0: Ce sont des experts théologiens, des spécialistes de la théologie, qui échangent entre eux sur un dossier, soit dont elle se saisit spontanément, soit qui lui est demandé par le pape. Et donc, donc les deux textes ont une portée différente, mais ils ont en commun, ici, Humanitas, de s'interroger sur le sort actuel de l'humanité comme telle.
1: C'est un sujet crucial que tout le monde porte, en fait.
0: Oui, juste parce qu'il y a les bouleversements aujourd'hui des technologies, jusque y compris l'intelligence artificielle, qui fait que nous nous interrogeons, mais que devient l'être humain lui-même? Si une ChatGPT ou d'autres, ou Anthropique, nous donne des réponses qui sont plus intelligentes que celles que nos maîtres, qui apparemment sont plus intelligentes que toutes celles que nos maîtres nous ont données, on peut se demander de savoir, mais qu'est-ce que nous devenons, nous, dans cet environnement-là? Alors, le pain, donc, et c'est ce que pose la question que pose la Commission théologique internationale. Mais on dirait que le pape répond déjà à cette question-là, où vas-tu humanité? Non pas en interrogeant une boule de cristal pour dire où est-ce que l'humanité va aller, mais en affirmant une conviction de foi qui est que l'humanité est magnifique. Et elle est magnifique parce qu'elle est liée à Dieu. Et donc, c'est parce qu'elle est magnifique qu'il est important de la sauvegarder. Et donc le pape va rappeler les divers critères qui permettent de soutenir la préservation de cette humanité. Et donc la question est de savoir, magnifique humanité, où vas-tu? Autrement dit, est-ce que nous resterons humains? Est-ce que nous resterons magnifiques?
1: Et qu'est-ce qu'il faut pour le rester?
0: Voilà, exactement. Alors, les deux textes dont nous parlons ici ont toute une histoire. Hein. Ils ne sont pas nés en une nuit comme des champignons. Et en tout cas, ils se réfèrent l'un et l'autre à un document très précis, celui de la Commission théologique internationale, Humanité, où vas-tu, se réfère explicitement à la constitution pastorale Gaudium et Spes du Concile Vatican II sur l'Église dans le monde de ce temps.
1: Qui est un document qui date quand même déjà.
0: Qui date de 60 ans, puisqu'il a été pris à la fin du Concile en 1965. Et dans ce document, les pères conciliaires ont analysé la condition humaine à la lumière de la foi, donc un texte général, et puis en abordant les questions plus particulières de la famille, de la culture, l'économie, la vie sociale, la vie politique. Et donc, c'est un résumé d'anthropologie chrétienne que la Commission théologique internationale a voulu actualiser au moment où on parle précisément de plus en plus de dépasser la condition humaine.
1: Est-ce qu'il y a des choses qui ont été modifiées depuis? En 60 ans, l'humanité a bougé.
0: L'homme n'a peut-être pas tellement changé dans sa structure fondamentale, mais son environnement a certainement changé. On va y arriver aussi. Alors, l'autre texte, l'encyclique du pape, là il faut remonter trois quarts de siècle plus tôt, jusqu'en 1891. Et donc, c'est le 15 mai 1891 que Léon, non pas Léon XIV, mais Léon XIII, a sorti son encyclique Rerum Novarum. Et on sait que le cardinal Robert Prévost, au moment où il a été élu pape, a choisi le nom de Léon XIV, donc, pour se situer dans la lignée de son prédécesseur, Rerum Novarum.
1: Doctrine sociale, donc.
0: Oui, et il a signé cette encyclique Magnifica Humanitas le 15 mai 2026, c'est-à-dire exactement 135 ans après Rerum Novarum.
1: Un petit clin d'œil.
0: Voilà. Et si vous voulez, de même que Léon XIII a dû faire face à un bouleversement provoqué à la fois la révolution industrielle, donc l'industrialisation de l'économie, la montée du capitalisme, et puis la misère terrible de la classe ouvrière. Et tout se passe comme si les progrès technologiques que nous connaissons aujourd'hui provoque un

0: bouleversements tels qu'ils obligent l'Église à repenser à nouveau, à reprendre position, pour toujours, dans le même but, de défendre la magnifique humanité de l'homme. Et je vous propose, Véronique, de faire un petit exercice. On va lire, ou vous allez lire, si vous voulez bien, le début de Rerum Novarum, le passage du début, et en imaginant, tiens, est-ce qu'il n'y a pas des harmoniques avec ce qui se passe aujourd'hui ?
1: L'industrie s'est développée et ses méthodes se sont complètement renouvelées. Les rapports entre patrons et ouvriers se sont modifiés. La richesse a afflué entre les mains d'un petit nombre et la multitude a été laissée dans l'indigence.
0: Donc voilà le constat de cette situation bouleversée, bouleversante. Qu'est-ce qu'on fait ?
1: Il y a 135 ans.
0: Voilà. Et alors, le pain poursuit.
1: Nous sommes persuadés, et tout le monde en convient, qu'il faut, par des mesures promptes et efficaces, venir en aide aux hommes des classes inférieures, attendu qu'ils sont pour la plupart dans une situation d'infortune et de misère imméritée. Le dernier siècle a détruit, sans rien leur substituer, les corporations anciennes qui étaient pour eux une protection. Les sentiments religieux du passé ont disparu. Des lois et des institutions publiques et ainsi peu à peu, les travailleurs isolés et sans défense se sont vus avec le temps livrés à la merci des maîtres inhumains et à la culpabilité d'une concurrence effrénée.
0: Donc le pape dit qu'il faut réagir par rapport à cette situation tragique où des ouvriers se retrouvent sans protection. On n'a pas encore les syndicats à ce moment-là, ils commencent à peine à naître, et c'est la soumission au capital. Mais en même temps, il ne faut pas tomber dans la solution proposée par les socialistes ou communistes, et je cite ces socialistes qui, pour guérir le mal, poussent à la haine jalouse des pauvres contre les riches, et qui prétendent que toute propriété de biens privés doit être supprimée. Donc, il y a une situation tragique de la classe ouvrière. Les socialistes proposent une révolution radicale, mais le pape voit aussi le danger de cette collectivisation, de cette suppression de la propriété privée d'un compte à soi. Nous y reviendrons dans la suite. Et ce risque d'une collectivisation de la société qui fait que la dignité de chaque personne ne pourrait ne plus être prise en compte. Or, c'est ça qui importe aux yeux de l'Église.
1: Père Xavier Dijon, je pense qu'il est temps de faire une petite pause musicale.
0: Alors, je vous propose un chant des gens anciens, puisqu'il a été donné au Rassemblement Jossiste à Paris en 1967, de la jeunesse ouvrière chrétienne. Alors, le deuxième couplet dit ceci: « Notre sueur et notre père nous sont volés par le profit. L'homme est un maillon de la chaîne et la machine le conduit. L'argent est devenu le maître, la cadence est notre destin. Nous ne pouvons plus reconnaître le monde sorti de nos mains. »

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1: Avec le père Xavier Dijon, sous le figuier, nous parlons de cette magnifique humanité en se demandant où va-t-elle, tout ça à partir des deux documents, celui de la Commission théologique internationale et la dernière encyclique du pape Léon XIV. Et nous venons d'entendre avant la pause, à la pause musicale, un chant jossiste. Il rappelle la démarche pédagogique promue par le prêtre belge Joseph Cardenne, d'une certaine manière, qui était fondateur de la JOC. Et cette démarche pédagogique, c'était voir, juger, agir. N'est-ce pas précisément cette démarche-là qui se déploie dans les textes pontificaux dont nous venons de parler ?
2: Oui, tout à fait, Véronique. Il faut d'abord voir la situation telle qu'elle est, en prenant le temps de bien l'observer.
1: Et d'en voir les conséquences, etc. Voilà. Hein.
2: Et puis, de la juger, mais à partir des repères que donne la foi chrétienne, pour finalement agir, donner des pistes d'action. Donc c'est à partir de la foi chrétienne que l'on va évaluer. Donc c'est différent d'évaluer une situation pour qu'elle soit plus rentable sur le plan économique, ou pour qu'elle ait tel effet bénéfique sur les citoyens. Non, qu'est-ce qui, fondamentalement, permet d'éclairer une situation sociale déterminée?
1: Et la foi chrétienne a donc quelque chose de spécifique à donner?
2: Oui, parce qu'elle développe en elle toute une anthropologie, donc une façon de concevoir l'homme. Et si la manière de concevoir l'homme est bafouée par les circonstances, par les violences, par des logiques qui ne sont pas chrétiennes finalement, eh bien l'Église doit pouvoir éclairer cette situation-là et resituer pour inviter à l'action.
1: Mais est-ce qu'alors l'Église ne va pas agir en jouant un rôle politique ?
2: C'est une question, je crois qu'on peut dire oui et non. Si vous voulez, l'Église comme telle ne va pas prendre le pouvoir. Pas plus que le Christ n'a pris le pouvoir quand il a multiplié les pains. Les gens voulaient le faire roi, il s'est sauvé. Et la seule fois où il se déclare roi, c'est devant Pilate, à qui il dit « Mon royaume n'est pas de ce monde ». Donc, ce n'est pas l'Église comme telle, en tant qu'institution, qui va décider, même si parfois dans certains pays on demande aux évêques de prendre le pouvoir parce que le pouvoir civil n'est plus à la hauteur. Mais je pense que
1: a priori c'est pas bon.
2: A priori ce n'est pas le rôle de l'Église de le faire. Mais ce que l'Église doit faire entendre, c'est la parole du Christ, et donc c'est relire le mystère de l'homme à partir du mystère du Christ, qui vient dire des choses fondamentales, non seulement sur Dieu, mais sur l'homme lui-même. Et donc, à partir de ce qu'on lit dans la parole de Dieu, il faut pouvoir juger ce que l'on voit pour indiquer des pistes d'action. Non pas, encore une fois, pour faire poser l'action elle-même. Alors on dira, mais c'est facile pour l'Église de dénoncer des choses, mais de ne pas se salir les mains. Oui. Alors les chrétiens eux-mêmes, pris individuellement ou collectivement comme association, vont se salir les mains et s'engager, que ce soit dans la démocratie chrétienne ou les syndicats ou les autres choses, mais ils le font en leur propre nom. Tandis que lorsque l'Église parle, c'est... pour le dire en bref, au nom du Père et du Fils et du Saint-Esprit, c'est-à-dire ce que l'Église dit dans son magistère, ce n'est pas une parole qui est la sienne, mais c'est la parole qu'elle pense devoir dire à partir de la parole première et dernière qui est celle de Dieu.
1: Ça m'impressionne, ça veut donc dire que cette parole-là dont vous parlez, la parole de Dieu, n'est pas déconnectée de notre réel 2000 ans plus tard.
2: Puisque Dieu a créé le monde, le monde qui vient de lui, et ne l'oublions pas, le monde qui va à lui, donc il est normal que lui qui envoie son fils dans le monde, précisément pour le ramener à lui et pour lui rappeler son origine, il est normal que l'Église prenne en compte tout ce qui se passe dans le monde pour justement montrer un éclairage particulier. Si vous voulez, il faut lever la tête du guidon et voir que d'où venons-nous. Nous venons pas seulement du papa et de la maman ou de l'histoire des Gaulois et aller jusqu'à la fin du monde. Non, nous sommes plongés dans un mystère que la foi nous fait découvrir et qui doit pouvoir éclairer tous les aspects de cette ville. Et donc, c'est ce qu'on va appeler alors l'ensemble de ces textes-là émis par le magistère sur la situation sociale. C'est fait peu à peu, ça forme la doctrine sociale de l'Église.
1: Et qu'est-ce qu'on dit quand on dit doctrine ?
2: C'est un enseignement. Un enseignement, ce n'est pas une doctrine comme la doctrine libérale ou ce n'est pas une doctrine économique, c'est un enseignement. D'ailleurs, d'autres préfèrent le mot enseignement social de l'Église, mais c'est un enseignement qui bouge au fur et à mesure que le monde bouge lui-même.
1: Il s'enrichit.
2: Il s'enrichit et la pensée doit pouvoir saisir ces nouvelles questions. Par exemple, en 1891, avec Rerum Novarum,
1: c'est la première, ça.
2: Oui, c'est la première de document officiel de doctrine sociale de l'Église. C'est la question ouvrière qui est divisée, la classe ouvrière. Mais plus tard, avec la décolonisation, la question sociale est devenue mondiale. Et vous avez, en 1967, l'encyclique de Paul VI, Populorum Progressio. Et puis, il y a encore un nouveau déplacement, puisque le pape Benoît XVI, en 2009, dit dans Caritas in Veritate, à notre époque de mondialisation, la question sociale est devenue radicalement une question anthropologique.
1: Vous pouvez expliciter ça ?
2: C'est-à-dire que... On s'interrogeait sur la classe ouvrière, puis on s'interroge sur les populations du tiers-monde, et puis maintenant, non, la question sociale, c'est celle de l'homme lui-même. Qu'est-ce que c'est d'être un homme ?
1: Il risque de se perdre, sinon, s'il ne sait pas ce qu'il est ?
2: Oui, et il risque de se sentir tout à fait perdu par les propres machines qu'il a créées, par son intelligence artificielle, et puis il risque d'être tenté, nous y reviendrons encore, par le transhumanisme ou le post-humanisme. Et donc, il est important qu'on puisse lui dire « Magnifica humanitas », donc, dans ton humanité, lu, et je répète, lu à partir de la parole de Dieu. Donc tu es créé par Dieu, et tu as, de par ce fait-là, tu as une dignité propre, et tous les hommes sont égaux, et tu es appelé à participer à la vie de Dieu. Donc c'est dans cette fresque, ce panorama, on peut dire grandiose, absolu, infini, que l'Église va pouvoir se prononcer pour juger des situations présentes. Et non pas pour condamner, on est tous en recherche un tâton pour trouver comment faire vivre cette société, mais l'Église donne son apport propre. Est-ce que vous voulez, c'est intéressant, comment le pape Léon, dans Magnifica Humanitas, précisément, fait le point sur ce qu'est la doctrine sociale de l'Église ?
1: La doctrine sociale de l'Église naît de la rencontre entre la vérité éternelle de l'Évangile et les questions de l'histoire. Elle se laisse interroger par les signes des temps. Elle se nourrit de la contribution des sciences, des cultures et des expériences humaines. C'est pourquoi, lorsque la dignité des frères est bafouée, lorsque la politique ne répond pas au drame de l'humanité, lorsque l'économie se retourne contre la personne ou que la science dépasse les limites de sa méthode, l'Église, avec les autres confessions chrétiennes et les croyants d'autres religions, doit faire entendre sa voix, non pour dominer, mais pour servir la communion.
2: Donc vous voyez, Véronique, je dirais presque l'obsession de l'Église... qui veut remplir la mission que le Christ lui a donnée, de rassembler dans l'unité les enfants de Dieu dispersés. C'est ça la mission que le Christ donne. Donc, servir la communion. Et quand l'Église, les responsables de l'Église voient que cette communion entre les hommes n'est pas servie. Alors, vous avez dit, hein, l'économie se retourne contre la personne, donc c'est le profit avant les gens. Dans Rerum Novarum, on dit un travailleur vaut tout l'or du monde. Un travailleur, mais ici, c'est, l'or du monde vaut beaucoup plus que le travailleur. Donc, vous voyez, l'économie se retourne contre la personne. La science dépasse les limites de sa méthode. La dignité des frères est bafouée. La politique ne répond pas au drame de l'humanité. Donc, quand la communion n'est pas servie, l'Église, qui est tenaillée par ce désir de communion que le Christ vient jeter. Je suis venu jeter un feu sur la terre. Et c'est ce feu-là que l'Église voudrait entretenir dans le cœur des hommes pour le bien de la communion. Et quand on voit que, au contraire, ce feu est étouffé, ben elle le dit, elle crie, elle parle. Et elle dit, l'humanité est magnifique, mais il faut qu'elle le reste.
1: Et pour ça, elle peut se laisser éclairer par la doctrine sociale de l'Église.
2: Voilà, c'est évidemment, c'est à prendre ou à laisser. Donc l'Église n'a pas le pouvoir d'imposer sa vue. Elle dit, pour nous, c'est ça la vérité de l'homme. C'est qu'il vient de Dieu et qu'il va à Dieu. Et donc, il nous semble que, à partir de cette vérité fondamentale de la nature humaine, il y a des choses qu'il faut faire, il y a des choses qu'il ne faut pas faire. Donc, Léon XIII à Rerum Novarum dit en 1891, il faut absolument que prêter attention à la classe ouvrière. Il va du coup permettre la constitution de syndicats, il va encourager la constitution de syndicats ouvriers. Et donc, petit à petit, la situation va heureusement se redresser, au moins provisoirement, de ce côté-là. Mais donc, il y a une confrontation, si vous voulez, de cette mission de l'Église au service de la communion et la réalité, parfois tragique, telle qu'elle se présente à nos yeux.
1: Merci beaucoup, Père Xavier Dijon, de nous aider à réfléchir sur cette magnifique humanité à l'aide des documents. Nous nous retrouvons avec joie lors de la prochaine émission.
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Bonjour chers amis auditeurs de RCF. Je vous retrouve pour une nouvelle émission consacrée à l'orgue, cet instrument merveilleux et incroyable. Pour cette émission, nous resterons en Allemagne avec quatre compositeurs du XVIIe siècle. Commençons avec Johann Gaspar Kerl, compositeur et organiste allemand de la période baroque, né le 9 avril 1627 et mort à Munich le 13 février 1693. Kerl a été en son temps un des musiciens allemands les plus célèbres. Bach l'avait en haute estime, il aimait sa musique pour l'avoir recopiée et étudiée. Je vous propose d'entendre aujourd'hui le Magnificat Primitoni, extrait du Modulatio Organica Super Magnificat Octo Ecclesiasticis Tonis Respondens, recueil daté de 1686. Matteo Messori est à l'orgue Johann Ignaz Egedaker de 1732 et c'est l'orgue de l'église paroissiale de l'Assomption de la Vierge Marie à Wurmbach am Inn. Lukáš Dulevič, contre-ténor, chante les versets de plein chant.

Après ce très beau magnificat du premier ton de Kerl, tournons-nous vers un autre compositeur baroque allemand. Il s'agit de Matthias Weckmann. Il naît probablement en 1616 à Niederdorfia et meurt à Hambourg le 24 février 1674. Il a composé pour l'orgue des variations, des préludes de chorale. Il compose aussi pour le clavecin, des œuvres de facture italienne et française, des sonates pour trois ou quatre instruments, de la musique sacrée instrumentale et vocale. Mais aujourd'hui, je vous propose de découvrir sa Fantasia ex D, c'est-à-dire en Ré majeur. Et c'est Matteo Venturini qui est à l'orgue del Orto et Lanzini, un instrument construit en 2011 pour la paroisse de la Madone de Fatima à Pinerolo, près de Turin.

Après la Fantasia en Ré de Matthias Weckmann, voici encore un autre compositeur baroque allemand, Franz Tünder. Il naît et meurt à Lübeck, respectivement en 1614 et le 5 novembre 1667. Il sera le titulaire de l'orgue de l'église Sainte-Marie, église principale de la ville de Lübeck. Dietrich Buxtehude lui succédera et épousera la fille de Tünder peu de temps après la mort de ce dernier. Tünder est un important représentant de l'école d'Allemagne du Nord, mais seul un petit nombre de ses compositions nous sont parvenues. Parmi celles-ci, la fantaisie de chorale « Auf meinen lieben Gott »« Je me fie en mon Dieu », qui est jouée ici par Emanuele Cardi à l'orgue Glauco Ghilardi, un instrument construit en 1996 pour l'église Santa Maria della Speranza à Battipaglia, dans la région de Salerno.

Et après cette fantaisie de chorale de Franz Thunder, nous terminons l'émission avec un autre petit prélude sur le chorale « Herrgott, dich loben wir »« Seigneur Dieu, nous te louons » de Peter Morhart, compositeur allemand très peu connu. On ignore d'ailleurs sa date de naissance, située entre 1630 et 1640. Mais il meurt à Lunebourg en 1685. Il fut organiste à l'église Saint-Michel de cette même ville. Cet orgue possède un buffet Renaissance, un véritable chef-d'œuvre baroque d'une majesté incomparable. Cette façade est d'ailleurs l'une des plus célèbres de toute l'Allemagne du Nord. De Peter Morhart, il ne nous reste que 9 chorales pour orgue, dont ce petit prélude joué ici par Manuel Thomadin, à l'orgue Harpschnitger, daté aux environs de 1700, pour l'église de Saint-Jacques de Uithuizen aux Pays-Bas.

0: Nous avons pu entendre au cours de cette émission quatre compositeurs baroques allemands du XVIIe siècle. Je vous remercie de tout cœur pour votre fidélité à notre radio RCF Bruxelles et je vous retrouve très bientôt pour continuer la découverte du répertoire d'orgue. Au revoir.
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1: Bienvenue à tous dans notre capsule temporelle. Votre commandant de bord, Valérie Verbeek, se fera un plaisir de vous accompagner durant cette heure et veillera à vous ramener sains et saufs après notre balade. Veuillez attacher convenablement votre ceinture. Décollage immédiat pour notre voyage dans le temps.
2: Bonjour à tous, c'est parti pour un nouveau voyage. C'est avec plaisir que je retrouve ma copilote Frédéric Petit pour cette nouvelle aventure. Bonjour Frédéric.
3: Bonjour Valérie.
2: Alors vers quelle destination allons-nous aujourd'hui? Comme d'habitude, je vous laisse le deviner en écoutant ce titre de la Belge Axel Red.

0: Alors moi, si je me souviens bien, Valérie, Sensualité d'Axel Rey, ça devait être un de ses premiers succès, non? Alors, du coup, pour répondre à votre question d'avant la chanson, je dirais qu'on est au début des années 90.
1: Effectivement, c'est bien en 1994 que nous nous arrêtons aujourd'hui. Alors, en 94, en Belgique, c'est une affaire judiciaire qui fait la une pendant de nombreuses semaines. La célèbre affaire Augusta. Une affaire judiciaire de corruption. Au départ, il y a un contrat passé en 1988 par la défense belge pour acquérir des hélicoptères auprès de la société Augusta. 18 appareils de reconnaissance et 28 appareils anti-char. Suivi en 1989 d'un autre contrat avec la société Dassault, cette fois pour la modernisation des F-16. Deux contrats entachés par des pots de vin à des membres du Parti Socialiste.
0: Et alors comment ce scandale éclate, Valérie ?
1: En fait, c'est l'enquête sur l'assassinat de l'ancien ministre PS André Coles en 1991 qui met à jour ce scandale politico-financier. L'affaire Augusta pourrait être un des mobiles de l'assassinat. La piste suivie par les enquêteurs n'a cependant pas permis d'établir le lien entre les affaires Augusta et Coles. Par contre, une perquisition menée le 13 janvier 1993 au siège belge du groupe italien Augusta va faire de gros dégâts et va entraîner la démission de plusieurs responsables politiques importants. En janvier 1994, le Sénat belge vote une levée partielle de l'immunité parlementaire de Guy Spitals et de Guy Matteau, tous deux membres du Parti Socialiste et ministres régionaux, à la suite d'un rapport de la juge d'instruction Véronique Ancia. C'est à ce moment que l'affaire éclate au grand jour. Mais ce n'est pas tout. Frank Vandenbroek, du SP, ministre belge des Affaires étrangères, doit démissionner en mars 1995. Quelques mois plus tard, le 20 octobre exactement, c'est Willy Claes, aussi membre du SP, qui a entre-temps été nommé secrétaire général de l'OTAN, qui doit également démissionner de ses fonctions. Guy Combes, du PS, ministre de la Défense au moment des faits et vice-premier ministre en 1994, sera également mis en cause et finira par démissionner en avril 1996. Cette affaire, largement médiatisée à l'époque avec les trois Guy, Guy Spitals, Guy Matteau et Guy Combes, est restée longtemps dans les mémoires. On se dirige vers le Rwanda après avoir écouté ce titre d'Alain Souchon.

0: Et nous sommes en 1994 aujourd'hui dans la capsule temporelle. On vient d'écouter Foule sentimentale d'Alain Souchon et nous retrouvons à présent notre capitaine de bord Valérie Verbeek.
1: Alors au niveau international, l'année 1994 restera gravée dans les mémoires, à jamais liée au génocide du Rwanda, 4 mois de folie sanguinaire qui feront entre 800 000 et 1 million de morts. Ce génocide a un impact important en Belgique pour plusieurs raisons. Pour en comprendre l'origine, remontons, si vous le voulez bien, dans le passé. Hutu et Tutsi sont deux groupes très similaires peuplant le Rwanda. Ils partagent la même langue, les mêmes traditions culturelles et religieuses. En 1916, la Belgique prend le contrôle du Rwanda, qui est alors une colonie allemande. 3 ans plus tard, le traité de Versailles attribue officiellement le Rwanda à la Belgique. Le colonisateur belge choisit de s'appuyer sur des méthodes racistes pseudo-scientifiques en se basant sur des différences physiques pour classer la population. La taille, la forme du nez, la couleur de la peau sont autant de critères qui leur permettent de désigner les Tutsis comme étant supérieurs aux Hutus. L'accès à l'éducation et aux emplois administratifs leur est donc réservé. De plus, le colonisateur perçoit la société rwandaise comme étant divisée en 3 groupes selon la profession exercée, tout en les considérant comme des races d'origine diverse.
0: Et alors Valérie, comment la population rwandaise est alors classifiée ?
1: Alors pour le colonisateur belge, il y a les Tutsis qui sont des éleveurs, parmi lesquels se distinguent de riches et puissants propriétaires de troupeaux, les Hutus qui sont des agriculteurs et des paysans, et les Twa, des artisans et des ouvriers. Cette vision de la société rwandaise fait abstraction de l'existence d'une 20aine de clans. Ces clans sont une référence identitaire plus importante aux yeux des Rwandais de l'époque. Ils étaient tous composés de Hutus, de Tutsis et de Twa, sur lesquels régnaient des petits Mwamis, des petits chefs de clans qui peuvent autant être Tutsis que Hutus. Dans les années 30, les Belges imposent une distinction raciale rigide en instaurant un système de carte d'identité qui indique si la personne détentrice est Hutu, Tutsi ou Twa. Cette politique contribue à la perception des divisions ethniques et raciales comme étant rigide et naturelle. Je vous propose de rejoindre Francis Cabrel avec ce thème très conversé qu'est la corrida.
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0: 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Est-ce que ce monde est sérieux? C'est une question qu'on peut toujours se poser en 2026. Et c'est en tout cas la question que posait Francis Cabrel dans cette chanson La Corrida en 1994. C'est le retour de la capsule temporelle sur RCF avec Valérie Verbeek. Vous l'avez compris, on est en 1994, une année marquée par le terrible génocide rwandais. Et nous remontons aux sources de l'événement avec vous, Valérie.
1: Nous sommes maintenant en 1962. Le Rwanda est indépendant et l'antagonisme né de la hiérarchisation ethnique est exacerbé. Le pouvoir est renversé et les Hutus prennent la main avec l'appui de la Belgique. En 1963, des rebelles Tutsis tentent de renverser le régime du président Grégoire Kayibanda. Le régime parvient à mobiliser les Hutus en capitalisant sur la peur d'une tyrannie des Tutsis. Le président les dépeint comme des cafards. Lors de ces combats, environ 20 000 Tutsis sont tués et plus de 300 000 fuient le pays. Ceux qui restent sont de plus en plus marginalisés.
0: Ça veut dire, Valérie, que les tensions entre Tutsis et Hutus remontent donc bien avant 1994.
1: Oui, tout à fait. Mais pendant, il y a eu toute une période où le climat s'est apaisé avant de s'envenimer à nouveau à partir de 1991. Le multipartisme est autorisé depuis peu et permet à l'opposition de se manifester. Le pouvoir Hutu développe alors une propagande haineuse qui prépare psychologiquement la population au génocide. Les médias locaux jouent un rôle important dans le conditionnement. En particulier, la tristement célèbre radio-télévision libre des Mille Collines, créée en 1993 par Félicien Gabouga, puis surnommée Radio Machette. Les Tutsis sont à nouveau assimilés à des insectes nuisibles dont il faut se débarrasser. De juin 1992 à août 1993, les accords d'Arusha sont progressivement installés entre le gouvernement transitoire et le Front Patriotique Rwandais, le FPR, de Paul Kagame, fondé par les exilés Tutsis, pour mettre un terme à la guerre civile commencée en 1990. Mais l'installation du gouvernement transitoire à base élargie prévue dans les accords est postposée de semaine en semaine, ce qui augmente la méfiance de chaque parti et recule la démobilisation des forces armées. Des machettes sont importées par l'entourage du président, tandis que le FPR renforce son armement. La tension monte à partir de fin janvier 1994. Les principaux décideurs du génocide sont ici du Hutu Power, un mouvement Hutu extrémiste fondé en 1993 et constitué de proches du président Habyarimana. Leurs actions ont déjà fait l'objet d'une dizaine d'avertissements de l'ONU, dont un provenant directement du commandant de la mission des Nations Unies d'assistance au Rwanda. On continue après avoir écouté Youssou N'Dour et Néné Chéri.

0: Seven Seconds, ce duo entre Youssou N'Dour et Néné Chéri. La capsule temporelle de Valérie Verbeek s'est arrêtée aujourd'hui en 1994, une année marquée par le génocide rwandais. Après une courte évocation du contexte historique, nous voici, Valérie, en avril 1994.
1: Alors, c'est l'attentat du 6 avril 1994 qui met le feu aux poudres. Ce jour-là, les présidents rwandais et burundais meurent lorsque leur avion, qui allait atterrir à Kigali, est abattu par un missile. Dans la nuit, les troupes du FPR font déjà mouvement vers Kigali. Le 7 avril, des barrières sont dressées par les milices Hutus à Kigali et au vu de leur carte d'identité, les Tutsis sont systématiquement tués. Mais ils ne sont pas les seuls. Plusieurs dirigeants de partis d'opposition et plusieurs responsables gouvernementaux, dont la première ministre Agathe Uwilingiyimana, j'y suis arrivée, sont assassinés par la garde présidentielle. Ce même jour, 10 paracommandos belges du 2e bataillon commando intégrés dans les casques bleus de la force d'interposition de l'ONU subissent le même sort. Ils avaient pour mission de protéger la première ministre dans le cadre du maintien de la paix suite aux accords d'Arusha. Cet assassinat des casques bleus belge entraîne la décision du gouvernement belge de retirer sa participation à l'opération, décision entérinée par l'ONU. Peu après, le vice-premier ministre et ministre des Affaires étrangères belge, Willy Klaas, a incité les Nations Unies à retirer toutes les troupes de l'ONU, en dépit du fait que le génocide avait été prévu.
0: Et puis on se souvient, Valérie, alors que la Belgique et la France évacuent aussi leurs ressortissants.
1: Oui, ils le font dès le lendemain de l'assassinat des casques bleus. Et dans les jours qui suivent, des centres où se réfugient les Tutsis sont attaqués et leurs occupants massacrés par des Hutus extrémistes, appuyés dans certains endroits par des éléments de la garde présidentielle. Le 14 avril 1994, après l'assassinat des 10 casques bleus belges et devant le refus du Conseil de sécurité des Nations Unies de renforcer immédiatement le MINUAR, la Belgique décide de retirer ses soldats, qui constituent la colonne vertébrale et la moitié des effectifs de la mission. Il est temps de faire une dernière pause musicale avant de terminer ce gros chapitre.

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1: Juste après Fredericks, Goldman et Jones, on se souvient peut-être de ce clip incroyable où on voyait cette religieuse, je pense que c'était en République démocratique du Congo, qui réanimait un bébé nouveau-né et qui a suscité en fait la création de cette chanson par Goldman, qui s'est posé, mais qu'est-ce qu'elle a fait après avoir redonné la vie à ce bébé? Voilà, c'est la capsule temporelle et c'était ma petite anecdote. Nous sommes en 1994, au cœur donc de cette capsule, une année gravée à jamais dans l'histoire de l'humanité suite au génocide rwandais. Nous poursuivons avec Valérie Verbeek et le récit de ces jours de terreur.
2: Nous arrivons au 21 avril 1994. Après avoir constaté les difficultés à mettre en place un cessez-le-feu entre le FPR et les FAR et l'échec probable du processus d'Arusha, le Conseil de sécurité des Nations Unies prend la décision de réduire la MINUA à un strict minimum. Cette force de maintien de la paix passe de 2500 à 250 hommes et a pour but de servir d'intermédiaire entre les deux parties. Les possibilités de secours humanitaire ou de protection des populations sont extrêmement réduites. La date couramment retenue comme la fin du génocide est le 17 juillet 1994, date où le FPR contrôle l'essentiel du pays. À cette date, 800 000 Tutsis ou Hutus modérés ont été massacrés. 1 million de Rwandais fuyant le FPR ont franchi la frontière avec le Zaïre. Les forces armées rwandaises, la FAR, les dirigeants et exécutants Hutus fuient également au Zaïre, dont la frontière est contrôlée par l'opération turquoise, qui les laisse passer avec leur armement.
1: Le bilan de ces 4 mois est... Voilà, avec mon micro ouvert, ça ira mieux. Le bilan de ces 4 mois est indicible. 4 mois où des voisins se sont entretués.
2: Oui, le génocide a été mis en œuvre grâce à une forte mobilisation locale. Les officiels locaux aident à regrouper les Tutsis dans des lieux permettant leur exécution, comme les écoles ou les églises. La population Hutu participe au massacre. Les victimes sont principalement tuées à la machette. Les femmes Tutsis sont victimes de viols systématiques et publics. Environ 250 000 femmes auraient été violées et les 2/3 d'entre elles ont contracté le virus du sida. Contrairement au génocide précédent, celui-ci a la particularité d'être le premier génocide de proximité. Bourreaux et victimes sont des voisins, comme sont aujourd'hui voisins les Hutus et Tutsis survivants.
1: Et ensuite, Valérie, ce sera le temps de la reconstruction et ça passera notamment par la reconnaissance judiciaire des crimes commis.
2: Le Tribunal pénal international pour le Rwanda, le TPIR, est créé à Arusha en novembre 1994. Ce TPIR a condamné 61 personnes pour génocide et d'autres violations graves du droit humanitaire. Il a aussi été le premier tribunal international à reconnaître le viol comme arme de génocide et a déclaré coupable des membres des médias pour propagande incitant au génocide. La participation de la population au génocide des Tutsis au Rwanda rend le jugement de tous les coupables difficile. Plus de 100 000 personnes ont été emprisonnées dans les années qui ont suivi. Les tribunaux ordinaires sont aussi compétents pour juger les auteurs présumés du génocide. Et la justice fait également dans les gachacha, ces associations villageoises dont le fonctionnement repose sur l'aveu public. Le recours à cette forme de justice traditionnelle va dans le sens d'un processus de réconciliation nationale. Je vous propose de passer à un autre sujet qui ne sera pas probablement pas considéré comme plus léger pour les aficionados de la Formule 1.

0: L'amour existe encore. Céline Dion, qui sera d'ailleurs de retour sur scène à Paris en septembre prochain et qui déjà était une star en 1994, l'année de notre capsule temporelle sur RCF avec Valérie Verbeek.
1: Je vous propose à présent un petit tour du côté du sport où le monde de la course automobile perd un de ses plus grands pilotes de Formule 1. Ayrton Senna est né le 21 mars 1960 à Sao Paulo au Brésil. Issu d'une famille aisée, Senna découvre très tôt sa passion pour la vitesse. À seulement 4 ans, il conduit déjà un kart construit par son père. L'enfant prodige se révèle rapidement sur les circuits de karting et remporte plusieurs championnats au Brésil avant de s'installer en Europe au début des années 80 pour poursuivre sa carrière. Avec Marc Larenne en Formule 1, Senna remporte 3 titres de champion du monde en 1988, 90 et 91. Il devient célèbre pour son style de pilotage extrêmement agressif, sa vitesse exceptionnelle en qualification et surtout sa maîtrise spectaculaire sur piste mouillée. Il établit également un record impressionnant de pole position pour l'époque.
0: Et puis il y a Valérie, ce 1er mai 1994 et ces images que personne n'a oubliées.
1: Non, à l'époque, Senna court pour l'écurie Williams F1 Team. Le 1er mai, le monde de la Formule 1 se retrouve pour le Grand Prix de Saint-Marin pour le circuit d'Imola en Italie. Ils ne le savent pas encore, mais la saison va tourner au drame. Alors qu'il est en tête de la course au 7e tour, la voiture d'Ayrton Senna sort de la piste pour une raison inconnue, à plus de 260 km/h. Imaginez le choc. Un accident auquel des millions de téléspectateurs assistent en direct et qui provoque une émotion internationale. Ayrton Senna succombe à ses blessures. Il a seulement 34 ans. Sa disparition marque profondément l'histoire de la Formule 1. Elle entraîne aussi d'importantes réformes de sécurité dans le sport. Aujourd'hui encore, Ayrton Senna reste une figure mythique. Triple champion du monde, 41 victoires en Grand Prix et 65 pole positions. Mais au-delà des chiffres, il incarne pour beaucoup la passion pure du pilotage et le courage d'un homme prêt à repousser toutes les limites. Il est toujours considéré comme l'un des plus grands pilotes de l'histoire de la Formule 1. On passe au domaine de la culture. Après avoir écouté Crash Test Dummies, ce groupe de rock canadien réussit à faire un carton avec un titre qui reprend 12 fois la même consonne.

0: Un titre impossible à oublier pour les soirées Blind Test. C'était en 1994 avec les Crash Test Dummies, l'année de la capsule temporelle de Valérie Verbeek aujourd'hui sur RCF. Place à présent à la culture.
1: Alors c'est par le troisième art, la peinture, que l'on entame ce parcours. Et malheureusement aussi par un décès. Celui du peintre belge Paul Delvaux, figure majeure du surréalisme. Né le 23 septembre 1897, près de Huy, Paul Delvaux grandit dans un univers plutôt classique. Au départ, il se destine même à une carrière d'architecte. Mais très vite, la peinture s'impose à lui. Il entre alors à l'Académie royale des beaux-arts de Bruxelles pour étudier l'art. Au début de sa carrière, dans les années 1920, Delvaux peint surtout des paysages et des scènes inspirées de la réalité. Rien ne laisse encore deviner l'univers étrange qui fera plus tard sa réputation. Le tournant arrive dans les années 1930. Delvaux découvre le surréalisme et l'œuvre du peintre italien Giorgio de Chirico. Cette rencontre artistique va profondément le marquer. Peu à peu, il développe un style très personnel. Dans ses tableaux apparaissent des femmes silencieuses, souvent nues, des gares désertes, des trains immobiles, des villes baignées d'une lumière mystérieuse. Les personnages semblent figés, presque endormis, comme s'ils évoluaient dans un rêve. Contrairement à certains surréalistes, Paul Delvaux ne cherche pas à choquer. Ce qui l'intéresse, c'est l'atmosphère, le mystère, le silence, l'étrangeté du monde nocturne. Ses tableaux ressemblent à des scènes suspendues dans le temps. Au fil des années, son œuvre devient immédiatement reconnaissable. Elle est exposée dans de nombreux pays et contribue au rayonnement international de l'art belge. Paul Delvaux restera toujours très attaché à son pays. Aujourd'hui encore, un musée lui est consacré à Saint-Idesbald sur la côte belge, le musée Paul Delvaux. Le peintre s'éteint le 20 juillet 1994 à Veurne, à l'âge de 96 ans. On continue avec le 7e art, après avoir écouté Jimmy Cliff.

0: I can see clearly now de Jimmy Cliff. On continue notre voyage au bord de la capsule temporelle avec Valérie Verbey qui est aujourd'hui, on est en 1994. Voici à présent l'actualité du cinéma.
1: On commence avec la 66e cérémonie des Oscars qui se tient le 21 mars 1994 à Los Angeles. Plusieurs films cultes sont récompensés cette année-là. Commençons par la liste Schindler de Steven Spielberg qui, en plus de l'Oscar du meilleur film, reçoit celui du meilleur réalisateur, de la meilleure adaptation, de la meilleure musique de film, ainsi que ceux pour les décors, la photographie et le montage. La leçon de piano de Jane Campion remporte les Oscars pour la meilleure actrice pour Holly Hunter, pour le meilleur second rôle féminin, ainsi que le meilleur scénario original. On continue avec un autre film culte, Philadelphia, de Jonathan Demme, qui voit Tom Hanks récompensé par l'Oscar du meilleur acteur. Il reçoit également celui de la meilleure chanson originale. On termine avec Jurassic Park. Ce film de science-fiction réalisé par Steven Spielberg reçoit les Oscars de meilleur son, meilleur montage son et meilleurs effets visuels. À eux quatre, ces films remportent 15 des 23 Oscars remis ce soir-là. On va écouter un tout petit extrait de la bande-son de Jurassic Park avant d'entamer la dernière ligne droite de cette capsule.

0: Et avant de refermer la capsule temporelle de 1994, on découvre encore avec vous, Valérie Verbey, quelques pépites du cinéma.
1: Oui, plusieurs films qui sont sortis en 1994 seront récompensés en 1995. Je pense à Forrest Gump, réalisé par Robert Zemeckis. Par Robert Zemeckis, avec Tom Hanks, qui n'obtiendra pas moins de 6 Oscars. Ou encore Grand Cocorico, Farinelli, cette coproduction internationale réalisée par le Belge Gérard Corbiot. Ce film dramatique retrace la vie et la carrière du chanteur d'opéra italien du XVIIIe siècle, Carlo Broschi, dit Farinelli, considéré comme le plus grand castrat de tous les temps, ainsi que sa relation avec son frère. Ce film remportera le Golden Globe du meilleur film en langue étrangère en 1995. Il sera également nominé pour un Oscar dans la même catégorie. Je vous propose de terminer, comme à chaque fois, cette émission en chanson, mais pas n'importe laquelle. Un autre film sorti en 1994 gagnera de nombreux prix. Il s'agit du long métrage d'animation Le Roi Lion, qui recevra entre autres l'Oscar et le Golden Globe de la meilleure chanson originale, composée par Elton John et Tim Rice. La voici juste pour vous.
0: Et avant de l'écouter, Valérie, je vous rappelle que la capsule temporelle est disponible en podcast sur RCF. 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
2: Bonjour à toutes et à tous et bienvenue sur RCF pour votre magazine Espace Europe. Aujourd'hui, nous aurons une conversation sur la politique telle qu'on la vit, telle qu'elle se laisse à penser. Et notre invité est Charles Danzig, écrivain et essayiste. Bonjour, Charles.
3: Bonjour.
2: Danzig. Vous venez de publier aux éditions Grasset un ouvrage intitulé « Inventaire de la basse période ». Il s'agit d'un ouvrage qui regarde notre époque droit dans les yeux. Vous y abordez la crise démocratique, la montée des extrêmes, la fatigue des idéaux, la confusion informationnelle. On va essayer de comprendre avec vous ce que c'est que cette basse période dont vous parlez et ce qu'elle dit de nos vies politiques, de nos peurs et peut-être de ce qu'il nous reste d'espérance. Le livre se compose de 23 chapitres, quasiment un chapitre par lettre de l'alphabet. Et pour chaque lettre, vous donnez des entrées comme dans un dictionnaire, mais avec vos définitions à vous. Vous commencez par Adam et Ève, vous finissez par zèle, en passant par barbare, crise, ignare, mais aussi trumpisme ou universalité. En lisant votre livre, je me suis cru dans un tome 2 du Dictionnaire des idées reçues de Flaubert. J'espère que ça ne vous choque pas.
3: Pas du tout.
2: Mais avant d'aborder concrètement les idées sous-jacentes à votre ouvrage, j'aurais voulu que vous définissiez pour nos auditeurs ce que vous entendez par basse période. Charles Danzig.
3: Ce que j'appelle basse période, c'est très simplement le moment où nous vivons. Je n'ai pas voulu donner à ce moment où nous vivons le nom d'époque, parce qu'époque est susceptible de désigner un temps plus long, et j'espère que ça ne durera pas longtemps. Et je dis basse comme on dit marée basse, en espérant que la marée puisse remonter. Je ne suis pas sûr qu'elle soit en voie de remonter, mais cette basse période que nous vivons, à mon sens, je crois qu'il a fallu lui donner un nom, parce que je suis assez frappé parce que du fait que depuis quelques années, les gens disent « mais qu'est-ce que ça va devenir ?» Mais c'est pas ce que ça va devenir, c'est on y est déjà. Moi, je voudrais attirer l'attention des gens sur le fait que ne soyez pas inquiets sur ce qui va se passer, soyez inquiets sur ce qui est déjà là et qui est vraiment une période dangereuse, parce que j'ai un peu l'impression qu'on est dans une politique du faire comme si de rien n'était. Et je trouve ça excessivement dangereux, parce que c'est déjà là. C'est déjà là. On est vraiment dans une période qui, à mon sens, aspire à la tyrannie, ou en tout cas nous approche, nous mène aux abords de la tyrannie, et je trouve ça excessivement dangereux.
2: D'ailleurs, effectivement, le mot tyrannie apparaît un nombre très important de fois. Je n'ai pas fait le relevé précis, mais en tout cas, en nombre d'occurrences, sûrement, le mot tyran, tyrannie, tyrannique apparaît beaucoup dans votre ouvrage. Est-ce que vous pourriez nous dire comment vous est venue l'idée de cette forme d'ouvrage ? C'est-à-dire, donc,

0: littéraire ce projet, et je pense que cette forme d'inventaire me permettait d'aborder plus de choses qu'un essai prémâché, en quelque sorte.
1: Et comment avez-vous concrètement procédé, en fait, à cette rédaction ?
0: Eh bien, j'ai procédé... En fait, c'est un livre d'élimination, parce que j'avais énormément de choses. C'est un livre auquel je réfléchis depuis longtemps, qui est fait parfois de réflexions que j'ai en note depuis des années, que je gardais avec moi, etc., etc. Et la composition a été d'ailleurs assez intéressante, parce que j'avais beaucoup de choses, je savais où je voulais aller, mais pour vous donner un exemple, par exemple, dans une première version du livre, j'avais un article qui s'appelait « Amour de la tyrannie » et qui venait donc très tôt dans le livre à la lettre A. Et je me suis assez vite dit « tu arrives trop tôt dans quelque chose d'assez violent ». Et je préférais commencer par le mot « amour » parce qu'il y a un article sur le mot « amour » qui me permettait de dire que la tyrannie peut être parfois en nous. C'est toujours très facile de protester contre la tyrannie. On est tous contre, on est contre la tyrannie. Mais il faut se dire que la tyrannie peut être une chose intime aussi. L'amour peut être une chose tyrannique, qu'on le donne ou qu'on le subisse. Et donc, je me suis dit, cet article « Amour de la tyrannie » doit être déplacé. Et je l'ai déplacé à la lettre D. Et c'est devenu « Désir de la tyrannie », ce qui me paraît d'ailleurs plus fort « Désir de tyrannie » que « Amour de la tyrannie ». Voilà. Donc, ça a été un système de poids et mesure, en quelque sorte, de poids et de contrepoids à équilibrer.
1: Alors, comme vous parlez de certains éléments d'actualité, en fait, dans cet ouvrage, on se dit aussi que ça a dû être écrit dans un court espace de temps.
0: L'un et l'autre, c'est-à-dire qu'il y a des réflexions qui viennent qui viennent de longtemps, et aussi des réflexions plus récentes, parce que la tyrannie approche et qu'il me fallait des exemples, enfin que les exemples se multiplient récemment sans que ce soit mystérieux.
1: Quels sont ces événements ou ces images qui vous viennent spontanément à l'esprit comme événement marquant de l'actualité politique de ces derniers mois ou années?
0: Écoutez, il y a quelque chose qui ne me paraît pas mystérieux, c'est que il y a un événement très très tapageur qui est l'élection de Trump et le retour au pouvoir de Trump.
1: Tyran est un mot qui figure beaucoup dans votre livre, mais Trump aussi.
0: Je l'appelle l'empereur de la basse période. C'est l'empereur de la basse période et je le crois, hélas. Lui me paraît très dangereux. Il est possible que le trumpisme, que je crois une forme de totalitarisme, je le dis dans mon livre, soit une émanation du fascisme. Et là où il est dangereux, c'est que l'histoire nous montre que le fascisme a toujours réussi en deux fois. Les fascistes n'ont jamais réussi la première fois. Hitler est tombé la première fois, Mussolini aussi, et c'est à la deuxième fois qu'ils ont réussi. Et Trump a échoué déjà une première fois, là, sa première élection, il a été battu, et là, il est revenu au pouvoir, et c'est donc très dangereux, et c'est d'autant plus dangereux que c'est un crétin malfaisant, mais il est accompagné, là, d'une équipe de gens très déterminés, et on connaît le fameux projet 2025, moi, je l'ai parcouru, ce projet 2025, c'est un vrai manuel de prise du pouvoir. Vous avez chapitre par chapitre, tel ministère, il faudra licencier telle personne, etc., etc. Donc ça devient voilà un événement contemporain qui est probablement le plus frappant dans les mois passés.
1: Donc la démocratie, selon vous, n'est pas seulement fatiguée, elle est vraiment menacée.
0: Elle est vraiment menacée, car je crois que beaucoup de gens ont fini par penser que la démocratie n'était que l'élection. Or, la démocratie, ça n'est pas que l'élection, c'est aussi un système de contre-pouvoir, c'est un système judiciaire indépendant, un pouvoir judiciaire indépendant, et des tas de choses qui font que la démocratie est une chose fragile et elle aussi d'équilibre. Pour parler d'autre chose que des États-Unis, là, dans les semaines à venir, mais la présidente du Conseil italienne organise un référendum sur la justice en Italie pour mettre la justice au pas. Donc, dans chacun des pays, Orban, depuis des années, on sait très bien ce qu'il a fait de la Hongrie, tout se prépare pour mettre à bas petit à petit la démocratie. C'est là que c'est dangereux.
1: Alors justement, Charles Dantzig, quelle est, selon vous, la plus-value d'être un écrivain pour voir certains de ces phénomènes politiques? Vous n'avez pas une approche du systématicien de la politologie, des sciences politiques, mais vous êtes écrivain. Qu'est-ce que, justement, cette qualité, cette sensibilité vous donne, peut-être, comme regard, que vous ne trouvez pas dans les analyses politiques plus, systématiques, justement ?
0: ça serait bien présomptueux de vous répondre, mais enfin, disons que...

0: je pense qu'un écrivain, et moi en particulier, je pars de cas individuels et de choses incarnées. Je donne des exemples qui ne sont pas des exemples généraux et des statistiques. Je crois que la vie est la vie incarnée, et les gens, et ce que font les gens. Moi, d'une certaine façon, les idées, je ne sais pas ce que c'est. Les idées, ça n'existe pas. Les idées, c'est toujours porté par des gens. Et fascisme, c'est un mot qui représente quelque chose, une théorie politique qui existe, mais Trump, c'est plus parlant. Et peut-être qu'un regard d'écrivain, c'est ça, c'est que ça part de choses incarnées. Et d'autre part, il y a aussi dans mon livre des parties de fiction qui me permettent de dire des choses que je n'aurais pu dire que plus longuement ou de manière moins probante sous forme d'essai.
1: Ne pensez-vous pas que ça puisse être aussi, Charles Dantzic, dans le cadre justement de cet ouvrage dont je rappelle à nos auditeurs le titre, Inventaire de la basse période, paru il y a juste quelques semaines chez Grasset, c'est aussi la question du rapport aux mots, en fait. L'écrivain que vous êtes connaît le pouvoir des mots. Et il y a dans ces phénomènes politiques que vous soulignez, même que vous dénoncez, toute une question qui tourne autour de ce pouvoir des mots et de cette perversion des idées au travers d'une sorte de d'utilisation du langage, en fait.
0: Tout à fait.
1: Et votre regard, justement, est particulièrement incisif sur cette déviation, cette perversion même de certains mots dans les situations de néo-tyrannie que vous décrivez.
0: Oui, oui, vous avez tout à fait raison. C'est-à-dire que l'approche de la tyrannie se manifeste aussi par une dégradation du langage. Il y a d'une part la dégradation du langage de ces néo-tyrans. Trump parle un anglais épouvantable. Je donne des exemples de mots dont il ne connaît pas l'emploi. Mais en France, Macron parle un très mauvais français. Il n'est pas un tyran, mais il nous a préparé certaines choses qui n'étaient pas fastes. Et d'autre part, ces gens, outre la dégradation de leur langage, et c'est grave la dégradation du langage, il ne s'agit pas de bien parler ou de joliesse, etc. Il s'agit de syntaxe, c'est-à-dire d'organisation de la pensée, c'est quelque chose de très important. Et ces gens-là, d'autre part, manipulent les mots, comme vous l'avez bien relevé. On voit bien déjà la tentation totalitaire d'en Trump dans une chose aussi simple que, rappelez-vous, son intention de changer le nom de Golfe du Mexique en Golfe d'Amérique. Ce qui d'ailleurs est doublement intéressant, c'est-à-dire qu'il pense s'approprier le golfe du Mexique en l'appelant golfe d'Amérique, mais il pense aussi s'approprier tout le continent américain en pensant que les États-Unis sont l'Amérique. Les États-Unis ne sont pas l'Amérique, ils sont une fraction de l'Amérique. Et puis, il y a aussi, et là il ne s'agit pas que de lui, et il s'agit de toute l'Europe occidentale depuis des années et des années, une manipulation du langage par des mots, et on a créé ce que j'appelle dans mon livre des mots cloches, qui nous rendent pareils à des bœufs avec leurs cloches autour du cou et qui suivent ces mots qui font des sons bien intimidants, et qui sont depuis une quinzaine, une vingtaine d'années des mots qui tendent à prouver aux gens qu'ils doivent être soumis. Et c'est très très frappant de voir qu'on nous répète les mots autorité, les mots, même un mot aussi courant et qui a l'air aussi banal que génétique. C'est employé, tout le monde parle de génétique. Or, on devrait l'employer avec précaution, parce que c'est un mot scientifique auquel on ne comprend rien, ou presque, en tout cas moi. Mais tous ces mots-là sont destinés à prouver aux gens qu'au fond, que l'être humain est le produit d'une soumission et qui doit obéir. Le mot identité est pareil. Quelle est cette espèce de folie du mot identité qui a été répandue en France de manière, à mon avis, honteuse par Sarkozy quand il était président de la République. Il a osé créer un ministère de l'identité nationale, ce qui est aberrant. Mais en Italie, il y a eu une conférence sur la famille il y a un an où, à la conférence sur la famille, le ministre de la famille a dit « Nous sommes là pour défendre la race italienne ». Qu'est-ce que ça veut dire, la race italienne ? N'existe pas. Mais tout ça, c'est des mots qui sont destinés à tuer l'idée d'individualité. Les gens doivent faire partie d'un groupe et surtout intégrer l'idée qu'ils sont soumis et qu'ils sont le produit d'une hiérarchie.
1: Charles Dantzic, on va faire une pause musicale que je vous propose de nous suggérer et ensuite on reprendra cette conversation.
0: Eh bien, je vous suggérerais volontiers Bella Ciao, qui est une chanson de la résistance italienne pendant la Deuxième Guerre mondiale, qui était chantée par les partisans antifascistes, qui est excessivement connue en Italie. Si vous pouvez la diffuser, chantée par Milva, qui est une prodigieuse chanteuse italienne, et sa version est très emphatique dans le bon sens du terme. Et je choisis cette chanson, si vous le voulez bien, pas seulement parce que c'est la résistance antifasciste, ce qui serait un peu facile, mais parce qu'elle illustre le confusionnisme où nous vivons. C'est une chanson à laquelle a fait référence l'assassin de Charlie Kirk, vous savez, le néo-nazi soutien de Trump, qui a été assassiné il y a quelques mois aux États-Unis. Il a fait référence à cette chanson. Et il a fait référence à cette chanson, on s'est rendu compte qu'il ne savait pas du tout ce que c'était, qu'il ne savait pas du tout l'origine antifasciste de cette chanson. Et il la connaît parce que cette chanson était la chanson d'une série à très très grand succès, une série télévisée qui s'appelle La Casa de Papel, qui est une série espagnole mais qui avait un succès mondial. Et ce qui est intéressant, il y a deux choses, c'est que d'une part, une chose aussi récente que la Deuxième Guerre mondiale est ignorée, on ne sait plus la référence d'une chanson aussi pourtant célèbre, et d'autre part, dans la série, la version est devenue une version sucrée, sentimentale, et on dirait presque que c'est une chanson d'amour. Donc c'est à la fois symbolique de quelque chose de très fort qui est affadi et manipulé.
1: Eh bien, on l'écoute, mais dans l'interprétation de Milva.

0: Rebonjour à toutes et à tous. Nous sommes toujours en compagnie de Charles Dantzig dans votre émission Espace Europe. Charles Dantzig qui est écrivain et a publié dernièrement aux éditions Grasset un inventaire de la basse période. Alors avant cette pause musicale, Charles Dantzig, vous nous parliez de l'incidence de la perversion des mots dans la situation politique, sociale que nous vivons, non seulement en Europe, mais également à l'échelle du monde entier. Et vous faisiez référence notamment à l'assassinat de Charlie Kirk et, en relation avec cette chanson que nous venons d'entendre, Bella Ciao. Par rapport à justement cette basse période que vous caractérisez, est-ce que vous diriez que la littérature et les arts ont encore un rôle politique, au sens fort, à jouer ?
1: Je le crois, c'est peut-être illusoire, parce qu'on peut dire aussi que tout ça ne sert à rien et que c'est sûrement pas la littérature qui va empêcher tout, ou les arts. Mais je pense que la littérature en particulier dit des choses que personne d'autre ne peut dire. Pour sortir de cette basse période que je tente de définir, il y a des quantités d'exemples et en particulier dans des modes d'expression de la littérature qu'on penserait anodins comme la fiction. Eh bien, je pourrais vous citer plusieurs exemples, mais le premier qui me vient à l'esprit, c'est le servage en Russie. Voilà. Comme on sait, l'organisation sociale russe vivait avec le servage depuis le Moyen-Âge. Et puis un jour, vers la fin du 19e siècle, Tourguéniev écrit un roman avec un personnage de serf. Et là, tout d'un coup, les dames de la cour qui lisaient les romans de la cour des Romanov, qui lisaient les romans de Tourguéniev, se sont dit, tiens, c'est vrai, c'est quand même violent ce qu'on leur impose. Ça n'a pas fait une révolution tout de suite, mais ça a instillé dans l'esprit des gens que regarder ça. Et je pense que la littérature, c'est ça, c'est qu'elle est faite pour montrer à la société des faits et des choses qu'elle ne veut pas voir. Je pourrais citer de la même façon un cas pour moi très frappant, qui est les handicapés mentaux. Il a fallu l'année 1929, qui est celle de la publication du Bruit et la Fureur de William Faulkner, pour qu'il y ait un personnage de handicapé mental dans la fiction, qui plus est, qui parle. Or, les handicapés mentaux, ça existe, je présume, depuis la fondation du monde. Eh bien, voilà ce que la littérature apporte, et elle seule.
0: Quelles autres formes d'engagement vous semblent aujourd'hui pertinents ? Alors, bien entendu, dans nos sociétés, nous avons encore la chance, pour l'instant, de voter de manière régulière. Alors, on n'a pas toujours des taux de participation à tous les scrutins qui soient si encourageants que cela. Mais à part cet engagement, qui malheureusement est assez épisodique, quel type d'autres engagements ? Quelqu'un qui ne serait pas doué d'ailleurs d'un sens littéraire particulier et qui pourrait publier, quel genre d'engagement vous semblerait pertinent ?
1: Eh bien, justement, des engagements qui rappelleraient aux gens que l'élection n'est pas tout. L'élection, c'est une partie de la démocratie. Et je pense que là, c'est en train de se produire en Italie. Je vous donnais l'exemple du référendum sur la justice. Des gens commencent à s'organiser, ils commencent à y avoir des manifestations. Il faut penser aussi que la démocratie est une chose fragile et imparfaite qui nécessite un soin particulier tout le temps. C'est bien le désavantage et l'avantage qu'elle a par rapport aux tyrannies où tout est figé et fixé pour l'éternité parce que toute tyrannie pense devoir être éternelle. Je pense que les gens doivent sortir dans la rue non seulement ou écrire ou pétitionner, non seulement pour leurs élections, mais aussi pour protéger le système judiciaire, mais aussi pour... Parce que petit à petit, à l'intérieur des démocraties libérales, les choses sont attaquées et nous préparent préparent les peuples à la tyrannie. Je pense que dans mon pays en particulier, la France, si je dois donner cet exemple, nous sommes arrivés à un moment qui me fait tout à fait penser à l'année 1938, où après la chute du Front Populaire, est arrivé au pouvoir quelqu'un qui s'appelait Gaston Doumergue, qui était un radical socialiste, qui gouvernait avec la droite, et qui gouvernait comme le Parlement était bancal, qui gouvernait par décret. Eh bien, pendant 2 ans, Doumergue et ses gouvernements de droite ont habitué les Français à ce que le Parlement ne serve à rien. Donc, Pétain était tout prêt, le plat était prêt, réchauffé. Nous avons ça en France en ce moment. C'est-à-dire, nous avons un Parlement qui ne fonctionne pas, on gouverne par décret ou par système de vote qui permettent de contourner le Parlement. On a intégré dans les lois françaises des dispositions exceptionnelles qui venaient des états d'exception, qui donnent des pouvoirs considérables de contrôle. Et regardez aussi des choses, je pense que les gens devraient même protester, écrire à leur ministère de l'Intérieur ou de la Police pour dire « on ne veut plus de flics comme ils sont ». Moi, j'ai grandi dans un monde où la police était des hommes avec un képi, une pèlerine, et qui vous saluaient bien gentiment quand vous les abordiez. Maintenant, il y a... Et c'est pareil à Bruxelles, c'est pareil à Londres, c'est pareil à New York, c'est pareil à Paris. Et cela dit, Paris est la ville la plus policisée, si je puis dire, que je connaisse. Quel est l'aspect d'un policier maintenant? Il est harnaché comme un rhinocéros, il a un casque, il a des coudières, des genouillères, deux matraques, trois téléphones, un plastron pour l'éviter, un code, on ne sait pas le reconnaître. Surtout en France, les noms ne sont pas obligatoires, donc il y a juste des sigles. Et l'aspect même de la police est hostile et donne à la population l'impression qu'elle est... déjà coupable. Et l'aspect Robocop de ces policiers est très dangereux. Vous savez, et c'est pas symbolique, c'est extrêmement agressif. Je pense que ça serait très bien que 100 000 personnes écrivent au ministère de l'Intérieur belge, français, italien, en disant on ne veut plus de policiers comme ça. Et ça n'est pas anodin, je pense.
0: Charles Dantzig, je voudrais vous suggérer à mon tour quelque chose. Qu'est-ce que vous écririez ou qu'est-ce que vous auriez comme idée pour un inventaire de la haute période? Quelle est la haute période que vous espéreriez? À quoi ressemblerait la vie politique dans une haute période en Europe aujourd'hui?
1: Eh bien, ça serait une Europe... Vous savez, moi, mon idéal, c'est un idéal assez poétique d'une certaine façon, parce que la première fois que j'ai vu le mot prononcé, c'était pas du tout par Jean Monnet, Churchill ou qui que ce soit, c'était Victor Hugo qui a dit... peut-être le premier, les États-Unis d'Europe. Pour moi, c'est ce qu'il y a de mieux. Parce que ça permettrait d'abandonner ces nationalismes, ces chauvinismes stupides, etc., etc. Mais là, il se trouve que nous sommes dans ce que j'appelle, moi, une Europe Chamberlain, qui passe son temps à apaiser ce monstre de Trump et à reculer, etc., etc. Moi, ce que je voudrais, c'est qu'une haute époque, ça serait des gens combatifs, rieur, parce que le rire peut être aussi... Vous savez, je citais Churchill tout à l'heure. Churchill faisait des discours merveilleux, mais savait aussi, pendant la Deuxième Guerre mondiale, faire rire la Chambre des communes anglaise. Et ça n'est pas négligeable, le rire. Ça veut dire aussi qu'on n'a pas peur. Le rire est le signe qu'on n'a pas peur. Et ces gens-là qui nous font approcher de la tyrannie veulent que nous ayons peur. Moi, j'ai écrit un livre combatif, et j'espère par moments drôles, pour leur dire... on n'a pas peur, vous ne nous faites pas peur, parce que c'est par la peur aussi qu'ils arrivent.
0: Inventaire de la basse période, c'est votre dernier livre, Charles Dantzig, qui est publié aux éditions Grasset. J'invite vivement nos auditeurs à le fréquenter, notamment parce qu'il est, même si l'on est dans une basse période, extrêmement rafraîchissant. Il donne aussi une sorte de sentiment d'appartenance à une communion de personnes sensible à la situation de notre société, à la situation de nos démocraties. Ce livre n'est pas dépourvu d'esprit, au sens où vous le décrivez, c'est-à-dire aussi d'humour, des moments tout à fait où on sursaute en se disant mais bien sûr, effectivement, et c'est si bien dit. Merci d'avoir été avec nous sur Espace Europe.

0: Bonjour et bienvenue dans notre émission Juste Terre. Aujourd'hui, nous nous penchons avec Isabelle Franck sur un phénomène qui touche de plus en plus d'étudiants. Le travail étudiant, c'est plutôt classique, mais plus seulement pendant les vacances, mais tout au long de l'année académique. Donc avec l'augmentation récente du quota d'heures autorisé à 650 heures par an et l'abaissement aussi de l'âge minimum à 15 ans, on se retrouve maintenant avec des 40% des étudiants qui travaillent désormais durant toutes leurs études, soit quand même 25% de plus qu'il y a 10 ans. Certains étudiants travaillent pour leurs loisirs, d'autres n'ont pas le choix, ils doivent travailler pour se nourrir, payer leurs cotes ou payer leurs études. On peut s'interroger sur les conséquences de cette normalisation du travail étudiant, sur leur réussite académique et aussi sur le monde du travail en général. C'est ce qu'on va analyser aujourd'hui avec Isabelle Franck, donc, qui a réalisé une étude « Job étudiant, qui gagne, qui perd ?». Et je me disais, la première question que j'aurais envie de vous poser, Isabelle, c'est que, donc on a vu que le gouvernement Arizona a récemment augmenté le quota d'heures de travail étudiant, mais est-ce que cette mesure, elle est vraiment dans l'intérêt des étudiants ou est-ce qu'elle répond avant tout aux besoins des employeurs ?
1: C'est une excellente question. Et chaque fois qu'on flexibilise le marché du travail, quel qu'il soit, ça pose question sur de fait qui gagne, qui perd. Alors dans le secteur de l'horeca, par exemple, c'est un plus pour les employeurs parce que c'est un secteur où il y a une pénurie, en fait, une pénurie de travailleurs. Pour revenir un petit peu en arrière, pendant le Covid, il y a beaucoup de travailleurs de l'horeca qui ont profité du chômage technique, enfin du chômage pour raison majeure, pour chercher un autre travail, en fait, parce que c'est un secteur qui est très, très compliqué au niveau vie familiale, au niveau conditions de travail.
0: Oui, des horaires, oui.
1: Forcément, c'est travailler le soir, le week-end. Et donc, il y a une partie des travailleurs qui a cherché un autre emploi. Et donc, il y a vraiment une pénurie. Et donc là, les étudiants sont vraiment bienvenus. Donc là, c'est un avantage pour les employeurs. Mais de fait aussi, plus généralement, ce sont des contrats, comme on le verra, qui sont très flexibles, très précaires. Et donc, c'est plus facile pour les employeurs de prendre et de jeter les travailleurs quand ça leur convient.
0: Vous mentionnez aussi dans votre analyse que 40% des étudiants qui travaillent aujourd'hui, qu'on a 40% des étudiants qui travaillent, c'est vraiment un quasi-doublement depuis 2012. Qu'est-ce qui explique cette explosion du travail étudiant ?
1: Il y a probablement plusieurs facteurs, comme souvent, mais les études supérieures se sont démocratisées, donc il y a de plus en plus d'étudiants issus de milieux socio-économiquement défavorisés qui ont... accès aux études supérieures et donc forcément ils doivent subvenir à leurs besoins ou compléter l'apport des parents. On assiste aussi à une précarisation des familles, notamment l'explosion du nombre de familles monoparentales. Et forcément, un seul salaire pour assurer les coûts des études, c'est pas facile. Et puis aussi l'augmentation des loyers et des cotes qui jouent un rôle. Et donc ça veut dire que beaucoup d'étudiants doivent travailler, comme on le disait, non seulement pour leurs loisirs, mais aussi pour faire face aux frais du quotidien.
0: Alors on peut aussi se demander à partir de combien d'heures de travail par semaine le job étudiant devient-il néfaste pour la réussite académique
1: Mais ça a été quantifié. Bon, déjà, il faut imaginer un job étudiant, ça veut dire le soir ou le week-end d'aller travailler en plus d'avoir suivi les cours, d'avoir étudié, d'avoir préparé des examens, d'avoir fait des travaux. Et donc on estime qu'à partir d'au-delà de 15 heures par semaine, ça devient néfaste pour le parcours académique. Et ça correspond justement à peu près aux 650 heures qui sont autorisées maintenant par l'État pour les jobs étudiants. Et donc ça veut dire que tous ces gens qui travaillent plus de 15 heures par semaine, donc il faut quand même compter que c'est en moyenne plus de 2 heures par jour, c'est quand même pas rien, mettent en danger la réussite de leurs études. Et un quart des jobistes en fait estiment que leur job nuit à leurs études. Et alors c'est encore plus élevé chez les étudiants qui ont besoin de ces jobs pour vivre, là, ils sont à 50% estimés que ça nuit à leurs études parce qu'ils doivent travailler beaucoup et que ça prend énormément de place dans leur horaire.
0: Alors, vous pointez aussi dans votre analyse des inégalités de genre dans l'emploi étudiant. Est-ce que vous pouvez nous expliquer en quoi les jobs étudiants perpétuent ces inégalités entre hommes et femmes ?
1: Alors, je ne sais pas exactement à quoi c'est dû, mais on constate que globalement, les garçons, donc les étudiants, ont plus souvent un job étudiant en lien avec leur carrière future, donc avec leurs études, contrairement aux filles qui ont plus un job moins qualifié, qui va moins les favoriser dans leur carrière future.
0: Oui, plus des emplois de style
1: caissière.
0: Voilà,
1: c'est ça,
0: c'est ça. Et donc, vous le disiez, les contrats étudiants sont particulièrement précaires. L'employeur peut y mettre fin avec des délais de préavis très courts. Est-ce que cette précarité ne pose pas aussi des problèmes pour les étudiants qui dépendent absolument de ce revenu?
1: Oui, évidemment. Donc, pour revenir sur les chiffres, l'employeur peut mettre fin au contrat durant le premier mois en 3 jours, donc avec un préavis de 3 jours. Et après, le premier mois, c'est 7 jours. Donc, c'est vraiment un statut précaire. L'employeur peut se défaire des travailleurs en fonction de son bon vouloir ou de la quantité de travail qu'il y a à ce moment-là. Et forcément, pour un étudiant qui dépense ça pour payer ses études, ben ça peut être la catastrophe. Et même une maladie, en cas de maladie, après une semaine, l'employeur peut mettre fin au contrat après une semaine d'absence. Donc, l'étudiant se retrouve sans emploi alors qu'il en a besoin pour vivre. Et puis, bon, là, il doit faire appel au CPS, mais c'est toute une nouvelle série de démarches, quoi. Et parfois, certains doivent arrêter leurs études pour trouver un job à plein temps qui va leur permettre de vivre.
0: Donc oui, on voit vraiment une précarisation des conditions de contrat, de préavis. Mais du point de vue des employeurs, il y a quand même des avantages du travail étudiant par rapport à une embauche de travailleurs classiques.
1: Oui, tout à fait. Le principal avantage, c'est, outre la flexibilité dont on a déjà parlé, c'est le fait qu'ils payent des cotisations sociales très, très réduites. J'ai les chiffres, c'est de l'ordre de quelques pourcents par rapport aux 13% des travailleurs. Je crois que c'est 3 ou 4% par rapport aux 13%. Donc forcément, ça leur revient beaucoup moins cher. Et donc, quand ils le peuvent, ils remplacent éventuellement les travailleurs fixes par des étudiants. Et aussi le fait que, comme les étudiants ont des contrats de courte durée, donc maximum 1 an, ils ne vont pas se syndiquer pendant ce temps-là. En plus, souvent, ils ne connaissent pas bien leurs droits, ils sont très contents d'avoir trouvé un job et ils ne vont pas faire trop attention au fait de savoir si les conditions de travail sont légales ou pas. Ça va être une main-d'œuvre qui ne va pas nécessairement réclamer ses droits. Et maintenant, le travail étudiant fait vraiment partie du modèle d'affaires de beaucoup de commerces. On pense aux supermarchés, notamment les supermarchés qui ont été franchisés chez Deleuze récemment, ou du secteur HoReCa. De plus en plus, ces contrats remplacent les contrats classiques. Ils ne sont plus seulement un coup de pouce saisonnier au moment où il y a un coup de feu, quoi.
0: On va faire notre première pause musicale et on se retrouve tout de suite après. Ouais,

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1: On parle job d'étudiant, qui perd gagne, flexibilisation du marché du travail et notamment des horaires et des jobs d'étudiants tout au long du parcours académique. Isabelle Franck, vous le disiez, donc beaucoup d'avantages pour les employeurs. Vous parlez aussi d'un affaiblissement des syndicats qui est notamment lié à l'augmentation des contrats étudiants. Et donc, évidemment, comme ce ne sont pas des travailleurs qui restent longtemps dans une entreprise, ça peut amener à un affaiblissement justement du pouvoir des syndicats. Comment ça se manifeste concrètement sur le terrain ?
2: Mais comme je le disais tout à l'heure, les étudiants, pour leur premier job, en général, ne connaissent pas leurs droits. Donc, ils sont moins revendicatifs de ce côté-là. Et puis, avec leur contrat d'un an maximum, ils ne vont pas s'affilier à un syndicat, puisqu'en plus, ça coûte. Et donc, ça affaiblit un peu le rapport de force entre les travailleurs, surtout quand le travailleur et la direction, surtout quand le nombre d'étudiants est important dans une entreprise ou dans un supermarché, par exemple. Et on remarque aussi que quand il y a un mouvement de grève, par exemple, le patron fait appel à des étudiants pour casser ce mouvement de grève en disant vous venez pas travailler, c'est pas grave, moi j'appelle les étudiants, ils viennent travailler et la grève n'impacte pas mon chiffre d'affaires. Donc là on voit que c'est vraiment un problème que les syndicats dénoncent, en fait, cet affaiblissement des syndicats et qui est un peu dans l'air du temps aussi. On en reparlera peut-être tout à l'heure. Ouais.
1: Alors, quand on voit que certains étudiants gagnent parfois plus que des travailleurs fixes, notamment à cause de ce système de cotisation sociale réduite, est-ce qu'il n'y a pas un problème alors de cohérence dans ce système ?
2: Oui.
1: On favorise de fait ce travail d'étudiant au détriment de travailleurs fixes.
2: Oui, clairement. Alors, ce n'est pas une généralité, évidemment, que les étudiants gagnent plus que les travailleurs fixes. Mais pour un travailleur en début de carrière qui a une formation limitée et qui est au salaire, je dirais, minimum, mais forcément, à cause de la différence de cotisation sociale qui est très favorable à l'étudiant, mais parfois, l'étudiant gagnera plus que l'employé. Donc, bon, déjà, ça fait une concurrence qui n'est pas très saine au sein des employés. Et puis, de fait, ça pose question par rapport, justement, toujours à cette flexibilisation du travail et le fait qu'on encourage ce travail précaire, en fin de compte.
1: Vous avancez quelques chiffres dans votre analyse. 75% des étudiants donc jobistes qui travaillent toute l'année. Mm-hmm. La moitié donc ils le font vraiment pour financer des besoins de base, nourriture, logement, frais d'études. On n'est pas là pour s'acheter,
2: pour payer. C'est pas que pour aller au ski quoi.
1: Voilà ou se payer des loisirs,
2: oui,
1: au cinéma.
2: Il y a même des étudiants qui travaillent pendant le blocus parce qu'ils n'ont pas le choix. Il y a des employeurs qui incitent les étudiants à travailler pendant les heures de cours et donc à ne pas aller au cours. Ce qui, pour certains, peut ne pas poser de problème, mais pour d'autres, oui. Donc, c'est la moitié des étudiants qui disent que l'employeur les pousse à travailler pendant les heures de cours. Et donc, tout ça, ça fait que le travail prend énormément de place dans l'emploi du temps. Et qu'il ne va pas, il va pas dépasser, on essaie qu'il ne dépasse pas ses 650 heures, parce qu'alors, il devient un étudiant travailleur et qu'il est soumis alors aux mêmes conditions que les autres travailleurs. Donc, ça veut dire que forcément, il ne va pas travailler plus que ce qui est autorisé, quoi. Sinon, l'employeur y perd.
1: Oui, c'est ça. Et donc, on a quand même une facilitation du travail étudiant par les gouvernements successifs. Là, mais on peut se demander aussi, ça nourrit, ça participe quand même d'une stratégie plus large de flexibilisation un peu à outrance du marché du travail. Où on va, vous le disiez, on peut avoir recours à des étudiants pour un petit nombre d'heures, que ce soit pour casser des mouvements de grève ou pour un remplacement d'un congé de maladie ou de travailleurs partant eux-mêmes en vacances. Cette flexibilisation du marché du travail, elle est quand même bien présente et c'est quand même inquiétant pour le mouvement social.
2: Oui, tout à fait. C'est dans une tendance générale. On peut aussi parler des flexi-jobs, qui est une autre forme de travail précaire, qui concerne, lui, les personnes qui ont déjà un emploi et qui souhaitent avoir un complément de revenu ou les retraités. Donc, quand on ajoute les flexi-jobs au travail étudiant, ça fait quand même une proportion qui prend l'importance de ce travail flexible, de ce travail précaire, bon marché, qui peut dans certains secteurs concurrencer de fait la main d'œuvre fixe et, comme on le disait tout à l'heure, affaiblir le rapport de force entre les syndicats, entre les travailleurs et les patrons, et donc affaiblir globalement les droits des travailleurs et les conditions de travail.
1: Vous le disiez, il y a notamment des secteurs, notamment dans le secteur de la grande distribution, où on a assisté ces dernières années à ce phénomène de franchise. Tous les commerces, notamment par exemple, je pense aux supermarchés de l'Est qui sont passés sous franchise. Et donc là, dans votre analyse, vous dites que dans ces commerces-là, finalement, il y a plus d'étudiants que de travailleurs fixes.
2: Oui, parce qu'en fait, en tant que franchise, l'employeur a plus de latitude, de possibilité d'augmenter le nombre d'emplois précaires. Tandis que quand c'est une grande entreprise, eh bien, il y a des règles qui limitent le nombre de travailleurs précaires par rapport au nombre d'emplois fixes. Et donc, depuis que Deleuze est franchisé, c'est quand même un grand nombre de magasins, puisque c'est tous les Deleuze de Belgique qui ont été franchisés, eh bien, ça veut dire que ces employeurs-là ont la possibilité d'engager encore plus d'étudiants ou de flexi-jobs, et donc de fragiliser encore plus les emplois des personnes qui sont là engagées depuis longtemps.
1: On va faire notre deuxième pause musicale et on se retrouve après.
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0: On se retrouve avec Isabelle Franck pour parler de job d'étudiant. Et donc, on le disait, pour les travailleurs et travailleuses fixes, finalement, la normalisation de ce travail étudiant, ça a des conséquences.
1: Oui, donc on le disait par rapport aux droits du travail, aux droits, droits sociaux, mais aussi dans certains secteurs, ce qu'on appelle une déprofessionnalisation du secteur. C'est-à-dire qu'auparavant, on engageait plus facilement des personnes peu qualifiées pour qu'elles évoluent au fil des années et qu'elles puissent arriver à des postes à responsabilité, même si elles n'avaient pas au départ une super formation. Et ça, c'est une tradition, entre guillemets, qui a tendance à se perdre, puisqu'on engage beaucoup plus facilement des étudiants qui passent quelques mois, un an, et puis que... Et voilà. Et donc, il y a moins ces carrières évolutives tout au long de la vie. Et donc, ça porte préjudice aussi à toute une série de travailleurs peu qualifiés qui n'ont plus cette possibilité d'évoluer, quoi.
0: Ah oui, il n'y a plus cette possibilité, oui, d'avancement et de carrière vraiment à longue durée. Alors, on a quand même dressé, oui, un portrait, un tableau assez noir du job d'étudiant, mais quand même, on va le rappeler, parce qu'on a tous été étudiants et on a peut-être toutes bossé l'été. Il y a quand même des bons côtés au job d'étudiant. Et donc, quel serait le type de job étudiant idéal et quels sont les bons côtés de ces jobs?
1: Oui, c'est sûr, c'est vrai qu'on a dit beaucoup de mal, mais il y a évidemment beaucoup de points positifs à exercer un travail étudiant. Déjà, ça permet aux jeunes de s'habituer au monde du travail, donc de s'habituer à respecter des horaires, à travailler en équipe, à respecter des consignes, à se lever le matin,
0: Un apprentissage.
1: Tout un apprentissage, voilà. Ouais, on sent le vécu, là.
0: Oui.
1: Et de fait, ça, c'est aussi un plus sur le CV, puisqu'on sait que on demande de plus en plus maintenant aux jeunes de déjà avoir de l'expérience, de déjà être efficace et de démarrer au quart de tour. Donc le fait d'avoir une expérience de job étudiant, ça peut être tout à fait positif. Mais ça doit rester, déjà ça devrait rester optionnel, ça ne doit pas être indispensable à l'accomplissement des études, parce qu'on a vu que forcément ça nuit à la réussite des études, ça peut même amener à leur abandon, surtout pour les étudiants qui n'ont pas le soutien suffisant financier de leur famille, quoi. Donc voilà, c'est vraiment remettre le job étudiant à sa place comme un complément qui permet de contribuer un peu aux frais qu'assure la famille, qui permet de partir en vacances, mais qui ne met pas en danger les études, quoi.
0: Oui, donc voilà.
1: Ça peut pas devenir l'activité principale, quoi.
0: C'est ça, une question de dosage, un atout dans un CV, un atout financier dans le parcours académique du jeune, une aide, une expérience, l'acquisition d'une expérience, mais non à la dérégularisation, à la flexibilisation à outrance. Hein, c'est un peu ça votre message,
1: tout à fait.
0: Isabelle. Donc je rappelle cette analyse qui est disponible sur le site d'Action Vivre Ensemble, job étudiant qui gagne, qui perd. On peut la télécharger donc en ligne. Ou ceux qui le souhaitent peuvent obtenir des copies papier. Voilà, il suffit de demander dans le petit onglet contact et vous les enverrez sans problème. Merci beaucoup Isabelle d'être venue nous parler de cette question des jobs d'étudiants, et on se retrouve prochainement. À bientôt.
1: Merci, au revoir.

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1: Madame, monsieur, bonjour, bienvenue dans l'émission La Voix de Dieu dans la Voix des Hommes. Frédéric Petit à la technique et Michel Vandenbosch, comme d'habitude, est au micro. Alors pour commencer ce qui est peut-être la dernière saison de l'émission de La Voix de Dieu dans la Voix des Hommes, puisque notre archevêque et pasteur a décidé de nous couper les vivres, étant considéré comme une radio désuète et inutile dans la diffusion de la culture et du message chrétien, mettant cependant en danger 4 emplois. Voici donc pour commencer un compositeur au destin tragique, Hugo Distler. Tragique comme peut-être le destin de notre radio à laquelle nous sommes très attachés et que nous continuerons à défendre. S'il faut mourir, ok, mais ce ne sera pas sans avoir combattu. Hugo Distler, compositeur allemand, né en 1908 et mort en 1942. Par suicide, car il ne voulait pas participer, alors qu'il était appelé sous les armes, à la guerre de Hitler et du nazisme. Le concerto pour clavecin et cordes, opus 14, écrit durant les années 1935-36, est sans doute l'œuvre concertante la plus importante du compositeur. Au départ, l'œuvre comporte 4 mouvements. C'est sous cette forme, d'ailleurs, que se présente la partition manuscrite conservée dans les archives de Distler à Lübeck. C'est également avec ces 4 mouvements que l'œuvre fut exécutée pour la première fois à Hambourg le 29 avril 1936 avec le compositeur au clavecin. C'est pourtant peu avant son impression que Distler décide de supprimer le 3e mouvement originel. Peut-être pour une raison de durée ou encore par le commentaire pour le reste très positif du critique Horst Büttner, estimant que le concerto gagnerait à être joué sans le 3e mouvement. Nous écoutons donc ce concerto pour clavecin et cordes, opus 14 de Hugo Distler. Remarquez, et c'est un avis personnel, que le début de l'œuvre me fait vraiment penser à la rythmique digne d'un Jean-Sébastien Bach. Martin Alsenbock au clavecin est également à la tête du Wiener Academy. C'est un CD Torophone Classics.

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1: Concerto pour clavecin et cordes, opus 14 de Hugo Ditzler. Pour continuer, un autre grand compositeur allemand, Richard Strauss, qui n'a rien à voir avec le Strauss viennois, grand spécialiste de polka, valse et autres remarquables musiques que l'on entend principalement au concert du Nouvel An à Vienne. Richard Strauss, lui, est connu surtout pour ses poèmes symphoniques comme Don Juan ou Ainsi parlait Zarathoustra, pour ses opéras comme La femme sans ombre, Le chevalier à la rose ou encore Salomé ou Electra. Il est aussi connu pour ses nombreux Lieder, notamment les quatre derniers, couronnement du compositeur à la fin de sa vie. Il décède en 1949. Ce ne sont pas ces leaders-là que je vous propose d'écouter, mais bien les quatre leaders opus 27. Ils furent composés pour son épouse Pauline de Hanna, puisqu'il les offrit à sa bien-aimée Pauline le 10 septembre 1894 en guise de cadeau de mariage. Voici Ruhe meine Seele sur un poème de Karl Henschel, Cécilier sur un poème de Heinrich Hart et Heimliche Aufforderung et Morgen sur un texte de John Henry Mackay. Louise Adler Soprano et l'Orchestre Symphonique de la Radio Finlandaise sont dirigés par Nicolas Collan. C'est un CD Ondine.

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1: Quatre Lieder de Richard Strauss, quatre Lieder de l'opus 27. Et puisque nous représentons rien au niveau de la pastorale du diocèse, voici pour terminer notre émission Beatus Vir, qui timet dominum de Claudio Manteverdi, occasion de rappeler que notre pape Léon XIV est partisan d'une musique de qualité dans nos liturgies. C'est souvent, reconnaissons-le, loin d'être le cas. Et puis nous écouterons Veni Sancte Spiritus de, on ne sait jamais, de John Dunstaple. C'est un compositeur anglais du XVe siècle. D'une part, Monteverdi, c'est par les Capella de la Toro, et puis c'est les Gothic Voice qui nous interpréteront ce fameux Veni Sancte Spiritus. Et je vous souhaite une très belle semaine.

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1: Chères auditrices, chers auditeurs, c'est Bouc Pounoider, bienvenue dans vos légendaires. Aujourd'hui, un personnage de papier devenu une icône intemporelle, né sous la plume d'Arthur Conan Doyle en 1887. Mais qu'est-ce qui fait de lui une légende? Son intelligence hors norme, son flegme britannique ou l'alchimie unique avec son fidèle Watson. Explorons ensemble l'univers fascinant du maître de Baker Street ce soir. Aujourd'hui, nous levons le voile sur le plus célèbre des détectives. Vos légendaires sont dédiés à Sherlock Holmes.
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1: Sherlock Holmes voit le jour dans une étude en rouge en 1887. Inspiré par le docteur Joseph Bell, célèbre médecin d'Édimbourg, Doyle façonne un détective à l'esprit scientifique et aux capacités d'observation inouïes. Bell enseignait à ses étudiants la nécessité de déduire des faits à partir d'indices apparemment insignifiant, une méthode que Doyle a transposée à son héros. Pourtant, le succès ne fut pas immédiat. La première aventure de Holmes passa presque inaperçue. C'est avec la publication des nouvelles dans The Strand Magazine à partir de 1891 que Sherlock Holmes conquit le cœur du public. Le détective, avec sa pipe, son violon et son art du déguisement, devient rapidement un phénomène culturel. Doyle, bien qu'auteur talentueux, ne prévoyait pas l'ampleur du succès que son personnage allait connaître. Conan Doyle, cependant, ne voyait pas d'un bon œil cet engouement. Il écrivait avant tout des romans historiques qu'il jugeait supérieurs à ses récits policiers. Dans une lettre à sa mère, il confie « J'en ai assez de lui, il me détourne d'un travail bien plus important ». Pourtant, l'engouement du public ne se dément pas. Les lecteurs se passionnent pour les aventures de ce détective unique qui défie la logique et résout les mystères les plus obscurs grâce à son infaillible raisonnement. Vous voyez, mais vous n'observez pas. La distinction est claire. Par exemple, vous avez fréquemment vu les marches qui mènent à cet appartement. Dans cette scène, Sherlock Holmes parle à son ami et futur biographe, le docteur John Watson. Il illustre la différence entre voir et observer. En utilisant un exemple concret, les marches de l'escalier menant à leur appartement du 221B Baker Street. Watson admet qu'il les a vues plusieurs fois, mais Holmes lui fait remarquer qu'il ne les a jamais vraiment comptées ni analysées. Cette réplique emblématique illustre le mode de pensée de Holmes, basé sur une observation minutieuse et une déduction logique qui contraste avec l'approche plus ordinaire de Watson et du lecteur. C'est une démonstration de la méthode d'analyse de Holmes qui perçoit les détails que la plupart des gens négligent. L'extrême est donc en avant une des caractéristiques majeures du personnage de Sherlock Holmes, sa capacité unique à observer et analyser son environnement avec une précision extrême. Voici un extrait musical qui mêle énergie, suspense et une touche d'humour parfaite donc pour introduire l'univers de Sherlock puisque c'est le thème principal du film Sherlock Holmes avec la musique du génialissime Hans Zimmer. À tout de suite.

0: Chères auditrices, chers auditeurs, avec ce personnage de papier qui rentre petit à petit dans l'imaginaire collectif et pour longtemps. Les légendaires sont dédiés à Sherlock Holmes et d'ailleurs, que serait-il sans Watson, son inséparable compagnon ?
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0: Si Sherlock Holmes incarne l'intelligence pure et l'analyse, Watson représente l'émotion, le bon sens et la loyauté. Ancien médecin militaire ayant servi en Afghanistan, il rencontre Holmes par l'intermédiaire d'un ami commun. Leur colocation au 221B Baker Street devient le point de départ de nombreuses enquêtes. Watson, en plus d'être un assistant, est aussi le narrateur des aventures de Holmes. Ce choix stylistique de Doyle permet de rendre le détective plus humain. Nous découvrons ses brillantes déductions à travers le regard émerveillé de Watson. Leur relation repose sur un équilibre subtil entre admiration et amitié. Watson est fasciné par Holmes, mais n'hésite pas à pointer ses excentricités, comme son désintérêt total pour les sciences humaines. Leur duo est l'archétype du binôme détective-assistant, inspirant de nombreux successeurs dans la littérature et le cinéma. Holmes se fie à Watson pour l'aider, mais pour lui servir de lien avec la réalité. Sans son ami, Holmes s'enfermerait sans doute dans son esprit hyper logique et ses expériences parfois douteuses. Watson, quant à lui, se sent exister grâce à la fascination qu'il éprouve pour son colocataire. Mon nom est Sherlock Holmes. Il est de mon métier de savoir ce que les autres ignorent. Cet extrait est tiré du roman Le Signe des Quatre, The Sign of Four, publié en 1890. Dans cette scène, Arthur Conan Doyle présente Sherlock Holmes, qui lui-même se présente en affirmant son expertise en matière de déduction et d'investigation. Cette réplique illustre parfaitement son arrogance intellectuelle et sa confiance en ses capacités d'observation et de raisonnement. Dans Le Signe des Quatre, Holmes et Watson sont engagés par Mary Morstan, une jeune femme qui cherche à élucider un mystère lié à la disparition de son père et à l'envoi anonyme de perles précieuses. L'affirmation de Holmes dans cet extrait souligne son rôle de détective exceptionnel, capable de percevoir des indices que les autres ne remarquent pas. Cette phrase illustre également une certaine philosophie de Holmes. Pour lui, la déduction est une science et un métier à part entière, et son talent repose sur une observation méthodique et une logique implacable. On se retrouve après The Game is On de David Arnold et Michael Price. Musique moderne, rythme.

0: Dans les légendaires aventureuses, les aventures de Sherlock Holmes qui connaissent un succès fulgurant après leur publication à partir de 1891. Les lecteurs britanniques, puis le monde entier, deviennent littéralement fascinés par ce détective hors du commun et ses incroyables capacités de déduction. Les légendaires sont dédiés à Sherlock Holmes.
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0: Les aventures de Sherlock Holmes connaissent un succès fulgurant après leur publication dans The Strand Magazine à partir de 1891. Les lecteurs britanniques, puis le monde entier, deviennent littéralement fascinés par ce détective hors du commun. Mais cette popularité ne fait pas que des heureux. Arthur Conan Doyle, qui se considère avant tout comme un écrivain de romans historiques, et sérieux, commence à ressentir une frustration grandissante. Sherlock Holmes prend toute la place et éclipse ses autres œuvres. Il décide alors de mettre un terme aux aventures du détective en 1893 dans Le Problème Final, en le faisant chuter dans les chutes du Reichenbach en Suisse lors d'un affrontement épique avec son ennemi juré, le professeur Moriarty. La réaction des lecteurs est immédiate et violente. C'est un véritable deuil national. Certains abonnés du magazine se désabonnent en signe de protestation. Des lettres de reproche affluent chez Conan Doyle. Des lecteurs en deuil portent même des brassards noirs, comme s'il s'agissait d'un ami ou d'un proche disparu. Face à cette pression et aux sollicitations financières des éditeurs, Conan Doyle finit par céder. Il ramène Sherlock Holmes à la vie en 1901 avec Le Chien des Baskerville, une aventure se déroulant avant sa mort. Puis en 1903, avec Le Retour de Sherlock Holmes, où il révèle que le détective a fait en fait survécu à la chute en utilisant une feinte ingénieuse. L'air est plein des clameurs, des chutes et du fracas des eaux qui se précipitent. Je l'ai vu vaciller, disparaître. Cet extrait se situe au moment justement culminant du duel entre Sherlock Holmes et le professeur Moriarty. Dans cette scène dramatique, Watson revient à l'endroit où Holmes et Moriarty se sont battus, au bord des chutes du Reichenbach, et découvre avec horreur que les deux hommes ont disparu. Il ne reste que des traces de lutte et les violentes eaux en contrebas. Watson en conclut avec une profonde tristesse que son ami a péri dans la chute entraînée par son ennemi. Conan Doyle donne une dimension presque mythologique à cette disparition. Avec les chutes du Reichenbach, avec leur tumulte et leur puissance, cela devient le tombeau de Sherlock Holmes. L'emploi de termes comme « clameur, fracas » et « disparaître » accentue la sensation d'irrévocabilité. Watson, son fidèle compagnon, est bouleversé et raconte cette perte avec émotion. À l'époque de la publication, cet extrait scelle le destin de Holmes aux yeux des lecteurs. Mais rétrospectivement, il prend une autre dimension. Holmes n'est pas vraiment mort, il a simplement disparu pour mieux revenir plus tard. Ce suspense et cette mise en scène seront d'ailleurs repris dans de nombreuses adaptations, notamment dans les séries Sherlock Holmes et Elementary, Sherlock et Elementary sur la BBC. La vraie chute du Reichenbach, les chutes du Reichenbach existent réellement en Suisse. Depuis, elles sont devenues un lieu de pèlerinage pour les fans de Sherlock Holmes. Une plaque commémorative marque l'endroit où le détective serait tombé. Conan Doyle ramène Holmes en expliquant qu'il s'était en fait accroché à une corniche, puis avait feint sa mort pour échapper aux sbires de Moriarty. Cette explication, bien que peu convaincante, est quand même acceptée avec joie par les lecteurs. Conan Doyle qualifiait Holmes de monstre intellectuel sans cœur. Il ne comprenait pas pourquoi son public préférait ce détective à ses œuvres littéraires. On se retrouve après le son du saxophone emblématique, pour une atmosphère mélancolique et bien sûr liée à notre personnage Holmes, Baker Street de Jerry Rafferty. À tout de suite.

0: Vos légendaires, chères auditrices, chers auditeurs, avec notre personnage de papier, le mythe, la légende, qu'on a essayé de tuer, qu'on a essayé de faire disparaître définitivement, entraînant un véritable choc parmi les lecteurs. Mais la pression populaire et les offres lucratives des éditeurs finissent par convaincre son auteur, Conan Doyle, de ramener son détective à la vie. Vos légendaires sont dédiés à Sherlock Holmes.
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0: En 1903, soit 8 ans après la mort de Holmes, Conan Doyle publie La Maison Vide, la première nouvelle du recueil Le Retour de Sherlock Holmes. Dans cette histoire, il dévoile le subterfuge qui a permis au détective de survivre. Sherlock Holmes raconte à Watson qu'il a en réalité survécu à son duel contre Moriarty en se suspendant donc à cette fameuse corniche des chutes du Reichenbach. Une fois son ennemi précipité dans le vide, il a dû rester caché, sachant que les hommes de main de Moriarty, particulièrement le colonel Sébastien Moran, voulait sa peau. Il a ainsi voyagé incognito à travers l'Europe et l'Asie, se rendant même au Tibet sous l'identité d'un explorateur norvégien. Lorsque la menace fut écartée, Holmes revient à Londres et retrouve Watson, qui croit toujours son ami mort. Mon cher Watson, il m'a fallu user de subterfuges et de prudence, mais me voici revenu dans le monde des vivants. Watson est alors en train de mener une vie plus ou moins normale, exerçant toujours comme médecin. Soudain, il tombe nez à nez avec Holmes, qu'il croyait mort depuis tout ce temps. Sous le choc, il s'évanouit. Ce détail montre à quel point la réapparition de Holmes est inattendue et bouleversante pour son fidèle ami. Holmes, quant à lui, garde son flegme habituel et explique calmement comment il a orchestré sa disparition pour échapper à la vengeance des criminels restants. La phrase « Me voici revenu dans le monde des vivants » donne à Holmes une allure de ressuscité. Ce parallèle avec une résurrection renforce son statut de personnage légendaire. L'idée de la mort suivie du retour est un thème récurrent dans la mythologie et la littérature. Watson, pourtant rationnel et médecin, ne peut contenir son émotion et perd connaissance. Ce moment renforce un lien d'amitié profond entre ces deux hommes et la dimension presque fraternelle dans leur relation. L'auteur Conan Doyle trouve une explication, certes peu crédible, mais suffisante pour satisfaire ses lecteurs. En plaçant Holmes face à un nouvel ennemi, Sébastien Moran, il relance immédiatement l'action et montre que le détective n'a rien perdu de ses talents. La résurrection de Holmes marque un tournant dans la littérature populaire. Désormais, il n'est plus seulement un héros de fiction, mais une véritable icône culturelle. Holmes devient immortel. Ce retour consacre définitivement Sherlock Holmes comme un personnage indissociable de la culture populaire. Son existence dépasse même celle de son créateur. Ce retour d'entre les morts est l'un des plus célèbres de la littérature et va inspirer de nombreuses œuvres par la suite. Après La Maison Vide, Conan Doyle continue d'écrire les aventures de Sherlock Holmes pendant encore plus de 20 ans. Un retour certes motivé par l'argent, une révélation qui marque les esprits et plus tard toutes ces belles influences contemporaines. Avec La Maison Vide, Sherlock Holmes n'est plus seulement un détective. Il devient un mythe. Son retour après une disparition supposée s'inscrit dans cette grande tradition des héros légendaires qui défie la mort. Il prouve aussi que la volonté des lecteurs peut influencer un auteur au point de le faire renoncer à son propre destin littéraire. En revenant à la vie, Holmes devient éternel et devient un légendaire. On se retrouve après John Cavacas. À tout de suite.

0: De retour dans vos légendaires avec les mots « observer, déduire, conclure » sont les maîtres mots de notre invité Sherlock Holmes dans vos légendaires.
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0: Nous nous plongeons dans le talent de Sherlock Holmes qui repose sur une qualité essentielle, son regard analytique bien plus affûté que celui des autres. Il ne se contente pas de voir, il observe. Et c'est cette capacité qui lui permet de résoudre les énigmes les plus complexes avant tout le monde. Arthur Conan Doyle fait de Holmes un détective hors norme doté d'une approche scientifique avant l'heure. Dans ses enquêtes, il applique une méthode rigoureuse. Observer minutieusement chaque détail. Déduire en établissant des liens logiques entre les indices. Conclure en trouvant une explication rationnelle et en identifiant le coupable. Holmes incarne ainsi l'esprit du raisonnement logique et scientifique bien avant l'essor de la police scientifique moderne. Dans les aventures de Sherlock Holmes, Doyle introduit des techniques d'investigation qui paraîtront presque prophétiques. L'analyse des cendres de tabac. Holmes peut identifier la marque d'une cigarette ou d'un cigare à partir d'un simple résidu. À l'époque où Conan Doyle écrit la technique des empreintes digitales, eh bien cette technique n'est pas encore utilisée par la police, mais Holmes en perçoit déjà l'intérêt. Et puis il y a les traces des pas, leur profondeur, leur taille, leur disposition, permettant d'en tirer des conclusions sur la corpulence de l'individu, sur la démarche ou sa vitesse. Toutes ces méthodes aujourd'hui utilisées par la criminologie moderne faisaient de Holmes un détective révolutionnaire pour son époque. Les empreintes me disent tout, il suffit d'écouter ce qu'elles ont à révéler. Dans Le Chien des Baskerville, l'un des romans les plus célèbres de Conan Doyle, Sherlock Holmes est confronté à une énigme troublante, la mystérieuse malédiction qui plane sur la famille Baskerville. Le récit mêle enquête criminelle et ambiance gothique avec une créature supposément surnaturelle. Un chien démoniaque entend la lande. Dans cette scène, Holmes est en train d'analyser des empreintes laissées sur le sol de la lande. Là où tout le monde voit simplement des traces, lui, il lit une histoire, comme si les empreintes parlaient. Cette phrase souligne son incroyable capacité à tirer des déductions précises à partir de détails que les autres négligent. Holmes ne se fie pas aux suppositions ni aux superstitions, même face à une affaire aussi étrange que celle du chien fantôme. Il suit une méthode rationnelle et scientifique s'appuyant sur des indices concrets. L'idée que les empreintes révèlent une vérité donne une dimension presque poétique à la méthode de Holmes. Il ne s'agit pas simplement d'observer, mais d'écouter les indices pour comprendre ce qu'ils ont à dire. Avant Holmes, les détectives de fiction étaient souvent des figures intuitives ou chanceuses. Avec lui, l'investigation devient une science. Son influence se retrouvera plus tard dans des figures comme Hercule Poirot, d'Agatha Christie ou encore chez les enquêteurs modernes des séries comme CSI et Sherlock. Conan Doyle s'inspire de Joseph Bell, un médecin écossais connu pour sa capacité à tirer des conclusions précises à partir d'observations minutieuses. Bell enseignait la médecine à l'université d'Édimbourg et impressionnait ses étudiants par ses talents de diagnostic. Bien avant que Scotland Yard ou l'FBI n'intègrent des méthodes d'analyse des empreintes et des cendres, Holmes les utilisait déjà dans ses enquêtes. On peut dire qu'il était précurseur d'une certaine police scientifique. Ironiquement, la fiction a influencé la vraie science criminelle. Des experts légistes ont reconnu que Holmes avait anticipé certaines des techniques aujourd'hui essentielles à la criminologie. Alors, est-ce que c'est un mythe, ce Sherlock Holmes, ou c'est une réalité ? Avec son esprit méthodique, Sherlock Holmes ne se contente pas de résoudre des énigmes, il façonne une nouvelle approche de l'investigation. Grâce à lui, la fiction policière entre dans une ère où la logique et la science priment sur l'intuition et le hasard. Son art de la déduction le rend unique et c'est cette rigueur qui continue de fasciner les lecteurs plus d'un siècle après sa création. On a parlé de Moriarty, eh bien Hans Zimmer en a fait un thème musical. À tout de suite.

0: Ce sont vos légendaires avec un grand héros de la littérature et tout grand héros a besoin d'un adversaire à sa hauteur. Nos légendaires sont dédiés à Sherlock Holmes, mais vient s'insérer le professeur James Moriarty.
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0: Tout grand héros a besoin d'un adversaire à sa hauteur et Sherlock Holmes ne fait pas exception. Dans l'univers de Conan Doyle, cet antagoniste ultime prend la forme du professeur James Moriarty, décrit par Holmes lui-même comme le Napoléon du crime. Bien que Moriarty n'apparaisse réellement que dans le problème final, son influence plane sur plusieurs enquêtes. Il est le cerveau d'une vaste organisation criminelle opérant dans l'ombre, coordonnant des complots avec une précision diabolique. Il est le reflet inversé de Holmes, utilisant son intelligence non pas pour résoudre des énigmes, mais pour orchestrer des crimes parfaits. Moriarty, c'est le génie du mal omniprésent. Il ne fait qu'une seule apparition directe dans le problème final où il affronte Holmes dans une bataille d'esprit et de force. Pourtant, il est mentionné dans d'autres enquêtes, souvent comme une ombre insaisissable, une menace cachée derrière les criminels que Holmes poursuit. Contrairement aux autres adversaires de Holmes, souvent limités à un crime spécifique, Moriarty est un chef d'orchestre du crime, contrôlant des réseaux entiers d'escrocs, de voleurs et d'assassins. Son intelligence est égale, voire supérieure, à celle de Holmes, mais utilisée à des fins malveillantes. Certains pensent que Conan Doyle s'est inspiré d'un criminel réel, comme Adam Worth, un célèbre escroc du 19e siècle, surnommé justement le Napoléon du crime par Scotland Yard. Ce fameux Worth était un maître du déguisement et un stratège hors pair, trait que l'on retrouve chez Moriarty. Vous m'avez frustré trop souvent, monsieur Holmes. Il est temps de mettre fin à cette partie. Dans le problème final, Holmes a découvert et démantelé une grande partie de l'organisation criminelle de Moriarty. Poussant ce dernier à la fuite, mais le professeur refuse d'accepter la défaite. Il traque Holmes jusque dans les Alpes suisses pour un affrontement final. Lorsque Moriarty prononce ces mots, il signifie à Holmes que leur duel est devenu inévitable. C'est l'ultime partie d'un jeu d'échecs intellectuel entre deux esprits brillants. L'issue de ce face-à-face est fatale. Les deux adversaires se battent au bord des chutes du Reichenbach et tombent ensemble dans le vide, du moins en apparence. Si Holmes est la lumière de la logique et de la justice, Moriarty en est l'ombre. Il est un adversaire intellectuel, pas un simple criminel. Il ne combat pas Holmes par violence, mais par stratégie. L'affrontement dans les Alpes suisses, est l'un des plus célèbres de la littérature policière. Cette scène marque la mort supposée de Sherlock Holmes, un choc immense pour les lecteurs de l'époque. Moriarty a inspiré d'innombrables cerveaux du crime dans la fiction. Par exemple, Joker, Batman ou Blofeld dans James Bond, en passant par les grands méchants des séries comme Sherlock et Elementary. Conan Doyle a créé Moriarty dans le problème final, dans le seul but de tuer Sherlock Holmes. Il voulait un adversaire suffisamment puissant pour rendre la chute de Holmes crédible. Lorsque le problème final est publié en 1893, la disparition de Holmes provoque une réaction inédite. Des milliers de lecteurs portent des brassards noirs en signe de deuil. Conan Doyle reçoit des lettres de protestation et des demandes de résurrection de Holmes. Sous la pression, Conan Doyle ressuscite Holmes en 1903 dans cette fameuse maison vide. Moriarty, lui, reste officiellement mort, mais son ombre continue de planer sur certaines histoires. On a parlé de la série Elementary, mais voici la musique de David Arnold et Michael Price. À tout de suite.

0: Continuons dans nos légendaires avec ce fameux héros ressuscité qu'est notre invité, Sherlock Holmes, personnage créé par Conan Doyle. C'est votre invité dans vos légendaires.
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0: Sherlock Holmes n'a pas qu'un seul ennemi, ce serait trop facile. Une autre figure, tout aussi redoutable, traverse son chemin. Irène Adler, la femme qui défia Holmes dans un scandale en Bohème. Sherlock Holmes croise la route d'une adversaire redoutable. Cette chanteuse d'opéra américaine, rusée et indépendante, est la seule personne à avoir réussi à déjouer Holmes. Doyle la décrit ainsi. Pour lui, elle est toujours là. Femme. Contrairement à certaines adaptations romancées, il n'y a pas d'histoire d'amour entre eux, mais une admiration mutuelle. Adler, grâce à son intelligence et son audace, parvient à déjouer le détective et à s'échapper. Elle devient un symbole de la femme libre et indépendante, un contraste frappant avec le monde strictement rationnel de Holmes. Dans certaines adaptations modernes, comme Sherlock sur la BBC, Irène Adler est représentée comme une espionne et manipulatrice, jouant un rôle plus complexe. Face au détective, Sherlock Holmes était battu. Il avait été vaincu par une femme. Ah, cette phrase dans le scandale en Bohème est bien plus qu'une phrase. C'est un aveu d'impuissance. On se retrouve alors justement après le thème d'Irène de Hans Zimmer.

0: vous dévoile la vie trépidante d'un détective hors norme, flegmatique britannique, Sherlock Holmes, créé par Conan Doyle et colocataire de Watson, ce cher docteur. Mais où habite-t-il? Au 221B Baker Street, un sanctuaire devenu un lieu de culte, un lieu mythique.
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0: Londres regorge d'adresses célèbres, mais aucune n'est aussi mythique que le 221B Baker Street. C'est là que Sherlock Holmes et le docteur Watson vivent, résolvent des affaires et reçoivent leurs clients en quête de vérité. Cet appartement, plus qu'un simple décor, devient un personnage à part entière dans le canon holmésien. Une véritable caverne d'Ali Baba du crime, comme le décrit Watson. L'appartement du 221B Baker Street est le reflet parfait de son célèbre occupant. Il combine à la fois le désordre apparent et une organisation méthodique où seul Holmes semble pouvoir retrouver ses affaires. Parmi les éléments emblématiques, des piles de journaux et de notes griffonnées qui sont empilées sans logique apparente. Un laboratoire de fortune remplie de fioles et d'instruments chimiques utilisés pour analyser des indices. Une collection d'objets insolites liés aux différentes enquêtes menées par Holmes. Et un revolver, souvent utilisé pour des expériences balistiques ou pour tirer sur le mur et former des initiales. Et bien sûr, son violon dont il joue parfois à toute heure du jour ou de la nuit, ô grande dame de Watson. L'appartement est à l'image du détective lui-même, un mélange de rigueur scientifique et d'excentricité où chaque objet peut contenir une piste cachée, une énigme non résolue. Si Baker Street est aujourd'hui l'un des endroits les plus célèbres de Londres, mais c'est grâce à Sherlock Holmes. Fait amusant, au 19e siècle, le 221B Baker Street n'existait pas. À l'époque de la publication des aventures de Holmes, Baker Street s'arrêtait avant ce numéro. Dans les années 1930, un immeuble portant le numéro 221B a été attribué à une banque qui recevait chaque jour des lettres adressées à Sherlock Holmes. En 1990, un musée Sherlock Holmes a officiellement ouvert ses portes au 221B Baker Street, reproduisant fidèlement l'appartement décrit par Conan Doyle. Aujourd'hui, des milliers de visiteurs du monde entier s'y rendent pour marcher sur les traces du plus célèbre détective de la littérature. Notre appartement au 221B Baker Street était une véritable caverne d'Ali Baba du crime. Dans une étude en rouge datée de 1887, c'est la première aventure de Holmes, Watson découvre cet univers fascinant où chaque objet semble contenir une énigme. Cette situation met en lumière le caractère unique de l'appartement, un lieu chaotique pour le regard extérieur, mais véritable mine d'or pour un esprit aussi analytique que celui de Holmes. Watson, en tant que narrateur, est souvent à la fois amusé et exaspéré par les habitudes de son colocataire, mais il comprend rapidement que cet univers étrange est une extension directe du génie, voire du cerveau de Holmes. 221B Baker Street, c'est un lieu qui symbolise ce génie. Son apparente désorganisation masque un ordre caché. C'est ici que naissent les plus grandes déductions du détective. Holmes tire au revolver sur les murs. Il mène des expériences chimiques. Ce mode de vie chaotique forge l'image du détective excentrique. Aujourd'hui, Baker Street est synonyme de mystère et d'aventure. C'est un sanctuaire fictif devenu réel. Une adresse qui reçoit du courrier pour Holmes. Pendant des décennies, la banque Abeille Nationale, qui occupait l'adresse, a engagé un employé chargé de répondre aux lettres envoyées à Sherlock Holmes. Mais paraît-il que cela va bientôt se terminer. Où vont arriver ces lettres? Qui va s'occuper de ce courrier qui, encore aujourd'hui, arrive en masse? Holmes a créé une atmosphère unique au 221B Baker Street, bien plus qu'un simple décor, un sanctuaire. Une musique de circonstance, 221B de David Arnold et Michael Price. À tout de suite.

0: On se retrouve dans Vos Légendaires pour la dernière partie avec votre invité Sherlock Holmes qui dépasse les livres et qui devient une icône culturelle.
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0: Sherlock Holmes au cinéma, comme à la télévision, devient un personnage incontournable. Plus de 250 films et séries lui sont consacrés, faisant de lui le personnage le plus adapté de l'histoire du cinéma. Des acteurs mythiques l'ont incarné, de Basil Rathbone dans les années 40 à Benedict Cumberbatch dans Sherlock, sans oublier Robert Downey Jr. dans les films de Guy Ritchie. Chaque interprétation offre une facette différente du détective, du gentleman victorien au consultant excentrique moderne. Holmes s'est souvent réinventé pour s'adapter aux époques. Ainsi, dans Sherlock, à la BBC, il évolue avec les nouvelles technologies et utilise les téléphones portables et Internet pour résoudre ses enquêtes. Après plus d'un siècle, Holmes fascine toujours. Aujourd'hui, Holmes influence la culture populaire. On le retrouve dans les séries comme House, qui transpose ses talents de déduction à la médecine, ou Elementary, une version modernisée de ses aventures. Des clubs de fans comme la Sherlock Holmes Society of London perpétuent son héritage. Holmes reste plus qu'un simple personnage de fiction, il est devenu un modèle intemporel de rationalité et d'intelligence. Son influence se retrouve également dans le domaine de la criminologie moderne, où les enquêteurs appliquent ses principes d'observation et de raisonnement logique. Sherlock Holmes est bien plus qu'un détective. Il est une icône, une énigme vivante, un défi lancé à l'irrationnel. Grâce à Arthur Conan Doyle, il continue de hanter Baker Street et l'imaginaire collectif. Peut-être, quelque part, observe-t-il toujours et déduit-il nos moindres secrets. C'était Vos Légendaires, c'était Les Légendaires de Sherlock Holmes. À bientôt.
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Bonjour à tous. Aujourd'hui, dans Solemn l'Opéra, nous allons parler du Salomé de Strauss créé en 1905. Pour ceux qui n'ont pas fait de catéchisme, Salomé est un personnage biblique du Nouveau Testament. La Bible raconte qu'Hérode, le tétrarque de Judée, a fait enfermer Jean-Baptiste le prophète, qui lui reproche d'avoir épousé Hérodiade, la veuve de son propre frère. Hérode convoite Salomé, la fille d'Hérodiade, et lui demande de danser pour lui à l'occasion de son anniversaire. En échange, Hérode lui promet tout ce qu'elle désire. Influencé par sa mère qui veut se venger de Jean-Baptiste, Salomé réclame la tête du prophète. Hérode doit s'exécuter. Voilà toute l'histoire tragique de cet opéra en allemand d'un acte tiré d'une pièce d'Oscar Wilde écrite, elle, en français. Lors de sa création, et toujours aujourd'hui, cet opéra a fait scandale. Oscar Wilde et puis Strauss ont fait de Salomé une femme fatale, décadente, et la danse des sept voiles d'un érotisme voulu et affiché a classé définitivement la Salomé de Strauss dans la catégorie des opéras qui sentent le soufre et la censure. Ce serait dommage de s'arrêter à cela, car le Salomé de Strauss est d'une très grande modernité musicale et narrative. Nous verrons cela au fil de l'émission, mais commençons par rejoindre la fête d'anniversaire du tétracte Hérode. Le capitaine de la garde, Naraboth, qui est joué par un ténor, admire de loin Salomé. Il s'extasie devant sa beauté. Le jeune page qui l'accompagne le met en garde. Admirer Salomé, c'est déjà se mettre en danger. On va écouter Waldemar Kmet, accompagné de l'Orchestre Philharmonique de Vienne, dirigé par Sir Georg Solti.

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1: Les premières mesures que l'on a entendues à la clarinette sont le principal leitmotiv de Salomé. Je vous le repasse. C'est très court, mais c'est efficace. Nous sommes en 1910, Wagner est passé par là et Strauss, admiratif du maître, a truffé son opéra de leitmotiv. Un leitmotiv, c'est un petit thème musical répétitif qui se rattache soit à un personnage, soit à une situation. Pendant que nous discutons de tout ça, Salomé, qui est jouée par une soprano, est sortie de la salle du banquet. Elle ne supporte plus les avances de Hérode, son beau-père. La fosse dans laquelle se trouve Jean-Baptiste l'attire. Alors, dans l'opéra, c'est Johann, mais je n'y arrive pas. Donc voilà, ce sera Jean-Baptiste pour toute l'émission, comme dans la Bible. Donc, Jean-Baptiste l'attire. Qui est cet homme enchaîné? Quel est le sens de ses prophéties? Elle use de son influence sur Naraboth pour qu'elle puisse voir le prisonnier. Naraboth tergiverse, mais évidemment, il finit par céder. Salomé s'approche, on entend alors le leitmotiv de Jean-Baptiste, dont la voix s'élève déjà comme venant d'une autre tombe. On écoute le leitmotiv de Jean-Baptiste.

Jean-Baptiste, qui est joué par un baryton, n'éprouve que de la haine et de la répulsion envers Salomé et surtout envers Hérodiade, qui a commis le péché de se marier avec le frère de son défunt mari. Visiblement, ça ne se fait pas et il ne se gêne pas pour le dire. On va écouter Brinterfell accompagné de l'orchestre de l'Opéra de Berlin dirigé par Giuseppe Sinopoli.

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1: Salomé, fascinée, va entreprendre de séduire Jean-Baptiste. On est loin de l'érotisme de la danse des sept voiles. Le chant est hérissé, l'écriture musicale heurtée pour illustrer les émotions extrêmes des personnages. Qui plus est, pour ajouter de la tension dramatique, Strauss a choisi de créer un opéra Dirigkomponier. Cela veut dire que l'orchestre joue en permanence. Il n'y a pas de grand air. La mélodie suit le dialogue. Cela déconcerte souvent le néophyte et cela fait de Salomé de Strauss un opéra difficile d'accès qu'il faut aller voir lorsqu'on a déjà vu des pièces un petit peu plus faciles ou lorsqu'on s'est préparé à aller le voir en écoutant mon émission par exemple. Revenons à Salomé qui tente de charmer Jean-Baptiste. Elle lui parle de son corps, elle lui parle de sa chevelure, mais c'est à chaque fois pour les dédaigner. Elle se fixe enfin sur la bouche de Jean-Baptiste et veut lui arracher un baiser, mais il la repousse violemment et rappelle les gardes pour qu'on le ramène en prison. On va écouter Montserrat Caballé et Cheryl Mines accompagnés de l'Orchestre Symphonique de Londres dirigé par Eric Lenz. Dorf.

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1: Pendant toute cette scène, Narabot a été au comble du désespoir. Il finit d'ailleurs par se suicider sur scène dans l'indifférence générale. C'est Hérode, qui est joué par un ténor, qui sort de la salle du banquet et qui bute sur lui, littéralement. Il voit ça comme un mauvais présage, il a bien raison. Il est sorti du banquet pour retrouver Salomé. Il ne cherche même pas à dissimuler à sa femme le désir incestueux qu'il éprouve envers sa belle-fille. Hérodiade, sa femme, qui est jouée par une soprano, enrage de voir son mari courtiser ainsi ouvertement sa fille. Vous en voulez de la décadence ? En voilà. Je vais m'attarder un instant sur ce personnage d'Hérode, car si l'opéra porte le nom de Salomé, c'est bien Hérode qui en est le moteur. C'est lui qui a épousé la femme de son frère. C'est lui qui convoite Salomé. C'est lui qui a fait enfermer Jean-Baptiste. Et c'est encore lui qui va déclencher le drame en demandant à Salomé de danser pour lui. C'est un personnage tourmenté. Il rabroue sa femme, s'épouvante du vent qui souffle, réclame de la lumière pour chasser les ombres qui le guettent. Musicalement, son obsession pathétique pour Salomé se traduit par un chant très haché et frénétique, alors que Salomé lui oppose un chant froid et monocorde. Il lui propose du vin. Elle n'a pas soif. Des fruits alors ? Elle n'a pas faim. Il lui offre même la place de sa mère sur le trône, mais Salomé répond qu'elle n'est pas fatiguée. Il en faut du courage pour dire non à Hérode, mais c'est un mot qu'il ne connaît pas. Nous allons voir jusqu'où il va aller après avoir écouté Horst Eastermann et Thierry Studer, accompagnés de l'orchestre de l'Opéra de Berlin, dirigé par Giuseppe Sinopoli.

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2: Toutes les tentatives d'Hérode pour séduire Salomé ont échoué. Il en vient même à accuser Hérodiade de la mauvaise éducation qu'elle a donnée à sa fille désobéissante. Non mais on rêve. Pendant ce temps-là, Jean-Baptiste, du fond de sa fosse, n'a pas cessé de condamner les agissements d'Hérodiade qui réclame qu'on le fasse taire et qui cherche à piquer au vif l'orgueil d'Hérode qui a peur de Jean-Baptiste. Hérode répond « Non, j'ai pas peur. » « Ah oui ? Et pourquoi est-ce que vous ne voulez pas le livrer aux Juifs qui le réclament depuis 6 mois alors ?» Hein ? Hérode, un brin embarrassé, répond que Jean-Baptiste est un saint homme qui a vu Dieu et qu'il ne faut pas y toucher. S'ensuit alors tout un débat théologique dont je vous fais grâce sur la nature de Dieu et sur le fait de savoir si Jean-Baptiste est un véritable prophète ou non. Les Juifs évoquent le Messie et ses miracles, on dit qu'il ressuscite les morts. Il ressuscite les morts. Voilà qui inquiète fort Hérode, qui visiblement en a beaucoup sur la conscience. C'est une période de grande confusion religieuse. Strauss a choisi de traduire cette incertitude en créant une cacophonie musicale difficile à supporter. Les Juifs parlent tous en même temps, Hérodiade réclame qu'on livre Jean-Baptiste et Hérode tremble de peur et ne se décide pas à agir. Du fond de sa fosse, Jean-Baptiste ne cesse de dénoncer les abominations commises par Hérodiade. On va écouter Brinterfeld dans le rôle de Jean-Baptiste et Léonie Ritschanek dans celui d'Hérodiade. Ils sont accompagnés de l'orchestre de l'Opéra de Berlin, dirigé par Giuseppe Sinopoli.

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1: Oui, vous avez remarqué que les musiques se coupent de manière parfois abrupte, mais voilà, c'est un opéra qui joue en continu, donc on est bien obligé de couper à un moment. Donc pour en revenir à notre Salomé de Strauss, le débat théologique sur le fait que Jean-Baptiste soit un prophète ou non aurait pu durer longtemps, mais Hérode revient à sa première idée. Séduire Salomé. Il tient à ce qu'elle danse pour lui et pour cela, il finit par lui dire qu'elle aura tout ce qu'elle désire. Il va lui demander par 3 fois de chanter pour lui. Le chiffre 3 n'est pas un hasard. Strauss a construit tout son opéra sur une symbolique ternaire pour mieux opposer la trinité chrétienne à celle de la décadence de la cour du tétrarque Hérode. Par 3 fois, Salomé a usé de sa séduction sur Naraboth pour qu'il la laisse voir Jean-Baptiste. Elle a également exprimé son désir de Jean-Baptiste par 3 fois, pour son corps, pour sa chevelure et finalement pour sa bouche. Elle a déjà aussi refusé par 3 fois les avances d'Hérode, qui voulait lui proposer du vin, de la nourriture et finalement le trône. Hérode va lui demander encore 2 fois de danser pour elle. Salomé ne cède pas. Il finit par lui dire qu'elle aura tout ce qu'elle désire. À cette 3e proposition, Salomé marque un temps. « Tout ce que je désire, c'est juré. » Hérode aurait dû se méfier. Mais aveuglé par son désir, il va tout promettre. Il n'aurait pas dû. On va écouter Horst Eastermann et Cheryl Studer, accompagnés de l'orchestre de l'Opéra de Berlin, dirigé par Giuseppe Sinopoli.

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1: Salomé finit par accepter de danser pour Hérode. On arrive à la danse des sept voiles, le grand moment de cet opéra. J'ai parlé du rôle d'Hérode, mais celui de Salomé est aussi une véritable performance. Le rôle demande le volume, l'endurance et la puissance d'une vraie soprano dramatique, mais il faut qu'elle soit capable d'avoir l'apparence et le comportement d'une adolescente. Il faut aussi avoir l'agilité et la grâce d'une grande danseuse quand il faut exécuter la danse des sept voiles. Trouver une artiste possédant toutes ces qualités relève de la gageure. Certaines sopranos se sont cantonnées à la partie vocale, préférant laisser la partie dansée à des danseuses professionnelles. D'autres n'ont pas eu peur d'interpréter l'une et l'autre et de se charger elles-mêmes de la danse. Dans les deux cas, certaines conservent un collant après avoir laissé tomber le dernier voile, tandis que d'autres, de plus en plus nombreuses, ont fait le choix d'aller jusqu'au bout. Cette fameuse danse se découpe en trois parties, oui. Toujours la référence au chiffre 3. La première partie s'organise autour d'une mélopée orientale au hautbois. La musique enroule Salomé encore vêtue de ses sept voiles. Puis la musique se fait caressante, langoureuse, accompagnée de cordes qui vont crescendo au fur et à mesure que Salomé enlève un par un ses voiles. Dans la troisième partie, c'est la flûte que l'on entend à nouveau comme une mélopée hypnotique et frénétique. Tout un coup, un silence, le dernier voile est tombé, Salomé est nue, Hérode va devoir tenir sa promesse. On écoute la danse des sept voiles, interprétée par l'Orchestre Philharmonique de Berlin, dirigé par Herbert von Karajan.

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1: Qu'elle soit lascive, érotique, gênante ou juste sensuelle, la danse des sept voiles est essentielle à l'opéra Salomé de Strauss. J'ai pourtant vu une production où Salomé n'a pas dansé. À Salzbourg, en 2019, Romeo Castellucci, qui ne fait jamais rien comme tout le monde, a mis en scène un Salomé pour le moins original. On aime ou on déteste ce metteur en scène, mais ce qui est sûr, c'est qu'il ne laisse personne indifférent. Lors de la danse des sept voiles, Salomé, interprétée par Asmik Grégorian, est restée immobile, nue, sanglée et en position fœtale sur un cube doré, avant qu'un autre cube descendu des cintres ne vienne l'engloutir dans un jeu d'ombre et de lumière assez fascinant, je dois dire. Je ne dis pas que c'était pas intéressant, je dis que ça n'a rien à voir avec le propos original de l'opéra, mais trêve de débat, revenons à notre Salomé qui a dansé dans mon histoire. Hérode ne se tient plus de joie et lui demande ce qu'elle désire. « Je veux la tête de Jean-Baptiste », répond Salomé. « Ah, quoi ? Mais non !» Hérode lui offre une émeraude, puis les plus beaux pans de la cour. Il lui propose même tous les joyaux de la couronne. Mais Salomé reste inflexible et refuse les trois propositions d'Hérode. La tête de Jean-Baptiste, c'est la seule chose qu'elle désire. On écoute Gerhard Stolz et Brigitte Nilsson, accompagnés de l'Orchestre Philharmonique de Vienne, dirigé par Sir Georg Solti.

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1: Hérode, tenu par sa prônesse, finit par céder à Salomé et ordonne qu'on lui amène la tête de Jean-Baptiste. Le garde s'exécute, Salomé s'empare de la tête et l'embrasse sur la bouche. La tête d'Hérode à ce moment-là. Pour moi, elle est là, la véritable décadence, et pour illustrer cette scène extrêmement transgressive, Strauss a choisi d'utiliser la dissonance. Une dissonance, c'est un son peu agréable, sans harmonie à l'oreille, discordant. Attention, cela ne veut pas dire que l'orchestre joue faux exprès pour nous mettre mal à l'aise, pas du tout. L'orchestre joue juste, mais la dissonance consiste simplement à faire jouer deux accords simultanés qui ne vont pas ensemble. Le résultat est physiquement désagréable et ça marche très bien. Nos yeux sont captivés par la scène cauchemardesque qui se déroule devant nous et nos oreilles, notre corps même réagissent à l'horreur absolue de la scène qui mélange le désir érotique de Salomé et la réalité macabre de la mort. On va écouter Ich habe deine Mond geküsst, interprété par Montserrat Caballé, accompagné de l'Orchestre symphonique de Londres, dirigé par Eric Leisdorf.

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1: Hérode a beau être décadent, il a tout de même ses limites. Saisi d'horreur et de dégoût, il ordonne que l'on exécute Salomé qui meurt sous les coups des boucliers des soldats. Voilà comment se termine la courte vie de Salomé et notre sol aime l'opéra d'aujourd'hui qui était consacré au Salomé de Richard Strauss. 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Voilà, et bien je vous retrouve pour une prochaine fois. Je pense que nous parlerons de la Scala de Milan. Et d'ici là, ben je vous souhaite une excellente journée. À bientôt.

0: Bienvenue dans le podcast À Foi Haute. Je suis Marie Kérinen et à chaque épisode, j'ai la chance de recevoir un ami ou une amie qui raconte et témoigne de son chemin de foi. Bonne écoute! Et aujourd'hui, je reçois Louise. Coucou Louise!
1: Salut Marie!
0: Je suis ravie de te recevoir à mon micro aujourd'hui, car tu pars bientôt!
1: Oui,
0: au Canada, et je tenais à partager ce moment avec toi avant.
1: Merci Marie.
0: Merci à toi. Alors, on se souvient toutes les deux du moment où on s'est rencontrés.
1: Effectivement.
0: C'était à la Vielle.
1: Oui.
0: Alors, celles et ceux qui écoutent le podcast penseront que je fais de la pub.
1: C'est clair, c'est ce que je me suis dit aussi, oui.
0: À chaque épisode, j'ai l'impression que je parle de la Vielle, mais voilà, c'est un lieu emblématique où j'ai rencontré pas mal de mes potes chrétiens, donc qu'est-ce que tu veux, voilà. Je ne peux pas ne pas en parler. Mm-hmm. Et donc, il y a ce moment où on coupe du bois, toutes les deux. On était dans cet atelier coupage de bois.
1: Sous le hangar.
0: Oui, et on a eu une belle conversation toute la matinée. Et moi, ça m'a marqué. J'ai encore cette image-là.
1: Mais pareil, c'est fou. J'ai vraiment cette image. J'ai pas ça pour beaucoup d'amitié, de me rappeler précisément le début de notre amitié, enfin le moment de la rencontre, quoi. Mais je sais pas, avec toi, ça, je me rappelle très bien, quoi.
0: Ouais.
1: C'est drôle.
0: Ouais. Et puis plus tard, quand j'étais à une période de ma vie, bon, un peu... J'étais un peu en détresse, on va dire. Je vous ai rejoint, ton frère, ta sœur et toi, sur les chemins de Saint-Jacques de Compostelle.
1: Ouais.
0: C'était quelque chose que vous faisiez à trois. Et tu me diras, mais j'ai l'impression que c'est devenu un peu une tradition entre vous de partir chaque année marcher sur des chemins.
1: Ouais, pas chaque année, mais tous les deux, trois, quatre ans.
0: Ah bah voilà.
1: La fourchette est large, mais oui.
0: C'est ça.
1: C'est l'idée.
0: Et vous m'avez accueilli pendant deux semaines sur le chemin, El Camino. Et je n'aurais vraiment pas rêvé mieux de faire ça avec vous. Alors, je te l'ai déjà dit, mais je trouve que vous êtes une fratrie très inspirante, des personnes bienveillantes, chill, avec qui je pouvais vraiment être moi-même, sans jugement, et avec qui on a eu de belles discussions profondes, des moments hyper drôles et fun ensemble aussi. Mm-hmm. Donc c'est un vrai coup de cœur pour moi. Votre fratrie, c'est un vrai coup de cœur pour moi.
1: Oh, merci de le dire.
0: Ouais. Et suite à cela, je t'ai proposé de me rejoindre à la colocation Lazare à Bruxelles. Une coloc solidaire où on vivait avec des personnes qui étaient sans abri et qui étaient dans la galère. Et tu as été notre espo de coloc. Tu as fait ça d'une main de maître, d'ailleurs. Et depuis, on a constitué un groupe d'anciennes colocs, les Lazarettes. Et vous êtes vraiment des petites perles et vous êtes très importantes dans ma vie.
1: Ah oh oui, pour moi aussi. Oui.
0: C'est pas fini, hein, je t'avais dit, l'intro est longue.
1: Ah, waouh.
0: Alors cette année, tu fais partie aussi de la troupe de théâtre que j'ai lancée avec une autre pote. Donc c'est le dernier projet que nous mènerons ensemble avant que tu partes vers d'autres lieux.
1: Le dernier projet c'est de toute la vie, quoi. C'est hyper dramatique.
0: C'est hyper drame. En tout cas, je t'admire beaucoup pour ton enthousiasme, ta manière de rentrer en contact avec les autres, toujours avec cette écoute, cette curiosité sincère. Et je prends souvent exemple sur toi, d'ailleurs, pour ça. Pour entretenir mes relations aussi, car je sais que tu es une amie fidèle, qui pense aux autres, qui fait des petites attentions, qui va prendre soin, qui va prendre des nouvelles, qui s'intéresse vraiment, parce que tu as retenu tel ou tel détail. Pour tout ça, je suis tellement reconnaissante de te compter parmi mes amis et de te recevoir aujourd'hui.
1: Oh, merci Marie, merci beaucoup de me dire tout ça. C'est tellement réciproque en plus.
0: Non. Oh. Je sais que cet exercice n'est pas facile de témoigner de sa vie, surtout sur un sujet aussi intime que son chemin de foi, donc merci beaucoup de jouer le jeu.
1: Merci pour ta confiance, surtout Marie.
0: Et merci de parler de ta foi à voix haute.
1: À voix haute.
0: À voix haute. Alors, toi qui es une artiste, tu es une artiste.
1: Ah bon?
0: Ben oui, tu dessines, tu peins, etc. Enfin,
1: Ouf,
0: je trouve que tu as une vision artistique en tout cas, enfin...
1: Je me considère pas du tout comme une artiste, mais en plus j'ai étudié l'histoire de l'art, donc je me considère plus comme quelqu'un qui est intéressé par l'art, ou plus un côté intellectuel relié à l'art, mais je me trouve pas très manuel. Je fais de l'art vite fait comme ça, je dessine parce que ça me fait du bien, mais je me considère pas du tout comme une artiste.
0: Et ben moi si, parce que je sais pas faire ça, moi.
1: Oui, mais moi, si tu sais le faire.
0: Non.
1: Ah si.
0: Tu dessines très très très bien. Enfin moi, en tout cas. Bref, peu importe. C'est pas le sujet.
1: Là n'est pas le débat. Ok.
0: Mais en tout cas, tu vas me dire le lien. Je vois pas le rapport avec ta question, mais bref. Quelle image te vient spontanément quand tu penses à ta foi? Enfin, moi, j'ai fait un lien avec le côté artiste, mais peut-être qu'il n'y a aucune corrélation. Hein, mais est-ce que tu as une image comme ça qui te vient en tête quand tu penses à ta foi?
1: Ben, au début, pas tout de suite, quand j'avais vu cette question dans celle que tu m'avais envoyée.

0: bouquin, c'est Le Bréviaire du colimaçon de Jacqueline Kellen. Je me rappelle plus tout très bien de quoi parle ce livre, mais ça parle un peu du pèlerin spirituel en chemin, sur le chemin de la vie, quoi. Et il y a cette image qu'elle utilise du colimaçon, donc de l'escargot, qui va lentement, mais qui fait son petit bout de chemin. Et il y a une phrase qui m'a beaucoup marquée dans ce livre, c'est que je m'en rappelle pour pas dire de bêtises, c'est l'idée de combiner l'ardeur du désir à la lenteur du pas. Donc l'escargot a ce côté très lent, et moi ça me parle beaucoup parce que je suis quelqu'un de très lent en général dans la vie. J'aime prendre mon temps, et aussi c'est juste, voilà, dans ma manière d'être, je suis assez lent comme personne, assez lente. Et ça me parle avec cette combinaison de l'ardeur du désir. C'est cette idée aussi d'avancer lentement, sans se précipiter, pour aussi prendre soin de la flamme qui est à l'intérieur de nous. Et que si tu avances trop vite avec ton feu, ben le feu il s'éteint, enfin, il y a du vent. Si tu avances trop vite, c'est compliqué de maintenir la flamme allumée. Et le fait d'avancer lentement, ça permet de préserver et puis de cette flamme, et puis de nourrir, de couver ton feu et de le nourrir progressivement. Et ça m'avait beaucoup parlé, cette image de l'escargot, du colimaçon. Et c'est un livre globalement qui m'avait pas mal parlé. L'image de la spirale est une image qui me parle depuis très longtemps. Je sais pas pourquoi, c'est un petit dessin que je gribouillais dans mes cahiers quand j'étais à l'école, quand j'étais petite, et qui revenait beaucoup dans mes notes de cours, etc.
1: Ah ouais.
0: Et c'est une forme qui m'a toujours un peu fascinée. Et je trouve que, en plus, enfin voilà, il y a ce lien avec l'escargot, parce qu'on peut voir la coquille de l'escargot un peu comme une spirale, si on veut. Et puis, la spirale, c'est aussi plein d'autres côtés pour moi. C'est cette idée aussi d'infini, d'éternité.
1: De recommencement.
0: De recommencement. J'aime bien aussi la forme ronde, qui est dans une idée aussi d'ouverture, d'épanouissement, qui part de l'intérieur vers l'extérieur, qui s'ouvre. Enfin, je sais pas, moi, je voyais ça aussi beaucoup comme une idée de floraison, quoi. Enfin, il y a beaucoup, beaucoup d'images derrière ce symbole pour moi. Je pourrais dire encore beaucoup de choses, mais ça me parle beaucoup, et je pense que ça pourrait être une image qui résume, enfin, oui, une image qui symbolise un peu ma foi.
1: C'est une belle image, hein.
0: Ouais,
1: il y a beaucoup de symboles
0: derrière. Ouais, il y a beaucoup de symboles. Ouais. Puis c'est un symbole très ancien, un symbole de vie, de mouvement.
1: C'est voilà, le mouvement que j'aime bien, moi.
0: Ouais, ouais, pareil.
1: Et donc, tu te l'es tatouée ?
0: Oui, sur le bras, il y a quelques années. Voilà, ça veut dire beaucoup de choses, mais d'abord, c'est relié vraiment à un symbole de ma foi, quoi, j'ai envie de dire.
1: Ah, waouh !
0: Ouais, qui m'accompagne. Ouais, je l'ai vraiment fait visible sur mon bras, un peu comme un petit post-it reminder. Je sais pas, comme un petit bouton aussi. Enfin, je sais pas comment expliquer ça, mais je voulais que ça m'accompagne et que je le vois, qu'il soit vraiment visible. Enfin, pourtant, tu vois, j'oublie pas ma foi, forcément, c'est symbolique. Mais voilà, c'était important pour moi d'avoir cette image que je pouvais voir tous les jours, quoi.
1: C'est une très belle image. Et qu'est-ce qui nourrit ta foi, justement ?
0: Qu'est-ce qui nourrit ma foi au quotidien ?
1: Mm-hmm.
0: Beaucoup de choses, évidemment, quand même, beaucoup de choses. Mais c'est marrant parce que j'étais à Thésée il y a 2 semaines pendant la semaine sainte et puis le week-end pascal.
1: Tu peux expliquer un peu c'est quoi Thésée ?
0: Ouais, bien sûr. Après, je connais pas hyper bien Thésée, je suis pas une grande habituée de Thésée. J'ai plutôt fréquenté la Viale pendant des années, et c'est surtout ce lieu-là qui a nourri et qui a fait grandir ma foi. Et puis ces dernières années, j'avais envie de découvrir autre chose, et j'ai découvert Thésée, que j'avais en fait découvert il y a 5-6 ans grâce à une amie. Et puis j'y suis pas retournée pendant longtemps. Et c'est l'année passée que j'avais besoin d'aller marcher seule, et que je sais pas pourquoi j'avais l'image et les sensations des chants de Thésée dans la grande église de Thésée qui me revenaient beaucoup en tête. Et j'avais besoin de partir un peu, et du coup je suis partie marcher sur un tronçon de Compostelle qui menait à Thésée, donc entre Dijon et Thésée. Et là, en septembre l'année passée, je suis restée quelques jours à Thésée. Mais bon, c'était pas la question de base. C'est quoi Thésée ? Thésée, avec mes mots, c'est une grande communauté chrétienne œcuménique qui a son fondement dans ce petit village de Bourgogne qui s'appelle Thésée. Et donc la communauté a repris le nom de ce petit village. Et maintenant, il y a, la communauté de Thésée a immensément grandi depuis les années 60. Et ça existe dans le monde entier. Et

0: Mais donc le cœur de cette communauté, c'est la communauté des frères. Ils sont une quarantaine, je pense. Vraiment, je connais pas hyper bien le sujet, hein, mais j'y suis allée juste quelques fois et c'est les infos que je connais. Aussi, c'est incroyable, c'est international. Il y a des gens du monde entier qui viennent là. Donc c'est vraiment un lieu hyper vaste, hyper grand, qui a une capacité d'accueil énorme. Et là, en l'occurrence, pour la Semaine Sainte, bon, c'est une semaine particulièrement spéciale de l'année. Et je crois qu'on était entre 4000 et 5000 personnes monde entier. Mais il y a vraiment, c'est très vaste et donc heureusement tu te sens pas non plus oppressé, pas trop en tout cas par le monde. Et donc on était vraiment des gens de partout et moi j'ai même pas rencontré de Belges alors qu'on est le pays à côté, mais j'ai rencontré plein d'Italiens, d'Espagnols, surtout énormément d'Allemands, enfin des gens vraiment de partout. Il y avait une fille de Hong Kong dans ma frate aussi. Et donc c'est un lieu idéal pour nourrir ta foi, parce que c'est une vie en communauté. Il y a les temps de prière qui rythment les journées, il y a des temps de lecture biblique, de partage en petits groupes, et puis il y a un petit temps de service à la communauté où tu fais un petit travail pour rendre service. Et puis c'est très accessible comme lieu aussi, parce que c'est pas très cher, tu payes un peu selon tes moyens, dans une fourchette de prix qui reste vraiment accessible. Ce qui est hyper important à Thésée, c'est les chants de Thésée, qui sont des petites mélodies très courtes qu'on répète en boucle. C'est très méditatif, très contemplatif. C'est ça que j'aime beaucoup aussi, et ça rejoint beaucoup ma manière de prier. C'est très introspectif. Et donc ça me parle beaucoup. Et en fait, chaque prière là-bas sur place est rythmée par ces chants. Il y en a des centaines qui ont été écrits depuis le début de la communauté. Je ne sais plus si ça remonte. Je crois que ça remonte dans les années 50, le début de la communauté, qui a été donc fondée par un Suisse, frère Roger. Qui était protestant, je crois. Bon, bref, ça, on va peut-être pas garder parce que je suis pas sûre. Mais donc voilà, ces chants de Thésée me parlent beaucoup et me portent depuis des années. Enfin, ça fait des années que je connais. Enfin, c'est très très connu.
1: Qui sont écrits dans plusieurs langues différentes.
0: C'est ça qui est génial aussi. C'est écrit dans toutes les langues. Et donc c'est vraiment hyper rassembleur et hyper. Je sais pas comment expliquer ça, mais ça parle à tout le monde, quoi. C'est vraiment. C'est
1: ça très, permet très beau, la communion, quoi. Je trouve.
0: Ouais, vraiment. Ouais, je trouve aussi. C'est vraiment magnifique. Donc voilà, c'est un très beau lieu de retraite. Et pourquoi on parlait de Thésée à la base ?
1: Parce que tu as été récemment pour la Semaine Sainte.
0: Oui. C'est ça. Ah oui, et alors, la question de base, c'était comment je nourris ma foi au quotidien. Et donc, je parlais de Thésée parce que justement, pendant cette semaine à Thésée, il y a 2 semaines, je me suis rappelée d'une phrase que quelqu'un m'avait dit, que c'est... C'est qui m'avait dit ça? C'était à la Viale, il y a quelques années. Il y a quelqu'un qui m'avait dit ça. Quand j'avais dit à cette personne, OK, c'est fou, mais là, je crois en Dieu. C'était il y a quelques années pendant, j'avais vécu 2-3 mois à la Viale. Et ça a été, on en parlera peut-être plus tard, mais ça a été un moment très fort pour moi dans mon chemin de foi. J'étais surexcitée, quoi. C'était incroyable ce qui m'arrivait. Ah, mais c'est Geneviève de la Viale qui m'avait dit ça. Elle était hyper heureuse, elle se réjouissait pour moi et elle m'a dit, Louise, c'est formidable. Mais alors, attention. Il faut jamais prendre sa foi pour acquis. C'est hyper important que tu la nourrisses au quotidien, que tu continues d'entretenir cette petite flamme qui est en toi. Et ça m'avait beaucoup parlé. Et elle m'avait dit, il faut que tu continues à prendre du temps pour prier au quotidien, que tu lises, que tu ailles à des conférences, que tu parles de ta foi avec tes amis, avec n'importe qui. Enfin, de plein de manières, il y a moyen d'entretenir sa foi. Et cette phrase m'avait marquée, et en fait, je m'en suis rappelée justement quand j'étais à Thésée dans l'église. Forcément, il y a des périodes où je nourris un peu plus ma foi qu'à d'autres moments. Mais en tout cas, j'ai renoté ça un peu dans mon carnet et j'étais en train de lire à ce moment-là dans l'église un bouquin de frère Roger, justement. Je sais plus lequel, mais il en a écrit plein. Et je lisais et en fait, pendant que j'étais en train de lire, j'étais là, oh, mais qu'est-ce que c'est passionnant, mais qu'est-ce que c'est intéressant. Et en fait, ça faisait longtemps que j'avais plus lu un bouquin qui parle du chemin de foi de chacun, chacune, qui parle de comment nourrir sa foi au quotidien. Et en fait, ça me parlait trop. Et en lisant ce bouquin dans l'église, j'avais cette phrase de Geneviève qui me revenait en tête. Et j'étais là, ah mais ouais, mais elle avait vraiment trop raison, quoi. C'est vraiment un... Je peux pas dire un travail quotidien, parce qu'un travail, c'est pas très marrant comme mot. Mais c'est... Je sais pas quel mot on pourrait dire, mais c'est...
1: Un entretien.
0: Ben, oui.
1: Moi, je fais un peu c'est marrant, je fais un peu un lien avec toi, tes relations. Enfin, c'est ce que je disais au début.
0: Ouais.
1: En introduction. Je trouve que tu es une personne fidèle dans le sens où, quand je dis fidèle, c'est que tu entretiens vraiment tes relations amicales, etc. Mm-hmm. Par des actions, le fait de voir, de prendre soin, de prendre des nouvelles et tout. Mm-hmm. Et tu me diras si j'ai tort, mais est-ce que tu transposes ça aussi dans ton chemin de foi pour nourrir ta foi aussi? Parce que moi, je fais vraiment un lien, parce qu'il y a ce côté, se mettre en action, prier, faire des retraites, parler à des gens, etc.
0: Ouais.
1: Enfin, tu vois, c'est des actions concrètes qui peuvent entretenir la flamme, quoi, tu vois?
0: Ouais, complètement. Mais ouais, j'aime bien ce parallèle parce qu'en fait, c'est chouette aussi de voir Dieu, Jésus, le Seigneur comme son ami. Mm-hmm. Et du coup, bah, c'est cool de pouvoir se dire, bah, j'entretiens cette relation comme j'entretiens mes relations amicales. Mm-hmm. Mais mine de rien, moi j'ai l'impression que je suis quand même plus fidèle dans mes amitiés terrestres que dans mon amitié avec Dieu, parce que justement je me trouve pas très fidèle, pas assez. Bah, en même temps, j'ai l'impression que pour un peu tout le monde, on a l'impression qu'on en fait jamais assez, qu'on prie jamais assez ou qu'on prie jamais assez bien comme il faut. Enfin, en tout cas, moi j'ai beaucoup ça. Enfin, je me dis beaucoup ça. Mm-hmm. J'aimerais bien être beaucoup plus fidèle et parfois je me dis que j'aimerais bien vraiment que ça prenne une place beaucoup plus importante dans ma vie et que j'ai l'espace vraiment beaucoup plus pour ça, pour être encore plus en recherche, pour être encore plus dans la prière, parce que à chaque fois que je m'y remets plus profondément dans une retraite par exemple, à chaque fois je constate les bienfaits de s'arrêter, de se mettre en prière, de ralentir, et combien ça me nourrit et combien c'est important pour moi. Et à chaque fois, c'est aussi des prises de conscience que, mon Dieu, mais oui, ça, effectivement, ça n'a pas assez de place dans mon quotidien, dans ma vie quotidienne, en ville, à Bruxelles. J'ai, comme beaucoup de Bruxellois de mon âge et de Bruxelloises, j'ai une vie très remplie. Et parfois, dans ces temps de retraite, j'ai des prises de conscience de, mon Dieu, mais à quoi ça sert de remplir autant sa vie avec autant de choses qui... Pourtant, je sais, c'est toutes des choses qui me font du bien, qui sont merveilleuses, et c'est moi qui les provoque. Et puis, tout ça, c'est merveilleux, mais je sais que voilà, je ne fais pas assez de place dans mon quotidien à ma vie spirituelle, qui me comble tellement, en fait, et qui est tellement importante pour moi depuis quelques années. J'aimerais être plus fidèle, mais en soi, c'est déjà pas mal. Parce que, tu vois, j'ai pris une semaine de retraite en septembre dernier. Là, j'ai pris une semaine de retraite il y a 2 semaines. C'est pas mal, en fait, quand même. Oui. Parce qu'en fait, c'est mes vacances. Et du coup, j'ai été vers des lieux comme ça. Et en fait, je sens que c'est super important pour moi et que ça me nourrit énormément. Mais parfois, je me dis, mais en fait, j'aimerais bien prendre 1 an ou 2 ou 3 et aller carrément vivre dans un monastère. Et en soi, j'ai déjà fait l'expérience d'aller vivre 6 mois à la Viale comme volontaire pour donner un coup de main. C'était formidable, mais il y avait pas, j'y allais aussi surtout pour donner un coup de main, pour me rendre utile sur place. Et du coup, il y avait le travail de la vie quotidienne qui me demandait beaucoup de temps, et donc j'avais pas assez de temps pour nourrir ma foi finalement. Et donc je crois que j'aimerais aussi vraiment vivre une expérience un jour plus longue, peut-être dans un monastère ou dans une communauté religieuse, pour vraiment être pleinement dans cette recherche spirituelle et dans la prière, quoi. Vraiment être là-dedans à 100%. Parce qu'en fait, quand j'expérimente ça un tout petit peu le temps d'une retraite, c'est déjà incroyable ce qui se passe. Mais alors je me dis, vraiment vivre ça sur du plus long terme, ça doit être fou. Mais c'est marrant parce que je disais justement ça, j'en parlais à mes colocs l'autre jour, un peu pour rire, que je deviendrais peut-être bien nonne un jour. Mais... En même temps, jamais moi je pourrais devenir nonne, je pense que c'est pas possible, mais...
1: Jamais dire jamais.
0: Hein. Non, jamais dire jamais, mais en fait, je crois que ça me parlerait si ça pouvait être sous forme d'un petit CDD, tu vois, de 4-5 ans. Mais le problème, c'est que ce genre de choses, tu t'engages à vie, quoi. Et donc, moi, c'est le truc, s'engager à vie dans un truc, ça me parle pas, parce qu'en fait, j'ai tellement d'intérêt pour tellement de choses. Moi, je crois que je ferais plein de métiers différents dans ma vie. Et pourquoi pas, je sais pas si on peut dire que c'est un métier, mais le métier d'être nonne, ça m'intéresserait de le vivre quelques années, parce que je suis très curieuse et parce que j'ai envie de vivre ça pleinement. Mais je pense pas que ça pourrait me correspondre pour toute la vie, parce que voilà, comme je l'ai dit, il y a beaucoup d'autres choses qui m'intéressent. Mais en fait, je m'étais dit aussi que ce serait peut-être pas 100% pour les bonnes raisons que j'aurais envie de devenir nonne. Bon, déjà parce que j'aurais envie que ce soit un CDD de 5 ans, et donc c'est pas une super bonne raison. Mais aussi, je pense que ce serait une fuite un peu de notre monde. Je pense que j'aurais envie de vivre ça parce que ça me paraît tellement facile. Enfin, j'idéalise beaucoup la chose. Et puis, il y a plein de manières d'être religieuse aussi. Mais la manière dont je vois ça, je pense que j'aurais envie de me réfugier là-dedans pour un peu fuir toutes les obligations de notre monde, de notre société, toute la pression à faire, à être dans plein de choses, à faire plein de choses. Et je pense que j'aurais envie de me réfugier, de fuir un peu tout pour me retrouver là-dedans, parce que j'ai l'impression que tout serait plus simple de, tu vois, juste vivre en communauté avec d'autres femmes et être pleinement là avec elles, être dans la prière, chanter, manger ensemble, vivre ensemble dans le quotidien. Et c'est tout. Et en fait, parfois, je me sens un peu submergée par toutes les choses du quotidien. Et du coup, j'ai l'impression que ça m'attire, ce genre de vie-là, pour plus avoir à penser à mille choses, parce que j'ai l'impression que mon cerveau s'arrête jamais et qu'il y a tout le temps mille choses en tête, tout le temps. Je ne sais plus pourquoi je parle de ça.
1: Non, mais c'est hyper intéressant, parce que moi, j'y ai pensé aussi, mais tu vois, un peu comme toi, c'est le côté un peu idéal, où on rêve de s'extraire un peu de ce monde, où tout va très vite, où on a beaucoup de responsabilités, où on a un peu la pression de devoir réussir, entre guillemets, sa vie. Mais bon, toute la question est de savoir, ça veut dire quoi, réussir sa vie, mais c'est vrai que moi aussi, j'envie un peu parfois ces moniales ou ces moines qui vivent un peu à l'extérieur du monde. Mais parfois, tu sais, ça dépend aussi des monastères. Il y a des communautés qui sont vraiment complètement à l'extérieur du monde, qui n'ont pas de lien avec le monde extérieur. Il y en a qui sont pleinement dans le monde aussi, quoi. Et je trouve ça très, très beau. Après, je me dis, tu vois, on idéalise beaucoup le fait de se plonger dans la prière et tout. Mais moi, je sais que quand je reste, par exemple, 10 jours à la Viale où je fais que prier comme ça, j'ai envie de rentrer chez moi parce que j'ai l'impression que je suis quelqu'un qui a besoin d'action. Mais en fait, ce que j'aime bien dans les lieux monastiques, comme la Viale, c'est pas un monastère, mais dans les lieux monastiques, c'est les rituels. Enfin, comment est-ce qu'on dit ça? Le fait que la routine, le rythme,
0: ouais,
1: on se lève à telle heure, on prie, on déjeune en silence. Mm-hmm. Mais, franchement, aujourd'hui, je suis à un point où je n'attends que ça, du silence, vraiment. Enfin, tu vois, on déjeune en silence, ou quelqu'un lit un livre en prière. Enfin, vraiment, tu es dans ta bulle, tu vois.
0: Ouais.
1: Et puis, j'invente, hein, je ne sais pas, mais je pense que les bénédictins fonctionnent un peu comme ça. Mais après, il y a le travail, enfin, travail dans le sens pour la communauté. Mm-hmm. Donc, soit l'étude biblique ou travail dans le jardin. Enfin, ouais, je sais pas.
0: Mais il y a quelque chose de beaucoup plus simple. En fait,
1: oui,
0: c'est
1: simple.
0: Ça, simple, quoi. Vraiment, où tu te poses pas mille questions sur quoi faire, quoi penser. Enfin, oui, encore une fois, je pense que j'idéalise beaucoup.
1: Je pense qu'il y a une partie... je trouve qu'aujourd'hui, les moines et les moniales sont vraiment les marginaux de notre époque.
0: Ah oui.
1: Tu vois...
0: Parce que c'est un choix, mais complètement un contre-courant.
1: Ah non, complètement un contre-courant. Je trouve que c'est très courageux de faire ça.
0: Ah oui, oui, clairement. Et puis, c'est beaucoup moins courant aussi qu'avant de faire ce choix de vie-là.
1: Ouais.
0: Donc, j'ai l'impression que c'est d'autant plus particulier de faire ce choix-là aujourd'hui. Mm-hmm. Et c'est vrai qu'il y a beaucoup moins de gens, mais je pense que c'est encore plus difficile peut-être de faire ce choix-là aujourd'hui, parce que c'est vrai que c'est complètement un contre-courant du rythme actuel de notre société. Et je crois que c'est ça qui m'attire beaucoup, parce que de plus en plus, je ne m'y retrouve pas du tout, quoi, dans le rythme tellement effréné, tellement rapide de notre société. Et comme je disais au début, moi, je suis quelqu'un de très lent. Mais pourtant, je suis aussi quelqu'un de très énergique, de très enthousiaste, de qui aime faire beaucoup de choses, qui aime être dans l'action.
1: Je ne pense pas que ce soit antinomique.
0: Non, mais effectivement, et en fait, j'ai besoin des deux pour me sentir vivre. Mais je ne peux clairement pas être dans la vitesse et dans la production, l'efficacité tout le temps. Enfin, peut-être comme tout le monde, en fait, je pense. Ce n'est pas sain du tout, je pense, d'être là-dedans tout le temps. Mais en tout cas... C'est fou, je me rends compte le bien que ça me fait quand je m'arrête et que je prends le temps pour la vie spirituelle. C'est incroyable les bienfaits que ça apporte, quoi. Que ça m'apporte, en tout cas.
1: Et c'est quel bienfait, justement, que ça t'apporte?
0: Le classique, la paix intérieure, hein, finalement.
1: Il ne faut pas chercher midi à 14.
0: Faut pas chercher plus loin. non, mais vraiment, ça résume... Ça résume tout, ça m'apporte énormément de choses, mais c'est surtout la paix intérieure. Parce que moi, ça fait quelques années que j'ai pas mal d'angoisse, d'anxiété, liée à plein de choses. Et en fait, entre autres, le fait de prier, le fait d'être dans une semaine de retraite quelque part, je trouve ça fou l'apaisement que ça peut apporter. Et forcément, on passe aussi par, enfin, pas mal de remous intérieurs quand on prend le temps de ralentir et de se poser avec soi-même, avec Dieu. Forcément, l'apaisement vient pas tout de suite. C'est parfois un peu confrontant à premier abord. Mm-hmm. Et puis, petit à petit, en fait, quand t'as dépassé tous ces premiers remous qui sont plus en surface, ben après, quand tu prends le temps de descendre petit à petit dans ton intériorité, ben là, il y a une espèce de... Je sais pas, mais il y a un grand lac tranquille et très apaisé. Et ça, c'est tellement... C'est presque hyper grisant, en fait, quand tu parviens à vraiment rejoindre ces étendues-là qui sont toutes calmes au fond de toi. C'est incroyable. C'est difficile de mettre des mots là-dessus, mais j'y arrive pas souvent. Mais il y a quelque chose où quand tu t'apprêtes à toucher ça, je sais pas bien comment expliquer ça, mais t'as l'impression que c'est tout ce qu'il faut. Il faut rien de plus, rien de moins. Tout est là. Je sais pas, j'ai l'impression de toucher à l'essentiel, quoi. C'est incroyable tout ce que ça m'apporte. En fait, ça, oui, ça m'apporte vraiment cette paix intérieure. Mais en fait, du coup, ça m'apporte une relation plus douce avec moi-même aussi et avec les autres. Enfin, en fait, ça a un impact et ça répercute sur toutes mes relations, je pense. Quand je reviens, j'ai l'impression de voir... Enfin, quand je reviens... quand je reviens d'une retraite où j'ai vraiment pu sentir ces sensations-là, ben, je reviens plus apaisée. D'abord avec moi-même, mais du coup forcément aussi avec les gens qui m'entourent. J'ai l'impression d'être plus douce, d'être plus comment dire, plus tolérante avec les gens qui pourraient me saouler. Ou j'ai l'impression que j'accueille plus facilement les aléas de la vie. Oui, en fait c'est hyper solide, quoi, tout ça. C'est hyper solide et du coup ça, tu sens que tu peux t'appuyer dessus, quoi, que c'est pas du bullshit, quoi. Parce qu'en fait, le fait d'avoir vraiment vécu des expériences personnelles très fortes de connexion avec Dieu, avec quelque chose qui nous dépasse, quelque chose qui est plus grand que nous, ben en fait, ces choses-là, tu les oublies pas, ces moments-là. C'est des choses sur lesquelles je m'appuie vraiment très fort. Et je sais que je peux pas remettre ça en question, je peux pas douter de ça. C'est difficile à expliquer.
1: Oui, oui.
0: Vraiment, c'est des choses...
1: Mais je trouve que tu l'expliques quand même bien, hein. Mais du coup, est-ce qu'il y a justement un moment où tu as senti vraiment la présence de Dieu ? Enfin, est-ce qu'il y a eu un moment, un tournant dans ta vie où tu t'es dit « Oh, waouh, là, je sens concrètement que Dieu est là ou que j'ai vraiment la foi, mm-hmm. ou que j'ai cette connexion ?» Ou est-ce que ça s'est fait petit à petit à l'image du colimaçon que tu disais ?
0: Je pense que mon chemin de foi, il a été très lent et les choses se sont faites très progressivement. Mais il y a quand même 2-3 moments... Ouais, des tournants. Enfin, surtout un tournant. Je dirais qu'il y a peut-être eu 2 tournants et une expérience entre les deux très forte. Mais attends, je vais expliquer parce que c'est pas très clair. Mm-hmm. Mais je dirais que quelque chose qui a très fort marqué mon chemin de foi, c'est les camps de jeunes que j'ai fait pendant mon adolescence avec Fondatio, qui est un mouvement chrétien œcuménique international. Et qui c'est pour moi, ça a été exceptionnel dans mon adolescence. Ça m'a vraiment marqué, surtout qu'à ce moment-là, ben voilà, l'adolescence, moi j'étais pas toujours bien dans ma peau et à l'école j'avais pas beaucoup d'amis. Et là, grâce à ces camps de jeunes, c'était incroyable. Là, je me suis redécouverte et j'ai fait des rencontres incroyables. Et c'était quelque chose de très très ouvert, de très accessible pour tout le monde. On n'était pas du tout tous... Enfin, on était tous un peu en recherche. Je crois qu'on avait tous un peu soif de quelque chose de plus grand. Mmh. Mais en même temps, on était des ados, quoi. Donc, on était là aussi pour s'amuser. Et il y avait plein... C'était un peu comme les scouts, mais avec cette dimension spirituelle en plus. Mmh. Et donc ça, j'ai fait plusieurs camps et ça m'a beaucoup marqué. Et on avait, lors de ces camps, ce qu'on appelait les temps de vie. Et les temps de vie, c'est quand on est tous en cercle et qu'on chante et qu'on danse parfois. Parfois, il y avait, sur certains chants, il y avait un peu des petites chorées. Et je me rappelle que les temps de vie, mais vraiment le nom, j'adore le nom, temps de vie, ça m'a énormément marqué parce que c'est des moments où je me rappelle que je sentais la présence de Dieu. En fait, il y avait une joie, mais incroyable, à tous être en cercle. On était tous hyper heureux d'être là, hyper contents. Il y en avait qui n'étaient pas contents, mais en fait, à la fin, ils étaient contents parce qu'on était tous entraînés dans un mouvement très joyeux. Mmh. Et c'est des moments qui m'ont vraiment marquée, où je me suis dit, waouh, mais il y a une joie là qui est tellement belle et tellement vraie, tellement sincère et authentique. Et ça me parlait beaucoup et ça m'a beaucoup marqué. Donc ça, je dirais que c'était un premier levier, je sais pas comment dire ça, sur, mm-hmm. sur mon petit chemin de foi.
1: T'as eu de la chance, hein, waouh.
0: Ouais, franchement.
1: C'est beau de recevoir ça à l'adolescence.
0: Merci à mes parents, quoi. Ouais. Ils ont eu la bonne intuition parce qu'ils avaient, je crois, entendu... Je crois que, je sais pas, des amis à eux avaient des enfants qui étaient passés par là. Ils nous en ont parlé et on a testé. Et du coup, mon frère, ma sœur et moi, on est passés par là et on s'est fait des amis pour la vie, quoi. Là, wow. ça a vraiment créé un terreau social hyper important. Et puis il y a un petit truc qui m'est arrivé dans la chapelle de la Viale il y a des années. Je sais vraiment plus c'était quand, mais c'était très particulier. Je ne sais pas trop comment décrire ça. Je vais essayer de le faire du mieux possible. Il y a un truc qui m'est tombé dessus. J'étais vraiment, c'était il y a des années, c'était à la fin d'une prière, mais on n'était plus beaucoup dans la chapelle et je restais un petit peu. Et il y a un truc vraiment qui m'est tombé dessus et j'ai comment, enfin, ça m'a saisi. J'étais comme, je sais pas comment expliquer ça. J'ai l'impression que c'est une lumière qui m'est tombée dessus, un espèce de rideau lumineux. Je sais pas trop comment expliquer ça ou une espèce de douche froide, mais pas si froide parce que plutôt agréable. En un coup, je croyais en Dieu, et tout était limpide, tout était facile, tout était évident. En un coup, je croyais en Dieu, et il n'y avait rien d'autre qui avait autant d'importance. Enfin, c'était une vérité qui me tombait dessus comme ça.
1: Incroyable.
0: Non, mais attends la suite, parce que genre, vraiment, c'était improbable ce truc. Vraiment, ça m'est tombé dessus, et ça a duré 5-10 minutes, pas plus. Après...
1: Mais c'est déjà long.
0: Oui. Ok, c'est... d'accord, on va dire. Ouais. Mais après, je suis sortie de la chapelle et plus rien.
1: Oh,
0: c'était
1: quoi?
0: Parti, c'était envolé. Ouais. C'était trop bizarre. En fait, en un coup, j'avais une espèce d'évidence incroyable qui me tombait dessus. Et j'étais trop heureuse parce que ça faisait des années que j'étais en recherche. Je voulais. Je crois que j'avais toujours rêvé que ça me tombe dessus comme ça parce que c'est fastidieux de chercher et pas forcément trouver. Mmh. Et là, en un coup, j'avais un déclic. Mais ça a duré 10 minutes, et puis c'est parti. Mais
1: comment ça? Tu veux dire qu'après, tu t'es dit... T'as remis en question, t'as douté de ce que t'as ressenti ou...
0: Non, parce que c'est très clair ce que j'ai ressenti. Ça, je sais très bien ce que j'ai ressenti, ce que j'ai cru à ce moment-là. C'est comme si...
1: Ce n'était plus limpide après,
0: fin... Non, c'est ça. Après, en un coup, toutes ces sensations, c'est parti. Et j'étais plus habitée par ce truc-là. Ça a duré vraiment 5-10 minutes. Enfin, c'est plus très clair dans mon esprit.
1: Oh, wow.
0: Mais je sais que ça m'a vraiment marquée. Et j'étais là, mais en fait, ok, c'est parti, cette sensation, mais je suis pas folle, je l'ai quand même vécue. Mm-hmm. Et quand, au moment où je l'ai vécue, c'était la pure vérité, quoi. Et puis, je sais pas, j'y ai plus trop repensé, et voilà, j'ai continué mon petit bonhomme de chemin. Puis parfois, j'y repense, et je suis quand même parfois en train de me dire, putain, c'était quand même particulier ce que j'ai vécu. Mm-hmm. Et sinon, le gros tournant sur mon petit chemin de foi, ça a été quand je suis restée à la Viale pendant 2 mois. C'était en 2021, donc il y a 5 ans. C'était pas du tout prévu que je reste si longtemps à ce moment-là. Donc c'était la période du Covid, un peu après mes études, et j'avais plein de projets de voyage. Puis le Covid m'a un peu empêchée de faire pas mal de choses. Et puis je me suis dit, bon, allez, je vais aller une semaine à la Viale, ça me fera du bien. Et je suis arrivée à la Viale, mais vraiment, j'étais pas bien. J'étais pas très en forme. Et une semaine après mon arrivée, j'étais déjà beaucoup mieux. Et en fait, petit à petit, je restais là parce qu'en fait, il y avait rien qui me faisait revenir en Belgique parce que le Covid était toujours là. Et donc, j'avais pas vraiment, d'autres plans que d'être là. Et en fait, ça me faisait tellement du bien d'être là. Et je faisais tellement de belles rencontres et c'était hyper riche. Et on était en petit comité. On était plusieurs à rester assez longtemps sur place. Et du coup, ça a créé des liens assez forts avec plusieurs personnes parce qu'on était un peu confinés, quoi, tous ensemble. On s'approchait tout doucement de Pâques. Et du coup, il y a plusieurs personnes qui m'ont dit sur place, mais reste au moins jusque Pâques. C'est quand même con de partir avant Pâques. Et donc, je suis restée. Et finalement, oui, je suis restée 2 mois alors qu'à la base, j'étais venue une semaine. Au fil de ce séjour, ça a été de plus en plus incroyable et je crois que j'ai jamais vécu ça à nouveau dans ma vie. J'étais sur un nuage, j'étais high in the sky. J'avais pas pris de substance, si ce n'est que,
1: que l'amour de Dieu.
0: Voilà, l'amour de Dieu, la prière quotidienne. Mais c'était fou et en fait, J'ai commencé à vivre durant ces semaines-là, à expérimenter quelque chose de très très fort, de très intense. Et en fait, c'est vraiment à partir de ce moment-là que je me suis sentie croyante. En fait, c'est un peu bizarre à expliquer comme ça, mais j'ai vraiment eu la sensation d'avoir été submergée par une vague d'amour, mais une vague tellement grande, tellement belle, tellement vraie, que j'avais la sensation que c'était pas à dimension juste humaine. Et il y avait quelque chose de divin derrière ça. Il y avait quelque chose qui me dépassait complètement. Et en fait, ça m'a transcendée, quoi. C'était complètement ouf. Et en fait, après, durant ces semaines-là, j'avais l'impression d'être légère, de flotter. C'était complètement dingue comme expérience. Vraiment, j'ai eu la prise de conscience à ce moment-là. Purée, mais ouais, Dieu existe, en fait. Pourquoi est-ce que je doute, moi, depuis que je suis née? En fait, il y a un truc, là. Je sais pas, il y avait la confirmation de plein de choses. Ça tombait aussi comme une évidence. Et c'est fou comme ce moment, encore aujourd'hui, est un moment béton sur lequel je m'appuie encore aujourd'hui. Et bien sûr qu'aujourd'hui, j'ai toujours des doutes, des incertitudes, et je pense que c'est très bien de rester là-dedans aussi. Mais il y a quand même
1: des piliers.
0: Ouais, un pilier solide sur lequel je peux m'appuyer. Et en fait, ça, je pourrais jamais remettre en question tout ce que j'ai vécu à ce moment-là. Et en fait, ça a été vraiment un moment un peu fondateur, vraiment, pour ma foi. Et en fait, avant ça, je ne m'estimais pas croyante. Je ne m'estimais pas vraiment chrétienne, parce que j'avais l'impression que pour se dire chrétien, il fallait être en accord avec tous les dogmes de la religion chrétienne. Et qu'en fait, comme il y avait plein de choses desquelles je ne me sentais pas en accord, j'avais l'impression que je ne pouvais pas me dire chrétienne. Et en fait, là, j'ai aussi compris la différence entre la religion et la foi. Et j'ai compris aussi que la foi, c'est juste une expérience personnelle. Et là, j'ai vécu quelque chose qui m'a profondément marqué, qui m'a profondément nourri. Et ça, je peux l'affirmer, en fait. Ça, je peux dire que je crois en Dieu. Et ça ne veut pas forcément dire je crois en tout, plein de choses, tous les dogmes de la religion chrétienne. Tous ne me parlent pas. Là, j'ai vraiment fait l'expérience que je pouvais. En fait, oui, je ne sais pas, je me sentais croyante et je sentais que je pouvais l'affirmer, me sentir en paix avec ça, quoi. Je ne sais pas comment expliquer ça, mais...
1: C'est une expérience personnelle, mais que tu as vécue en communion aussi, du
0: bien
1: coup,
0: sûr,
1: dans un lieu chrétien.
0: Complètement. Ah, oui.
1: Parce que c'est vrai que moi, je suis toujours un peu... Je ne sais jamais comment me positionner, tu vois, par rapport à ça. Je me cherche un peu par rapport au fait de se dire j'ai envie de diviser la foi de la religion. Tu vois, de me dire... Enfin, je fais partie de la team qui dit que Jésus n'a pas voulu de religion.
0: Ouais.
1: Parce que... Il y a des théologiens qui vont peut-être s'énerver en écoutant ce que je dis, mais il y a ce truc où je pense que Jésus a voulu nous apporter un message qui était au-delà des religions. Et en même temps, il nous demande aussi de communier avec d'autres. On fait partie d'une même famille qui est les chrétiens, tu vois, et que c'est difficile, je trouve, pour moi de me dire... Il y a des dogmes pour lesquels qui ne me parlent pas non plus. Il y a des choses que l'Église catholique a faites que je suis vraiment contre. Tout ça. Et pourtant, on est une famille, tu vois.
0: Ouais.
1: Je ne sais pas comment expliquer.
0: C'est encore
1: un peu difficile pour moi
0: Bien sûr,
1: de me dire que je le vis seulement personnellement et je rejette les trucs avec lesquels je ne suis pas d'accord. Et puis...
0: ouais. Oui, je comprends tout à fait ce que tu veux dire.
1: En tout cas, un moment qui est fondateur de ta foi, quoi.
0: Ouais, carrément.
1: Qu'aujourd'hui, tu oses dire « je suis croyante ».
0: Ah oui, bah depuis plusieurs années, du coup, maintenant, je ne me cache... Enfin, c'est pas que je me cachais, mais c'est juste que pour moi, ça n'avait pas de sens avant de le dire, parce que, bah oui, juste, j'y croyais pas vraiment, j'étais en recherche, et je pense que j'ai toujours été, et que je resterai toujours un peu en recherche, mais avant, j'arrivais pas à l'affirmer, quoi. Je crois que j'avais pas encore vécu une expérience vraiment forte...
1: J'ai l'impression qu'il faut aussi des moments un peu forts comme ça.
0: Ouais.
1: Peut-être qu'ils ont été, comme tu dis, passagers ou éphémères, mais en même temps, c'est des sensations tellement fortes que ça reste. Et du coup, ça devient des piliers parce qu'on s'en souvient.
0: Ouais. Oui, c'est ça, on s'en souvient. Et en fait, on sait combien ça a été... Je ne sais pas comment expliquer ça, mais tu vois, je l'ai vraiment vécu
1: dans ta chair.
0: Dans ma chair, dans
1: tes cellules profondes.
0: Oui, vraiment, il y a ce truc d'une expérience tellement intense... tellement belle, tellement vivante, où tu as l'impression que tu touches à une vérité que je sais pas, que personne ne pourra m'enlever, quoi, et qui a été...
1: Oui, tout à fait. Ouais. Oui.
0: C'est toujours difficile, je trouve, de mettre des mots sur tout ça.
1: Mais aujourd'hui, par exemple, qu'est-ce que croire, ça signifie pour toi ?
0: Ah, c'est dur, cette question. J'ai vraiment... Je crois que je vais pas donner une réponse qui va vraiment me satisfaire. Mais je vais essayer d'y répondre. Oh, je sais pas, en fait.
1: Ou peut-être une autre question. Qu'est-ce que Dieu signifie pour toi ? Parce que tu vois, on a expliqué tout ce que ça nous apporte.
0: Ouais.
1: Mais du coup, c'est quoi ? Parce que la méditation peut nous apporter ça aussi, peut-être. Enfin, tu vois ?
0: Ouais. Mais en fait, je pense que ouais, ça va être un peu décousu, mais comment je vois ça, Dieu, en fait, ça donne un sens à tout, comme ça. Ça transcende tout. C'est comme si je vais regarder par la fenêtre, là. Je peux bêtement regarder par la fenêtre. Je vois un arbre, je vois des toits, je vois des fenêtres. Mais si je décide de regarder ça à travers Dieu, je trouve que ça élève tout d'un cran comme ça.
1: Ouais.
0: Je ne sais pas comment expliquer ça, mais je me rappelle que j'étais rentrée de la Viale, mais je voyais toute la vie différemment. En fait, je ne sais pas comment expliquer, mais tout brillait autour de moi. J'avais l'impression que je regardais différemment les gens dans la rue et j'arrivais comme à percevoir la petite flamme magnifique qui est au fond de tout le monde. J'ai l'impression que ça, je pars un peu loin peut-être, mais que ça élève tous et toutes nos âmes. C'est difficile d'expliquer, mais en tout cas, c'est une phrase que j'avais vue dans un psaume et qui m'a toujours marquée. « Seigneur, vers toi, j'élève mon âme. » Il y a ce désir et en même temps, il y a aussi ce... Même si tu le désires pas, l'âme le fait de toute façon, de s'étirer vers plus haut que soi. Enfin, elle tend vers quelque chose de plus grand qui nous dépasse. Et en fait... J'ai l'impression que c'est comme si nos cœurs étaient un peu des aimants et qu'on est tous de nature attirés par Dieu, par cette soif naturelle qu'on a tous de plus grand que soi. Mais cette dimension n'est pas la même chez tout le monde et que tout le monde ne la ressent pas de la même manière. Mais que c'est là en chacun de nous et que c'est juste qu'il y en a certains qui ont pas encore eu la chance de découvrir ça, bien qui ont décidé délibérément de pas écouter ça,
1: ou qui ne veulent pas,
0: Et voilà, mais je pense que c'est tellement une richesse, que c'est quelque chose qui nous élève, quoi. J'ai vraiment du mal à expliquer ça. Et puis évidemment, il y a cette notion de confiance où j'ai l'impression que ça me donne une confiance en la vie. Tout simplement dans le sens où ben la vie c'est pas si facile quand on devient adulte. On se rend compte que franchement la vie c'est pas facile et qu'il y a beaucoup de difficultés, mais de pouvoir savoir qu'il y a quelque chose, qu'il y a quelqu'un qui est là et qui nous accompagne. En fait, j'ai aussi cette image de Dieu comme un petit compagnon de vie qui m'accompagne sur mon petit chemin et d'une présence très lumineuse, très chaude et très rassurante, très bienveillante. Tu vois, j'imagine un peu quelqu'un qui a juste un sourire et qui a confiance en moi et qui me fait « Juste, vas-y, fais-toi confiance.
1: Ouais, c'est ça.
0: Avance, je suis là, t'inquiète pas. » On pourrait se dire « Ah oui, mais pour quelqu'un d'anxieux, c'est juste quelqu'un qui imagine, voilà, il a besoin de se rassurer avec quelque chose comme ça. » Mais en fait, j'y crois profondément et je le ressens que c'est pas... bullshit,
1: mais
0: quoi.
1: C'est vrai qu'il y a, pour quelqu'un qui a un regard non chrétien, enfin en tout cas qui n'est pas croyant, c'est vrai que c'est souvent ce que j'entends. Dire les croyants,
0: c'est pour se rassurer,
1: se rassurent.
0: Ouais.
1: Et en fait, j'ai envie de dire oui, sans doute. Oui, peut-être. En tout cas, c'est vrai que j'ai eu des exemples concrets de personnes qui, enfin, être croyant, ça les aide vraiment dans la vie. Ça, c'est clair. Enfin, pour moi. Après, il existe des personnes hyper résilientes et qui ne sont pas croyantes, mais j'ai l'impression que si, clairement, il y a une dimension en plus. Et j'ai envie de dire, ça reste très superficiel, ça reste très la psychologie humaine, tu vois, de dire bah, ça les rassure.
0: C'est vrai. Parce que ce n'est pas juste ça, ce n'est pas juste rassurer. Ça fait partie de beaucoup de choses, mais j'ai un peu quand même cette sensation de cette personne qui m'accompagne et entre autres qui me rassure, mais qui me donne un souffle pour aller vers l'avant.
1: Ouais. Et est-ce que tu vois Dieu comme une figure paternelle aussi ? Parce qu'on dit souvent qu'on est des enfants de Dieu.
0: Ouais. Mais il y a beaucoup de choses pour lesquelles je me questionne encore beaucoup. Il y a beaucoup de choses qui ne me parlent pas toujours dans le vocabulaire chrétien. Non, je ne vois pas forcément Dieu comme une figure paternelle. C'est plutôt une figure qui n'a pas vraiment de visage, mais juste une figure très lumineuse, très très lumineuse, genre blanche, blanche jaune, comme un soleil quoi, en fait, et quelque chose de oui de très solaire qui me donne vraiment une grande confiance et surtout une confiance aussi que chaque être humain a cette petite étincelle de Dieu en lui, en elle, et qu'en fait ça c'est au fond de chacun et chacune d'entre nous. Et c'est juste que oui, il y a plein de méchants, il y a plein de gens pas gentils. mais je pense que toutes ces personnes-là, il y a beaucoup de choses qui...
1: De couches,
0: et qu'il y a beaucoup de choses qui encrassent leur âme, leur intériorité, et qu'en fait, si on nettoyait un peu tout ça, je suis persuadée qu'au fond de nous, il y a que du bon, dans le vrai fond du fond du fond. Mm-hmm. C'est juste que chez certaines personnes, il faut... extrêmement creusé loin pour retrouver cette petite flamme, je pense.
1: Ouais.
0: Ouais.
1: C'est marrant parce que cette idée de, tu disais, cette lumière un peu comme un soleil, mm-hmm. tu vois, la couleur et tout ça, ça me fait penser au visuel de mon podcast.
0: Ouais, avec la flamme
1: avec la
0: dans
1: petite
0: les mains.
1: Flamme.
0: Ouais.
1: Il y a ce côté.
0: Très belle image.
1: Ouais. Un peu chaleureux. Enfin, ouais. C'est une flamme qui est là, qui donne la vie,
0: ouais.
1: mais qui ne brûle pas. Parce qu'il y a les mains là, comme ça.
0: Ouais.
1: Il y a le côté je prends soin, je réchauffe.
0: Ouais, j'aime
1: et
0: beaucoup
1: en même
0: cette
1: temps,
0: image.
1: Ça te pousse vers l'avant parce que ça te nourrit quoi, le feu, ça mm-hmm. donne vie comme ça.
0: Ouais.
1: C'est marrant
0: ouais,
1: ça. Et en plus le à fois haute est écrit en jaune.
0: Ah oui.
1: Ouais. Et en fait il y a le bleu foncé qui fait penser un peu. Je fais des liens mais avec le lac que tu disais, le côté un peu profondeur, le côté un peu âme tranquille, profond. En fait la profondeur quoi.
0: Ouais.
1: Waouh, j'ai été vraiment chercher loin.
0: Bon, incroyable.
1: Ça, merci à Véronica
0: c'est vrai.
1: Qui a fait ce dessin, qui est une amie à moi, artiste
0: magnifique.
1: Aussi.
0: Vraiment magnifique, j'adore. Ouais. Petite parenthèse oui, esthétique, visuelle, on adore.
1: Est-ce que toi, t'es de la team de « il faut témoigner de sa foi » ou témoigner de cet amour, de cette lumière, il faut la faire rayonner dans le monde ? Ou est-ce que t'es plutôt à dire « chacun vit son chemin » et j'ai pas trop envie de déranger. Enfin, je sais pas comment expliquer. Vu que c'est intime, je laisse le chemin à chacun.
0: Un peu cette idée aussi d'évangéliser ou pas.
1: Évangéliser est un grand mot.
0: Ouais.
1: Enfin, c'est un mot bien... C'est un vocabulaire bien chrétien.
0: Ouais.
1: Je dis ça parce qu'en fait, j'ai des frères et sœurs. Moi, je suis l'aînée. Et toi aussi, tu es l'aînée. Et en fait, il y a ce truc où je me dis, ah, j'ai envie de transmettre ça à mes frères et sœurs, tu vois. Ou même plus tard, si j'ai des enfants, j'ai envie de transmettre ça. Il y a ce côté de transmission, de faire partager en fait, pour que mes frères et sœurs puissent vivre ça.
0: Quand tu dis tes frères et sœurs, c'est tes frères et sœurs de sang, de ta famille.
1: Oui.
0: Pas dans la communauté chrétienne. Ok.
1: Oui.
0: C'est surtout à eux que tu penses.
1: Oui, mais alors je pense aussi, ce côté de transmission, c'est vraiment. Ouais, je ferais pas ça avec mes amis, tu vois. Mes amis adultes aujourd'hui, je pense pas. Mais les plus jeunes, tu vois, les ados, tu parlais de ton camp d'ado. Mm-hmm. Et moi, je me suis toujours dit, ah, j'aimerais trop faire des retraites spirituelles pour les rétos ou quoi. J'aimerais trop être animatrice dans un camp avec des jeunes et tout, pour leur transmettre ça.
0: Ouais.
1: Tu vois,
0: ah ouais, moi, ça, je
1: Dieu
0: me vois pas
1: tout.
0: Du tout dans ce rôle-là. Oui, moi, je pense qu'il y a quelque chose de très intime dans ma vie de foi. Et je suis pas du style à vouloir énormément en parler autour de moi, à dire combien c'est génial. Je suis pas trop dans ce style-là. Mm-hmm. Mais pourtant, je comprends énormément l'idée de vouloir partager une bonne nouvelle. Quand
1: oui.
0: t'apprends une bonne nouvelle,
1: ouais.
0: t'as
1: oui.
0: envie de la partager avec tout
1: oui,
0: le monde.
1: C'est ça. Oui.
0: En tout cas, avec tes proches autour de toi, si t'es hyper heureux, tu veux partager ta joie, ton bonheur. Là, je sais pas pourquoi, c'est différent. Et j'en parle avec joie avec mes amis et mes amis chrétiens, chrétiennes. J'en parle pas énormément avec mes amis qui ne sont pas croyants, même si, par exemple, mes colocs ne sont pas croyantes, mais hyper ouvertes, curieuses et tolérantes, et elles comprennent combien c'est important pour moi. Et donc, je leur en parle, mais je parle en mode, j'essaie pas de convaincre ou de quoi que ce soit, je parle vraiment juste en mon nom, comme je raconterais n'importe quelle autre expérience de vie que j'ai envie de partager, parce que ça me tient à cœur. Je suis pas du tout dans un mood où je me dis, ah, il faudrait que plus de gens se... Enfin, en fait, je sais pas, je me sens pas très à l'aise, moi, dans cette idée de... de transmission, même si, tu vois, si un jour j'ai des enfants, combien ça, c'est important dans ma vie. Évidemment que je vais vouloir leur transmettre ça, mais...
1: C'est pas tant l'idée de vouloir en parler au plus grand nombre,
0: ouais.
1: C'est vraiment l'idée de dire j'aimerais tellement qu'ils aient cette même chance,
0: ouais.
1: Leur donner en tout cas cette opportunité quand je vois ce que t'as vécu à la Viale ou dans les camps de jeunes, etc. Je me dis, c'est tellement beau, j'ai envie que cette personne vive. Et c'est pour ça d'ailleurs qu'à la Viale, je ramène à chaque fois plein de gens différents.
0: Ouais, c'est génial.
1: Parce que je veux leur montrer ce lieu tellement riche et tout ça. Enfin, tu vois, il y a un peu ce côté-là.
0: Et c'est vrai que ça aussi, j'ai déjà amené à la Viale aussi des amis pas croyants, mais qui étaient un peu intrigués, curieux, parce que je leur parle de ce lieu avec tellement d'enthousiasme. Oui, parfois j'en parle, mais en même temps c'est marrant parce que j'ai quand même témoigné devant 40 000 personnes.
1: Attends, what?
0: Au JMJ à Lisbonne.
1: Mais non.
0: Mais vraiment, ça s'est mis un peu par hasard. J'ai un peu provoqué ça. Enfin,
1: non, c'est donc les JMJ, Journée mondiale de la jeunesse,
0: donc les rencontres internationales avec le pape qui ont lieu, je sais plus, tous les 5 ans, quelque chose comme ça.
1: Trois ans, je crois.
0: Et il y a quelques années, c'était à Lisbonne. Et j'étais partie avec un groupe belge. Et dans le groupe WhatsApp, un jour, il y a quelqu'un qui a demandé, en disant qu'il cherchait encore quelqu'un pour témoigner. Je sais plus c'était quoi la question précise, mais... témoigner d'un projet dans lequel on est engagé et qui fait sens et qui est relié avec notre foi et témoigner un peu de la présence de Dieu dans notre quotidien. Et je sais pas pourquoi, j'ai répondu à ce prêtre en disant « Oh, moi j'habite à Lazare en ce moment, je suis chaud témoigner. » Parce qu'en vrai, ça me fait pas trop peur de base de parler en public. Bon, après, je savais pas que ça allait devant être vraiment beaucoup de gens. C'était en fait devant... tous les francophones qui étaient là au JMJ, donc il y avait des Français, des Belges, des Suisses, des Québécois, beaucoup de gens du continent africain. Voilà, il y avait 40 000 personnes et c'était une sacrée expérience et j'ai vraiment parlé de ma foi devant 40 000 personnes. Bon, j'ai pas commencé à parler de choses super intimes, mais je parlais de mon expérience, en tout cas à Lazare, dans la colocation, avec mes colocs. Et en fait, je me souviens que j'ai dit, j'étais entre autres rentrée dans ce projet parce que j'avais envie de nourrir ma foi au quotidien et que j'attendais beaucoup, notamment des laudes le matin à la chapelle, comme on avait une chapelle dans la colocation. Bon, moi, les laudes, finalement, ça m'a pas tant nourri que ça parce que je suis pas du matin, que j'y allais pas toujours beaucoup parce que j'avais du mal à me lever et que finalement, ce qui m'a surtout nourri, c'était le lien avec mes colocs, et que c'était surtout dans ces liens d'amitié avec mes colocs que je rencontrais Dieu au quotidien. Et c'est ça, entre autres, dont j'ai témoigné devant 40 000 personnes. Mmh. Et c'est marrant parce que de base, je suis pas du tout quelqu'un qui va vouloir partager des choses de la foi devant un public inconnu. Et là, vraiment, je me suis retrouvée devant toutes ces têtes, quoi. Donc ça, c'était assez marquant.
1: Et t'as eu des retours ?
0: Ouais, et on m'a dit que c'était super. Et donc j'étais là, ok, bah, génial. C'était aussi un chouette challenge personnel, quoi.
1: Ouais,
0: parce que c'est pas tous les jours que t'as l'occasion de parler devant un tel public. Je fais jamais ça, mais une fois devant 40 000 personnes, allez, d'accord.
1: Oui, c'est ça.
0: Pas de souci.
1: Et puis à foi haute aussi, maintenant, tu as participé au podcast et il y a en effet 40 000 personnes. Non, pas du tout.
0: Oui, bah peut-être, un jour. Qui sait ? Ouais.
1: Écoute, nous arrivons à la dernière question de cet épisode. Hyper intéressant d'ailleurs.
0: Mm-hmm.
1: Et comme à chaque fois, je me dis, mais c'est trop court. Je suis hyper contente que tu aies pu partager tout ça parce que c'est quelque chose que je ne connaissais pas de toi.
0: C'est tes questions aussi qui amènent tout ça. C'est chouette, vraiment.
1: Alors, quelle œuvre d'art te nourrit spirituellement et que tu aimerais partager ? Et parce que chanter, c'est prier deux fois, quel chant de prière te touche et que tu aimerais que nous chantions ensemble pour cet épisode ?
0: Pour l'œuvre d'art, j'en ai pas une en particulier, mais quelque chose qui m'est venu tout de suite à l'esprit, c'est l'art du vitrail, qui est sublime. Et j'aimerais beaucoup apprendre à faire ça un jour. Je trouve que c'est un art sublime. Et
1: qui se perd un peu, non ?
0: Qui se perd un peu, beaucoup, comme beaucoup de travail dans l'artisanat. Je suis toujours assez... fascinée par les vitraux et évidemment surtout quand il y a des raies de lumière qui passent à travers les vitraux dans une église ou même pas forcément dans une... Enfin, forcément, oui, quand même plus dans une église, mais quand je vois des vitraux aussi chez des gens, parfois, il y a des gens qui ont ça à leur maison. C'est quelque chose qui me fascine et c'est surtout la lumière qui traverse ce vert coloré. Je trouve ça mais extraordinaire et ça a quelque chose de magique et ça me fascine complètement. C'est une forme d'art qui est très spirituel comme ça.
1: C'est en lien avec ce que tu disais, la lumière, la...
0: Ouais, peut-être. Je sais pas trop comment expliquer ça, mais en tout cas, ce que je trouve sublime, ça m'avait surtout frappé dans la Sagrada Familia à Barcelone, en Espagne. Oui. J'étais rentrée là pour la première fois dedans il y a quelques années. Je crois que je suis restée 3-4 heures dedans, fascinée par ces vitraux. Mais c'est sublime, c'est d'une beauté. Et alors, t'as toutes ces couleurs différentes, tous ces rayons de lumière dans des couleurs différentes, mais ça a quelque chose de complètement magique. Et là, t'as un peu l'impression que t'as quand même la présence de Dieu qui débarque d'une manière vraiment sublime, quoi. Je trouve que ça a quelque chose de grandiose et de très simple à la fois. En fait, c'est juste une petite, une plaque de verre colorée, mais avec la lumière qui traverse ça, il y a comme une transcendance, comme ça, une transparence. C'est très beau, je trouve.
1: C'est vrai que c'est très très beau. C'était le 7e épisode de À foi haute. S'il vous a plu, n'hésitez pas à le partager autour de vous. J'enregistre ce podcast en partenariat avec RCF Bruxelles. Merci pour votre écoute et rendez-vous dans un mois pour un prochain épisode.

0: du Père et du Fils et du Saint-Esprit.
1: Amen.
0: Proclamons ensemble notre foi. Je crois en Dieu, le Père Tout-Puissant,
1: Créateur du ciel et de la terre, et en Jésus-Christ, son Fils unique, notre Seigneur, qui a été conçu du Saint-Esprit, est né de la Vierge Marie, a souffert sous Ponce Pilate, a été crucifié, est mort, a été enseveli, est descendu aux enfers, le troisième jour est ressuscité des morts, est monté aux cieux, est assis à la droite de Dieu le Père Tout-Puissant, d'où il viendra juger les vivants et les morts. Je crois en l'Esprit Saint, à la Sainte Église catholique, à la communion des saints, à la rémission des péchés, à la résurrection de la chair, à la vie éternelle. Amen.
0: Prions pour notre pape Léon. Notre Père qui es aux cieux, que ton nom soit sanctifié, que ton règne vienne, que ta volonté soit faite sur la terre comme au ciel.
1: Donne-nous aujourd'hui notre pain de ce jour. Pardonne-nous nos offenses, comme nous pardonnons aussi à ceux qui nous ont offensés. Et ne nous laisse pas entrer en tentation, mais délivre-nous du mal.
0: Je vous salue Marie, pleine de grâce, le Seigneur est avec vous. Vous êtes bénie entre toutes les femmes, et Jésus, le fruit de vos entrailles, est béni.
1: Sainte Marie, Mère de Dieu, priez pour nous pauvres pécheurs, maintenant et à l'heure de notre mort. Amen.
0: Je vous salue Marie, pleine de grâce, le Seigneur est avec vous. Vous êtes bénie entre toutes les femmes, et Jésus, le fruit de vos entrailles, est béni.
1: Sainte Marie, Mère de Dieu, priez pour nous pauvres pécheurs, maintenant et à l'heure de notre mort. Amen.
0: Je vous salue Marie, pleine de grâce, le Seigneur est avec vous. Vous êtes bénie entre toutes les femmes, et Jésus, le fruit de vos entrailles, est béni.
1: Sainte Marie, Mère de Dieu, priez pour nous pauvres pécheurs, maintenant et à l'heure de notre mort. Amen.

Premier mystère glorieux, la résurrection. Si tu crois, tu verras la gloire de Dieu. La parole de Dieu était comme un feu brûlant dans le cœur du prophète Jérémie. Prions pour les moniales et les moines qui, à l'exemple de Jérémie, se sont laissés séduire par cette parole.

0: soit faite sur la terre comme au ciel.
1: Donne-nous aujourd'hui notre pain de ce jour. Pardonne-nous nos offenses, comme nous pardonnons aussi à ceux qui nous ont offensés. Et ne nous laisse pas entrer en tentation, mais délivre-nous du mal.
2: Je vous salue, Marie, pleine de grâce. Le Seigneur est avec vous. Vous êtes bénie entre toutes les femmes, et Jésus, le fruit de vos entrailles, est béni.
1: Sainte Marie, Mère de Dieu, priez pour nous pauvres pécheurs, maintenant et à l'heure de notre mort. Amen.
2: Je vous salue, Marie, pleine de grâce. Le Seigneur est avec vous. Vous êtes bénie entre toutes les femmes, et Jésus, le fruit de vos entrailles, est béni.
1: Sainte Marie, Mère de Dieu, priez pour nous pauvres pécheurs, maintenant et à l'heure de notre mort. Amen.
2: Je vous salue, Marie, pleine de grâce. Le Seigneur est avec vous. Vous êtes bénie entre toutes les femmes, et Jésus, le fruit de vos entrailles, est béni.
1: Sainte Marie, Mère de Dieu, priez pour nous pauvres pécheurs, maintenant et à l'heure de notre mort. Amen.
2: Je vous salue, Marie, pleine de grâce. Le Seigneur est avec vous. Vous êtes bénie entre toutes les femmes, et Jésus, le fruit de vos entrailles, est béni.
1: Sainte Marie, Mère de Dieu, priez pour nous pauvres pécheurs, maintenant et à l'heure de notre mort. Amen.
2: Je vous salue, Marie, pleine de grâce. Le Seigneur est avec vous. Vous êtes bénie entre toutes les femmes, et Jésus, le fruit de vos entrailles, est béni.
1: Sainte Marie, Mère de Dieu, priez pour nous pauvres pécheurs, maintenant et à l'heure de notre mort. Amen.
2: Je vous salue, Marie, pleine de grâce. Le Seigneur est avec vous. Vous êtes bénie entre toutes les femmes, et Jésus, le fruit de vos entrailles, est béni.
1: Sainte Marie, Mère de Dieu, priez pour nous pauvres pécheurs, maintenant et à l'heure de notre mort. Amen.
2: Je vous salue, Marie, pleine de grâce. Le Seigneur est avec vous. Vous êtes bénie entre toutes les femmes, et Jésus, le fruit de vos entrailles, est béni.
1: Sainte Marie, Mère de Dieu, priez pour nous pauvres pécheurs, maintenant et à l'heure de notre mort. Amen.
2: Je vous salue, Marie, pleine de grâce. Le Seigneur est avec vous. Vous êtes bénie entre toutes les femmes, et Jésus, le fruit de vos entrailles, est béni.
1: Sainte Marie, Mère de Dieu, priez pour nous pauvres pécheurs, maintenant et à l'heure de notre mort. Amen.
2: Je vous salue, Marie, pleine de grâce. Le Seigneur est avec vous. Vous êtes bénie entre toutes les femmes, et Jésus, le fruit de vos entrailles, est béni.
1: Sainte Marie, Mère de Dieu, priez pour nous pauvres pécheurs, maintenant et à l'heure de notre mort. Amen.
2: Je vous salue, Marie, pleine de grâce. Le Seigneur est avec vous. Vous êtes bénie entre toutes les femmes, et Jésus, le fruit de vos entrailles, est béni.
1: Sainte Marie, Mère de Dieu, priez pour nous pauvres pécheurs, maintenant et à l'heure de notre mort. Amen.
3: Gloria.

0: vienne, que ta volonté soit faite sur la terre comme au ciel.
1: Donne-nous aujourd'hui notre pain de ce jour. Pardonne-nous nos offenses, comme nous pardonnons aussi à ceux qui nous ont offensés. Et ne nous laisse pas entrer en tentation, mais délivre-nous du mal.
2: Je vous salue, Marie, pleine de grâce. Le Seigneur est avec vous. Vous êtes bénie entre toutes les femmes, et Jésus, le fruit de vos entrailles, est béni.
1: Sainte Marie, Mère de Dieu, priez pour nous pauvres pécheurs, maintenant et à l'heure de notre mort. Amen.
2: Je vous salue, Marie, pleine de grâce. Le Seigneur est avec vous. Vous êtes bénie entre toutes les femmes, et Jésus, le fruit de vos entrailles, est béni.
1: Sainte Marie, Mère de Dieu, priez pour nous pauvres pécheurs, maintenant et à l'heure de notre mort. Amen.
2: Je vous salue, Marie, pleine de grâce. Le Seigneur est avec vous. Vous êtes bénie entre toutes les femmes, et Jésus, le fruit de vos entrailles, est béni.
1: Sainte Marie, Mère de Dieu, priez pour nos pauvres pécheurs, maintenant et à l'heure de notre mort. Amen.
2: Je vous salue, Marie, pleine de grâce. Le Seigneur est avec vous. Vous êtes bénie entre toutes les femmes, et Jésus, le fruit de vos entrailles, est béni.
1: Sainte Marie, Mère de Dieu, priez pour nous pauvres pécheurs, maintenant et à l'heure de notre mort. Amen.
2: Je vous salue, Marie, pleine de grâce. Le Seigneur est avec vous. Vous êtes bénie entre toutes les femmes, et Jésus, le fruit de vos entrailles, est béni.
1: Sainte Marie, Mère de Dieu, priez pour nous pauvres pécheurs, maintenant et à l'heure de notre mort. Amen.
2: Je vous salue, Marie, pleine de grâce. Le Seigneur est avec vous. Vous êtes bénie entre toutes les femmes, et Jésus, le fruit de vos entrailles, est béni.
1: Sainte Marie, Mère de Dieu, priez pour nous pauvres pécheurs, maintenant et à l'heure de notre mort. Amen.
2: Je vous salue, Marie, pleine de grâce. Le Seigneur est avec vous. Vous êtes bénie entre toutes les femmes, et Jésus, le fruit de vos entrailles, est béni.
1: Sainte Marie, Mère de Dieu, priez pour nous pauvres pécheurs, maintenant et à l'heure de notre mort. Amen.
2: Je vous salue, Marie, pleine de grâce. Le Seigneur est avec vous. Vous êtes bénie entre toutes les femmes, et Jésus, le fruit de vos entrailles, est béni.
1: Sainte Marie, Mère de Dieu, priez pour nous pauvres pécheurs, maintenant et à l'heure de notre mort. Amen.
2: Je vous salue, Marie, pleine de grâce. Le Seigneur est avec vous. Vous êtes bénie entre toutes les femmes, et Jésus, le fruit de vos entrailles, est béni.
1: Sainte Marie, Mère de Dieu, priez pour nous pauvres pécheurs, maintenant et à l'heure de notre mort. Amen.
2: Je vous salue, Marie, pleine de grâce. Le Seigneur est avec vous. Vous êtes bénie entre toutes les femmes, et Jésus, le fruit de vos entrailles, est béni.
1: Sainte Marie, Mère de Dieu, priez pour nous pauvres pécheurs, maintenant et à l'heure de notre mort. Amen.
3: Gloria Patri et Filio et Spiritui Sancto,

0: Ô Marie conçue sans péché.
1: Priez pour nous qui avons recours à...
0: Troisième mystère glorieux, la Pentecôte. Paul recommande aux Romains de ne pas prendre pour modèle le monde présent. Prions pour les prêtres en paroisse, qu'ils sachent écouter et dire la parole de Dieu à temps et à contre-temps.

0: sur la terre comme au ciel.
1: Donne-nous aujourd'hui notre pain de ce jour. Pardonne-nous nos offenses, comme nous pardonnons aussi à ceux qui nous ont offensés. Et ne nous laisse pas entrer en tentation, mais délivre-nous du mal.
2: Je vous salue, Marie, pleine de grâce. Le Seigneur est avec vous. Vous êtes bénie entre toutes les femmes, et Jésus, le fruit de vos entrailles, est béni.
1: Sainte Marie, Mère de Dieu, priez pour nous pauvres pécheurs, maintenant et à l'heure de notre mort. Amen.
2: Je vous salue, Marie, pleine de grâce. Le Seigneur est avec vous. Vous êtes bénie entre toutes les femmes, et Jésus, le fruit de vos entrailles, est béni.
1: Sainte Marie, Mère de Dieu, priez pour nous pauvres pécheurs, maintenant et à l'heure de notre mort. Amen.
2: Je vous salue, Marie, pleine de grâce. Le Seigneur est avec vous. Vous êtes bénie entre toutes les femmes, et Jésus, le fruit de vos entrailles, est béni.
1: Sainte Marie, Mère de Dieu, priez pour nous pauvres pécheurs, maintenant et à l'heure de notre mort. Amen.
2: Je vous salue, Marie, pleine de grâce. Le Seigneur est avec vous. Vous êtes bénie.

0: Et entre toutes les femmes, et Jésus, le fruit de vos entrailles, est béni.
1: Sainte Marie, Mère de Dieu, priez pour nous pauvres pécheurs, maintenant et à l'heure de notre mort. Amen.
0: Je vous salue, Marie, pleine de grâce, le Seigneur est avec vous. Vous êtes bénie entre toutes les femmes, et Jésus, le fruit de vos entrailles, est béni.
1: Sainte Marie, Mère de Dieu, priez pour nous pauvres pécheurs, maintenant et à l'heure de notre mort. Amen.
0: Je vous salue, Marie, pleine de grâce, le Seigneur est avec vous. Vous êtes bénie entre toutes les femmes, et Jésus, le fruit de vos entrailles, est béni.
1: Sainte Marie, Mère de Dieu, priez pour nous pauvres pécheurs, maintenant et à l'heure de notre mort. Amen.
0: Je vous salue, Marie, pleine de grâce, le Seigneur est avec vous. Vous êtes bénie entre toutes les femmes, et Jésus, le fruit de vos entrailles, est béni.
1: Sainte Marie, Mère de Dieu, priez pour nous pauvres pécheurs, maintenant et à l'heure de notre mort. Amen.
0: Je vous salue, Marie, pleine de grâce, le Seigneur est avec vous. Vous êtes bénie entre toutes les femmes, et Jésus, le fruit de vos entrailles, est béni.
1: Sainte Marie, Mère de Dieu, priez pour nous pauvres pécheurs, maintenant et à l'heure de notre mort. Amen.
0: Je vous salue, Marie, pleine de grâce, le Seigneur est avec vous. Vous êtes bénie entre toutes les femmes, et Jésus, le fruit de vos entrailles, est béni.
1: Sainte Marie, Mère de Dieu, priez pour nous pauvres pécheurs, maintenant et à l'heure de notre mort. Amen.
0: Je vous salue, Marie, pleine de grâce, le Seigneur est avec vous. Vous êtes bénie entre toutes les femmes, et Jésus, le fruit de vos entrailles, est béni.
1: Sainte Marie, Mère de Dieu, priez pour nous pauvres pécheurs, maintenant et à l'heure de notre mort. Amen.

0: Ô Marie conçue sans péché.
1: Priez pour nous qui avons recours à vous.
0: Quatrième mystère glorieux, l'Assomption. Jésus a mis en garde Pierre contre Satan, l'ennemi de Dieu et l'ennemi des hommes. Prions pour toutes les victimes innocentes, et plus particulièrement pour les chrétiens discriminés ou persécutés à cause de leur foi.

0: comme au ciel.
1: Donne-nous aujourd'hui notre pain de ce jour. Pardonne-nous nos offenses, comme nous pardonnons aussi à ceux qui nous ont offensés. Et ne nous laisse pas entrer en tentation, mais délivre-nous du mal.
2: Amen. Je vous salue, Marie, pleine de grâce. Le Seigneur est avec vous. Vous êtes bénie entre toutes les femmes, et Jésus, le fruit de vos entrailles, est béni.
1: Sainte Marie, Mère de Dieu, priez pour nous pauvres pécheurs, maintenant et à l'heure de notre mort. Amen.
2: Je vous salue, Marie, pleine de grâce. Le Seigneur est avec vous. Vous êtes bénie entre toutes les femmes, et Jésus, le fruit de vos entrailles, est béni.
1: Sainte Marie, Mère de Dieu, priez pour nous pauvres pécheurs, maintenant et à l'heure de notre mort. Amen.
2: Je vous salue, Marie, pleine de grâce. Le Seigneur est avec vous. Vous êtes bénie entre toutes les femmes, et Jésus, le fruit de vos entrailles, est béni.
1: Sainte Marie, Mère de Dieu, priez pour nous pauvres pécheurs, maintenant et à l'heure de notre mort. Amen.
2: Je vous salue, Marie, pleine de grâce. Le Seigneur est avec vous. Vous êtes bénie entre toutes les femmes, et Jésus, le fruit de vos entrailles, est béni.
1: Sainte Marie, Mère de Dieu, priez pour nous pauvres pécheurs, maintenant et à l'heure de notre mort. Amen.
2: Je vous salue, Marie, pleine de grâce. Le Seigneur est avec vous. Vous êtes bénie entre toutes les femmes, et Jésus, le fruit de vos entrailles, est béni.
1: Sainte Marie, Mère de Dieu, priez pour nous pauvres pécheurs, maintenant et à l'heure de notre mort. Amen.
2: Je vous salue, Marie, pleine de grâce. Le Seigneur est avec vous. Vous êtes bénie entre toutes les femmes, et Jésus, le fruit de vos entrailles, est béni.
1: Sainte Marie, Mère de Dieu, priez pour nous pauvres pécheurs, maintenant et à l'heure de notre mort. Amen.
2: Je vous salue, Marie, pleine de grâce. Le Seigneur est avec vous. Vous êtes bénie entre toutes les femmes, et Jésus, le fruit de vos entrailles, est béni.
1: Sainte Marie, Mère de Dieu, priez pour nous pauvres pécheurs, maintenant et à l'heure de notre mort. Amen.
2: Je vous salue, Marie, pleine de grâce. Le Seigneur est avec vous. Vous êtes bénie entre toutes les femmes, et Jésus, le fruit de vos entrailles, est béni.
1: Sainte Marie, Mère de Dieu, priez pour nous pauvres pécheurs, maintenant et à l'heure de notre mort. Amen.
2: Je vous salue, Marie, pleine de grâce. Le Seigneur est avec vous. Vous êtes bénie entre toutes les femmes, et Jésus, le fruit de vos entrailles, est béni.
1: Sainte Marie, Mère de Dieu, priez pour nous pauvres pécheurs, maintenant et à l'heure de notre mort. Amen.
2: Je vous salue, Marie, pleine de grâce. Le Seigneur est avec vous. Vous êtes bénie entre toutes les femmes, et Jésus, le fruit de vos entrailles, est béni.
1: Sainte Marie, Mère de Dieu, priez pour nous pauvres pécheurs, maintenant et à l'heure de notre mort. Amen.
2: Gloria.

0: Ô Marie conçue sans péché.
1: Priez pour nous qui avons recours à vous.
0: Cinquième mystère glorieux, le couronnement de la Vierge Marie. Prions pour ceux qui ont un fardeau trop lourd et sont épuisés par les épreuves. Et prions avec ceux qui prennent sur leurs épaules le poids de la souffrance de leurs frères et sœurs. Prions pour les victimes de la crue dévastatrice au Népal.

0: tienne. Que ta volonté soit faite sur la terre comme au ciel.
1: Donne-nous aujourd'hui notre pain de ce jour. Pardonne-nous nos offenses, comme nous pardonnons aussi à ceux qui nous ont offensés. Et ne nous laisse pas entrer en tentation, mais délivre-nous du mal.
2: Je vous salue Marie, pleine de grâce, le Seigneur est avec vous. Vous êtes bénie entre toutes les femmes et Jésus, le fruit de vos entrailles, est béni.
1: Sainte Marie, Mère de Dieu, priez pour nous pauvres pécheurs, maintenant et à l'heure de notre mort. Amen.
2: Je vous salue Marie, pleine de grâce, le Seigneur est avec vous. Vous êtes bénie entre toutes les femmes et Jésus, le fruit de vos entrailles, est béni.
1: Sainte Marie, Mère de Dieu, priez pour nous pauvres pécheurs, maintenant et à l'heure de notre mort. Amen.
2: Je vous salue, Marie, pleine de grâce. Le Seigneur est avec vous. Vous êtes bénie entre toutes les femmes, et Jésus, le fruit de vos entrailles, est béni.
1: Sainte Marie, Mère de Dieu, priez pour nous pauvres pécheurs, maintenant et à l'heure de notre mort. Amen.
2: Je vous salue, Marie, pleine de grâce. Le Seigneur est avec vous. Vous êtes bénie entre toutes les femmes, et Jésus, le fruit de vos entrailles, est béni.
1: Sainte Marie, Mère de Dieu, priez pour nous pauvres pécheurs, maintenant et à l'heure de notre mort. Amen.
2: Je vous salue, Marie, pleine de grâce. Le Seigneur est avec vous. Vous êtes bénie entre toutes les femmes, et Jésus, le fruit de vos entrailles, est béni.
1: Sainte Marie, Mère de Dieu, priez pour nous pauvres pécheurs, maintenant et à l'heure de notre mort. Amen.
2: Je vous salue, Marie, pleine de grâce. Le Seigneur est avec vous. Vous êtes bénie entre toutes les femmes, et Jésus, le fruit de vos entrailles, est béni.
1: Sainte Marie, Mère de Dieu, priez pour nous pauvres pécheurs, maintenant et à l'heure de notre mort. Amen.
2: Je vous salue, Marie, pleine de grâce. Le Seigneur est avec vous. Vous êtes bénie entre toutes les femmes, et Jésus, le fruit de vos entrailles, est béni.
1: Sainte Marie, Mère de Dieu, priez pour nous pauvres pécheurs, maintenant et à l'heure de notre mort. Amen.
2: Je vous salue, Marie, pleine de grâce. Le Seigneur est avec vous. Vous êtes bénie entre toutes les femmes, et Jésus, le fruit de vos entrailles, est béni.
1: Sainte Marie, Mère de Dieu, priez pour nous pauvres pécheurs, maintenant et à l'heure de notre mort. Amen.
2: Je vous salue, Marie, pleine de grâce. Le Seigneur est avec vous. Vous êtes bénie entre toutes les femmes, et Jésus, le fruit de vos entrailles, est béni.
1: Sainte Marie, Mère de Dieu, priez pour nous pauvres pécheurs, maintenant et à l'heure de notre mort. Amen.
2: Je vous salue, Marie, pleine de grâce. Le Seigneur est avec vous. Vous êtes bénie entre toutes les femmes, et Jésus, le fruit de vos entrailles, est béni.
1: Sainte Marie, Mère de Dieu, priez pour nous pauvres pécheurs, maintenant et à l'heure de notre mort. Amen.
3: Gloria Patri et Filio et Spiritui Sancto.

0: Ô Marie conçue sans péché.
1: Priez pour nous qui avons recours à vous.
0: Frères et sœurs, la profession de foi de Pierre, qui confesse en Jésus le Christ, le Fils du Dieu vivant, nous l'écoutions dans l'Évangile dimanche dernier, ne marque aucun franchissement de seuil. Comme l'atteste le récit que rapporte aujourd'hui Matthieu, pour les disciples, l'idée d'un Christ accusé, insulté, bafoué, la perspective d'une croix hideuse, répugnante, ignoble, était insupportable, sans relation aucune avec le salut promis. La raison raisonnante préfère s'en remettre aux puissances et aux puissants du monde. D'où la réaction de Pierre quand Jésus lui fait part de sa décision de prendre le chemin de Jérusalem pour y souffrir et mourir. Il s'insurge, lui adresse de vives reproches. Dieu t'en garde, cela ne t'arrivera pas. Pierre parle comme Satan au désert. Satan à qui Jésus, au seuil de son ministère, avait rappelé par trois fois que son messianisme n'était pas de vaine gloire. Dans le Messie, Pierre ne reconnaît pas son Messie. Frères et sœurs, la croix dont parle Jésus n'est pas une métaphore. Mais la portée ne signifie pas se résigner devant les épreuves, ni même faire face courageusement à l'adversité. Me revient en mémoire ce que répondit un religieux italien, un tout jeune enfant, qui devant un grand crucifix du XVe siècle, lui demanda « Qui est-il celui-là » Surpris par la question, conscient que les réponses du catéchisme et du credo ne serviraient à rien, le prêtre regarda l'enfant les yeux dans les yeux et lui dit « Celui-là, c'est quelqu'un qui a rendu mon cœur heureux. » Sublime vérité. Porter sa croix, c'est lui donner du sens. Suivre Jésus n'est pas d'abord une montée au calvaire, c'est un chemin de perfection. Frères, de ce chemin que de nos frères et sœurs l'ont pris et le prennent aujourd'hui encore patiemment, silencieusement. Un grand malade atteint d'encéphalomyélite, une maladie sévèrement handicapante, vient de m'en faire la confidence. Dans une lettre très émouvante, il me fait part des épreuves qui ont mis à mal sa confiance et ses forces. J'oscille dans cette longue agonie entre le désespoir et une extraordinaire force de patience, écrit-il. Je ne sais même plus comment demander correctement à Dieu que ma prière soit entendue et qu'une guérison puisse enfin m'être accordée. Je voudrais simplement pouvoir continuer à vivre, aimer, servir. Parole d'or. Elles traduisent une vérité majeure. La croix ne commémore pas seulement la mort vaincue, mais l'amour vécu jusqu'au bout du feu. Le mot est du frère Christophe, l'un des moines martyrs de Tibérine. Le feu dévorant qui embrasait hier le cœur de Jérémie, investi par le Seigneur pour faire entendre sa voix, dévoiler ses intentions, démasquer, admonester. Mission source d'opprobre, mais la parole de Dieu le pressait à regarder au-delà de l'immédiat. Sans le savoir, par anticipation, Jérémie portait sa croix. Frères et sœurs, tout disciple doit accepter une croix qu'il n'a ni voulu ni choisi. Inutile au rase-mur que nous sommes de prendre un chemin de traverse. Notre vie est un circuit d'endurance, une bataille contre notre fragilité et notre inconstance, une patiente présence sur la ligne de front. La foi transporte, peut entraîner loin, très loin, au-delà de ce dont nous nous croyons capables. Croire, c'est signer à Dieu une traite en blanc sans savoir ce qu'il y inscrira plus tard, ou plutôt en sachant seulement qu'il y inscrira toujours davantage, disait le père Yves de Montcheuil, aumônier du maquis du Vercors. Il sera fusillé par les Allemands à l'âge de 44 ans. Frères et sœurs, croire, c'est faire nôtre le langage des disciples. Le langage de celui qui nourrit de la parole de Dieu, réconforte, console, brave les vents hostiles. constamment en tenue de service pour redresser les mains inertes et les genoux qui fléchissent. Le disciple est non seulement prêt à porter sa croix, mais à aider les autres à porter la leur. Peggy considérait une grande grâce la mission confiée à Simon de Cyrène. Combien d'hommes auraient voulu être là, à sa place, avoir passé, être passé là juste, à ce moment-là, juste là, pour prêter son dos, son épaule à Jésus. Frères et sœurs, le Golgotha n'est pas un accident de parcours dans l'histoire. Il n'est pas un aboutissement. Il est un aboutissement et un commencement. Le triomphe de celui qui, après s'être anéanti, abaissé, a été exalté. Dieu l'a doté du nom qui est au-dessus de tout nom. Restons toujours unis à celui qui est amour et ne peut donner que son amour. Dieu a besoin de chrétiens convaincus, de prophètes qui démasquent tout accoutumant ces routinières, il est des fidélités qui ont un goût de rance. Que Dieu vous soit neuf chaque jour, recommandait le Père Zindel, toujours neuf pour accueillir la volonté du Père. Prions pour ceux qui pèdent sous le poids d'une croix trop pesante. Ne nous lassons pas dégrener le rosaire en suppliant Marie de prier pour eux et pour nous maintenant. Son Fils a partagé nos souffrances et nos solitudes, surmonté l'insurmontable. Rien n'est irrémédiable. Amen.
1: Amen.
0: Prions le Seigneur. Dieu notre Père, tu t'es fait semblable aux hommes en nous donnant ton Fils Jésus. Donne-nous le courage de mettre nos pas dans les siens et de prendre avec lui le chemin qui passe par la croix et conduite à la vie que tu nous promets, toi le Dieu vivant, pour les siècles des siècles.
1: Amen.
0: Le Seigneur soit avec vous.
1: Et avec votre esprit.
0: Que Dieu Tout-Puissant vous bénisse, le Père, le Fils et le Saint-Esprit.
1: Amen.
0: Notre-Dame de Lourdes,
1: priez pour nous.
0: Sainte Bernadette,
1: priez pour nous.
0: Ô Marie conçue sans péché,
1: priez pour nous qui avons recours à vous.
0: Prions ensemble pour la prochaine venue du pape Léon. Seigneur notre Dieu, toi qui ne cesses de semer en nos cœurs le désir de vivre dans la justice et la paix, nous te rendons grâce pour la visite en France et à l'UNESCO de notre Saint-Père le pape Léon XIV. Bénis son voyage apostolique, prépare nos cœurs à l'accueillir avec joie. Donne-nous de recevoir ses paroles avec confiance. Apprends-nous à servir la magnifique humanité que tu as créée. Fortifie notre foi, affermis notre espérance, stimule notre charité. Par l'intercession de Notre-Dame et de tous les saints de France, fais de nous des artisans d'unité pour que le monde ait la vie. Que le voyage apostolique du pape Léon XIV porte des fruits abondants et heureux pour l'Église, notre pays et le monde. Toi, l'auteur de la vie, pour les siècles des siècles.
1: Amen.

0: retrouvons à présent, comme chaque jour, votre prière monastique.
1: Prenons la direction du Morbihan pour prier avec les moines cisterciens de Timadoc.

0: Mais bien-aimés, puisque Dieu nous a tant aimés, nous devons aussi nous aimer les uns les autres. Dieu, personne ne l'a jamais vu. Mais si nous nous aimons les uns les autres, Dieu demeure en nous et son amour atteint en nous sa perfection. Et nous, nous avons reconnu et nous avons cru que l'amour de Dieu est parmi nous. Dieu est amour. Celui qui demeure dans l'amour demeure en Dieu et Dieu en lui.
1: Mon âme exalte le Seigneur. Exulte.

Père très aimant, vers toi monte le cri de notre communauté. Apprends-nous par ton esprit à nous aimer en vérité les uns les autres comme tu l'attends de nous.

Père très aimant, vers toi monte le cri de ton Église. Donne-lui par ton esprit de manifester au monde l'immensité de ton amour.

Père très aimant, vers toi monte le cri des affamés, des isolés, des prisonniers, des torturés et de tous les mal-aimés de la terre. Accorde-leur par ton esprit le courage de la foi et la joie de l'espérance. Père très aimant, vers toi monte le cri de la création entière encore en travail d'enfantement. Fais lever sur elle par ton esprit le jour de la délivrance promise en ton Fils Jésus, notre Sauveur.

Père, nous te rendons grâce de nous avoir manifesté aujourd'hui ta miséricorde. Qu'elle s'étende sur tous ceux que tu confies à notre prière et qu'elle apporte à tous les hommes ta paix

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2: Amis auditeurs des dialogues sur la mort et donc sur la vie, bonjour. Notre invité aujourd'hui est philosophe et critique littéraire, enseignant à l'espace éthique de l'APHP sur les questions d'éthique et de la mort, et il est par ailleurs maître de conférence à HEC. Il s'est engagé avec vigueur contre la loi dite d'aide à mourir, et son dernier ouvrage paru en 2022 s'intitule « Quand l'euthanasie sera là ». Il est paru chez Salvator. Damien Leguet, bonjour.
3: Bonjour.
2: Alors, l'euthanasie et le suicide assisté sont là. Ils ont donc été votés le 15 juillet dernier. Je voudrais, pour commencer, partir de cet argument que les tenants de cette réforme ont répété, comme d'ailleurs à propos d'autres réformes du même genre. Qu'est-ce qu'une nouvelle liberté enlève à ceux qui n'en veulent pas ?
3: Déjà, je voudrais vous rectifier sur un point. L'euthanasie et le suicide assisté ne sont pas là. On a vu depuis le débat, dans le débat depuis déjà des années, qu'on manie les euphémismes à longueur de journée. Donc, tout a été fait pour que le mot euthanasie et le mot suicide assisté disparaissent et soient maquillés derrière cette aide à mourir, cette aide que l'on va apporter. Voilà. Donc, je dis ça non pas pour vous corriger, mais juste pour bien comprendre quel était l'état d'esprit qui est celui des discussions que l'on a eues, pour autant qu'il y ait beaucoup de discussions, pour établir ce qui a été fait au mois de juillet.
2: Parce qu'il y a un enjeu dans le choix des mots.
3: Exactement. L'enjeu, c'est d'aligner l'euthanasie qui existe et le suicide assisté qui existe et qui va exister, de l'aligner sur le soin. De considérer que tout cela fait partie de la médecine et du soin. Voilà, l'ultime soin. Voilà. Donc, il y a les tenants, j'en suis, qui considèrent qu'effectivement, il y a un saut quantique, il y a un changement de nature entre, d'une part, le soin palliatif, le soin médical, etc., avec une promesse d'accompagner jusqu'au bout, et d'autre part, ce qui a été mis en place, non encore effectif, mais mis en place au mois de juillet, à savoir l'euthanasie suicide assisté. Voilà. Et puis il y a les autres, qui considèrent, et je reprends votre question, qu'il y a là une question de liberté, quelque chose qui s'aligne, qui se propose, qui est dans la continuité de la question du soin, de la médecine, donc de la compassion, donc de l'accompagnement, donc de tout ce qui, d'une manière ou d'une autre, relève du palliatif. Voilà.
2: Mais alors, du coup, si on pose les choses, on va commencer par prendre un peu de recul, focus arrière, d'un point de vue anthropologique, c'est vrai qu'on a l'impression qu'il y a là deux visions de l'homme et de sa vie qui sont proprement irréconciliables.
3: Absolument.
2: Entre ceux qui estiment que l'homme est sa propre fin et que le libre arbitre, finalement, c'est la condition de sa dignité, et puis l'autre dimension qui consiste à dire qu'il y a plus grand que lui. Alors, comment on peut faire société quand on est dans une visée aussi diamétralement opposée ?
3: Alors, pour bien comprendre l'enjeu tel que vous le dites, pour bien comprendre l'enjeu, il faut bien comprendre que les débats, depuis des années, mais depuis 2-3 ans, portaient sur la question de savoir est-ce que cette loi concernera seulement ces 0,2, 0,3, 0,4% de personnes qui, d'une manière ou d'une autre, confrontées à la mort, sont dans des situations de telle douleur ou de telle impasse qu'elles demandent obstinément la mort. Voilà. Ça concerne 0,2, 0,3%.
2: Elles existent.
3: Elles existent. Et il ne faut pas du tout être dans un discours angélique qui consiste à dire non, vous comprenez, les soins palliatifs peuvent tout régler. Non, les soins palliatifs peuvent régler beaucoup de choses, elles peuvent faire leur travail jusqu'au bout, mais il y a du résiduel et des gens qui, d'une façon ou d'une autre. Alors, jusqu'à présent, on a toujours réglé cette question-là un peu dans le clair-obscur, voilà. Quand Guilhem disait, il importe que le médecin puisse faire ce que la loi interdit. C'est-à-dire ce que Chaim Korsia précisait en disant, faire du cas de conscience. Voilà, avoir un cas de conscience, c'est-à-dire à un moment donné, on se met tous d'accord, etc. Bon. Et puis, on a vu progressivement, et les partisans de l'euthanasie se sont progressivement dévoilés ce qu'il en était effectivement, que ce n'était pas la question. Cette question-là n'est pas la question. Dans la loi du mois de juillet, il est bien précisé qu'il s'agit d'élargir, et c'est pour ça que, par exemple, Magali Janteur et d'autres se sont mobilisés, d'élargir la question de l'euthanasie et du suicide assisté à toutes les personnes qui ont des maladies incurables de longue durée. Et ça veut dire combien de personnes, ça ? Ça veut dire à peu près, au jour d'aujourd'hui, en France, 1 million de personnes. 1 million de personnes sont éligibles, entre guillemets, éligible à cette loi. Donc on voit bien que là, il y a quelque chose qui est incompatible. C'est-à-dire, soit on règle quelque chose de très précis, c'est ce qu'il y a 25 ans, on avait appelé l'exception d'euthanasie, voilà, pour des cas très précis, et là, il y avait quelque chose de possible, une conciliation possible. Soit on dit non, non, non, c'est la liberté, c'est l'autonomie.
2: C'est la réforme sociétale, c'est-à-dire qui peut concerner tout le monde. Et du coup, j'ai envie de vous demander de quoi le désir de décider du moment de sa mort est-il le signe ?
3: Ben, moi, je pense qu'il est le signe de... Alors, on peut prendre plusieurs auteurs, mais disons, pour faire simple, il y a cette question de cette absence de maîtrise. Il y a quelque chose qui nous échappe. On a maîtrisé de plus en plus, et tant mieux, beaucoup de choses. Le dernier élément qui résiste à la propriété, à la possession, à la décision, à l'autonomie, c'est la mort. Voilà. Je pense que là, il y a quelque chose qui, effectivement, ce seuil a été franchi de cette manière-là. Deuxième raison, Gunther Anders, un philosophe, disait une chose tout à fait magnifique, il disait, nous sommes confrontés à la machine, l'ordinateur, etc., et cette machine nous montre à nous cette obsolescence de l'humain. Nous sommes imparfaits, nous montrons notre imperfection, et que donc il y a une forme de mauvaise conscience, de quelque chose qui nous travaille de l'intérieur, sur cette infirmité de plus en plus grande, confrontée à la machine, etc. Donc là, il y a quelque chose qui est à la fois, me semble-t-il, de l'ordre de la possession, de l'autonomie, et aussi, d'autre part, cette question de l'homme qui est toujours un peu l'oublié, l'infirme, l'incapable, celui qui est dépassé par ses propres objets, par son propre monde, etc. Et puis, troisième chose, je crois, c'est qu'on est dans une société, effectivement, c'est simple pour répondre à votre question, de plus en plus, dépourvue de solidarité. C'est-à-dire, nous sommes, depuis le début, dans des communautés, des groupes, voilà, qui nous tiennent, qui se tiennent. Alors, c'est la religion, c'est pas la religion, c'est le groupe, c'est autre chose, c'est la société, c'est la collectivité, c'est le village, c'est tout ce que vous voulez. Et puis, progressivement, on voit qu'un principe individuel, individualiste, s'est imposé. Et le problème de l'individu, c'est que ça se retourne contre l'individu lui-même, qui n'arrive plus à trouver les voies et moyens d'un secours à l'extérieur de lui-même.
2: Du coup, vous consonnez quand Chantal Delsol, par exemple, affirme que dans nos sociétés contemporaines, ce n'est pas la vie qui compte, mais le confort.
3: C'est la bonne vie, voilà. C'est pas la vie qui compte, c'est la bonne vie. C'est-à-dire, quelle est la qualité de la vie que nous nous donnons à nous-mêmes, de manière à se sentir, ou non, jusqu'à quel point, solidaires les uns des autres. Alors, quand on est solidaire en bonne santé, que tout va bien, parfait. Quand on est solidaire à l'égard de ceux qui sont faibles et fragiles, là, la question se pose effectivement de cette solidarité-là. Et on voit bien que la question et les débats qu'on a eus depuis plusieurs années portaient sur cette question-là. Est-ce que les fragiles, les handicapés, etc. sont embarqués ou non dans cette loi du mois de juillet ? Oui. Et pourquoi ils sont embarqués ? À la fois parce qu'ils sont éligibles, c'est ce que dit Magali Janteur et d'autres, et à la fois parce qu'on sent bien, et dans mon livre j'en parle, qu'il y a une forme de pression sociale insidieuse des démocraties elles-mêmes qui confondent la morale et la loi. Ce que la loi autorise, la morale l'autorise. La morale et la loi sont conformes. Donc, si quelque chose est proposé, non pas imposé, mais proposé, suggéré par la société, c'est que sans doute, c'est ce qu'il faut faire. C'est le comportement qu'il importe d'avoir, qui n'est pas celui de la solidarité, mais celui d'aller jusqu'au bout de ce sentiment d'être de trop. Et beaucoup de personnes âgées, dans des situations difficiles, avec des handicaps nombreux, le sont, ont ce sentiment-là, d'aller au bout et de libérer la société d'un poids qu'ils sont.
2: Vous avez parlé du fait de donner la mort et de le qualifier de soin. Est-ce que l'urgence n'est pas aujourd'hui de sauver les soins palliatifs en permettant à ces établissements de ne pas être obligés de pratiquer ce que cette loi impose ?
3: Moi, j'ai toujours considéré depuis le début, et j'ai beaucoup de débats là-dessus, bon, j'ai toujours considéré qu'il y a une forme d'incompatibilité de nature entre l'euthanasie et le soin palliatif. Donc, incompatibilité de nature. On ne peut pas faire les deux. C'est ou l'un ou l'autre. Voilà. Et on ne peut pas en même temps être dans cet accompagnement de dignité et en même temps dire, ben finalement, l'un dans l'autre, on peut vous aider, mais on peut aussi vous aider jusqu'à que vous choisissiez, que vous optiez pour la mort.
2: Damien Leguay, vous êtes un philosophe engagé, on l'a vu, vous êtes beaucoup engagé contre cette loi, et depuis qu'elle est votée, vous avez exprimé votre peine, et ça c'est quelque chose d'assez inhabituel, et j'ai juste envie de vous demander quelle est la nature de cette peine.
3: Il y a plusieurs peines. La première, c'est qu'il y a à la fois tous ceux qui se sont battus depuis des années et qui ont été pour partie, on pourra reprendre dans le détail, mais qui ont été pour partie trahis, soit par les politiques, soit par les médias, soit par l'incapacité de pouvoir entendre, soit par la représentation nationale, elle-même qui n'a pas entendu. Voilà. Donc, qu'est-ce qu'on peut faire contre une idéologie ? Pas grand-chose. Donc, il y a une peine démocratique, disons, républicaine, chose commune et démocratique. Il y a une peine personnelle, parce que quand on s'engage, comme beaucoup d'autres, quand on s'engage, c'est pour, sinon gagner, du moins amener à la raison tous ceux qui sont susceptibles de l'être. Mais une peine surtout collective, c'est qu'on a basculé dans quelque chose, la France, notre société, l'idée qu'on se fait de nous-mêmes, a basculé dans autre chose. Alors ça a l'air de rien comme ça, parce que c'est pas grand-chose, c'est peut-être pas grand-chose. Mais il me semble que c'est un message très fort qui est lancé sur, finalement, qui est utile et qui n'est pas utile. Qui est de trop et qui n'est pas de trop. Parce qu'on peut faire la liste, et elle est infinie, de tous ceux qui sont de trop. Vous voyez, tous ceux qui n'ont plus complètement leur conscience, tous ceux qui sont tellement handicapés qu'ils ne peuvent plus faire grand-chose, tous ceux qui nous encombrent. Et ils sont nombreux, tous ceux qui nous encombrent. Alors qu'est-ce qu'on fait de tout cela, voyez ?
2: Merci Damien Leguay. Je rappelle que « Quand l'euthanasie sera là », paru chez Salvador en 2022, est un ouvrage qui peut permettre d'aller plus loin dans votre réflexion. Merci infiniment.
3: Merci à vous.
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1: Oui, et aujourd'hui, nous questionnons avec le père François Heuvet cette idée, comment avoir une foi catholique solide ? Est-ce que c'est envisageable ou bien n'est-ce pas le propre de la relation à Dieu d'être traversé par ce qui nous arrive et peut-être parfois malmené ? On en parle tout de suite dans Halte spirituelle.

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1: Il est 21h.
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2: En cette période de rentrée et alors que les catholiques de France se préparent à accueillir Léon XIV, ils pourraient avoir la ferme résolution d'avoir enfin une foi solide. Mais comment cela est-il possible? Comment éviter de tomber dans le fantasme? Foi et solidité peuvent-ils aller ensemble si l'on considère par ailleurs que la vie spirituelle chrétienne s'apparente à une expérience de pauvreté intérieure? Père François Hevet, bonjour.
3: Bonjour.
2: Vous êtes prêtre jésuite, auteur de nombreux ouvrages et vous venez de publier « Croire au XXIe siècle, la foi catholique face aux défis contemporains » aux éditions MAM. Alors, pour quelle raison avoir écrit ce livre? Est-ce que c'est pour aider les catholiques à avoir une foi solide, justement?
3: Eh bien, écoutez, pourquoi pas? J'en serais très, très heureux. Je crois que c'est bon, de temps en temps, d'avoir des exposés un peu complets. Enfin, il ne peut pas être complet, forcément, mais enfin, au moins le plus large possible de la doctrine catholique. Il y en a eu d'autres dans le passé, par des auteurs très éminents.
2: Pense à Bernard Sesbouë, qui a écrit « Croire » en 99.
3: Voilà, exactement, il y a plus de 25 ans. Joseph Ratzinger, quelques années auparavant aussi. Enfin, vous voyez, il y a des prédécesseurs tout à fait illustres. Et c'est bien de faire ça à différents moments, parce que les questions changent. Évidemment, le cœur de la foi ne change pas, le credo reste le même. Mais l'environnement change, les questions sont nouvelles, et donc c'est important de s'y affronter.
2: Oui, et votre livre, c'est pas du droit canon, avec des prescriptions. Quelle différence est-ce que ça a, par exemple, avec un catéchisme?
3: Il n'y a pas de différence, évidemment, de fond. La doctrine est la même. Simplement, il y a peut-être un côté, je veux dire, plus personnel dans mon écriture. Ce sont plus les questions qui m'intéressent, ma manière de les aborder. Donc, il y a peut-être des points d'insistance sur certains éléments plus que sur d'autres, même si je me suis efforcé d'être assez exhaustif. Voilà un peu, je dirais, la différence. Le catéchisme est un texte qui, je veux dire, résiste peut-être davantage au temps. Quand on relit Bernard Sesbouë, il y a 25 ans, on voit qu'il y a des questions qui ont un peu changé, la manière de les aborder a un peu changé. Parce qu'il y a ce souci de rejoindre l'homme contemporain. Je ne dis pas le catéchisme, là, pas du tout. Enfin, le catéchisme, c'est un texte universel. Donc forcément,
2: il
3: est censé s'adresser à toutes les cultures. Voilà, donc il a un côté plus distancié, plus objectif, si on veut, alors que le mien s'inscrit dans le contexte plutôt de nos sociétés occidentales.
2: Justement, catéchisme, au sens étymologique, ça veut dire faire écho. Est-ce que c'est une manière de vous l'approprier, ce catéchisme?
3: Oui, on peut dire ça, oui, effectivement.
2: Est-ce qu'il vous faut la validation, par exemple, du Vatican pour écrire un tel ouvrage?
3: Non, alors les ouvrages de théologie ne demandent pas, heureusement, que le Vatican ne s'occupe pas de tout ça. mais effectivement, en principe, il y a une validation, une autorité religieuse qui, effectivement, c'est indiqué au début du livre, du reste. C'est mentionné.
2: Ce qu'on appelle l'imprimatur.
3: L'imprimipotest, voilà, c'est ça, exactement.
2: Et vous-même, vous êtes jésuite. Est-ce qu'il y a une manière jésuite de dire à quoi on croit?
3: Peut-être qu'il y a dans notre tradition une grande sensibilité aux questions du monde contemporain. Je pense que la Compagnie de Jésus a été fondée quasiment au début des temps modernes. Et donc, il y a ce sentiment d'un monde en train de changer, qui continue à changer. Et donc, la prise en compte de ces changements, l'importance de la dimension historique de la foi, sont des choses qui sont peut-être plus caractéristiques de la tradition jésuite initiale.
2: Alors, votre livre, je le recommande effectivement à tous les catholiques. Vous nous rendez la foi accessible et pourtant, on comprend en lisant votre livre qu'elle est compliquée malgré tout, cette foi catholique. Il y a tellement de choses, il y a énormément de textes, énormément d'auteurs, il y a une histoire longue de plusieurs siècles. Est-ce que vous êtes d'accord avec cette idée que la foi catholique, elle est compliquée?
3: Non, je ne dirais pas qu'elle est compliquée. Enfin, ça dépend si on prend la foi au sens le plus fort du mot, au sens d'une ouverture du cœur, d'une attitude de confiance, de remise de soi, je dirais, il n'y a rien de plus simple. Mmh. L'Évangile n'est pas un texte compliqué. Du reste, il le dit bien, hein, ce qui a été caché aux sages et aux savants est révélé aux tout-petits. Donc, dans le fond, alors après ça, l'esprit humain, évidemment, elle cherche à comprendre, à connecter, réfléchir à partir de ça. Et effectivement, tout cet édifice de réflexion théologique depuis deux millénaires, qui donne un trésor très riche. Et puis les questions qu'on pose, effectivement, les premières élaborations théologiques, c'est à partir des questions qui étaient posées aux chrétiens. Pourquoi vous faites ça? Que signifie telle notion? Comment parler de la résurrection? Qu'est-ce que ça veut dire? Qu'est-ce qu'un corps ressuscité? Enfin, vous voyez. Donc il y a à la fois, d'un côté, une attitude intérieure qui est très simple, et être chrétien ne demande pas d'avoir lu toute la théologie, bien évidemment. Et en même temps, on ne peut pas éviter, quand on se pose des questions, de s'affronter à tout ce corpus de réflexion.

0: sur RCF Notre-Dame, le credo de Vivaldi, chanté de manière, disons, énergique par François Heuvé. Cette manière de chanter le credo, elle fait un peu penser à cette idée de foi solide. Est-ce que vous pensez qu'il est possible que la foi, justement, puisse être solide? Ou est-ce que ce n'est pas le propre de la relation à Dieu d'être traversée et peut-être malmenée parfois par ce qui nous arrive?
1: On peut prendre l'exemple des saints. Que les saints sont des bons exemples de foi. Quand on regarde la vie des saints, on voit qu'effectivement, on peut parler d'une foi solide, même si elle passe par des phases parfois très longues, de doutes, de questionnements. Enfin, pensons à Mère Teresa, pensons à...
0: Oui, elle a vécu une nuit de la foi.
1: Exactement. Beaucoup de saints, finalement, ont vécu de manière plus ou moins longue des nuits de la foi. Mais ça n'empêche pas que par-dessous, il y a quelque chose de plus profond. Il y a cette phrase de Bernanos, la foi c'est 24 heures de doute moins une minute d'espérance. La foi solide, ce n'est pas une sorte de foi installée. On a l'impression de Peggy qui est très...

0: Enfin, c'est lors d'une possession. Bon, j'ai une voiture, j'ai une chenille, j'ai la foi. C'est pas du monde. Je suis pas trop à l'aise avec l'expression, même si elle est habituelle, avoir la foi. Croire, c'est vraiment, comme je le disais tout à l'heure, c'est-à-dire cette ouverture intérieure, cette remise de soi en confiance. C'est ça qui me paraît le cœur même.
1: Moi, j'avais entendu dire que la foi pouvait être de l'ordre de ce qu'on ne choisit pas. On le reçoit. Là où croire, c'était le choix de s'inscrire dans une tradition donnée.
0: Il y a toujours les deux, forcément. Hein. Dans toute vie humaine, il y a ce qu'on reçoit, ce qu'on adopte, ce qu'on construit soi-même et à partir de ce qu'on a reçu. Donc, c'est une sorte de va-et-vient. Et dans la foi, évidemment, les personnes croyantes sont souvent inscrites dans une tradition familiale ou quelque chose qui est reçu par ailleurs. Alors, après ça, chacun va interpréter. Certains, ça va être une sorte de dimension intérieure. D'autres, ça va être à travers un dialogue, une conversation. Il y a toujours de l'ordre du reçu. Et pourtant, je le prends à mon compte. C'est pas simplement une sorte de passivité où ça me tomberait dessus comme quelque chose qui m'écrase finalement. Au contraire, même si ça, alors c'est vécu de manière différente. Chez certains, ça va être une conversion brutale. Chez d'autres, ça va être un mouvement continu. Il y a effectivement cette dimension de réception, mais aussi d'assomption personnelle. Je pense à la scène de l'Annonciation dans l'Évangile à Marie. Elle reçoit la visite de l'ange qui lui dit une parole, mais ça lui tombe dessus. En même temps, elle se l'approprie par son oui. Elle prend sur elle de vivre selon la parole qu'elle a entendue.
1: Alors, il y a une chose qui ne m'a pas échappé, c'est que sur la première de couverture de votre livre, on parle de foi catholique, et sur la dernière page de couverture, on parle d'une foi chrétienne. Ça me donne envie de vous poser la question, quelle différence est-ce que vous faites entre foi chrétienne et foi catholique ?
0: Oui, alors effectivement, c'est plus précis de dire foi catholique, parce que c'est vraiment ce que la tradition catholique, au sens précis du mot, reçoit, en particulier sur l'Église. Pour l'essentiel, la grande partie de l'exposé du livre, c'est commun à toutes les confessions chrétiennes. Il y a des divergences, effectivement, plus ou moins, bon, on va discuter. Alors, sur l'Église, c'est assez clair, sur d'autres points, peut-être des sensibilités un peu différentes, mais enfin, en tout cas, c'est pour ça qu'à la fois, c'est important de dire, c'est pas la foi chrétienne en général, parce que des protestants ou les orthodoxes pourraient ne pas être d'accord sur tel ou tel exposé. En même temps, c'est pas non plus la foi catholique au sens qui exclurait les convictions d'autres chrétiens.
1: Alors, dans votre ouvrage, vous mettez en épigraphe une citation de saint Matthieu, tout comme Bernard Sesbouet dans son livre Croire. C'est pas la même citation, c'est pas le même verset. Chez vous, il est question de tirer son trésor du neuf et du vieux. C'est au chapitre 13 de l'évangile de Matthieu. Cette idée du neuf et du vieux, elle est très courante dans le Nouveau Testament. L'idée de devenir un homme nouveau, ça semble résonner particulièrement dans la période actuelle. On est une période de bouleversement profond. Est-ce que c'est pour ça que vous avez mis cette phrase en exergue?
0: Oui, cette phrase est intéressante, un peu intrigante, elle peut être assez banale finalement, on tire du vieux et du neuf, mais d'accord, mais dans quelle proportion? Mais je crois que c'est une question qui accompagne toute la foi chrétienne. C'est-à-dire, à la fois, il y a un Nouveau Testament, mais l'Ancien Testament n'est pas caduque, on a besoin de l'Ancien. Et on voit bien qu'à différentes périodes de l'histoire de l'Église, est-ce qu'on veut faire du nouveau? Qu'est-ce qu'on garde? Voilà. Il y a un discernement à opérer entre ce qui convient de conserver, de modifier, de transformer, d'inventer. Voilà. C'est en permanence. Il n'y a pas forcément de règles qui imposeraient garder la moitié.
1: Oui, c'est pas figé, en fait, la foi. C'est ça aussi que vous nous dites.
0: Oui, je crois que si vous voulez, ce qui est typique de la révélation biblique, c'est un Dieu qui se révèle dans l'histoire, qui se révèle à Israël et qui accompagne une histoire. Et c'est important justement de garder tout l'Ancien Testament, parce que c'est une longue histoire qui ne se répète pas, pour moi simplement, il y a des transformations qui s'opèrent, un Dieu qui accompagne une histoire et qui continue à l'accompagner. Le monde se transforme et nous transformons aussi avec lui.
1: Alors vous parlez aussi de défis, des défis qui peuvent être des obstacles, à la fois, c'est comme ça que vous l'entendez?
0: Oui, alors effectivement, des obstacles à la foi ou des obstacles à la manière dont je conçois la foi à un moment donné. Je ne sais pas, est-ce que la sécularisation, est-ce que le fait qu'il y ait moins de références chrétiennes, est-ce que c'est veut dire qu'on est moins chrétien ou chrétien autrement? Enfin, vous voyez, c'est toutes sortes de questions qui sont posées. Ça, il y a des défis plus nets peut-être, mais ce qui se concerne la guerre, la violence, qui revient aujourd'hui, constitue effectivement un défi pour la foi chrétienne.
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1: J'ai la foi, c'est souvent l'expression utilisée par ceux qui reconnaissent qu'il existe un monde invisible du domaine du spirituel. Et dans un langage, disons, profane, avoir la foi, c'est être résolument optimiste. Croire qu'il existe une solution malgré un contexte défavorable. Notre époque nous encourage-t-elle à avoir la foi? Que veut dire croire au 21e siècle? Père François Heuvé, bonjour.
0: Bonjour.
1: Je viens donc de citer le titre de votre ouvrage que vous publiez chez MAM, Croire au 21e siècle. Avec vous, nous

0: Interrogeons dans ces entretiens halte spirituelle cette idée d'avoir une foi catholique solide. Vous qui êtes prêtre de l'Église catholique, habité, on l'imagine, par la foi, quel est votre sentiment quand vous observez le monde d'aujourd'hui ?
1: Je dirais d'ambivalence, parce qu'il y a des choses, le monde est complexe, et ben, c'est un peu une évidence de le dire, mais de fait, tout dépend du regard. Je crois que la question à se poser, c'est quel regard je porte sur le monde. Est-ce que je suis plus sensible aux catastrophes, à ce qui va mal, aux crises, etc. Est-ce que je suis plus sensible, au contraire, à ce qui se cultive d'espérance, aux gestes de charité, à la solidarité. Il y a de tout dans le monde.
0: Mais pour beaucoup, ce qui domine, c'est quand même la peur, on a l'impression, aujourd'hui.
1: Oui, c'est ça qui est inquiétant, justement. Mmh. C'est qu'on est un peu pris volontiers par la peur. Il y a des bonnes raisons, je veux dire, évidemment, l'implication des crises, les guerres, crises sanitaires, crises climatiques, etc. Tout ça, évidemment, ce sont des mauvais signes.
0: Quand on est pris par la peur, qu'est-ce qu'on fait ?
1: Alors ça, il faut demander à un psychologue, hein, parce que justement, la foi ne relève pas de la psychologie.
0: Mais la foi n'est pas de l'ordre
1: de l'espérance. Pourquoi pas ? Il ne faut pas négliger cet élément-là, mais la foi consiste aussi à se prendre en main et justement à ne pas tout attendre d'ailleurs. Qu'est-ce qui peut entretenir une espérance aujourd'hui ? Et encore une fois, je reviens à ma question initiale, ou à ma remarque initiale. Quel regard je porte sur le monde ? Pourquoi est-ce que je suis si sensible à ce qui va mal et trop insensible à ce qui va bien ? Or, je crois que la foi doit me conduire à remarquer ce qui va bien de façon à pouvoir m'appuyer là-dessus pour moi-même contribuer à ce bien qui se construit. Du bien continuer à se construire. Je crois qu'il y aurait un risque du côté des croyants d'être fasciné par ce qui s'effondre et de dire, vous voyez, dans ce monde sécularisé, c'est bien fait, tout s'effondre, bon, et puis attendons un salut qui va venir comme ça brusquement du ciel, à Jérusalem céleste qui va nous tomber dessus. Je crois que c'est pas ça l'évangile. L'évangile, c'est, oui, d'accord, il y a des problèmes, il y a des difficultés, mais nous avons en nous-mêmes des ressources pour les affronter.
0: Et c'est ça que Jésus dit dans l'évangile, parce qu'il confronte souvent les disciples à leur peur.
1: Oui, et puis aux personnes qui guérissent, il dit, ta foi t'a sauvé. Jamais ils disent « je t'ai sauvé ». Alors simplement, on a besoin effectivement d'une aide extérieure pour prendre conscience des ressources que nous avons. Mais je suis rappelé par cette phrase effectivement récurrente dans l'évangile « ta foi t'a sauvé ». Tu as déjà en toi-même des ressources de salut ou de guérison. Et effectivement, les disciples, on voit souvent les disciples qui ont peur, et Jésus pose la question « mais pourquoi vous avez peur ?»
0: Alors, il y a tout de même quelque chose sur lequel on peut se pencher, c'est qu'avec la crise écologique, on entend aussi des discours sur la fin des temps. Or, que le monde a un début et que le monde a une fin, c'est biblique. Ça n'a pas toujours été le cas dans l'histoire des religions ou de la pensée humaine. À la période antique, on pensait que le monde existait et existera toujours. Avec la Bible, on comprend que Dieu a créé le monde et que donc il n'a pas toujours existé. Pour autant, il n'y a pas de fatalisme dans la Bible. Est-ce que c'est paradoxal ?
1: Non, ça veut dire que l'histoire n'est pas écrite. Dire qu'il y a une fin, ça veut dire qu'on n'est pas une sorte d'indéterminé où finalement tout se noie dans une sorte de continuum qui a un peu beaucoup de valeur, qui dit fin, dit aussi jugement, enfin il y a un bilan à tirer, donc ça responsabilise finalement. C'est ça, je crois, qui est un des points fondamentaux de la Bible, mais ça responsabilise parce que justement ça attire l'attention sur la liberté de la personne. L'histoire n'est pas écrite dès le commencement, et la fin, nul ne sait le jour et l'heure. Donc ça doit nous inciter, à nous rendre responsables de ce que nous faisons. C'est ça, voilà, le son futur de cette fin.
0: Et vous parlez de la crise écologique dans votre livre. Vous avez aussi consacré un ouvrage « Théologie de l'écologie » en 2021. Et ça fait partie de ce que vous identifiez comme les défis du 21e siècle pour la foi, la crise écologique.
1: Oui, alors le pape François l'avait fait avant moi, si je puis dire.
0: Dans la date aussi.
1: Ouais. C'est pas par hasard qu'il a consacré justement sa première vraie encyclique à la question écologique, parce que d'autres papes étaient intervenus aussi dans ce secteur-là. C'est parti effectivement des grandes questions du monde contemporain. On va y revenir sans doute, la dernière encyclique du pape Léon XIV sur l'IA, ou plus largement du reste, enfin, sur la technique et la technologie, qui est une autre grande question du monde actuel. Effectivement, ça fait partie des questions auxquelles il faut s'affronter.
0: Et donc l'écologie, vous résumez cette espèce de paradoxe sur la crise dans laquelle on se trouve, c'est-à-dire l'idée d'une croissance infinie dans un monde fini, c'est une formule qui résume assez bien finalement ce devant quoi on est.
1: C'est ça, oui, c'est une prise de conscience que l'idée qui est typique des temps modernes, d'un développement indéfini, d'une croissance indéfinie, de fait, dans un premier temps, oui, ça marche. Et puis, à un moment donné, on prend conscience que les ressources, elles ne sont pas inépuisables. Même si à la limite, on trouve d'autres ressources, mettons énergétiques, il y a quand même cette prise de conscience des limites. C'est ça qui est frappant aujourd'hui, c'est la prise de conscience que nous sommes dans un monde limité, mais que la limite, sûrement, c'est une chance, parce que la limite, c'est aussi le point de rencontre d'autrui. C'est-à-dire, la limite, ce n'est pas seulement ce qui me contraint, c'est aussi ce qui m'oblige à entrer en relation. Et ça, je trouve que ça, c'est le côté positif de la limite.

0: Dust in the Wind sur RCF. Notre-Dame, poussière dans le vent, ça fait penser au livre de l'Ecclésiaste. Poussière, nous redeviendrons poussière, alors que nous parlons de notre monde qui semble si fragile. Père François Heuvé, depuis Vatican II, on parle beaucoup de savoir lire les signes des temps. Qu'est-ce que ça veut dire ?
1: Alors, l'expression vient de l'Évangile, c'est les signes de la fin. Bon, dans le contexte de Vatican II, ça a plutôt été interprété comme étant largement les signes de la présence de Dieu dans le monde. Autrement dit, ça procède d'un regard porté sur le monde. L'Église n'est pas enfermée dans sa citadelle, elle entre en conversation, comme disait Paul VI, avec le monde, dans toutes ses dimensions.
0: Et ça veut dire ne pas avoir peur de regarder le monde tel qu'il est ?
1: Bien sûr. Encore une fois, ne pas avoir peur, c'est pas seulement Jean-Paul II, mais c'est l'Évangile, c'est-à-dire la peur paralyse et la foi dynamise.
0: Alors vous en parliez, le pape a publié une encyclique sur l'humain au temps de l'IA. Vous parlez dans votre livre du défi techno-industriel. Est-ce que vous pourriez nous dire en quoi l'IA et toutes ses conséquences seraient un signe des temps pour les catholiques aujourd'hui ?
1: Alors, pas seulement pour les catholiques, je dirais que c'est effectivement un des grands défis actuels. Les nouvelles technologies, en particulier l'IA, avec ce développement spectaculaire depuis quelques temps, qu'est-ce qu'on fait avec ça ? Si vous voulez, l'IA, c'est une machine. Alors, la machine doit être soumise à l'humain. La machine ne doit pas dominer l'humain. Mais la question de départ, c'est quelles sont les tâches humaines, les œuvres humaines qui sont déjà robotisées ? Comment peut-on se libérer, justement, de cette robotisation ? Ça peut être l'occasion de redécouvrir plus de gratuité, justement, de la relation, des conversations, même si une partie de nos tâches, effectivement, mécaniques, peuvent être déléguées à des machines, pourquoi pas ? C'est pas la raison de s'en priver. Moi, j'utilise dans mon travail, par exemple, pour des traductions, pour des résumés de texte, ça peut aider. Mais à condition de dire, voilà, ça me donne du temps pour autre chose.
0: Mais par exemple, question un peu naïve, mais est-ce que selon vous, un prêtre pourrait utiliser l'IA pour produire un sermon ou une homélie lors de la messe ?
1: Ça se fait déjà, hein ? Ça se fait déjà. Ben, entre ceux qui lisent un texte qu'ils ont pris dans un bouquin et ceux qui utilisent l'IA, je ne sais pas ce qui est le mieux. À condition, je vous parle, que la parole soit habitée. Parce que si c'est simplement une manière de gagner du temps et de débiter un texte finalement un peu général, c'est un peu dommage. L'homélie doit être une occasion de communication avec l'Assemblée, donc il y a un engagement personnel.
0: Finalement, on pourrait se dire que le danger de l'IA, c'est qu'en réfléchissant à notre place, peut-être qu'elle risque de nous ôter précisément notre part de liberté intérieure et peut-être, in fine, notre capacité à croire en Dieu. Est-ce que c'est à ce point-là qu'il faut avoir peur, peut-être, de l'IA ?
1: Je crois que le piège de l'IA, mettons comme interlocuteur, le chatbot, on pourrait imaginer une sorte d'accompagnement par un chatbot, nous pose des questions, est-ce que j'ai raison d'accueillir un migrant ? Souvent, ces chatbots sont faits pour être bienveillants, c'est-à-dire, c'est finalement une sorte de vis-à-vis qui me ressemble. Or, l'accompagnement et toute relation authentique, elle comporte une dimension irréductible, l'altérité. Mon vis-à-vis, il est différent de moi. Il va me renvoyer quelque chose auquel je ne m'attends pas et qui ne reflète pas forcément ce que je suis. Je crains fort qu'avec l'IA, il n'y ait pas cette dimension d'altérité. Et donc, c'est ça qui manque fondamentalement. Cette dimension d'altérité, elle est fondamentale pour me faire quitter la tentation de m'enfermer sur moi-même. Et donc, c'est ça le piège.
0: Oui, et la relation à Dieu, fondamentalement, c'est la relation avec le tout
1: avec
0: autre.
1: L'autre. Évidemment, évidemment.
0: Dans un édito pour la revue Études que vous dirigez, vous écrivez « Confronté à ces machines qui nous imitent jusque dans nos paroles et nos raisonnements, nous sommes obligés de nous demander ce qui nous fait vraiment humain. » C'est ça l'enjeu pour vous, c'est de redevenir vraiment humain ?
1: Ou de le devenir. Je crois que oui, ça nous oblige à nous poser la question « Qu'est-ce qui nous fait vraiment humain ?» Oui, est-ce que c'est l'intelligence au sens d'intelligence artificielle ? Est-ce que c'est l'intelligence au sens d'une capacité de raisonnement très rapide, d'une mémoire extraordinaire ? Effectivement, on peut admirer et l'éducation nous forme à apprendre à calculer, apprendre à raisonner, etc. C'est très bien. Mais est-ce que c'est ça, finalement, l'humain, fondamentalement, si des machines font ça mieux que nous ? Peut-être que c'est autre chose. Peut-être que l'humain est plus, encore une fois, dans la capacité relationnelle, dans l'ouverture à autrui, dans la solidarité, dans l'amour, tout simplement.
0: En conclusion de cet entretien où on a parlé de ce monde qui nous inquiète, est-ce que vous diriez qu'avoir une foi solide, finalement, c'est ça, c'est dans la relation ?
1: Ben oui. La foi, c'est la confiance, fondamentalement. Hein. Foi et confiance, c'est la même étymologie, même racine. Confidere. Avoir foi avec, en quelque sorte. Donc, c'est effectivement tout à fait du même ordre.
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0: Père François Heuvé, bonjour.
1: Bonjour.
0: Nous poursuivons avec vous notre discussion sur la foi catholique. Peut-on avoir une foi solide aujourd'hui? En ces temps de post-modernité, le monde catholique est traversé par différentes tendances. La foi est comprise de différentes façons. Est-ce que c'est dans son ADN de s'adapter à notre époque, ou bien notre époque ne vient-elle pas tordre, voire reconfigurer les données de la foi? Parmi les courants actuels, on observe un retour à la tradition, avec cette idée assez forte, semble-t-il, fédératrice même, d'avoir la foi de toujours qu'il s'agit de défendre. Ce retour du catholicisme traditionnel, quel regard est-ce que vous posez dessus, Père François Heuvé?
1: Oui, alors, il ne faut pas confondre tradition et passé. La tradition, c'est ce qui se transmet étymologiquement. Ça se transmet depuis le début, de génération en génération, et qui dit transmission, dit aussi transformation. Dans les familles, on se transmet des objets, bon, il y en a qui restent, puis ça s'enrichit, il y en a qui disparaissent, vous voyez. C'est... Alors, après ça, il y a quand même le credo qui reste, le symbole de foi qui reste constant. Alors, de toujours, enfin, la foi se dit dans une histoire. Le credo, il a été adopté par les évêques en 381. Voilà, c'est daté. Et puis, la manière de l'interpréter, à la fois, évidemment, il y a des constantes, mais il y a aussi des variations selon les sensibilités de l'époque. Donc, il y a une transformation de la théologie. C'est banal de le dire. Enfin, faut toujours le rappeler. Après ça, il y a des époques où les changements sont plus rapides. Et donc, forcément, on aime bien trouver des constantes, des références plus stables quand tout bouge autour de soi. Bon, certains sociologues parlent d'accélération actuellement. Il ne faudrait pas que le christianisme devienne une sorte de refuge un peu hors du monde. Il a toujours été au cœur du monde. Il y a toujours eu ce genre de débat, et c'est pas...
0: Cette vision de la foi comme refuge, est-ce que c'est ça qui est critiqué quand on parle du mouvement identitaire au sein du catholicisme?
1: Oui, il peut y avoir cet élément. Alors après ça, c'est bon d'avoir une identité, hein. On n'est pas à sorte d'ectoplasme indifférencié, donc... Mais qu'est-ce que c'est qu'une vraie identité? Enfin, c'est quelque chose qui, justement, encore une fois, je reviens à cette catégorie de relation. Nous sommes en relation les uns avec les autres et nous sommes solidaires d'un monde. Les chrétiens ne sont pas à l'écart du monde. Enfin, je suis assez critique à l'égard de ce qu'on a appelé le syndrome bénédictin, ou l'expression.
0: Le syndrome bénédictin.
1: Bénédictin, d'un écrivain américain qui pensait que les communautés catholiques devaient se replier sur elles-mêmes pour se protéger d'un monde perverti. Je crois que ça n'a jamais été vraiment... Alors, ça a pu arriver en histoire, enfin, on trouve toutes les positions, hein. Mais enfin, c'est quand même pas été la position majoritaire dans l'Église, cette idée d'une citadelle assiégée. D'autant plus que, comme on regarde le monde comme il est, on voit qu'il y a aussi des choses qui se construisent, et pas forcément parmi les chrétiens.
0: Et dans un article paru dans La Croix récemment, il était question de jeunes qui se tournaient vers l'Église et qui demandaient le baptême, je cite, parce que français. Est-ce que vous pensez que ce serait condamnable, le fait d'associer une forme de patriotisme au catholicisme?
1: Alors, je distinguerais d'abord nationalisme et patriotisme. Qu'on soit patriote, parce que bon, on est français, donc on est solidaire de la France, ça c'est tout à fait normal, il n'y a rien.
0: Oui, par exemple, le général de Gaulle, il y a un film actuellement, on le voit
1: exactement.
0: En train de se confesser, fervent catholique.
1: Tout à fait. Alors, nationaliste, ça a un sens plus fort, ça veut dire vraiment, comment dire, ma nation représente le bien, et les autres, c'est le mal. Bon,
0: c'est l'exclusion des autres.
1: Voilà, c'est ce qui est plus excluant, et là, ça pose problème, là, il y a une contradiction. Il y a toujours cette dimension fondamentalement universelle dans la tradition chrétienne. Hein. On est solidaire de l'ensemble de l'humanité. Alors après ça, on peut être conduit à la foi chrétienne par différents canaux, parfois paradoxaux. Pourquoi pas, je n'ai pas de jugement à porter sur les personnes, à condition que ça conduise vraiment à une rencontre du Christ et pas à une sorte de défense de l'ordre moral. Je pense à une figure comme Charles Maurras, par exemple, dans les années 10 et 20, qui défendait le catholicisme parce que c'était l'ordre. Et mais en revanche, il enlevait l'évangile, ce qui est quand même un peu problématique.
0: Alors, vous parliez de l'histoire. C'est assez intéressant, puisque finalement, on peut se dire que toutes les religions ont besoin de s'inscrire dans une antériorité, dans peut-être même l'idée d'une préfiguration, pour reprendre un mot qu'on emploie souvent au sujet de la Bible. Confondre histoire et mémoire, ça arrive souvent, ça, dans l'histoire des religions. Mmh. Et même éprouver la fidélité de Dieu dans l'histoire, ça, c'est très biblique. Donc finalement, l'histoire a son importance. On ne peut pas l'écarter quand on est chrétien.
1: Ah bien, absolument, absolument. L'histoire est fondamentale. Important de connaître aussi l'histoire, de savoir d'où on vient. François l'a rappelé du reste dans un texte, avoir le sens de l'histoire, parce qu'encore une fois, le Dieu biblique parle dans une histoire. Et ce qui est constant, en fait, quand on lit la Bible, c'est la fidélité de Dieu. Voilà. Après ça, les manières de parler sont variables selon les temps.
0: Par exemple, ceux qui vont chercher aujourd'hui dans la foi catholique quelque chose comme un appui, comme une solidité, aller vers l'Église pour ça, finalement, c'est pas exactement aller vers l'Évangile, c'est ça que vous nous dites?
1: Oui, enfin, après tout, ça peut être un chemin vers l'évangile, pourquoi pas, hein, à condition que ça ne mette pas en dehors. Enfin, si c'est simplement une affaire de rassurance psychologique, enfin, quoi, j'ai rien contre. Enfin, c'est quand même pas fondamental. La foi est solide, de toute façon, par nature.
0: La foi est solide, c'est intéressant ça.
1: Ben oui, comment dire est solide? On peut s'interroger sur son expression, sur les mots qu'on emploie, ça c'est légitime, mais enfin, l'enjeu c'est de retrouver en soi-même ce fond de solidité. Ben, c'est un peu comme l'amour finalement, cette sorte d'intuition, je ne sais pas comment il faut la caractériser, qu'il y a quelque chose de plus profond que toutes les questions qu'on peut se poser.

0: J'élève mon cœur vers celui qui l'a conquis simplement parce que tu es Dieu. Un chant d'espérance sur RCF Notre-Dame, une espérance chrétienne qui n'attend pas de preuves. Père François Hevé, à notre époque postmoderne, on est friand de preuves. Vouloir des preuves de l'existence de Dieu, c'est naturel, vous diriez?
1: À l'époque moderne, elle est scientifique, donc la science repose sur des preuves. Donc on est assez volontiers porté là-dessus.
0: Oui, je rappelle que vous-même, vous êtes physicien, c'est ça, de formation. Vous avez écrit La science, l'épreuve de Dieu en 2022. Vous dites que le risque, c'est de croire que la foi vient de ce qu'on aura réussi à comprendre, alors même que au départ, c'est une révélation. Qu'est-ce que ça veut dire,
1: hein? Révélation, c'est vrai, ça vient d'ailleurs. Ça m'est révélé. C'est pas le discours que j'ai construit moi-même. Et assimiler la foi à une construction rationnelle, c'est procéder à partir de soi, finalement. Hein, c'est à partir de l'image que je me fais du monde, je me construis un Dieu à mon image. Bon, qui peut être très bien, enfin, dire, un Dieu à mon image, pas forcément un Dieu pervers, mais c'est pas le Dieu révélé.
0: Avoir un discours rationnel pour prouver l'existence de Dieu, en fait, ça suffit pas, c'est ça?
1: La foi n'est pas non plus irrationnelle, donc il y a des arguments en faveur de l'existence de Dieu. La tradition classique, c'est bien connu. Est-ce que ce sont des preuves absolues? Ben, ça se saurait. Le discours scientifique, évidemment, il a besoin de preuves. Mais toute proposition scientifique peut être discutée. C'est aussi ce qui fait sa valeur, avec des arguments pertinents, évidemment. Donc on est pris dans une spirale indéfinie. On n'en sortira jamais. Encore une fois, oui, réfléchir sa foi, profiter des signes qui me sont donnés, ça peut réveiller quelque chose, mais la foi ne repose pas sur les signes, elle repose sur autre chose. Les signes, ça peut nous aider à prendre conscience, encore une fois, que la présence de Dieu habite en moi. C'est ça qui est fondamental.
0: Et finalement, cette approche rationnelle, peut-être qu'elle ne laisse pas assez de place à la foi comme expérience. C'est ça aussi ce qu'il faut comprendre.
1: Il faut les deux. Et c'est pas antinomique. Il n'y a pas à opposer une démarche rationnelle, une démarche qui serait plutôt sentimentale, où on est corps et âme et esprit, tout ça fait partie de l'humanité, à condition de ne pas réduire à une seule dimension.
0: Et si on réduit à la seule expérience, le risque, entre guillemets, c'est pourquoi pas se tourner vers les nouvelles spiritualités. Vous parlez dans votre livre des énergies. Il peut y avoir des chrétiens sensibles à cette idée d'harmonisation des énergies qu'on trouve, par exemple, dans le néo-chamanisme. On pourrait assimiler l'idée d'énergie à l'amour de Dieu.
1: Oui, non, c'est vrai, c'est un phénomène intéressant. Il faudrait une émission complète pour étudier ce retour d'intérêt pour les spiritualités très anciennes, les spiritualités cosmiques. Ce qu'il y a d'intéressant par derrière, c'est effectivement la prise de conscience que le monde naturel, en dehors de l'humanité, n'est pas simplement une sorte de machine sans âme. Il y a une âme du monde, qui était un thème très, très ancien, qu'on trouve dans tous les grands courants spirituels. Mais le christianisme s'est toujours méfié de cela au profit de la personne humaine. Je dirais, il y a deux choses. D'un côté, on peut effectivement prendre conscience que l'univers n'est pas une grande machine sans âme, que le vivant n'est pas une sorte de grande machine, qu'il y a effectivement quelque chose d'autre, bon, quel que soit le nom qu'on lui donne, on parle d'âme, d'énergie, etc. Ça, c'est vrai. Mais en même temps, en tant que personne humaine, la relation principale passe par l'humanité. Et ce qui me pose problème dans ces nouvelles spiritualités, c'est qu'on a le sentiment que finalement, ces énergies cosmiques, elles sont plus importantes que l'amour interhumain. Réservons le mot amour, disons, relation interhumaine.
0: Mais est-ce qu'il n'y a pas quelque chose qui se joue dans cette idée toujours d'avoir une foi solide, qui est le défi dans le rapport au réel, quelque part? Toujours la tentation d'idéaliser soit le passé, idéaliser le monde dans lequel on vit
1: Oui, bien sûr. Bah, l'idéalisation, elle fait partie, c'est peut-être une source d'énergie, si on veut voir les choses positivement, ça peut être très bien. Mais l'important, c'est justement la confrontation à la réalité qui est plus dure, plus âpre que l'image idéale qu'on s'en fait. Et dans notre monde actuel qui est beaucoup marqué par les crises multiformes que nous traversons, on peut être tenté de se réfugier dans un cocon, dans une communauté chaleureuse, dans une histoire idéalisée, etc. C'est une protection, il ne s'agit pas de casser systématiquement les protections, mais un moment ou un autre, eh bien, on va être amené à se heurter à la réalité telle qu'elle est. Et c'est là où il faut s'y préparer. Enfin,
0: avoir une foi authentique, c'est quelque part accepter quelque chose de l'ordre de l'imperfection.
1: Bah, l'idéalisation, c'est un peu l'idéalisation de soi-même, qui est une manière aussi de se protéger, parce qu'on est conscient qu'on n'est pas parfait. Mais justement, accepter ces imperfections, c'est aussi accepter d'être aidé, et d'être aidé par les autres, être aidé par Dieu.
0: Oui, on en vient souvent à la relation, en fait.
1: Bien sûr.
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0: Avoir une foi catholique solide, c'est le thème de notre série Halte spirituelle cette semaine que nous explorons avec vous, Père François Heuvé. Bonjour.
1: Bonjour.
0: Vous êtes l'auteur de Croire au XXIe siècle, la foi catholique face aux défis contemporains aux éditions MAM. Et on va se pencher aujourd'hui sur le rapport à l'Église que je vous propose d'articuler avec la question du don de soi. Père François Heuvé, pour commencer, est-ce que vous pouvez nous confirmer que pour un catholique, la relation à Dieu passe par l'Église ?
1: La foi catholique comporte une dimension communautaire, une dimension commune. Donc forcément, l'Église, en tant que communauté des croyants, est le lieu naturel de l'expression de la foi catholique, qui évidemment est une relation personnelle à Dieu. Il y a ces deux dimensions. La relation personnelle à Dieu verticale, si on veut, pour faire court, je trouve schématique, passe par la relation horizontale avec la communauté chrétienne.
0: Mais c'est une question que l'on aborde plus tout à fait aujourd'hui comme avant l'apparition du rapport Sauvé notamment. Vous parlez dans votre livre de cléricalisme, de ritualisme, de dogmatisme. Est-ce qu'on n'a plus le même regard aujourd'hui ? Ça a distendu quelque chose peut-être ?
1: Alors, ce n'est pas un phénomène nouveau. Il y a toujours eu cette distinction entre, disons, l'Église institution, le rapport complexe à l'institution et la dimension personnelle de la foi. Évidemment, les affaires d'abus, etc., n'ont rien arrangé, si je puis dire. Mais c'est l'occasion de se rappeler que l'Église, c'est d'abord l'ensemble du peuple de Dieu, l'ensemble des fidèles. Je me souviens d'une anecdote dans un groupe il y a un nombre d'années où l'un des participants annonçait que son fils devenait diacre. Et réaction des autres participants du groupe, il entre dans l'Église. Mais comme si l'Église, c'était uniquement le clergé, l'institution ecclésiastique, cette confusion est fréquente. Si on se rappelle que l'Église, c'est d'abord, et c'est fondamentalement, la communauté des croyants, alors à ce moment-là, je vais dire, la difficulté disparaît. Enfin, du moins, c'est notre rapport que simplement la question de l'institution. Alors, effectivement, le pape François, entre autres, a dénoncé la place du cléricalisme, c'est-à-dire la tendance à ce qu'un groupe particulier dans l'Église s'approprie, on peut dire, la quasi-totalité de l'essence de l'Église. C'est ça, le cléricalisme. Alors, le rappel du pape François et de Léon XIV, dans la même ligne exactement, rappelle que c'est d'abord l'ensemble, ce que Vatican II fait en son temps, c'est d'abord l'ensemble du peuple croyant qui fait l'Église. Donc, je veux dire, tous les croyants sont déjà à l'Église.
0: Mais ce rapport à l'institution et la tension qu'il peut y avoir, est-ce que vous diriez que ça fait partie de la foi catholique ? C'est quelque chose qu'on a à vivre avec quand on
1: est catholique ? Alors, il y a effectivement, dans l'organisation concrète de l'Église, il y a ce qu'on appelle un magistère, il y a un clergé, il y a des... Mais le risque, c'est de transformer ça en une sorte de structure binaire où il y aurait d'un côté la vraie Église qui serait le clergé et de l'autre une Église un petit peu dévalorisée qui serait l'ensemble des croyants.
0: Un de vos chapitres dans votre livre s'intitule « Croire à l'Église ». Ça renvoie peut-être pas à l'institution. À quoi est-ce qu'on fait référence quand on dit « croire à l'Église » ?
1: Oui, si on revient un peu à l'étymologie, c'est mettre sa confiance dans... c'est effectivement se rendre solidaire, mettre sa confiance dans l'ensemble du peuple croyant. Alors, avec cette particularité que ceux à qui est confiée, j'allais dire, la dernière parole, la confirmation, ce dont le ministère consiste à confirmer la foi de leurs frères, effectivement, il y a une confiance à leur égard.
0: Et cette Église à laquelle on voudrait croire, est-ce que c'est pas aussi croire à la possibilité d'être unis, qui semble parfois si difficile ? On sort d'un été marqué par un schisme au sein de l'Église catholique. Cette idée d'unité, elle est importante aussi dans l'idée de croire à l'Église.
1: Ah mais bien sûr, l'Église c'est pas une communion. On peut se rappeler les actes des apôtres, les premiers disciples mettaient tout en commun. Cette dimension de mise en commun, cette dimension de communion, elle est, j'allais dire, l'anticipation de ce que l'humanité est amenée à vivre. À la réconciliation, par-delà les divisions, par-delà les violences, par-delà les conflits, il y a, je dirais, dans toute personne humaine, un désir, un appel à être ensemble, à coopérer, à être en communion. Et l'Église devrait être ce lieu de communion. Les différentes communautés chrétiennes, si elles sont divisées, c'est un contre-témoignage par rapport à ça.
0: Et donc, aussi difficile soit-il pour un fidèle, que ce soit le rapport à l'institution ou des différentes manières de vivre sa foi, se dire pour soi-même qu'être uni quelque part, c'est être le signe de ce à quoi on croit, de ce à quoi on espère.
1: C'est ça, tout à fait.
0: Exactement. Donc, oui, tenir à cette idée-là.
1: Exactement. C'est-à-dire, la communion, effectivement, c'est plus une espérance. Mais encore une fois, l'Église, et je voudrais ajouter aussi un autre élément, c'est que la communion ecclésiale, elle ne se fait pas contre les autres groupes. C'est pas l'idée de... Voilà, on va faire une fraternité, on va constituer une communion, mais qui, par principe, exclut une partie de l'humanité. Ça doit être le signe que toute personne humaine est appelée à vivre, tout groupe humain est appelé à vivre de cette façon-là. Il n'y a pas d'opposition de principe.
0: Et alors, quand on s'inscrit dans cette tradition de l'Église catholique, il y a le fait d'aller à la messe, il y a les sacrements. Les sacrements, ça fait partie de la vie des catholiques.
1: Et bien sûr, évidemment, c'est fondamental, puisque c'est le signe efficace de l'action de Dieu dans notre vie.
0: C'est ce qui fait aussi que l'Église entre vraiment dans l'intimité des fidèles. On pense à la confession. Il semble que c'est un point liminaire aujourd'hui dans l'Église, c'est-à-dire que c'est aussi un lieu de rencontre avec ceux qui sont, disons, sur le seuil de l'Église catholique, ceux qui pratiquent peu, qui viennent, par exemple, que pour les mariages. C'est important, ça, cet aspect-là des sacrements.
1: Bien sûr, c'est la dimension de communion. Et c'est important que dans ces cérémonies, alors qu'elles soient sacramentelles ou non, parce que, par exemple, les obsèques ne sont pas sacramentelles, mais c'est des occasions de rassemblement, c'est des occasions de rencontre et de communication de quelque chose de l'ordre de la parole de Dieu. Donc l'ouverture est... Dans la mesure où on est société encore un peu catholique, enfin où les gens sont attachés, ils se rendront compte que, eh ben malgré tout, des obsèques à l'Église, ça donne une autre dimension que simplement aller directement au cimetière. Et donc c'est des moments importants pour faire sentir cet accueil que Dieu est par nature.

0: Père François Heuvé, nous explorons avec vous le lien complexe des catholiques avec leur Église. On va tenter de l'articuler avec cette idée très chrétienne du don de soi. Est-ce qu'on peut redire en quoi est-ce que c'est important dans la religion chrétienne d'être en mesure de donner sa vie ?
1: Je crois que si on est dans cette perspective de communion, de rencontre, comment dire, d'amour, hein, parce que je n'ai pas encore prononcé le mot, mais c'est ça qui est à l'arrière-plan, dans tout amour, il y a un don de soi. Toute relation un peu forte comporte nécessairement une dimension de don de soi, à l'autre. Et dans la mesure où le christianisme oriente vers cet amour universel, eh bien, effectivement, immédiatement, vient la notion de don de soi.
0: C'est vraiment ce qu'attend l'Église des fidèles qui donnent leur vie.
1: Oui, enfin, c'est ce que chacun de nous attend. Qu'est-ce que j'attends de l'autre avec qui je suis en relation intense, à la fois de partager ce don, enfin, que moi je suis prêt à me donner et que lui est prêt à se donner.
0: Dans votre livre, vous expliquez que l'Église est vue comme mystique, institutionnelle, apostolique, eschatologique. Ce sont des mots qu'il faudrait pouvoir expliquer. Mais ça donne tout de même l'impression qu'on est là face à quelque chose qui englobe vraiment tous les aspects de la vie du fidèle. Est-ce que c'est comme ça qu'est supposé fonctionner la vie d'un catholique, d'être intégralement prise en charge par l'Église ?
1: Qu'est-ce que ça veut dire prise en charge par l'Église ? Encore une fois, il faut toujours revenir à ce piège, si je peux dire, de voir l'Église comme l'institution. Mmh. Alors si effectivement, la prise en charge par l'Église, ça veut dire que mon curé me dit à chaque instant ce que je dois faire, ça effectivement non, c'est à récuser. Mais si c'est vivre cette solidarité avec la communauté chrétienne, cette solidarité aussi avec l'humanité, hein, que ce que je vis soit vraiment au service d'autrui, dans toutes ces dimensions, mon conjoint, ma famille, mes amis, ma communauté, mes collègues de travail, l'humanité. Que ce que j'entreprends ne soit pas pour mon seul profit, c'est une tentation permanente. Qu'est-ce que je fais finalement ? Est-ce que c'est pour me valoriser moi-même ? Ou est-ce que c'est pour être au service d'autrui ?
0: Mais c'est vrai que cette notion de don de soi, on a l'impression qu'à notre époque, quel que soit finalement le croyant, sa sensibilité, on a l'impression qu'on échappe difficilement au confort moderne, en tout cas dans nos sociétés occidentales. Et on se demande si finalement l'idée de don de soi, on sait encore ce que ça veut dire, si on était un peu sévère avec nous-mêmes aujourd'hui.
1: Bon, je pense qu'il y a beaucoup de gens qui, sans forcément employer l'expression don de soi, peut-être qu'on a en tête une spiritualité un peu ancienne, qui valorisait beaucoup le sacrifice, et à la limite, plus on se prive, mieux c'est. Par exemple, c'est pas de se priver, c'est de donner à autrui. Si je donne à autrui, il y a des chances qu'autrui me donne, donc c'est le partage qui importe. La perte en soi n'est pas une valeur positive, c'est le fait de donner. Et encore une fois, c'est le partage qui est à l'horizon. Alors effectivement, le piège du confort, c'est à ce moment-là, je vais accumuler. Bon, et ça va être un obstacle pour entrer en relation avec l'autre. Et ça peut être le piège. À côté de ça, un minimum de confort, rien de... Enfin, je veux dire, quand je vais chez le dentiste, j'ai plutôt envie qu'il ait un bon système plutôt qu'un vieux truc à l'ancienne où je vais souffrir de martyr pendant toute la séance.
0: Mais dans la relation à Dieu, peut-être qu'on n'échappe pas complètement à l'influence du développement personnel ou on est plus dans une attitude peut-être de réception. Qu'est-ce que ça voudrait dire être dans le don de soi, dans la relation à Dieu ?
1: De toute façon, la relation à Dieu, elle passe toujours par la relation aux autres. Il n'y a pas à opposer d'un côté, actuellement je suis en relation à Dieu, moi je suis en relation aux autres. Le christianisme est une religion d'incarnation, donc Dieu s'est fait homme, et ça veut dire que cette relation à Dieu, elle passe toujours par des médiations créées, des médiations humaines. Donc, si c'est uniquement une affaire de confort personnel, le christianisme ne cultive pas le mal-être, pour le plaisir, si je puis dire, ça c'est un peu du masochisme, que ce bien-être soit au profit d'autrui. C'est le problème de la richesse, hein. Et quand l'Évangile dénonce la richesse, il dénonce ce risque d'être enfermé. C'est que plus j'accumule, moins je suis porté à porter le regard ailleurs. Ça, c'est le piège. Et c'est difficile à un riche d'entrer dans le royaume des cieux parce qu'il risque d'être enfermé. Cela dit, il y a des riches qui sont très portés sur le partage. Mais la richesse comme telle n'est pas une malédiction.
0: Et on peut considérer la foi comme une richesse, c'est-à-dire se dire « je suis confortablement installé dans mes belles idées d'un Dieu qui est beau ».
1: Exactement. C'est un peu le syndrome du jeune homme riche dans l'Évangile. Voilà, j'ai fait tout ce qu'il fallait. Qu'est-ce qui me manque ? Jésus dit « il te manque l'essentiel ». On peut se dire à certains moments « je n'ai jamais tué, jamais volé gravement, je suis fidèle à mon conjoint ». Oui, mais est-ce que je suis attentif à autrui ? Si finalement, je passe mon temps à me regarder dans un miroir et à comparer avec le catalogue des commandements et à trouver que c'est très bien, il y a un problème.
0: Donc le décentrement, ça aide à avoir une foi solide,
1: on peut dire. Bien sûr. Oui, tout à fait, oui. Fondamental.
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3: Notre époque est marquée par un intérêt pour les ressources du christianisme. C'est ce que vous écrivez dans votre livre « Croire au XXIe siècle ». Père François Heuvé, bonjour.
4: Bonjour.
3: Nous arrivons à la fin de nos entretiens sur cette foi catholique que l'on voudrait solide, peut-être, pour certains. Alors, est-ce que ça signifie de revenir à tout un ensemble de données comme le salut, le péché originel, le jugement, le combat spirituel ? On pourrait se féliciter quelque part de se dire que, au fond, notre époque s'en est libérée parce que ça pouvait sembler pesant.
4: Oui, effectivement, des spiritualités, disons, des années 30, 40, invoquaient beaucoup la peur du jugement, le péché, etc. Bon, peut-être qu'il fallait un peu se libérer de ça. Du coup, on citait un autre jour le père Varillon, qui insistait beaucoup sur du amour. Bon, aujourd'hui, on dit, ouais, c'est pas gentil, du amour, enfin, il y a aussi la lutte contre le mal, évidemment. Enfin, voilà. Donc, il faut tenir tout ça ensemble. D'abord par réalisme, et puis on voit bien que dans le monde actuel, la violence n'a pas disparu, donc le mal n'a pas disparu, et qu'il y a toujours à lutter contre le mal. C'est pas agréable, évidemment, mais ça fait partie de notre vie.
3: Et si on en vient à cette idée de salut, est-ce que c'est grave, selon vous, d'ignorer cette idée, d'écarter toute idée de salut ?
4: Ah oui, ben oui, bien sûr. Alors, à la fois, il faut distinguer peut-être... être sauvé d'eux ou être sauvé pour. Encore une fois, est-ce que je suis préoccupé par ce qui va mal, par mes défauts, ou est-ce que je vise à m'accomplir ? Le salut, c'est plutôt de l'ordre de l'accomplissement. Le salut, c'est l'ordre de la divinisation, de la communion avec Dieu. C'est ça positivement, le salut. Alors, qui suppose un combat spirituel, mais un combat dans lequel c'est Dieu qui lutte à mes côtés. Enfin, c'est pour ça que, je dirais, la confession des péchés, le tour, commencer par l'action de grâce. C'est reconnaître comment Dieu est présent dans ma vie. Ce qui n'est pas forcément toujours évident, du reste.
3: Hein. Alors qu'à la messe, on commence par dire qu'on est pécheur. Hein.
4: Oui, alors effectivement, je ne suis pas spécialiste sur la liturgie, mais la liturgie byzantine que je connais assez bien, on commence par une prière universelle, dans laquelle il y a « Seigneur, prends pitié ». Et que nous, on interprète du côté catholique latin comme étant la confession des péchés. Alors que la confession des péchés, du côté byzantin, elle vient plus tard. Il faudrait retrouver peut-être la liturgie, ce sens de l'action de grâce au départ. Parce que c'est là, c'est par contraste qu'on comprend ce que c'est que son péché. Sinon, on confond le péché et la faute. Hein, je me sens coupable. Alors, du coup, je me justifie. Bon, je fais une espèce de cercle pervers de culpabilisation, justification. Mais ça, le péché, c'est pas ça. Le péché, c'est par rapport à Dieu. C'est la rupture de relation avec Dieu. Mais ça suppose que je suis conscient qu'il y a une relation. Et donc que Dieu est à mes côtés.
3: Le péché originel, c'est ça, c'est se sentir fondamentalement coupé de Dieu et rechercher la nécessité de la grâce divine.
4: Alors ça, c'est le péché. Alors après ça, le péché originel, c'est plutôt cette structure. L'expression de Saint Paul est très parlante. Hein. Je ne fais pas le bien que je voudrais faire, je fais le mal que je voudrais éviter. Voilà, c'est ça, cette structure mystérieuse, parce que, encore une fois, la pensée moderne, enfin, pas seulement, mais pense que, voilà, j'ai les ressources pour vaincre le mal, hein, c'est ça le point de départ, je veux dire, de la modernité, hein, c'est l'humanité a les moyens de se débarrasser de la violence, des guerres, etc. Bon, manifestement, ça ne fonctionne pas. Alors, ça ne va pas nous entraîner à une sorte de désespérance complète, mais de prendre conscience que peut-être que j'ai des ressources, mais peut-être que je les reçois d'ailleurs, que je vais m'ouvrir à Dieu pour entrer dans cette démarche. Enfin, en tout cas, prendre conscience de cette mauvaise orientation, de cette corruption qui n'est pas radicale, hein, mais qui est présente dans l'humanité, cette sorte de... Oui, de solidarité dans le mal qui est au sein de l'humanité.
3: Ah oui, alors c'est ce que vous dites dans votre livre, cette solidarité profonde de l'humanité dans le mal. Qu'est-ce que ça veut dire ?
4: Ben, ça nous sort de l'illusion que nous serions tous à coopérer pour le bien. On est pris au piège de cette violence qui est en nous, malgré nous. En quelque sorte.
3: Sans revenir sur le grand débat, vous le dites dans votre livre, qui a opposé Saint-Augustin à Pélage, c'est un sujet complexe, mais est-ce qu'au fond, l'idée, c'est d'installer dans nos esprits l'idée d'une conscience, avoir conscience du mal ou de la faute ? Est-ce que c'est ça qui est censé éveiller en nous quelque chose ?
4: L'idée fondamentale, c'est que le mal est présent en nous. On revient toujours à cette phrase de Saint-Paul, le bien que je voudrais faire, je n'arrive pas à le réaliser, et le mal que je voudrais éviter, je le commets. Je dirais, c'est l'expérience commune. Le mal, c'est pas l'autre qui est méchant, qui m'empêche de faire le bien. Bon, c'est moi-même, c'est mystérieux, hein, ça m'échappe. Mais il n'y a pas lieu de désespérer. Je peux me faire aider, je peux être aidé, ce qu'on appelle la grâce, hein, ce que Saint-Augustin appelle la grâce, pour justement orienter ma vie dans la bonne direction. Enfin, en tout cas, cette conscience
1: de regarder le mal en soi-même avant de le projeter sur les autres, parce que ça, c'est la tentation permanente. Hein. Si ça va mal, c'est la faute des autres. C'est beaucoup de systèmes idéologiques ont procédé de cette façon-là. On va éliminer une partie de la population, tout ira mieux. En fait, c'est le contraire qui se produit. Prendre conscience de ça, c'est fondamental. Et prendre conscience que j'ai besoin d'autrui. C'est l'inverse, justement, de fameux Pélage. Rappelons que c'est un moine très ascète. C'est pas un bon vivant, Pélage. C'est pas un jouisseur, au contraire, qui, à force d'assaise, je vais réussir à me sauver. Et Saint-Augustin voit bien le piège de ça. Et on voit bien que ça peut aussi nous tenter. Hein. On parlait il y a quelques temps du sacrifice, etc. Hein, je fais des efforts, je me sacrifie, etc. Je vais progresser dans la vie spirituelle. Voilà. Mais finalement, ça, c'est le piège radical, puisque ça ne dépend que de moi. J'ai pas besoin de Dieu.
0: Oui, c'est une forme d'enfermement, quelque
1: part. Exactement. Et souvent, ce qu'on observe, ça peut aussi nous tenter nous-mêmes, hein, avant de projeter sur les autres, mais de dire, voilà, je fais des efforts, et c'est le pharisien de l'évangile, hein, je regarde l'autre, hein, qui, lui, nage dans son péché, je regarde de haut, moi, je ne suis pas comme lui. Voilà, ça, c'est la fameuse parabole du pharisien et du publicain. Hein. Oui. Moi, je ne suis pas comme lui, voilà, moi, je suis bien. Ça, c'est l'évangile en permanence, oui, dénonce ce piège.

0: Sur RCF Notre-Dame, nous tentons de comprendre avec vous, Père François Hevé, si avoir une foi solide au XXIe siècle, cela revient à renouer avec des notions de la foi chrétienne que l'on avait tendance peut-être à écarter parce que considérées pour certaines comme désuètes. Je pense par exemple au combat spirituel. Vous dites que notre époque est marquée par un intérêt pour les ressources du christianisme, mais pourtant, s'il y a bien une idée qui fait fuir, c'est bien celle du combat spirituel tout de même.
1: Je pense qu'on a besoin effectivement de réhabiliter. Ça rejoint ce qu'on dit sur le mal. C'est-à-dire le fait que justement le mal est en moi, c'est un combat, c'est pas un combat contre mon ennemi, enfin mon ennemi au sens le méchant qui est en dehors de moi. Justement, je reviens à Pélage. Le piège de la notion de combat spirituel, c'est que ça risque que, voilà, je fais appel à mes propres ressources, alors que dans la vie spirituelle, je découvre à un moment donné que ce qui importe, c'est de recevoir la grâce. Donc il y a une dimension d'abandon, de démaîtrise. On n'est plus dans la lutte à partir de ses propres ressources, mais on est dans la réception de la grâce. Donc c'est là qu'il faudrait expliciter, effectivement, cette notion de combat spirituel. Par rapport à une époque de bien-être, on se dit pourquoi est-ce qu'il faut combattre, tout va bien, bon, effectivement, c'était pas très à la mode. Là, aujourd'hui, comme reviennent les guerres, les conflits, etc., ça peut prendre davantage de résonance, mais à condition de l'interpréter de manière satisfaisante.
0: Père François Hevé, on tente de revenir aujourd'hui à des données fondamentales de la religion chrétienne. La notion de salut paraît un peu désuète, en réalité, elle est centrale dans la Bible. Vous dites dans votre livre que l'enjeu des récits de création, c'est qu'il est salvifique. Expliquez-nous qu'est-ce que ça veut dire.
1: Qui est rapport au salut. La création, qu'est-ce qu'elle nous dit? Dieu vit que ce monde était bon. C'est ça le fondement.
0: Donc le bien est premier par rapport au mal.
1: Exactement, c'est ça.
0: Ça, c'est quand on est chrétien, on a ça au cœur.
1: Absolument.
0: On se dit que le bien est forcément
1: Il est plus original que le mal. Le mal est présent dans le monde, ça. Enfin, c'est pas un scoop de le dire. Mais pas être péché original, c'est un peu embêtant. Parce que le mal n'est pas à l'origine du monde. C'est le bien qui est à l'origine du monde. Le mal affecte. Il est présent dès le commencement. Ça, c'est autre chose. Il est présent de fait dès le commencement. Et on peut pas s'en débarrasser comme ça. Par quelques efforts généreux, bon, ça suffit pas. Effectivement, c'est l'intuition de saint Augustin qui a formulé ça de manière la plus profonde. Mais
0: oui, ça, c'est important parce que... Parfois, on est tenté de voir le monde comme un affrontement entre deux forces égales, le bien et le mal.
1: L'affrontement du bien et du mal à l'origine du monde, elle est dans beaucoup de mythologies. Je ne sais pas si c'est peut-être dans tout, on ne sait rien. Dans la Bible, il y a encore quelques réminiscences de ça, parce qu'elle s'inspire de récits mythologies voisines. Mais ce qui est frappant dans le récit de création dans la Genèse, c'est justement, il n'y a pas de combat. Il n'y a pas de combat. C'est Dieu dit que soit lumière, la lumière est. Voilà, point final.
0: Il y a aussi une chose très intéressante que vous dites, c'est que Dieu a créé le monde à partir de rien, sans nécessité et pas par hasard. Cette charité divine à l'origine du monde, est-ce qu'elle doit guider aussi la foi des chrétiens?
1: Oui, la création, c'est un geste de partage. C'est-à-dire, Dieu crée du différent de lui. Hein, on ne fait pas partie du corps de Dieu, mais on est destiné à entrer en communion avec lui. Mais la communion suppose des instances différentes. Sinon, c'est la fusion. Et donc, il faut qu'il y ait du différent pour qu'il y ait de la communion. Mais l'horizon, c'est bien la communion.
0: Et pour finir, on peut citer ce que disait le pape Léon XIV dans une de ses audiences au cours du mois de mai en 2025. Il parlait de la parabole du bon samaritain. Il encourageait à passer de l'idée de qui m'aime à qui a aimé. Et il dit que la première question est une question immature et que la seconde, c'est la question de l'adulte qui a compris le sens de la vie. Est-ce que ça vous inspire, cette phrase?
1: Effectivement, on a besoin d'être aimé, ça c'est normal, mais c'est important justement de passer à une autre attitude. Le petit enfant, il a besoin de recevoir de l'amour. On retrouve le don de soi, finalement, dont on parlait quelques temps.
0: Et peut-être aussi un peu cette idée de foi solide, de se tourner vers l'autre.
1: Je crois que c'est là qu'on constate, c'est moi la solidité de la foi, c'est dans cette ouverture à autrui qu'on constate que la foi est solide. C'est pas dans les discours.
0: Un grand merci, Père François Hevé. Je renvoie donc à votre ouvrage « Croire au XXIe siècle » paru aux éditions MAM. Je rappelle que vous êtes prêtre jésuite, rédacteur en chef de la revue Études. Merci à Cédric Coba pour la réalisation technique de cette émission que vous pourrez réécouter sur les sites de RCF Notre-Dame.

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0: Il est 22h. 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
2: Bonjour à tous, nous sommes très heureux de vous accueillir au micro de RCF Notre-Dame pour cette nouvelle édition de notre émission Où va la vie ? Au micro Frédéric Mounier. Chaque semaine, je vous accompagne au long de cette conversation consacrée aux questions éthiques d'aujourd'hui. Et chaque semaine, nous sommes en partenariat avec les facultés Loyola Paris. Notre thème aujourd'hui, pour ouvrir une nouvelle série de 3 épisodes d'Où va la vie, d'où vient l'idée de guerre juste ? Est-elle encore tenable aujourd'hui ? À quoi ressemblerait ce qu'on peut appeler une paix juste ? En ces temps fort belliqueux, le sujet s'impose. Et vous le savez, Léon XIV, qui sera bientôt en France, l'évoque très régulièrement avec nos invités. Donc, au cours de ces 3 épisodes à venir, nous allons tenter d'y voir plus clair dans ces situations si difficiles et si complexes. Avec nous, Agata Zielinski, bonjour.
3: Bonjour.
2: Merci beaucoup d'être avec nous. Vous êtes maître de conférence en philosophie aux facultés Loyola Paris. À vos côtés, Sylvie Bucari de Pontoile, bonjour. Merci beaucoup d'être avec nous. Vous présidez la commission Justice et Paix au nom de la Conférence des évêques de France. Dans quelques instants, vous nous expliquerez précisément de quoi il s'agit. Et puis, Laurent Larcher est également avec nous. Bonjour.
4: Bonjour.
2: Merci d'être avec nous. Vous travaillez au quotidien La Croix. Vous êtes ce qu'on appelle un reporter de guerre. Du reste, votre dernier livre s'intitule « La fureur et l'extase, un reporter de guerre face aux violences de masse ». C'est publié chez Bayard Éditions. Voilà notre thème. Pour cette série de 3 épisodes d'Où va la vie, d'où vient l'idée de guerre juste ? Est-elle encore tenable aujourd'hui ? À quoi pourrait ressembler une paix juste ?
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2: Alors cette idée de guerre juste que nous allons évoquer au fil de ces trois épisodes, eh bien c'est une idée qui vient de très très loin. Nous allons d'abord essayer de voir comment elle s'est construite dans l'histoire de la pensée, dans l'histoire de l'Église. Et pour ça, je vais donner la parole pour commencer à Sylvie Bucari de Pontoile. Mais avant, je vais lui demander de nous préciser en quoi consiste cette commission Justice et Paix France, dont vous êtes présidente aujourd'hui, au sein de la Conférence des évêques de France. Sylvie Bucari de Pontoile.
3: Alors, Justice et Paix France est un observatoire de la Conférence des évêques qui a pour charge, au fond, de suivre les questions internationales relatives à la justice et à la paix, mais aussi au développement, au respect des droits humains en particulier.
2: Très bien, donc nous sommes avec vous au cœur du sujet. Alors, essayez de nous rappeler avec des mots simples, parce que nous ne sommes pas des spécialistes, et je pense surtout à ceux et celles qui nous écoutent, d'où vient cette idée de guerre juste ? A priori, nous partons... La Bible nous dit « tu ne tueras pas », l'Évangile nous propose de tendre l'autre joue, d'aimer ses ennemis. Voilà, alors d'où ça vient cette idée de guerre juste, Sylvie Bucari de Pontoile ?
3: Alors il faut dire que l'idée elle-même ne vient pas au fond de l'Église, mais trouve sa source chez les philosophes grecs d'abord, avec Aristote, qui considère au fond que la guerre est un moyen de parvenir à la paix. Elle est normale, elle est liée à la vie en société et elle doit tendre à finalement installer ou restaurer la paix entre les peuples. Puis ensuite, on va retrouver le philosophe romain Cicéron, pour qui, lui, au fond, la guerre, c'est un débat qui va se vider par la force, dit-il, et il va instaurer 3 conditions, au fond, pour dire qu'une guerre est juste. D'abord, il faut que la guerre soit déclarée par une autorité légitime. C'est un critère important, car on va le retrouver beaucoup plus tard dans la doctrine sociale de l'Église. Deuxième critère, qu'on va également retrouver dans la doctrine sociale plus tard, c'est que la guerre doit être suscitée par une cause juste. C'est-à-dire, chez Cicéron, elle doit être déclarée soit pour se défendre, soit pour réparer une injustice, mais certainement pas pour ce qu'il appelle la vaine gloire.
2: C'est-à-dire, non pas pour annexer un territoire, par
3: exactement,
2: exemple.
3: Exactement. Mmh. Pas dans un esprit de conquête.
2: Donc là, nous sommes toujours avec Cicéron, dernier critère.
3: On est toujours avec Cicéron, et troisième critère, c'est ce qu'il appelle la modération dans la victoire. Autrement dit, un vainqueur doit être raisonnable et modéré quant à la force qu'il va exercer sur le vaincu. C'est intéressant parce que ces trois conditions, elles vont être reprises au 3e, 4e siècle par saint Augustin, au fond, dans la Cité de Dieu, qui va donner ses premières racines chrétiennes à la doctrine de la guerre juste.
2: Mais on part des bases de Cicéron.
3: Mais on part
2: et d'Aristote.
3: Et d'Aristote, puisque Cicéron va s'inspirer effectivement d'Aristote.
2: Donc c'est une très vieille histoire.
3: Exactement.
2: C'est une manière de rappeler que la guerre est en elle-même une très vieille histoire dans l'histoire de l'humanité.
3: Disons que les conflits sont inhérents à toute vie en société, c'est clair. Alors après, ce qui est intéressant, c'est qu'on va arriver à Saint-Augustin, Saint-Augustin qui reprend ses trois...
2: Saint-Augustin, le maître à penser du pape Léon XIV, il faut le rappeler.
3: Absolument. Il va reprendre les trois conditions qui ont été posées par Cicéron, mais celui qui va donner corps véritablement à la doctrine de la guerre juste... telle qu'on peut encore la comprendre aujourd'hui, c'est saint Thomas d'Aquin. Saint Thomas d'Aquin,
2: on
3: au XIIIe siècle, là on fait un grand saut effectivement dans le temps, lui va poser trois grands principes de la guerre juste. C'est l'autorité légitime, celle qu'on avait découverte avec Cicéron. Autrement dit, la guerre ne peut être déclarée que par un pouvoir qui incarne la puissance publique.
2: D'une manière ou d'une autre.
3: D'une manière ou d'une autre. Alors, dans des temps plus anciens, ça peut être l'empereur, ça peut être le roi. Aujourd'hui, évidemment, ce sont des chefs, les chefs des États. Deuxième critère posé par saint Thomas d'Aquin, c'est celui de la cause juste. La cause juste, ça veut dire que, au fond, la guerre ne doit être utilisée que pour répondre à une agression et non pas être une agression. Ça, c'est essentiel.
2: Donc on sent poindre l'idée que vous allez évoquer probablement de légitime défense.
3: Alors plus tard.

0: Des philosophes théologiens que l'on appelle les philosophes théologiens de l'école de Salamanque. Donc, ils sont espagnols.
1: Qui a été cité récemment
0: absolument.
1: Par le pape dans son encyclique Magnificat.
0: Absolument. Qui, eux, vont en fait, et c'est un nouveau pas dans l'évolution de la doctrine de la guerre juste, ils vont faire ce nouveau pas de structurer juridiquement, au fond, les possibilités de faire la guerre et les manières de faire la guerre. Ces deux aspects. Comment entre-t-on en guerre et comment va-t-on utiliser des armes et lesquelles pendant la guerre.
1: Est-ce que c'est ça qu'on appelle en latin, Sylvie Bucari de Pontoile, jus ad bellum et jus in bello? Ou est-ce
0: alors,
1: que je me trompe, dites-moi.
0: Non, vous ne vous trompez pas du tout. Ce qui est peut-être intéressant, j'ajouterais, avant de passer au jus ad bellum et au jus ad bello, c'est au fond que ces philosophes théologiens de l'école de Salamanque, ils vont donner une dimension universelle à, au fond, cette doctrine chrétienne de la guerre juste. Pourquoi ? Parce qu'on se trouve, rappelez-vous, à l'époque de la conquista, c'est-à-dire de la conquête de l'Amérique latine et la découverte de nouveaux peuples, avec la conviction qui va être portée par certains, dont de Bartolomeo de Las Casas, que, au fond, ces peuples dits sauvages, que l'on va décimer, que les empires européens vont décimer, eh bien, ils ont...
1: Et en même temps convertir,
0: mais qu'ils sont d'une égale dignité à tous les autres êtres humains. Et ça, c'est un concept nouveau, en fait, dans la doctrine sociale de l'Église. On saute, fond, un siècle, 17e siècle, avec Grotius, un philosophe juriste néerlandais qui va rédiger un ouvrage qui est un ouvrage majeur qui va marquer un tournant, le droit de la guerre et de la paix. Là, on établit au fond un premier traité qu'on pourrait appeler un traité international qui va justement créer cette classification que vous avez évoquée entre le jus ad bellum, c'est-à-dire, au fond, poser les règles pour définir dans quel cas il est moralement permis de recourir aux armes, donc de déclencher un conflit armé. Le jus in bello, là, on va poser, au fond, les règles pour définir les limites que l'on doit respecter dans cet usage des armes et quelles armes peut-on employer ou pas. Et je pourrais même ajouter une catégorie qui est moins connue, qui serait le jus post bellum, c'est-à-dire au fond les règles pour restaurer une paix juste, pour prévoir l'après-conflit, au fond, pour limiter ou définir dans quelle mesure les destructions que l'on fait, les sanctions que l'on peut mettre en place ne porte pas atteinte de façon disproportionnée aux peuples qui sont attaqués. Et on prépare ainsi, et peut-être je mentionnerai au passage, parce que nous sommes français, le philosophe Jean-Jacques Rousseau, qui, on ne peut pas l'inclure parmi les chrétiens directement, mais qui dans son ouvrage du contrat social va lui aussi finalement s'inscrire dans cette doctrine de la guerre juste. Et alors, c'est comme ça finalement qu'on arrive à la constitution plus moderne, plus contemporaine.
1: Alors, on va y venir.
0: De la guerre juste.
1: On va y venir et vous allez poursuivre ce passionnant voyage à travers la pensée humaine, en quelque sorte, autour de la question de guerre. On comprend, en vous écoutant, Sylvie Bucari de Pontoile, je rappelle que vous présidez Justice et Paix France, on comprend qu'il s'agit d'une très vieille histoire et que de tout temps, les hommes ont tenté de codifier, d'encadrer, d'organiser peut-être la guerre. On va en venir avec vous dans quelques instants à l'époque contemporaine, mais je voudrais demander une première réaction à Laurent Larcher qui est avec nous. Laurent Larcher qui est reporter de guerre au quotidien La Croix et qui a été également enseignant. Comment vous voyez, vous qui avez l'expérience du terrain de la guerre, Laurent Larcher, vous étiez récemment sur le front ukrainien, est-ce que vous

0: pouvez nous dire comment vous réagissez face à cette élaboration juridique des hommes? Est-ce qu'il n'y a pas là quelque chose de vain? Comment vous voyez ça?
1: Ah non,
0: ou d'indispensable peut-être?
1: Je n'oserais pas dire que c'est vain. Bien entendu, c'est absolument indispensable. Ensuite, comme vous l'avez si bien rappelé, c'est une réflexion sur la longue durée. Mmh. Mais l'expérience montre, et on est bien obligé de le dire, que cette expérience, cette réflexion, cette tentative, au fond, de canaliser la violence et le recours à la force entre les hommes pour régler un conflit ou pour satisfaire une ambition, échoue.
0: Oui, c'est un constat d'échec que vous faites.
1: Ça ne veut pas dire cet effort n'est pas nécessaire. Mm-hmm. Je dirais même qu'il est indispensable. On réussit à obtenir des équilibres, des paix, mais comme j'aime à dire, toutes les guerres, toutes les racines des guerres grandissent en temps de paix. Mm-hmm. Et ça, c'est très important, je pense, à le saisir. Donc, encore une fois, ça n'annihile pas cette réflexion et cette nécessité. Je vois par exemple dans l'armée française.
0: Oui, que vous côtoyez régulièrement sur le terrain.
1: Et dans toutes les armées, mmh. les grandes armées occidentales, il y a cette réflexion justement. Je pense que la manière dont ils conçoivent l'exercice du feu, par exemple, mmh. est inspirée aussi par cette réflexion chrétienne, grecque, latine.
0: Oui, très ancienne.
1: Mais aussi philosophique, parce qu'il oui. y a aussi Kant qui réfléchit mmh. à tout ça. Donc, c'est évidemment, ça travaille l'Occident. Pour autant, la guerre est là. Elle était là avant que nous soyons nés. Elle était là avant Cicéron. Mm-hmm. Vous parliez d'Aristote. Là, je suis en train de relire Thucydide. Relisons aussi Hérodote. Enfin, moi, j'aime beaucoup les Grecs.
0: Oui.
1: C'est très clair que. Et d'ailleurs, c'est intéressant parce que dans Thucydide, quand il réfléchit sur la guerre du Péloponnèse, il montre que ce n'est pas la paix qui est en vue, c'est la sécurité. Mm-hmm. On fait la guerre pour se protéger.
0: Pour se protéger.
1: Oui.
0: C'est le fameux adage, si vis pacem,
1: oui, mais attendez,
0: parabellum.
1: Ce qu'on entend, la paix aujourd'hui, n'est oui. pas forcément celle à laquelle, oui. par exemple, les Grecs, mm-hmm. du moins Thucydide, la concevaient et la percevaient. Donc voilà, ça existait avant nous, ça existe avec nous, enfin cette guerre, et elle existera après nous. Mm-hmm. Je le crains. Ceci dit, il ne faut pas en démordre, il faut évidemment faire ce que l'on peut pour maîtriser, canaliser cette violence, imposer, peut-être même par la violence, des règles, si je peux dire, d'humanité dans la manière de concevoir l'exercice de la violence.
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0: Vous êtes bien sur RCF Notre-Dame, au micro Frédéric Mounier. Nous sommes aujourd'hui en compagnie de nos trois invités, Agatha Zielinski, maître de conférence aux facultés Loyola Paris, Sylvie Bucari de Pontoile, présidente de Justice et Paix France au sein de la Conférence des évêques de France, et enfin Laurent Larcher, reporter de guerre au quotidien La Croix. Et avec eux trois, eh bien, nous essayons de mieux comprendre cette notion de guerre juste. Alors, Sylvie Bucari de Pontoile nous a expliqué d'où vient cette notion à travers Cicéron, Saint Augustin, Saint Thomas d'Aquin, Grosius, et encore bien d'autres. Laurent Larcher nous a expliqué cette difficulté qu'il y a à concevoir cette notion de paix, ce qu'il a constaté sur le terrain, comment maîtriser ou canaliser la violence. Agatha Zielinski, vous qui êtes philosophe, on va reprendre le fil de l'histoire tout à l'heure pour voir où nous en sommes dans la doctrine de l'Église concernant la guerre juste, mais quel regard vous portez sur cette réflexion permanente de l'humanité, en quelque sorte pour canaliser sa propre violence, pour tenter de la maîtriser?
4: Ce qui m'a frappé dans l'histoire qu'on vient d'entendre, c'est combien des éléments qui paraissent être des vertus personnelles, comme par exemple la modération, mais là c'est la modération dans la victoire chez Cicéron, ou bien avoir une intention droite, comme chez Thomas d'Aquin, ici il s'agit de faire triompher le bien commun, comment des vertus qui sont initialement personnelles sont ici orientées vers quelque chose qui concerne le collectif des peuples, l'interdépendance, jusqu'à cet élément du jus post bellum, c'est-à-dire penser l'après-conflit. Et je me dis, ce penser l'après-conflit, c'est à la fois une question de justice, mais aussi une question de justesse. C'est-à-dire, moi, il me semble vraiment, dans certains des conflits qu'on voit aujourd'hui, moi, ce qui me choque, ce qui me démoralise le plus, c'est l'impression de la part de certains dirigeants qu'ils ne pensent pas l'après. Et qui ne pensent pas que l'après risque d'être pire. Je ne sais pas si on peut nommer des lieux de conflit, mais par exemple, ce qui se passe à Gaza, c'est vraiment cette impression que rien n'est fait pour penser à un avenir commun. Je pense que pour moi, c'est ça qui est le plus difficile à penser et peut-être à considérer aussi. Et une autre chose que je me disais, mais peut-être on en reparlera, c'est cette question, est-ce que la guerre est inhérente à l'être humain ? Alors je dirais la violence, oui, certainement, mais la guerre comme quelque chose d'organisé, d'institué, de porté par une autorité, comme on l'a vu tout à l'heure, est-ce que c'est vraiment inhérent ? Il me semble qu'on le verra sans doute avec vous tout à l'heure, que dans l'histoire de la doctrine sociale ou de la pensée de l'Église, il y a un moment, je crois que c'est au moment de Vatican II, où il y a une espèce, dans les textes, presque d'espérance que, ça n'est pas, que peut-être ça n'est pas inhérent.
0: Alors on va revenir évidemment sur tous ces points-là, notamment sur la situation contemporaine. Mais avant, pour terminer cette première, ce premier épisode de cette série de trois épisodes, je le rappelle, de Où va la vie, consacrée à la question de la guerre juste, on va encore avancer avec Sylvie Bucari de Pontoile pendant quelques minutes sur cette histoire. Il y a un épisode que vous n'avez pas évoqué, mais je pense que nos auditeurs et nos auditrices peuvent l'avoir en tête, c'est la question des croisades. Comment est-ce que cet épisode historique s'est inséré dans ce continuum de réflexion que vous nous avez rappelé, Sylvie Bucari de Pontoile. Est-ce qu'il s'agissait d'une guerre juste, d'une guerre sainte ? Quelles étaient les justifications, s'il y en avait à l'époque ?
3: Alors, évidemment, toute la difficulté, et c'est un des obstacles majeurs, c'est de relire l'histoire passée avec la lecture de nos critères de discernement d'aujourd'hui. Et clairement, les croisades, guerre sainte d'ailleurs, ça pourrait nous faire réfléchir lorsque l'on parle de la guerre sainte côté de l'islam et pour lequel on va avoir un regard extrêmement critique. Eh bien, c'est peut-être l'envers de la médaille aussi du côté de l'histoire du christianisme, car nous avons nous aussi fait une guerre sainte. Malheureusement, l'histoire nous a montré que cette guerre sainte n'était certainement pas portée par la justice. Pour reprendre vos termes, par la justesse. Et si on la relie à l'aune des critères actuels de la guerre juste, évidemment, il ne s'agissait certainement pas d'une guerre juste au regard de ces critères.
0: Alors, poursuivons notre travail historique, Sylvie Bucari de Pontoile. Nous avions quitté l'histoire avec Jean-Jacques Rousseau. Les Lumières sont arrivées, le 19e siècle, et puis les deux guerres mondiales. Comment est-ce que cette réflexion sur la question de la guerre a évolué ?
3: Au fond, toute cette évolution historique n'avait qu'un objectif pendant des siècles, c'est d'essayer de trouver les moyens de limiter au maximum, au fond, le recours au conflit armé, autrement dit le recours à la guerre. Et on se préoccupait finalement d'un seul enjeu, comment ne pas légitimer au fond la guerre. Quelles étaient
0: c'était ça la question, oui.
3: C'était vraiment ça la question. Et du coup, finalement, on peut dire que jusqu'à il n'y a pas très longtemps, la doctrine sociale sur la guerre juste considérait que dans des cas extrêmement réduits, la guerre pouvait être reconnue comme légitime à condition finalement de remplir 5 critères, dont il faut d'ailleurs dire, je le mentionnerai, que l'un d'entre eux n'est quasiment plus mis en avant aujourd'hui dans la doctrine sociale. Alors, on va retrouver les critères classiques qu'on a déjà évoqués
0: anciens,
3: la juste cause, c'est-à-dire là, ici, on engage la guerre si on répond à un dommage durable, grave, certain, au fond, si on est victime d'une agression. Et quelque part derrière, vous l'avez évoqué tout à l'heure, c'est l'ouverture au droit à la légitime défense. On pourrait même d'ailleurs se poser la question de savoir s'il y a, je vais aller pousser le bouchon jusqu'au bout, un devoir de légitime défense. Deuxième critère, c'est l'ultime recours, c'est-à-dire qu'il faut avoir épuisé toutes les possibilités de règlement pacifique. Troisième critère, c'est la proportionnalité du recours à la force. Autrement dit, on ne doit pas utiliser des armes qui causeraient un dommage plus grand que celui qu'on veut éliminer. Quatrième critère, c'est que la guerre doit être déclarée par une autorité légitime qui seule a le pouvoir d'utiliser la force. Et enfin, cinquième et dernier critère qui n'est quasiment plus utilisé, c'est ce qu'on appelle l'espérance de succès. Autrement dit, il faut avoir de sérieuses raisons de penser qu'on va réussir à désarmer l'agresseur.
0: Un grand merci à vous, Sylvie Bucarit-Pontoile, pour nous avoir aidé à reparcourir à nouveau frais ce long chemin, peut-être ce lent chemin de la réflexion de l'Église autour de la question de la guerre. Nous arrivons au terme de ce premier épisode de cette série de trois « Où va la vie ?» consacrée à la question de la guerre juste. La semaine prochaine, vous entendrez à nouveau Laurent Larcher, reporter de guerre au quotidien La Croix, qui nous dira comment est-ce qu'il a vécu, comment est-ce qu'il vit sur le terrain ces différents critères que nous venons d'évoquer. Et puis vous entendrez également Agatha Zielinski qui est avec nous, maître de conférence en philosophie aux facultés Loyola Paris, qui sont nos partenaires. 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Un grand merci également à notre réalisateur Cédric Coba. 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La semaine prochaine, nous poursuivrons cette passionnante conversation. Nous rentrerons de plein pied dans le XXe siècle, les deux guerres mondiales. Et puis nous verrons en quoi est-ce que la réflexion autour de Vatican II a pu changer sur cette question de la guerre juste. Un grand merci pour votre fidélité. Et à la semaine prochaine.

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0: Bonjour, bonjour à toutes et à tous et bienvenue dans le téléphone du dimanche. On peut très certainement en vouloir beaucoup, beaucoup à quelqu'un d'avoir commis une faute au point d'aller en prison et pourtant n'avoir qu'une envie, continuer à le voir et continuer à lui parler. Entre deux parloirs, il y a encore et toujours RCF Notre-Dame et les messages des familles de détenus transmis à l'antenne chaque dimanche, dès aujourd'hui.
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0: 04 28 29 04 17 est le numéro qu'a composé Rosa pour déposer son message.
3: Bonjour, c'est un message de Rosa pour Christiane à la prison de Valence. J'aimerais lui donner un message et s'il ne l'écoute pas, s'il y a des garçons qui sont à son étage, dans sa cellule ou à côté ou dans la même promenade que lui, s'il vous plaît, si vous pouvez lui donner le message. C'est un message de Rosa pour Christiane à la prison de Valence. Il est entré à la fin du mois d'août, le 29 ou le 30. Oui, c'est ça. Et j'aimerais en fait qu'on lui dise que j'ai bien fait le mandat pour qu'il ait de quoi s'acheter des choses. J'ai fait les démarches pour le parloir, pour moi et pour son fils. Et j'ai fait aussi la démarche pour la ligne téléphonique. La seule chose, je suis désolée si je n'ai pas apporté le linge cette semaine, comme j'avais prévu. En fait, j'ai eu personne pour me garder mes enfants et qu'eux, ils ne sont pas au courant de ce qui lui arrive. Je n'ai pas voulu leur expliquer pour ne pas les inquiéter. Du coup, je ne peux pas venir avec eux. Et c'est pour ça que je n'ai pas apporté le linge cette semaine. Et je vais l'apporter. Là, on est dimanche. Et ce message sera écouté dimanche. Donc moi, la semaine qui vient, là, c'est sûr que j'apporterai le linge. Tout le reste est fait. Donc j'aimerais aussi dire que on pense à lui, qu'il nous manque, voilà, que son fils pense à lui aussi, et que j'espère qu'on se verra très bientôt. Merci aux garçons qui pourront passer ce message. C'est un message de Rosa pour Christiane à la maison d'arrêt de Valence. Merci beaucoup.
0: On écoute le message de Sophie.
4: Salut, c'est un message pour Blanche. C'est Sophie là. Écoute, j'espère que tu vas bien. J'ai bien reçu ton courrier. Merci beaucoup. En plus, tu me racontes plein de trucs hyper intéressants, j'ai trouvé. Franchement, j'espère que tu gardes le moral. Et pour la lettre à la radio, écoute, je vais mener l'enquête. Hein. Que bon, tu vois, c'est toujours pareil. Hein. L'été, on dirait que la vie s'arrête. Alors, ils sont partis en vacances, alors peut-être ils ont mis le courrier de côté, je sais pas. On va voir. Écoute, j'espère que tu gardes le moral, que vous avez moins chaud. Ici, quand même, il fait moins chaud. Et oui, t'as vu ça, les timbres, ils vont encore augmenter. Bientôt, ce sera un grand luxe de pouvoir s'envoyer une lettre. Franchement, c'est un délire. Le bonjour à Jean-Luc et Gégé, les amis. Plein de force à toutes les personnes enfermées à Caen et ailleurs et puis voilà et bisous à tout le monde, ciao.
0: Ce message nous est parvenu par mail de la part de Philippe pour Christina en détention à Versailles. Christina, je ne sais pas si vous recevez mes lettres en ce moment, mais même dans cette période d'obscurité, les étoiles finissent toujours par briller. Je pense beaucoup à vous tous les jours que Dieu nous donne. Votre famille est aussi avec vous par la pensée. Vous n'êtes pas seule, Christina. Que Dieu et la force soient avec vous. Nous serons là, avec vous, en toutes circonstances. Je vous embrasse, Philippe. Également parvenu par mail, ce message de CC pour Auré. Tu es une partie de moi. Cette partie qui est avec toi fait que je ne suis plus moi, loin de toi, et quand rien ne va. J'ai besoin de toi, comme de l'air et de l'eau. Je t'aime et t'aimerai pour toujours. Et ce dernier message, reçu par mail également, pour Mikey Mike, je pense à toi, ainsi que Vidir, on t'aime très fort, ta maman.

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0: On écoute à présent le message de Laurence pour son frère Gérard.
1: Bonsoir, c'est pour son pénitentiaire, d'accord. Bonjour mon frère, j'espère que tu vas bien. Écoute, moi ça va, hein. Tu me manques terriblement, mais c'est comme ça malheureusement. Je ne pourrais pas venir te voir dans l'immédiat, je suis trop fatigué. J'en suis bien triste, parce que vraiment, ça fait trop longtemps que je ne t'ai pas vu, tu me manques vraiment. Mais bon, t'inquiète pas, je pense fort à toi, je t'aime. Voilà. Passe bien bonjour à Jean-Luc. Et je te dis à très bientôt, j'espère, vraiment, de tout mon cœur, mon frère. Je t'aime. À bientôt. Prends soin de toi surtout. D'accord ? Allez, bisous.
0: Voici un dernier message pour qui se reconnaîtra.
2: Message d'un bébé chat pour son petit chat. Mon chat, la journée a été difficile, mais elle est passée et j'ai pensé à toi. Tu m'as beaucoup manqué, j'aurais préféré que tu sois là avec moi. Maintenant, c'est comme ça. Tu manques beaucoup. Tu manques beaucoup à mon cœur. J'espère que toi, ça va, que ça va avancer pour toi, qu'on arrivera à un moment donné à se voir. Je te fais plein de bisous, je t'aime. T'es dans toutes mes pensées et je te fais plein de bisous. À plus tard, mon chat.
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0: Commence par quelques mots griffonnés au dos d'une carte postale qui aura mis 17 ans à arriver. Je pense à vous. Je vous aime. Ils sont signés de Charles, le père d'Antoine parti 20 ans plus tôt sans laisser d'adresse. Avec son meilleur ami et sa jeune sœur, Antoine part sur les traces de ce père fantôme. Loin est le tout premier roman d'Alexis Michalik. Lorsque les roues de l'appareil quittent la piste, il entend son cœur accélérer. Mais ce n'est pas la peur de mourir, c'est l'excitation de l'inconnu, l'envie d'un ailleurs, la promesse d'une aventure. C'est ce qui soufflait aux Vikings, aux aborigènes, aux Indiens, aux explorateurs espagnols de pousser toujours plus loin leur frêle esquif face à un océan gigantesque, bravant les dieux instables des mers, du vent et du tonnerre. C'est l'audace de l'être humain, le désir de savoir, la soif d'apprendre, le besoin de découvrir. C'est l'amour de l'inconnu, la perspective de trembler, de rire, de tout perdre ou de tout gagner, de chercher sans fin la réponse aux questions que l'on se pose. Tant qu'il existera quelqu'un pour se questionner, l'humanité vivra, avancera, reculera, s'effondrera et renaîtra de ses cendres.

Et voilà pour cette première émission de la nouvelle saison qui s'ouvre en ce dimanche 6 septembre 2026. De nouveaux messages dimanche prochain à 12h30 et 22h45. Pour cela, les familles et les proches de détenus peuvent composer dès maintenant le 04 28 29 04 17 pour déposer leur message de soutien. RCF, Notre-Dame et toute l'équipe du téléphone du dimanche vous souhaite une bonne rentrée. Merci à Nicolas à la technique, merci à tous pour votre écoute et haut les cœurs.

0: Bonjour et bienvenue à toutes et tous dans votre émission Au fil de la vie, au micro Jean-Guillaume de Mailly, et nous sommes en studio avec le pasteur François Choquet. Salut François.
1: Bonjour Jean-Guillaume.
0: C'est une émission préparée par l'Église protestante unie de Belgique aujourd'hui, mais on a choisi un thème universel, on a choisi de parler de santé spirituelle. Une question qui peut toutes et tous nous concerner, à un moment donné ou à un autre de nos vies. Comme nous avons une santé physique, une santé mentale, on a aussi une santé spirituelle et on va essayer de comprendre de quoi il s'agit ensemble.
1: Une fois n'est pas coutume, c'est moi qui vais poser la première question, Jean-Guillaume. Qu'est-ce que c'est la santé spirituelle ?
0: Alors, pour le savoir, François, j'ai fait des recherches parce que c'est pas une notion qui est très connue. Je suis allé voir le site de l'Organisation mondiale de la santé, l'OMS. C'est une notion qui est très officielle, qui est reprise dans la définition de la santé par l'OMS depuis 2005. Et une information que je trouvais intéressante, c'est que ce sont les pays non occidentaux qui ont demandé à ajouter cette dimension de santé spirituelle à la définition plus globale de la santé. Parce que dans la manière dont on comprend la santé, ce que ça veut dire être en bonne ou en mauvaise santé, ça a aussi une dimension culturelle en fait.
1: On va pouvoir donc démystifier tout de suite quelque chose d'important, c'est que se préoccuper et prendre soin de la santé spirituelle, c'est pas une question de privilège. Si c'est les pauvres qui posent d'abord la question, c'est bien que c'est pas une question de privilégiés ou de gosses de riches.
0: Oui, c'est vrai. Et d'ailleurs, on le sait qu'au Liban, face à la guerre actuelle, les gens recherchent surtout des réponses et de la force aussi dans la foi. Pareil en Ukraine, la vie culturelle, la vie artistique, sous la guerre, est extrêmement riche, et les gens se tournent beaucoup vers ça, et l'art fait partie des choses qui nourrissent la vie spirituelle aussi.
1: Oui, bien sûr.
0: Alors la santé spirituelle, ça va bien au-delà du mental et du physique. Pour la définir très très vite, c'est une harmonie, une connexion de bonne qualité à soi d'abord, aux autres, et puis au monde, à l'univers. Donc ça ne se limite pas aux religieux, mais la religion a quelque chose à dire sur le sujet, et même plus que les psychiatres et les médecins qui avouent eux-mêmes être un peu démunis par rapport à cet aspect-là de notre vie. D'ailleurs, à l'université de Lausanne, on s'est penché sur la question, et on peut voir une courte interview d'un certain professeur Besson, de l'université de Lausanne, donc, qui nous dit que la santé spirituelle, c'est relié à une recherche de sens et de cohérence, notamment par rapport à nos valeurs, qui seraient, vous remarquerez que c'est
1: au conditionnel.
0: Au conditionnel, merci François, c'était écrit de l'autre côté de ma page, qui seraient des besoins universels. Alors, ce qui est intéressant aussi, c'est que le professeur Besson nous dit que les gens qui ont une bonne santé spirituelle sont mieux armés face aux difficultés de la vie. Et là aussi, ça dépasse le seul fait religieux, mais la religion a quelque chose à dire, en tout cas les religions que nous connaissons le mieux, dont le christianisme.
1: Dans la pyramide des besoins, hein, la pyramide de Maslow, le besoin de sens, le besoin de connexion, le besoin d'alignement avec ses valeurs est tout à fait reconnu comme un des besoins que l'humain doit combler pour être épanoui. Je redis ce que j'ai dit tout à l'heure, c'est pas une question, c'est pas une angoisse de privilégié de vouloir soigner la santé spirituelle. Boris Cyrulnik, dans un de ses livres, je crois que c'est Les vilains petits canards, a vulgarisé la notion de résilience et il a mis en lumière l'articulation entre ou le lien de cause à effet entre certains traumatismes, certaines grandes épreuves de l'enfance notamment, et la performance dans l'art, en parlant donc de résilience, se relier à l'absolu, à ce qui fait sens, à ce qui est pérenne, c'est quelque chose qu'on peut faire à travers l'art, et c'est quelque chose qu'on peut expérimenter à travers la vie spirituelle, et les deux concourent à une meilleure santé spirituelle.
0: Alors, dernière information intéressante dans la définition de la santé spirituelle, c'est qu'il y a des liens entre la santé physique, la santé mentale et la santé spirituelle. Évidemment, là, ici, on en parle séparément. On fait des catégories qui ont une utilité, mais ça reste finalement une classification artificielle, ça reste des normes, ça reste des dogmes presque. Ça nous aide simplement à comprendre et à prendre soin de nous. Je vais vous donner un exemple que j'ai trouvé sur le site Aletheia, qui conseille de faire de l'exercice physique régulièrement parce que c'est bon pour la santé spirituelle. L'exercice physique d'ailleurs qui nous donne le sens de l'effort et celui de la mesure, dit autrement, le sens de la fierté et de l'humilité bien mesurée.
1: On peut remonter même un tout petit peu plus loin que les sites internet avec la devise bénédictine ora et labora, prie et travaille. Parce que la vie spirituelle, et Saint Benoît l'avait déjà compris et d'autres avant lui, la vie spirituelle, elle s'inscrit dans un rapport au monde. Et ça, c'est quelque chose qui traverse les traditions spirituelles. La vie spirituelle, elle est portée par la vie physique, évidemment.
0: Alors, il y a trois piliers d'une bonne santé spirituelle. C'est la quête de sens, avoir des objectifs de vie qui sont alignés à nos valeurs, pour reprendre des termes de développement personnel. L'introspection, ça peut être toutes sortes de choses. Ça peut être la prière, ça peut être l'écriture d'un journal, la méditation, faire du yoga, faire de la pleine conscience. Et puis il y a l'ouverture à la communauté, à nos proches, à la nature, à nos animaux domestiques. Donc une dimension d'amour et de service qu'on retrouve bien dans la religion chrétienne et comme dans d'autres religions d'ailleurs. Ce qui m'a enfin frappé, la dernière chose qui m'a frappé, c'est que lorsque j'ai fait mes recherches, j'ai trouvé des outils pour réfléchir, pour évaluer la santé spirituelle des malades, des bons outils d'ailleurs, hein, comme celui de la pastorale de la santé catholique à Bruxelles, spiritualcare.be, qui est un certain site web qui est consacré à la santé spirituelle, mais il n'y avait pas grand-chose pour les bien portants. Alors évidemment, c'est dommage parce que François, il suffit pas d'être, enfin, il n'est pas nécessaire d'attendre d'être malade pour s'occuper de soi et pour s'occuper de sa santé spirituelle, plutôt.
1: Certainement.
0: Ceci dit, si vous écoutez RCF Bruxelles, c'est une bonne habitude parce que sur ces ondes, il y a des émissions qui vont dans le sens d'une bonne santé spirituelle. On pense à Engagez-vous pour la dimension d'ouverture, à la prière du matin pour la dimension introspection, et on pourrait les multiplier. Dans le fond, les églises offrent des outils quotidiennement pour prendre soin de sa santé spirituelle. Et ce qu'on va faire dans cette émission, ce qui nous reste de cette émission, c'est de se pencher sur la santé spirituelle dans une optique chrétienne et même dans une optique protestante. Et on va commencer par les bonnes habitudes, François, se pencher sur la Bible.
1: Yes, back to basics. Je vous propose d'entendre un morceau d'un récit que vous avez sans doute déjà entendu. C'est dans l'évangile de Marc, au chapitre 5. Je lis à partir du verset 25. Une femme atteinte d'un flux de sang depuis 12 années, qui avait beaucoup souffert du fait de nombreux médecins et avait dépensé tout son avoir sans aucun profit, mais elle est plutôt de mal en pis, avait entendu parler de Jésus. Venant par derrière dans la foule, elle toucha son manteau, car elle se disait « Si je touche au moins ses vêtements, je serai sauvée. » Et aussitôt, la source d'où elle perdait le sang fut tarie, et elle sentit dans son corps qu'elle était guérie de son infirmité. Et aussitôt, Jésus eut conscience de la force qui était sortie de lui, et s'étant retourné dans la foule, il disait « Qui a touché mes vêtements ?» Je m'arrête ici pour que vous ayez envie d'aller lire la suite. C'était à partir de Marc, chapitre 5, le verset 25 et les suivants.
0: Et tu as un petit commentaire à nous faire de ce texte, François.
1: Oui. Pour parler de la santé spirituelle, je trouve que ce texte est intéressant. On parle d'une femme qui... c'est la femme hémorroïs. Elle a des pertes de sang et donc, légalement, elle ne devrait pas sortir de chez elle. Et pourtant, elle va sortir quand même. Elle est à bout de force, on comprend bien hein, qu'elle est malade depuis si longtemps, qu'elle se vide de la force de vie, elle ne sait plus quoi faire, elle ne peut plus... Elle a tout essayé. La seule chose qu'elle a la force de faire encore, c'est d'attraper un bout de tissu. C'est étonnant, comme... méthode de guérison. Les médecins n'ont pas réussi, nous dit-on. Peut-être pas parce qu'ils sont nuls, mais parce que c'était pas uniquement une maladie physique. Il y a, je crois, une grande souffrance spirituelle chez cette femme, peut-être aussi psychologique, mais en tout cas, il y a, c'est au carrefour des, des mauvaises santé. Hein. Elle est guérie de l'exclusion, puisque saignant sans cesse, elle est mise de côté. Puis elle est guérie de ce sentiment de mort qui l'envahit.
0: Alors, le Jésus guérit la femme hémorroïs. On a aussi des gens qui peuvent nous aider à guérir dans notre vie spirituelle et qui peuvent nous accompagner sur le chemin de la santé spirituelle. Oui, François, j'ai sauté une question.
1: Eh oui.
0: Pour aller directement à la question suivante, parce que nous n'avons plus beaucoup de temps pour l'émission.
1: D'accord, mais j'aurais quand même voulu dire que cette femme, elle ne saigne pas de n'importe où. Elle a des pertes de sang. Et en plus, le récit, il est enchâssé dans celui de la guérison de la fille de Jaïr. C'est donc une exclusion liée à son genre.
0: Alors pour revenir aux personnes qui peuvent nous accompagner sur la santé spirituelle, sur le chemin de la santé spirituelle.
1: Sur le chemin, une chose importante en tout cas, c'est de dire que c'est bien de se faire accompagné par quelqu'un qui est formé, bien formé, et qui est bien intentionné. C'est-à-dire qu'il ne faut pas se rendre chez le premier venu ou la première venue, parce que même ordonné, même ministre du culte, on n'est pas tous des grands spirituels. Il y a des gens qui ont d'autres qualités, hein, l'action, l'enseignement, que sais-je. Aller voir quelqu'un pour qui le soin de la vie spirituelle est une priorité.
0: Et comment est-ce qu'on reconnaît ça? Il n'y a pas de label.
1: Alors, malheureusement, il n'y a pas de label. Il y a des formations, hein, mais il n'y a pas de label. Alors, moi, ce que j'ai envie de dire, dans le doute, allez dans... Quelle que soit votre confession religieuse, allez dans un couvent, parce que les sœurs et les frères qui vivent cloîtrés, souvent, ils ont déjà tout entendu. Donc, vous n'allez pas pouvoir les choquer. Hein. Vous allez chez les Clarisses, vous dites, je voudrais parler avec une sœur, et puis voilà. Sinon, vous essayez votre curé, votre pasteur, mais sans lui accorder plus de crédit qu'il n'en mérite. Parce que peut-être que...
0: Peut-être que c'est pas sa force.
1: Dans peut-être que c'est pas sa force, alors allez voir quelqu'un d'autre.
0: Alors, un autre indice, c'est comment on se sent vis-à-vis de la personne qui nous accompagne, si on se sent mal à l'aise...
1: Exactement.
0: Ou si on se sent à l'aise, au contraire.
1: Sentez-vous libre et apaisé et joyeux.
0: Est-ce qu'on peut avoir de l'automédication dans le domaine de la santé spirituelle?
1: Alors c'est recommandé effectivement de ne pas attendre que tous les médicaments viennent d'un autre. Alors bon, je vais revenir avec ce que je dis tout le temps, hein, lire la Bible, prier, avoir une vie communautaire. Ça c'est ce qui est en vente libre, si j'ose dire. Enfin, c'est même gratuit. C'est ce qui est offert en continu par l'Église.
0: Qui sera ravie de vous accueillir.
1: Absolument. Si elle n'est pas ravie de vous accueillir, c'est que c'est une mauvaise Église, c'est tout. Et puis, voilà, je voulais vous dire que vous êtes libre d'aller où vous voulez en ce qui concerne la vie communautaire. Parce que... selon votre caractère, eh ben c'est pas forcément la même paroisse qui va vous convenir à vous qu'à votre voisin, à votre voisine.
0: Ça peut changer au fil de la vie aussi.
1: Et ça peut changer au fil de la vie, mais quel enchaînement magnifique. Simplement, il faut se dire qu'on n'est pas là pour faire du tourisme, parce que ça existe même dans la spiritualité, et ça porte pas les grands fruits. Il faut, à un moment, va falloir choisir, il faut s'ancrer quelque part, parce que des paroisses géniales, il y en a, des paroisses parfaites, il y en a pas. Donc, il faut voir où vous mettez ce qui est le plus important. Est-ce que c'est la forme de la prédication? Est-ce que c'est la chaleur de la vie communautaire? Est-ce que c'est la musique? Tout s'entend, mais vous n'aurez pas un truc génial en tout point.
0: Voilà, après, en fonction de votre sensibilité, de vos préférences, de vos besoins...
1: Absolument.
0: De la disponibilité géographique aussi, c'est important.
1: Oui, voilà. C'est ça.
0: Qu'est-ce qu'on peut rajouter sur l'automédication, François?
1: Eh ben, on a le droit de tester les choses, c'est l'avantage, hein, contrairement aux médicaments. On a le droit de se surprendre, on a le droit d'aller quelque part qu'on n'est jamais allé, en se disant que ça vous fera pas de mal. A priori, ça vous fera pas de mal, effectivement. Alors, vous pouvez tester des lieux, des paroisses, et puis si ça vous plaît pas...
0: voilà, rien n'empêche d'aller vers quelque chose de plus charismatique si on est plus, plus sobre, si je peux me permettre, dans son expression de la foi, hein. Et inversement, se laisser surprendre, pardon, s'intéresser aux pratiques catholiques, pourquoi pas.
1: En se rappelant que la perfection n'est pas de ce monde, la perfection n'est pas de l'Église, elle est au-delà. Ça va beaucoup vous détendre dans le regard que vous portez sur votre lieu de culte et de vie communautaire.
0: En conclusion, chers auditeurs, chères auditrices, prenez soin de votre santé spirituelle, trouvez un lieu d'église qui vous ressemble, ça peut prendre du temps, mais soyez attentifs, c'est vraiment bénéfique. Prenez aussi du temps pour l'introspection et pour la connexion aux autres et au monde. Merci François.
1: Merci Jean-Guillaume, prenez soin de vous.
0: C'était une émission un peu longue. Chers auditeurs, chères auditrices, nous sommes vraiment heureux d'avoir passé ce temps avec vous. C'était la dernière émission de l'année. Nous vous souhaitons donc un bel été, pourquoi pas en compagnie de RCF Bruxelles. Et d'ici la rentrée, surtout, portez-vous bien.
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3: Bonjour, bonjour et bienvenue dans notre émission d'éthique des soins de santé. Nous ouvrons un chapitre aujourd'hui consacré aux enfants et aux adolescents, plus particulièrement lorsqu'ils sont en souffrance. Une souffrance médico-psychosociale, c'est-à-dire qu'ils souffrent à la fois dans leur corps et dans leur tête, et que les conditions de leur vie et de leur développement restent empreintes de difficultés telles qu'ils n'ont plus assez de ressources pour passer le cap des situations qu'ils traversent. Des enfants, des adolescents qui expriment leur mal-être sous toutes ses formes, à tel point que les professionnels qui les accompagnent sont toujours plus diversifiés. Les médecins, les infirmières, les psychologues, les intervenants sociaux qui se mobilisent auprès d'eux. Pour rapprocher davantage ce que vit cette jeunesse d'aujourd'hui et la façon dont est entendu ce mal-être, je vous propose de rencontrer ces professionnels à l'écoute, ces institutions qui accueillent ces enfants, ces adolescents, et donc ces jeunes qui s'expriment. Dans un premier temps, et c'est avec le docteur Sandra Panizzotto que nous allons échanger sur ce thème. Bonjour docteur Panizzotto.
4: Bonjour.
3: Bonjour Sandra Panizzotto, vous êtes pédiatre spécialisée dans la maltraitance infantile. Vous travaillez dans un service d'hospitalisation pédiatrique, celui de l'hôpital de la Citadelle CHU de Liège, dont vous coordonnez d'ailleurs la cellule maltraitance. Alors revenons un peu sur votre portrait, dites-nous un peu, dans votre trajectoire de pédiatre, qu'est-ce qui vous a amené petit à petit à vous intéresser à cette thématique ?
4: Eh bien, finalement, c'est un petit peu la clinique, comme toujours, et les rencontres, le hasard des rencontres sur le plan professionnel. Et je me souviens d'une garde, j'étais jeune assistante, où j'étais un peu toute seule, comme ça, à la garde, et d'un bébé qui arrive, couvert de bleu. Évidemment, il y a la famille, et la question était, comment est-ce qu'on peut apporter des soins à cet enfant, comment est-ce qu'on peut le protéger, tout en gardant le lien avec la famille, mais avec l'idée que peut-être il fallait le protéger aussi de cette famille. Et là, la prise en charge n'était pas spécialement évidente à mes yeux, parce que j'étais toute jeune, mais il y avait déjà quelque chose d'assez clair qui était la notion de vulnérabilité de ce petit bébé de 4 mois et la nécessité de le protéger. Et donc cet enfant a été hospitalisé, on a pris avis, on a sollicité de l'aide à différents intervenants, d'autres médecins, des radiologues, des hématologues pour le soigner, mais aussi des magistrats, les services d'aide à la jeunesse. Et j'ai rencontré lors de ce cas clinique, une collègue qui est restée fidèle et qui faisait déjà partie de l'équipe de la cellule maltraitance, ma collègue Madame Abiuso, pour ne pas la citer, qui est assistante sociale et qui m'a à l'époque appris toutes les ficelles du métier sur la notion de vulnérabilité, de travail médical, de travail psychosocial, toutes les nuances techniques sur le plan de l'aide à la jeunesse, mais aussi comment aborder les familles, comment aborder les enfants plus grands. Et donc, de fil en aiguille, d'autres situations sont arrivées, comme cette petite fille qui arrive à la garde, elle est en arrêt cardiaque, elle est en coma, et on se rend compte qu'elle a des perturbations énormes au niveau de sa prise de sang. Et donc, évidemment, ça interroge très très fort les somaticiens. Ça les affole un petit peu, tout le monde se demande ce qui se passe, on fait plein d'examens, et puis finalement, le diagnostic, cette petite fille va mieux, bien heureusement, mais le diagnostic, c'est qu'elle était tellement négligée, elle a été tellement peu nourrie, peu hydratée, que c'est ça qui a donné tous les symptômes qui ont conduit à cette clinique un peu spectaculaire. Et ce qui m'a marquée à l'époque, et qui m'a révoltée malgré aussi, c'est que finalement, à partir du moment où c'était plus un cas clinique de réanimation très intéressant, qu'on allait publier parce que quand même on comprenait pas ce qui lui arrivait, et que c'était extraordinaire sur le plan médical, quand c'est devenu, entre guillemets, simplement une situation psychosociale, oups, tout le monde s'est dégonflé, c'était plus très intéressant, et finalement, cette petite fille n'intéressait plus grand monde sur le plan médical somatique. Et ça m'a révoltée parce que cette patiente, c'était toujours la même. Elle était toujours là avec les mêmes symptômes, elle était toujours elle. Elle avait quand même failli y passer, elle était quand même en situation de grand danger vital à un moment donné, et elle méritait qu'on continue de réfléchir à que faire pour que ça n'arrive plus. Et donc, de fil en aiguille, j'ai décidé progressivement de m'intéresser à cette clinique-là, au travail médico-psychosocial, et à intégrer alors une équipe pluridisciplinaire grâce à ces enfants-là et à ces collègues que j'ai rencontrés.
5: Voilà, des enfants qui vous apprennent en quelque sorte, hein, en tout cas qui tirent la sonnette d'alarme sur l'importance qu'il y a à accorder à ces situations dont vous en avez fait votre métier. Alors, vous mettez aussi directement le point sur la vulnérabilité, car finalement, qui parle au nom des enfants ? Et c'est peut-être pas facile non plus de répondre à cette question.
4: Je trouve que beaucoup de personnes parlent au nom des enfants. Et parfois, il faut faire très attention à cette parole. Parce que parler au nom des enfants, il faut quand même être au plus près de leur vérité, au plus près de leur réalité. Parfois, les enfants sont instrumentalisés, on le voit, hein, ne serait-ce que dans la société, le merchandising qu'il y a autour de la puériculture, où on essaye de vendre tout un tas d'objets finalement inutiles, soi-disant pour le bien-être des bébés et des jeunes enfants. Porter la parole des enfants, c'est vraiment une grande responsabilité. D'abord parce que la plupart, parmi les plus petits, n'ont pas la capacité de s'exprimer, et donc ils n'ont pas la capacité de dire « attention, là ce que vous racontez, ça ne me représente absolument pas, évidemment. Ça ne représente pas ma communauté ». Ils n'ont pas la capacité de le dire. Donc je trouve que c'est important de réfléchir à être le plus juste et le plus honnête possible quand on parle d'eux.
5: Voilà, donc ça c'est un point déjà très important. Un autre point aussi, c'est que peut-être dans la société en général, on sait que les enfants peuvent souffrir, mais

0: parce que c'est douloureux de l'appréhender et de vraiment d'essayer de comprendre ce qu'ils vivent quand ils vivent des choses difficiles. Et paradoxalement, on voit ça tout le temps. On allume la télévision, on voit des enfants dans la plupart des régions du monde, dans les endroits où il y a des conflits de guerre, des enfants qui sont extrêmement mis à mal, qui sont tués, qui sont blessés. Mais on a tendance à vite couper la télévision ou à zapper et à se dire bah, c'est malheureux, mais bon, voilà, qu'est-ce que je peux faire ? Les enfants qui souffrent sur le plan médico-psychosocial, c'est pareil. On sait qu'il y a des enfants qui sont à la rue. C'est quelque chose dont on parle très peu, le sans-abrisme chez l'enfant. Or, les chiffres sont alarmants. Des enfants qui sont maltraités, des enfants qui sont négligés, des enfants qui vivent des situations difficiles en famille, parce que les familles vivent des choses difficiles. Mais ça met mal à l'aise d'imaginer qu'un enfant puisse effectivement vivre de la maltraitance physique, des abus sexuels. Ça fait peur, la souffrance de l'enfant fait peur. Probable, est-ce que ça renvoie à notre propre enfance, je ne sais pas, mais en tout cas la souffrance de l'enfant fait peur. Et je pense que ce qui est difficile, c'est de pouvoir l'appréhender et se dire « qu'est-ce que je peux faire ?» Alors certains le font très bien, hein, les associations médico-psychosociales, les AMO, les instituteurs, tout. Mais ça reste un engagement, comme s'il fallait qu'il y ait un engagement professionnel qui génère ça, alors que dans la société, de façon générale, on dit c'est quand même bien malheureux, mais on passe à autre chose.
1: Est-ce qu'on peut dire aussi aujourd'hui que la société a une forme de responsabilité dans ce mal-être ? Alors on a parlé de souffrance, mais aussi on peut parler de façon plus générale des enfants et des adolescents ?
0: Bien sûr. Il y a qu'à voir le regard qu'on a sur les enfants et sur la jeunesse. Les enfants aujourd'hui, ils disparaissent peu à peu de l'espace public. On a de plus en plus d'hôtels ou de restaurants qui sont no kids. Hein. On refuse que les enfants soient présents. Les enfants, ça fait du bruit. Donc il y a moins d'espace de jeu à l'extérieur. On voit moins les enfants à l'extérieur. Et ça s'explique par plein de choses, par des drames évidemment qui sont arrivés notamment dans notre pays, mais il y a aussi le regard qu'on porte sur la jeunesse. C'est intéressant, ça, la plupart du temps, on entend, ah oui, mais enfin, les jeunes, ils sont tout le temps flanqués sur TikTok, et ils foutent rien, ils sont un peu fainéants, ils sont engagés dans rien, et puis dès qu'ils se disent, mais là, ça ne va pas, on touche à mes droits, je vais aller exprimer mes droits, on se dit, oh là là, quand même, qu'est-ce qu'ils font ? Ils devraient aller étudier. Alors, ils ne savent plus trop sur quel pied danser. Et je trouve que si on les rencontre, ces jeunes, ils ont plein de trucs à nous dire, des choses très, très chouettes. Et ça, je crois que c'est depuis que le monde est monde qu'il y a ce regard un petit peu où on se dit, bon, la jeunesse, c'était mieux avant. Et ça ne doit pas les aider. Ce qui ne doit pas les aider non plus, c'est le climat. C'est le climat... Comment est-ce qu'on prend soin des plus vulnérables aujourd'hui ? Comment est-ce qu'on investit, comment est-ce que la société investit dans le soin des enfants, des jeunes en difficulté ? On vit quand même dans un monde qui est fort perturbé, avec des conflits, un contexte géopolitique qui est quand même très anxiogène, avec une population de jeunes qui peut aussi s'interroger sur le sens ou le non-sens que ça peut avoir.
1: Que ce soit à l'école ou au travail.
0: Exactement. Le climat interroge beaucoup les jeunes également.
1: Les familles peut-être aussi, qui sont en difficulté elles-mêmes.
0: Alors il y a évidemment beaucoup de précarisation, beaucoup de paupérisation de la société, de familles qui n'arrivent pas... à offrir ce qu'elles pourraient offrir à leurs enfants simplement parce qu'il n'y a pas les moyens, il n'y a pas la possibilité, ils arrivent à peine à joindre les deux bouts. Et c'est vrai que quand on a des familles où, au 15 du mois, il n'y a plus de sous et on est mobilisé sur le fait de comment est-ce qu'on va mettre de la nourriture sur la table, ben on n'est peut-être pas mobilisé sur comment ouvrir les enfants à la culture ou comment s'inquiéter sur tiens, comment s'est passée ta journée, parce que les adultes eux-mêmes sont pris dans quelque chose de beaucoup plus difficile. Et en fait, quand on parle des enfants, on parle de la société. Si les enfants vont mal, c'est que les adultes, ils ne doivent pas aller s'y

0: bien que ça non plus, parce que si les adultes allaient bien, ben les adultes sauraient prendre soin et porter ces enfants. Donc je pense que le débat, il est beaucoup plus large que ça. Prendre soin des enfants, c'est aussi s'inquiéter de comment vont leurs parents et comment vont les adultes autour d'eux.
1: Voilà, donc ça pourrait aussi être un indicateur de la façon dont nos sociétés fonctionnent. Les familles recomposées, la complexité aujourd'hui des trajectoires familiales aussi peut avoir un impact sur la souffrance des enfants.
0: La place, quelle est on peut se poser la question, quelle est la place de l'enfant qui fait une semaine peut-être d'un côté, une semaine de l'autre côté, avec des parentalités partagées, pas toujours, qui ne se retrouvent peut-être pas toujours sur comment on va mener cette éducation de part et d'autre. La place des beaux-parents, quelle est la place de l'adulte face à cet enfant, qui est l'enfant du conjoint, qu'on veut respecter, qu'on veut aimer, mais en même temps, est-ce que je ne dois pas aller trop loin? Ça, les gens nous disent en consultation. Hein. On a des enfants qui viennent en consultation de pédiatrie avec la belle-mère ou le beau-père. Ils disent, mais moi, je suis un peu mal à l'aise parce que c'est pas mon enfant, mais en même temps, je me tracasse. Mais en même temps, voilà, aujourd'hui, c'est moi qui suis là et je suis dépositaire de ce que vous dites. Donc, c'est toujours une question de place qui est faite et en même temps, une place qui est prise. Et donc, tout ça rend les choses encore plus compliquées.
1: De place et d'espace aussi, quelquefois.
0: D'espace, alors il y a l'espace au sens strict du terme. On a vu ça pendant le confinement, on s'inquiétait beaucoup des familles qui vivent à 4-5 dans un deux pièces, il n'y a pas d'intimité, on tourne en rond, on ne peut pas s'entendre penser finalement, l'un veut faire une activité, l'autre pas, et donc évidemment ça favorise évidemment les conflits. Et puis il y a l'espace plus symbolique, l'espace de pensée, l'espace extérieur, où puis-je aller si je suis trop à l'étroit à la maison, mais si je n'ai pas de répondant à l'extérieur, de nouveau, ça peut fragiliser très fort les jeunes.
1: Voilà, nous poursuivons sur cette question de la souffrance des enfants juste après le choix de notre invité Francis Cabrel. Tout le monde y pense.

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1: Et c'est avec le docteur Sandra Panizzotto que nous approchons aujourd'hui la question de la souffrance médico-psychosociale des enfants. Nous allons revenir sur ce thème parce qu'il est particulier, docteur Panizzotto. Je voulais juste que nous évoquions peut-être votre choix de Francis Cabrel. Tout le monde y pense. Qu'est-ce qui vous avait amené à faire ce choix de Francis Cabrel?
2: Mais en fait, c'est un peu ce qu'on disait tout à l'heure, c'est que la souffrance des enfants médico-psychosociale, tout le monde y pense, mais tout le monde n'y pense pas de la même façon, et la plupart du temps, on y pense et puis on oublie. Et dans la chanson, il dit « des cailloux sur des casques lourds », et parfois, le travail, même très souvent, le travail médico-psychosocial, c'est ça, c'est essayer de lancer des petits cailloux, parfois c'est le pot de fer contre le pot de terre, tant sur le plan du symptôme, parce que le symptôme résiste, ou parce que les structures autour, la structure familiale résiste et ne veut pas changer, elle est confrontante. Mais malgré tout, on y arrive à force de travail, à force de détermination, d'espoir aussi. Et je trouvais que cette chanson illustrait un petit peu la manière qu'on a de malgré tout, chaque jour sur le métier, remettre son ouvrage et de retourner. Sur le terrain.
1: C'est une belle façon aussi de parler d'engagement, hein. C'est ce que vous aviez expliqué pour dire que vraiment être à l'écoute de cette souffrance de l'enfant ou de l'adolescent, il y a un engagement pour pouvoir tenir et résister aussi à ce que vient bousculer les propos de l'enfant. Alors comment est-ce qu'elle s'exprime justement cette souffrance de l'enfant et de l'adolescent?
2: Alors de manière multiple, et c'est ça qui est difficile dans le repérage, c'est qu'il n'y a pas une ou deux manières spécifiques de repérer un enfant en souffrance, elles sont multiples. Alors évidemment, il y a les gros patterns, hein. il y a les enfants, il y a les bébés multifracturés, ce qu'on appelle le syndrome de Silverman, le syndrome du bébé secoué, des enfants qui ont des maltraitances, qui vivent des maltraitances physiques, qui se voient. Cela finalement, c'est repérable. C'est souvent d'ailleurs ce que les patients disent, hein, une maladie qui se voit, au moins on la repère. Et puis il y a tous ces enfants qui vont vivre des conflits familiaux, qui vont vivre de la violence conjugale, qui vont entendre des portes qui claquent, qui vont vite se rendre compte que ben il faut compter que sur soi-même peut-être, ou pour faire son sac de gym et ses tartines pour le lendemain, et qu'on va peut-être penser au petit frère ou à la petite sœur. Et donc on a des enfants comme ça dont on entend parfois des enfants qui arrivent dans le service ou qui sont décrits, oh là là, il est très débrouillard, il est très autonome. En fait, c'est même souvent inquiétant quand on est trop autonome. À 6 ans, ce qui est normal, c'est d'oublier le sac de gym. Et que le parent dise, oh non, c'est pas possible, je vais devoir faire demi-tour, je suis déjà en retard. Mais quand à 6 ans, on a pensé à préparer le sac de gym, à prendre vite un machin pour quand même avoir quelque chose à manger dans la boîte à tartines, et qu'on a veillé à ce que le petit frère ou la petite sœur soit à l'heure à l'école, là, il y a déjà quelque chose qui est inquiétant, parce qu'on sort du champ qui est pourtant celui qui est imaginé, de l'insouciance. Il y a des enfants qui vont soit désinvestir le champ scolaire, soit au contraire l'investir. Ça, c'est très important. Il y a des enfants pour qui l'école, c'est une bulle d'oxygène. Alors, ils investissent les apprentissages, ils investissent les copains, ils investissent les professeurs. Et ceux-là, on les loupe. On les loupe parce que, les enfants qui vont trop bien, ils inquiètent personne, ils sont peut-être moins repérés, on les laisse, ils travaillent bien, ils s'intègrent bien, elle va bien. Donc, moi, je dis souvent, ça vaut la peine de s'inquiéter de ces patients ou de ces élèves ou de ces jeunes qui ont l'air d'aller bien malgré tout. C'est pas parce qu'ils vont bien un enfant qui va mal dans sa famille, qui est abusé sexuellement, qui est maltraité. On sait qu'ils ont la capacité, justement, de rien montrer, de rien dire. Parce que ils perçoivent très vite que dire, ça peut être une menace. C'est un risque. Dire, c'est d'abord le risque de ne pas être cru et d'être traité de menteur. Dire, c'est le risque de faire exploser la cellule familiale. Dire, c'est, et certains auteurs le disent très bien, je pense à Anej Sino qui a merveilleusement bien décrit ça dans Triste Tigre, où elle dit, j'ai dénoncé mon agresseur, elle était victime d'inceste, mais c'était lui qui ramenait le loyer et qui payait l'appartement. Si lui est accusé et que lui est mis en examen et qu'il est incarcéré, on se retrouve dans une situation financière compliquée. Le regard de la société, le regard du quartier. Bref, tout ça, ils le perçoivent très très vite et donc ils ont cette capacité de se dire ben, « je serre les dents et j'avance ». Donc l'idée qu'un enfant va d'office parler et que s'il parle tard, c'est que par définition c'est pas vrai, c'est faux justement. Et ça pose la question ben, de, en qui ils peuvent avoir confiance suffisamment que pour le dire. Souvent quand ils déposent une fois. Ils ne vont pas aller déposer 15 fois auprès d'eux. Donc la personne qui recueille ça, elle a une grande responsabilité. Et c'est là que le bât blesse, c'est que tout le monde n'est pas formé à accueillir des révélations qui sont terribles. Qu'est-ce que je fais de ça ? Du coup, l'adulte peut paniquer, avoir peur, ne pas savoir qu'en faire. Parfois, l'enfant dit « je te le dis, mais promets-moi que tu ne le diras pas ». Et alors là, ben on est coincé. Si l'adulte ne le dit pas et que l'adulte garde ça pour lui, ben, on n'a pas fait avancer la situation. Et donc, ça rappelle aussi que c'est important de pouvoir avoir des agents qui sont formés, tant sur le plan médical, du tissu associatif, de l'enseignement, qui puissent être capables de faire quelque chose de cette parole, en connaissant le réseau qui peut les appuyer, qui peut les aider pour aider cet enfant. Et puis, il y a comment le corps parle. Il y a des enfants, même des tout petits bébés, qui vont montrer des choses à travers leur attitude. Il y a le retrait relationnel, par exemple. Ça, c'est bien connu. C'est des enfants qui vont commencer tout doucement à se laisser oublier. Ils vont plus accrocher le regard au moment du repas, au moment du biberon. Ils vont dormir beaucoup. On les oublierait. Ils sont là. On dit, oh, il est facile.
1: Il est presque trop calme.
2: Voilà. Un bébé trop facile, c'est... Ça aussi, c'est tracassant. Il y a des enfants qui somatisent. On avait comme ça un patient, un petit bébé, qui devait rentrer et on n'était pas très à l'aise avec cette orientation. Voilà, elle était ce qu'elle était. Mais il devait sentir que les adultes autour de lui n'étaient pas à l'aise avec cette orientation. Et à chaque fois qu'on définissait une date de sortie, paf, il faisait 40 de fièvre, il faisait une bronchite, il faisait une gastro, un peu pour dire, mais tiens, finalement, moi, je veux rester ici. Et c'était vraiment frappant à quel point cet enfant montrait des choses. Et donc, comme il n'y a pas un symptôme particulier, il faut avoir vraiment une vue d'ensemble de l'enfant, c'est-à-dire, est-ce qu'il va bien sur le plan médical, est-ce qu'il va bien sur le plan social, est-ce qu'il est enjoué, est-ce que ça se passe bien dans les apprentissages, et pas se focaliser sur un seul point. Seulement les enfants, ils sont vus de manière morcelée.
1: Voilà, et c'est un peu ça l'histoire. Les personnes qui ne les voient pas de manière morcelée, peut-être sont les parents, hein, et on revient à cette idée de savoir finalement qui est détenteur de la parole de l'enfant. Hein, est-ce que c'est l'enfant, est-ce que c'est le parent? Et puis, quand il ne va pas bien, comment aller voir dans l'ensemble des environnements qui traversent cet enfant, comment il se présente?
2: Alors, d'abord, je pense que c'est la pluridisciplinarité. C'est le fait de se parler, le fait de se dire, mais tiens, moi j'ai vu cet enfant, je suis un petit peu tracassée, et que chacun dans son rôle, que ce soit le médecin qui dit à la consultation, mais moi, lui, je suis inquiète, je vais demander avis à un confrère, peut-être neuropédiatre ou peut-être pédopsychiatre, de dire, mais tiens, il y aurait peut-être quelque chose, peut-être c'est l'institutrice qui va dire, mais moi je suis tracassée, je vais peut-être en parler au PMS. Et puis ces gens qui, à un moment donné, peuvent, dans le cadre du secret professionnel partagé, bien entendu, puisqu'il y a en plus cette notion qui est cruciale, pouvoir s'articuler autour de l'enfant, ça je pense que c'est vraiment très important, sans oublier les parents, parce que il y a toujours ce moment de glissement où il va y avoir plein d'adultes qui vont discuter de l'enfant et finalement on va oublier qu'il y a les parents qui restent détenteurs de l'autorité parentale mais qui sont peut-être eux-mêmes en souffrance et parfois défaillants. Et donc la question, ça va être comment est-ce qu'on va leur rendre cette souffrance, comment est-ce qu'on va leur expliquer que leur enfant nous inquiète, que leur enfant va mal. Et ça, c'est toute la question de l'évaluation, c'est ce qu'on fait nous dans le service et d'autres équipes aussi, d'évaluer les capacités parentales, la parentalité, comment ces parents peuvent se mettre à la place de leur enfant et peut-être modifier leur propre comportement au service de leur enfant. Alors ça a l'air facile quand on le dit comme ça, évidemment ça ne l'est pas parce que ça prend du temps, parce que c'est chronophage, parce qu'on ne sait pas à qui appeler, on ne sait pas...
1: Oui, parce qu'il y a une première interrogation aussi face au fait de dire on va évaluer les compétences parentales. Ça reste, c'est depuis que les droits de l'enfant existent, qu'on a mis en place ces interventions où à un moment donné, on peut remettre en question la capacité des parents. Et puis, on arrive en professionnalisant les choses à dire un jour, on va évoluer vos capacités parentales. Ça reste pas facile à recevoir pour les
2: évidemment, parents. Évidemment, c'est très brutal, c'est violent pour les familles quand on leur dit on va vous évaluer en tant que parents. Parce qu'évidemment, les enfants qui sont en souffrance, il n'y a pas que la maltraitance, je vais dire, brute. Il y a aussi tous ces enfants qui ne reçoivent pas suffisamment d'attention ou qui vivent des choses du quotidien mais qui sont moins plus difficiles à nommer. On entend souvent, ça va, il est nourri, soit pas des coups, de quoi il se plaint. Il se plaint qu'il voudrait que les parents soient peut-être plus présents à certains moments clés de sa vie, ou il voudrait peut-être être plus soutenu. C'est des choses qui sont moins quantifiables.
1: Mais qui sont quand même liées à la capacité de son évolution
2: exactement.
1: Et de son développement. De tout son potentiel, finalement.
2: C'est ça. Et donc, la question, c'est plutôt que de dire « on va vous évaluer en tant que parent », c'est comment est-ce que vous, avec nous, on va pouvoir réfléchir à ce dont l'enfant a besoin. Et c'est de nouveau de recentrer l'enfant dans le débat pour repositionner le parent en tant que parent. Le parent, on ne sait pas travailler sans lui. Et l'enfant, même quand il vit des choses extrêmement dures, même des enfants gravement maltraités, ce qu'ils disent, c'est « mais moi j'aime mes parents ». Ce que je n'aime pas, c'est ce qu'ils me font. Mais j'aime mes parents. Si t'avais une baguette magique, que ferais-tu ? Mais tout ça s'arrêterait. Mais mes parents
1: resteraient.
2: C'est toute la balance entre la protection de l'enfant et en même temps cette réalité qui est, il y a une ambivalence évidemment parce qu'il y a ses parents qui sont ce qu'ils sont, qui peut-être eux-mêmes ont vécu des choses compliquées. Certains diront ce n'est pas une excuse. Non, mais c'est une explication. Comprendre comment ça se passe, ça ne veut pas dire valider. Comprendre, c'est arriver à décortiquer les mécanismes d'une maladie. Pour comprendre comment un patient arrive avec telle maladie chronique, on doit décortiquer, on doit le comprendre. Si on ne comprend pas, on ne sait pas soigner. En souffrance médico-psychosociale, c'est pareil. Un enfant qui va pas être bien, qui va montrer des affects dépressifs ou qui va montrer des comportements brutaux, qui va avoir des troubles du comportement alimentaire, il va falloir comprendre comment le système familial a pu nourrir ou pas cela. Parce que si on le comprend, alors on peut aider, on peut soigner. Donc comprendre, c'est pas valider, c'est simplement faire une démarche intellectuelle, diagnostique, au bénéfice de l'enfant.
1: Une démarche partenariale, parce qu'elle compte quand même avec l'alliance des parents.
2: Exactement. D'ailleurs, nous, on leur dit, vous êtes ses parents, vous êtes donc les premières personnes qu'on rencontre. Nous n'avons parlé de cela à personne avant vous. Même s'il y a à la clé un signalement ou autre, avant toute chose, c'est aux parents qu'on va expliquer les choses, on va s'asseoir calmement avec eux et on va expliquer et on va recentrer l'enfant en disant « vous êtes les parents, à qui d'autre voulez-vous qu'on en parle en premier ?» Bien entendu que c'est à vous qu'on va en parler, bien entendu que c'est vers vous qu'on va venir. Et ça déjà, ça stimule quelque chose. C'est « ah, on me parle en tant que parent, je suis validée en tant que parent ». C'est beaucoup plus facile de commencer une relation thérapeutique comme ça qu'en étant, disons, le chevalier blanc qui va protéger l'enfant. Alors ça part toujours très mal. Quand on veut se poser en sauveur, c'est sûr que là, l'intervention va se casser la figure. Donc c'est une intervention avec les parents. Nous, ce qu'on espère toujours en début d'intervention, c'est que les parents, ils vont bouger, ils vont se mettre au travail. Parfois, ça arrive, même très souvent. Parfois, ça n'arrive pas.
1: Alors, qu'est-ce que ça veut dire bouger et se mettre au travail ?
2: On a des parents qui peuvent reconnaître que c'est difficile, qu'ils vivent des choses compliquées pour eux-mêmes, qu'eux-mêmes ont vécu des choses durant leur enfance, qu'ils n'ont pas reçu suffisamment de bons, qu'ils ne savent pas comment faire pour éduquer sans frapper. Il y a des familles comme ça où c'est les seules transactions il y a des parents qui peuvent reconnaître ça et des parents qui peuvent dire mais tiens finalement moi je veux pas de ça pour mon enfant. Alors ça c'est pas magique évidemment, c'est pas en une intervention ni même en plusieurs interventions que ça va se décanter, mais il y a beaucoup de familles où il y a ce déclic qui se fait. On en vit tous les jours dans le service, ou parfois même on se dit « oh là là, c'est pas gagné, ce bilan-là, ça va... » Et puis, on est surpris de ce que l'être humain peut démontrer. Et donc, ses parents se mettent au travail sur... alors, c'est des petites choses. Hein. Je vais m'asseoir devant mon enfant pour lui donner à manger. Je vais le prendre dans mes bras pour le consoler. Je vais me lever le matin et ma mission aujourd'hui, c'est d'aller l'accompagner à l'école. C'est pour ça que c'est important d'avoir des équipes intra-hospitalières, mais surtout sur le terrain, à l'extérieur, pour aider au quotidien, pour réapprendre les gestes fondamentaux.
1: Ces gestes fondamentaux ont été aussi un peu oubliés justement par cette distraction que l'on a aujourd'hui vis-à-vis de ce GSM, par exemple, que nous avons toujours dans les mains et qu'on le regarde davantage que ce qu'on pourrait regarder son enfant? Est-ce que c'est aussi ces réalités-là sur lesquelles vous pouvez agir directement?
2: Oui, c'est tous les dérivatifs que peuvent avoir les adultes et sur lesquels on peut dire, mais tiens, quand vous rentrez de l'école, qu'est-ce que vous faites? Il prend son goûter. Et qu'est-ce qu'il goûte? Bon, je sais pas, il va dans l'armoire. Peut-être ça vaudrait la peine de choisir avec lui ce qu'il va manger, de s'asseoir près de lui. Et c'est peut-être le moment de poser la question, de savoir comment s'est passée la journée. Ça peut être simplement une question que j'aime bien te poser aux parents, c'est, tiens, comment vous savez que votre enfant est malade? Parce que c'est une question assez facile en pédiatrie. Il y a des parents tout de suite qui vont nous dire, alors moi je le sais, il arrive, il est cerné, pouvez être sûr, il commence quelque chose, docteur, je le sais. Et puis il y a des parents qui ne savent pas, ils ne comprennent même pas la question. Mais comment est-ce que vous détectez? On ne détecte pas. Comment est-ce qu'on fait pour pas détecter? Alors, qu'est-ce qu'il fait? Alors quoi? Il fait de la fièvre? Oui, et puis alors vraiment, là je me rends compte parce qu'il est bouillant, ça ne va pas. Peut-être qu'on pourrait essayer de détecter le truc avant. Qu'est-ce que vous faites quand votre enfant est malade? Je sais pas, j'attends, puis ça va pas, je vais aux urgences. Oui, mais vous faites quoi? Est-ce que vous lui donnez une couverture? Comment est-ce que vous prenez soin de lui? Et tout ça, c'est des choses auxquelles les gens n'ont pas forcément accès, qui n'ont pas forcément conscience. Et c'est des choses finalement banales sur lesquelles on peut travailler. Écoutez, on va essayer justement de voir comment aujourd'hui vous pourriez prendre soin de lui. Alors dit comme ça, ça fait un peu banal, on n'a pas l'impression de faire de la grande médecine. Et souvent, au début, moi, pour la petite histoire, quand j'ai commencé à vraiment m'orienter vers la médecine médico-psychosociale, c'était pas très glamour. Hein. Souvent, quand on fait de la pédiatrie, on veut faire des choses très... On veut faire de la réa, on veut faire on veut sauver des vies, on veut être dans l'urgence, on veut être vraiment dans quelque chose. Et là, le médico-psychosocial, c'est... On prend plus le temps, on s'attache à des petites choses, à des petits détails.
1: Mais c'est d'une grande complexité, et on le voit bien, puisque autant on prend en charge l'enfant qu'on travaille avec les parents, et donc c'est tout un système qu'on soigne, et qui demande cette approche pluridisciplinaire dont on va reparler justement après cette deuxième intermède que vous avez choisi par ailleurs et qui est une chanson d'Alain Souchon, « Et si en plus il n'y a personne ?»

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1: Et nous sommes en compagnie, en bonne compagnie, avec le docteur Sandra Panizzotto. Nous rappelons, vous êtes pédiatre spécialisée dans la maltraitance infantile. Vous travaillez dans le service d'hospitalisation pédiatrique de l'hôpital de la Citadelle CHU Liège et où vous coordonnez la cellule maltraitance. Alors, nous avons abordé, et c'est difficile, ceci dit, la souffrance de l'enfant, de l'adolescent. On a vu qu'elle s'exprimait de différentes façons, tant au niveau somatique qu'au niveau de son mal-être. On a vu même qu'elle avait du mal à s'exprimer parce que l'enfant retenait sa souffrance, la cachait d'une certaine façon. On a vu aussi combien pour l'entendre et pour travailler autour de cette souffrance, il fallait cette alliance avec les parents. Et puis vous nous avez démontré aussi comment dans ce système, vous travaillez pour que les relations et tout le système puissent quelque part un peu bouger, histoire de travailler, on pourrait dire, les conditions du développement de l'enfant. Est-ce qu'on pourrait le dire comme ça ?
2: Tout à fait. L'enfant, pour se développer, il a besoin de plusieurs choses. Il a besoin évidemment de nourriture, d'hydratation, pour bien grandir, mais il a aussi besoin de stimulation, il a besoin de sécurité affective, émotionnelle, il a besoin de se divertir, il a besoin de vivre des moments agréables, il a besoin de frustration, de vie. Souvent, les parents sont inquiets de dire, mais on vit quelque chose de très compliqué familialement, comme un deuil par exemple, et on ne sait pas trop s'il faut lui en parler ou pas lui dire. Mais en fait, il le vit, il est dans la famille, donc il sent que ses parents sont tristes ou il sent que ses parents sont inquiets. Donc ça fait partie aussi de son développement, même chez les tout-petits, de dire, bah oui, pour le moment, on vit quelque chose de pas facile. Et donc, bah oui, on est triste. Même quand il leur arrive quelque chose à eux, les enfants, parfois les parents disent, je veux pas pleurer devant lui. Alors qu'il a un diagnostic qui vient de tomber, ou même lorsque les parents, lorsqu'ils doivent, sur décision des services d'aide à la jeunesse, les enfants doivent venir en hospitalisation, et donc forcément il y a une séparation, et les parents disent je veux pas montrer que je suis triste. Et nous on prend le contre-pied en disant à l'enfant, mais papa et maman sont tristes. Ils sont tristes parce que ils doivent te quitter, parce que la séparation les rend tristes, parce qu'ils t'aiment très fort, mais pour le moment, malgré tout, il va falloir vivre cette séparation. Et c'est de remettre des mots. Et l'enfant, je crois que pour se développer, il a aussi besoin de mots justes. Et parfois, on voit un peu l'extrême. C'est-à-dire, soit on dit rien, soit on raconte tout. Alors que le juste milieu permet de dire, oui, pour le moment, c'est compliqué. Oui, je suis triste. Mais sans aller envahir l'enfant de tout ce qui habite, l'adulte.
1: De tous les problèmes de l'adulte.
2: Voilà.
1: Est-ce que vous voulez dire que quand vous dites nommer, c'est finalement déjà nommer les émotions.
2: Oui. Il n'y a rien de grave si un parent rentre du travail et qu'il a vécu une mauvaise journée, son collègue l'a vraiment très fort énervé, de pouvoir dire « Oh là là, les gars, je vous préviens, aujourd'hui, moi, je suis super en colère, c'est pas contre vous, mais laissez-moi 10 minutes. » Mais voilà, il y a un hurluberlu qui m'a vraiment énervé très fort aujourd'hui au travail parce que du coup, ça, ok, maman ou papa est énervé, c'est pas sur nous, ça dédramatise très fort la chose. Pareil pour les émotions comme la tristesse, oui, je suis triste, j'ai appris une mauvaise nouvelle, parce que eux, ça les autorise aussi alors à ressentir des émotions, mais alors du coup aussi à les nommer. Et quand on nomme l'émotion, elle est plus facile à partager et donc à digérer. Donc ça permet aussi à l'enfant de grandir de manière plus sereine dans l'idée que l'émotion, elle n'est pas condamnable. Simplement, il faut pouvoir la contenir, la vivre pour ce qu'elle est, trouver la bonne personne pour peut-être aller se faire consoler. C'est important de consoler, d'être consolé et de consoler, sans pour autant que, je prends l'exemple de la colère, ça soit je jette tout partout et je fracasse ma chambre parce que je suis en colère. Non, on a le droit d'être en colère, mais on peut le nommer et on peut essayer de trouver des personnes ou des techniques ou des moments qui vont nous apaiser. Donc je pense que
1: c'est vraiment ce qu'on appelle la régulation émotionnelle.
2: C'est ça. C'est ça. Et c'est aussi ça que les patients, les enfants apprennent auprès de nous, auprès de l'équipe. Dans les bilans, on leur apprend à se réguler. Pas pour se... Juste pour dire qu'il faut atteindre une norme sociale, mais pour comprendre qu'une fois que j'ai compris mon émotion, que je l'ai réglée, finalement, je vais mieux. parce que je vais mieux avec le groupe, je vais mieux avec les autres. Ah ben tiens, il y a peut-être quelqu'un dans le groupe qui m'a dit, mais tu sais, moi j'ai déjà vécu ça, c'est vrai que c'est pas gay. Et donc tout ça, ça s'apprend aussi. Et on le voit aussi chez les parents. On a des parents qui arrivent parfois en début de bilan, très impulsifs, comme ça, on les sent sur des charbons ardents. Et puis quand on arrive petit à petit à nommer les choses, on les voit évoluer et on voit ces gens qui s'apaisent et qui peuvent dire, bah oui, c'est vrai, on m'a jamais appris. Donc ça vaut la peine de travailler ça, mais c'est vrai que c'est parfois douloureux, même pour l'intervenant. Parfois, parfois la souffrance des familles vient cogner quelque chose chez nous. On ne sait pas toujours pourquoi, et ça, c'est l'importance aussi d'en parler en équipe, d'être supervisé, de pouvoir comprendre.
1: En faire quelque chose, voilà, hein, de cette émotion.
2: Exactement.
1: Qui nous revient en boomerang. Alors peut-être qu'on va revenir un tout petit peu en arrière pour saisir aussi, on va dire, bon, on ne va pas nécessairement parler d'une échelle d'intensité, mais peut-être quand même d'une forme de gravité de situation dans lesquelles les enfants sont, vivent, et qui nous fait comprendre que les solutions sont à trouver soit autour de soi, c'est-à-dire dans le registre du réseau qui nous entoure, les professionnels, les institutions, les médecins, etc., mais pas encore une prise en charge à l'hôpital, hein, parce qu'on pourrait peut-être faire la différence entre justement cette prise en charge ambulatoire et cette prise en charge à l'hôpital, pour comprendre qu'il y a aussi différentes façons d'écouter et d'accompagner cette souffrance, ce mal-être.
2: Mais comme toujours, en fait, l'hôpital, ça a une indication. Si vous faites une pneumonie, il y a des pneumonies que vous pouvez soigner à la maison, que le médecin traitant vous laissera à la maison avec des antibiotiques. Et il y a des pneumonies, on va vous dire non, non, non, vous devez aller à l'hôpital. C'est exactement la même chose. Il y a des situations d'enfants qui vivent des maltraitances ou qui vivent des systèmes familiaux complexes, mais qui peuvent trouver aide, tant pour eux-mêmes que pour la famille, dans des associations autour d'eux, des AMO, des PMS... des bilans comme les équipes SOS Enfants, en ambulatoire, qui peuvent rencontrer la famille, rencontrer l'enfant et faire ce travail-là et apaiser les choses, tout simplement. Voilà, on est vu, on retourne à la maison après le rendez-vous, mais on a travaillé toutes les choses qu'on vient d'évoquer.
1: Et on peut être suivi comme ça pendant des mois, des semaines et des mois. Ça veut dire un accompagnement régulier, mais qui se fait dans un cabinet de consultation qui n'est pas l'hôpital.
2: Souvent, c'est des situations où, on parlait tantôt des parents qui se mettent au travail, c'est ce genre de situation où même si c'est douloureux, il y a une amorce de travail, il y a des choses qui bougent. Et puis, il y a des situations où soit la gravité de la maltraitance, par exemple, est telle qu'on a besoin de l'hôpital, des enfants qui ont des fractures, des enfants qui ont des traumas crâniens. Bon, évidemment, là, la question ne se pose pas. On a besoin de l'hôpital.
1: Pour une prise en charge somatique, on doit le soigner, oui.
2: Mais... il y a aussi les situations où on a besoin de ce qu'on appelle un milieu neutre, c'est-à-dire un endroit où l'enfant va pouvoir non seulement être soigné sur le plan du corps, mais aussi pouvoir poser ses valises et être un petit peu déchargé de tout ce qui se passe à la maison. Parfois, quand on a un bilan ambulatoire, aller parler au psychologue ou à l'assistant social de ce qui se passe à la maison quand le parent est de l'autre côté de la porte et attend de pied ferme « qu'est-ce que t'as raconté ? T'es sûr que t'as pas trop dit ? Sinon tu vas voir ce qui va se passer ?» Forcément, l'enfant, il se dépose pas.
1: Il se sent moins libre de parler.
2: L'hôpital permet ça, il permet le milieu neutre où l'enfant va pouvoir ne pas être constamment confronté H24 avec son système familial et pouvoir se poser pour pouvoir justement avoir un peu plus de confiance pour pouvoir dire les choses. Et à partir de là, dans ce milieu sécurisant, commencer à travailler. Donc évidemment, l'hôpital, c'est un peu l'entonnoir des situations qui sont les plus complexes, puisque c'est celles où on n'a pas pu dire, où on a continué peut-être les transactions violentes à l'abri des regards quand l'intervenant n'était pas là, où on n'a rien lâché à l'intervenant et on a vraiment tout cadenassé. Et là, alors, l'hôpital permet ce déplacement, permet ce moment où l'enfant se sent en sécurité, s'apaise, peut s'ouvrir, peut recevoir des soins adaptés sans avoir cette espèce de regard permanent comme ça du système familial, de pression. Et ça permet aussi aux parents de se dire, ah bah tiens, là, on a passé une étape supplémentaire. On est à l'hôpital, on franchit les portes de l'hôpital. Je ne suis pas constamment avec mon enfant. Je viens à des moments précis. Il y a des moments où je suis accueillie, des moments où je suis priée de partir. Donc ça débloque aussi autre chose. Mais forcément, c'est pas on-off. Si on a un bilan ambulatoire pour lequel on dit ça ne marche pas, on aurait besoin de l'hôpital, alors évidemment, les équipes, elles vont se parler. Qu'est-ce qui fait que ça n'a pas marché chez vous? Qu'est-ce que vous attendez de nous? Comment est-ce qu'on peut articuler les choses? Et pareillement, à la sortie de l'hospitalisation, tout n'est pas réglé, tout n'est pas solutionné, ça serait miraculeux. C'est comment est-ce qu'on va faire le lien avec les équipes d'après, que ce soit un service éducatif à la maison, que ce soit le service d'aide à la jeunesse, que ce soit un psychologue qui va voir l'enfant en privé, que ce soit une équipe qui va reprendre le suivi ambulatoire par la suite. Mais il faut que c'est important pour l'enfant de voir que tous ces intervenants, finalement, se parlent entre eux, et pour les parents, c'est extrêmement important de se dire, mais on ne vous lâche pas, en fait.
1: On vous accompagne,
2: on est là, on se parle. Et parfois, certains parents reviennent ou retéléphonent pour solliciter une question. Et donc, ça permet de créer finalement ce dont ces familles manquent, c'est-à-dire du lien, c'est-à-dire de la cohérence, du lien.
1: Du lien, et un lien qui est garanti.
2: Exactement. Oui. Donc ça, c'est primordial.
1: Ils sont assurés, eux aussi, d'avoir une réponse lorsqu'ils posent leurs inquiétudes.
2: Oui, on reste à disposition de la famille, des parents, de l'enfant, s'il y avait une interrogation ou une question. Donc ça, c'est vraiment important, ce lien. De nouveau, il faut l'idée de ne pas fragmenter les prises en charge et de se dire, c'est une chaîne, il y a plusieurs maillons dans cette chaîne. Et parfois, on a besoin de solliciter tel maillon, mais toujours en faisant le lien avec le suivant et en n'oubliant pas qu'il y a eu celui d'avant.
1: Une chose sur laquelle vous mettez de l'importance, docteur Panizzotto, c'est que dans une prise en charge somatique, on sait, on se casse un bras, une jambe, on passe à l'hôpital, quand on sort, on est réparé en quelque sorte, enfin il y a encore de la revalidation, mais quelque part il y a une forme de temps qui est assigné à cette indication-là. Une fois qu'on est dans ce mal-être médico-psychosocial, la notion de temps dans la thérapie et dans la prise en charge, elle est beaucoup plus longue.
2: Tout à fait. Elle est beaucoup plus longue et elle n'est pas. C'est difficile de la formaliser au préalable. Nous, ce qu'on fait à l'hôpital, la cellule maltraitance, c'est qu'on fait des bilans de 4 semaines parce que c'est ce qui est recommandé. Hein, on n'est pas les seuls, d'autres équipes.
1: Des bilans, donc des évaluations de la situation. Voilà. Chaque professionnel y concourt.
2: Une photo au temps zéro de la situation familiale avec le regard du psychologue sur l'enfant, le regard de l'assistant social et du psychologue aussi sur la famille, de l'éducateur sur l'enfant. On en parlait tout à l'heure avant de venir. Je discutais avec les éducateurs de comment fonctionnaient les enfants du groupe, le regard du neuropsychologue sur les comment va cet enfant sur le plan cognitif. Vous savez, un enfant à qui on a répété toute sa vie qu'il était nul et qu'il était bon à rien, forcément, il finit par le croire et il se dit, moi, de toute façon, on va m'évaluer, j'aurai un QI de moule. Mais quand on les met dans un milieu neutre et qu'ils peuvent s'apaiser, oh, miracle, leur bilan, il est plutôt bon dans plein de situations, dans plein de cas, et on peut leur dire, mais là, t'es très compétent, regarde, là, tu es très, très fort, regarde ça, tu dois travailler cette compétence-là, des bilans psychomotes, évidemment, enfin, voilà, tout ça est pluridisciplinaire et nécessaire.
1: C'est ça. Et donc, vous insistiez sur cette temporalité hein, de 4 semaines à l'hôpital, mais qui, comme vous dites, va être poursuivie dans une approche. Alors, on a fait la différence hein, aujourd'hui dans l'approche hospitalière et l'approche ambulatoire. Donc, quand il n'y a pas d'hospitalisation, c'est tous les référents et tous les intervenants qui peuvent poursuivre l'accompagnement et de l'enfant et des familles, parce que c'était ça qu'on souhaitait aussi mettre en lumière aujourd'hui, cette approche, ce mal-être, cette souffrance médico-psychosociale, on peut dire aussi quelquefois cette détresse médico-psychosociale des enfants et des adolescents, s'envisage nécessairement de façon, on le dira, systémique, hein, puisque c'est l'enfant, c'est aussi les parents, c'est aussi le milieu dans lequel l'enfant vit, et vous nous avez aussi pointé aussi quelque part la responsabilité de la société qui ne laisse pas toujours de place à ses enfants pour se développer. Alors nous poursuivrons certainement cet entretien, docteur Panizzotto, avec vous pour saisir au plus près encore la façon dont on peut aider ces enfants et ces adolescents en souffrance médico-psychosociale. D'ici là, je vous remercie beaucoup.
2: Merci à vous.
1: Voilà. Et je vous retrouve, nous vous retrouvons tous ensemble bientôt. À bientôt.
2: À bientôt, merci.

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0: Bonjour, bienvenue dans Décibel sur RCF. Romain Helvétius avec Univers, il nous revient avec ce titre et cet album qui est sorti il y a peu, hein, c'était en novembre 2025, donc c'est pas si loin que ça finalement, hein. Romain, bonjour.
1: Salut Stéphane.
0: Avec un refrain qui reste immédiatement en tête, hein, je veux tout voir de mon univers, une phrase simple qui sonne comme une invitation à se dépasser, à vivre pleinement, à garder intacte sa capacité d'émerveillement. Alors dans vos chansons, on sent souvent un désir très fort de tout voir, de tout comprendre, d'explorer votre univers intérieur et extérieur. D'où vient ce besoin d'exploration
1: Je pense que ce besoin, il est né quand j'ai commencé à voyager déjà. Mm-hmm. Et que je me suis rendu compte que le monde, il était quand même vraiment très très beau. Et qu'il y avait plein de choses à découvrir, plein de cultures à découvrir. Et que ça avait même le pouvoir d'influencer sa propre personnalité. Mm-hmm, c'est ça. De changer la personne qu'on est en fait. Et je me suis, j'ai pris un peu de recul, même en étant très jeune, et je me suis vu changer en fait. Et mm-hmm. ça m'a marqué.
0: C'est aussi marqué par une progression lente dans vos chansons, le temps, l'attente, la patience. Est-ce que c'est important justement pour vous de prendre le temps de faire les choses aujourd'hui?
1: Ouais, c'est important. On vit dans un monde qui accélère de plus en plus, qui va très très vite. Mmh. Et je repense toujours, pour moi, la musique. Moi, j'ai été bercé par la musique à une époque où on allait acheter un album et on rentrait chez soi et on se mettait dans le canapé, on écoutait l'album. Mmh. Et c'est comme ça qu'on découvrait les chansons, les paroles, on les écrivait, on les annotait sur un papier à l'écoute. Et donc voilà. Alors forcément, je vais pas faire le vieux en racontant ça, mais il y a un côté quand même assez cool à ça, à écouter de la musique.
0: Écrire aussi chez vous, c'est parfois cathartique aussi. Hein. Qu'est-ce qui déclenche chez vous le fait d'écrire?
1: C'est encore une fois, c'est souvent une nécessité. C'est vrai que je suis moins à me dire je veux écrire sur commande parce qu'il faut faire un album. Je me suis rendu compte que les chansons qui avaient le plus d'impact auprès du public, c'est des chansons qui révélaient des fêlures ou qui exprimaient finalement une sorte d'autothérapie.
0: Comment est-ce que vous trouvez les mots pour exprimer ces sentiments aussi intenses qu'est l'amour?
1: Souvent, c'est les mots les plus simples. Mmh. J'aime la simplicité, que ce soit en musique ou en parole, parce que finalement le but c'est de toucher les gens avec des choses qui comprennent et qui peuvent interpréter à leur manière aussi. Alors il y a des métaphores à amener. Et c'est vrai que voilà, et par exemple dans l'univers, les mots me sont venus assez simplement parce que c'est simplement la retranscription de l'émerveillement que j'ai vécu en voyant des paysages un peu partout sur la planète, et j'essaie de le retranscrire le plus fidèlement possible en mots.
0: Est-ce que parfois c'est difficile, on a peur de ce qu'on écrit? Est-ce que parfois quand on écrit quelque chose, on a du mal à le retranscrire après? On se dit, est-ce que c'est le bon moment pour le dire?
1: Oui, alors c'est vrai, écrire une chanson, c'est, comme je disais, c'est souvent une nécessité. Parfois on écrit sur des sujets qui sont très très intimes, des étapes de notre vie qui nous ont fait souffrir, qui nous ont fait du mal. Alors parfois c'est tout le contraire, bien sûr, mais quand il s'agit de textes vraiment intimes qu'on écrit finalement pour soi, parce que je le dis toujours, on a souvent tendance à croire que les artistes écrivent pour le public, mais moi je suis persuadé du contraire. En premier, un auteur-compositeur, il le fait pas parce qu'on lui a commandé, on lui a demandé, c'est parce que si c'est un titre qu'il écrit pour lui, c'est simplement parce que c'est une nécessité. Et puis il y a un moment où on se rend compte qu'on va devoir livrer cette chanson au public, et là il y a quand même un processus d'acceptation, on va dire.
0: Dans les mots que vous écrivez, est-ce que c'est plutôt une recherche musicale ou vraiment une recherche d'émotion pour bien appuyer l'émotion que vous voulez faire sentir dans la musique?
1: Je pense que c'est un mélange. En général, quand j'écris une chanson, j'ai souvent une mélodie qui naît dans ma tête, et il y a très souvent les premiers mots qui me viennent assez vite avec cette mélodie, et puis le reste se construit au fur et à mesure. Mais c'est un mix entre une mélodie simple et efficace et des mots qui impactent.
0: On retrouve aussi beaucoup d'images dans vos chansons, hein, les images comme l'horizon, la mer, le désert, ou encore la voix intérieure qui revient avec force. Qu'est-ce que l'image donne de plus par rapport à la musique? Est-ce que vous dites autre chose avec les images que vous ne savez pas écrire ou chanter?
1: Les images, qu'elles soient en phrases, dans les textes, ou même en photo ou en vidéo finalement, parce qu'on on illustre quand même aussi beaucoup des chansons avec, avec une identité artistique en vidéo. Et ça permet peut-être d'orienter un petit peu quand même la compréhension de la chanson vers ce que nous, on vit. Et même si c'est marrant de voir que les gens l'interprètent souvent à leur manière et parfois de manière

0: Comment est-ce qu'on sait qu'un texte est terminé, une chanson est prête? À quel moment on sait qu'on peut la divulguer, la mettre en place?
1: C'est parfois assez compliqué parce que je suis quelqu'un d'assez perfectionniste et donc j'ai tendance à repasser souvent sur des choses. Maintenant, c'est aussi pour ça que je m'entoure et que je travaille avec d'autres professionnels du son dans les arrangements des titres et la production. Parce que voilà, ce sont des gens en qui j'ai confiance, avec qui ça se passe bien, la collaboration se passe bien. Et je me rends compte aussi en mettant cette dynamique en place de collaboration quand on arrive à quelque chose de bien.
0: Alors cet album Univers, forcément on parlait à la collaboration, vous n'êtes pas tout seul. Est-ce que vous travaillez encore avec Delta?
1: Alors j'ai travaillé essentiellement avec Benoît Leclerc du duo Delta. Et donc je suis arrivé avec des titres essentiellement écrits et composés. Et là Ben m'a aidé à arranger les morceaux et donc à sublimer finalement ses idées.
0: Comment est-ce que vous laissez rentrer justement quelqu'un d'extérieur dans votre univers pour retranscrire pleinement ce que vous voulez mettre en place? Est-ce que parfois c'est pas un petit peu une interférence par rapport à ce que l'on a envie de dire dès le départ?
1: Parfois, on arrive avec des textes, des chansons qui sont déjà écrites au piano dans sa chambre et tout bouillonne à l'intérieur. Le morceau, il vit déjà parce que pour moi, une chanson, ça doit être efficace avec quatre accords et un texte. Donc finalement, la production autour va faire ce qu'elle devient au niveau diffusion radio et voilà. Mais la chanson, elle vit dès qu'il y a des accords et un texte. Après, parfois, on redécouvre sa propre chanson parce qu'on a une idée, on l'imagine, mais avant d'aller vraiment en studio, on ne peut pas savoir exactement à quoi elle va ressembler.
0: Justement, en parlant de production musicale, quels sont les choix sonores qui ont permis de renforcer justement l'émotion, l'intimité de cet album? Est-ce qu'il y a un instrument particulier qui ressort et qui donne toute la profondeur à vos chansons?
1: Ouais, alors il se trouve que je suis claviériste, chanteur de formation, mais claviériste, et je veux dire, la musique est née en moi par l'apprentissage de la guitare que j'ai dû mettre de côté pour des raisons de santé à une époque de ma vie. Et finalement, aujourd'hui, c'est le clavier qui m'accompagne autant sur scène que dans l'écriture de mes chansons. Et je voulais vraiment que dans cet album, ça soit quand même l'instrument de base dans presque tous les titres. Alors j'y presse parce qu'encore une fois, est très très guitare, on va dire. Mais dans la majorité de mes titres, notamment parce que je me projetais beaucoup sur scène et je voulais qu'ils aient un côté organique, même s'il y a une production moderne autour, je voulais qu'il y ait une base organique à ces titres.
0: Alors cet album parle beaucoup d'amour, de sentiments. Qu'est-ce qui fait naître chez vous le sentiment amoureux dans vos textes? En quoi l'attachement se construit par l'amour? Est-ce que c'est un avant, un pendant, après? C'est quoi le premier jet de l'écriture, la première émotion qui vous vient quand vous écrivez sur l'amour?
1: Alors, l'amour, c'est quelque chose de très vaste et qui fait traverser des sentiments les plus extrêmes. Et c'est vrai que le public m'a sans doute connu par des chansons d'amour plutôt tristes et un peu nostalgiques, un peu, voilà. Et je me suis surpris d'ailleurs dans ce projet. Avec ma capacité à écrire ceux de l'amour positif aussi, notamment avec Tombé du ciel, qui est finalement un titre qui est arrivé tout à la fin de l'album, parce que j'écris des chansons par rapport aux événements que je vis dans ma vie, et donc cet événement a fait naître une nouvelle chanson. Mais c'est vrai que jusque-là, j'avais vécu plutôt des sentiments un peu plus négatifs, un peu plus difficiles en amour. Et je croyais d'ailleurs être capable que d'écrire sur cet amour triste, mais voilà, je suis content d'avoir pu changer un peu de côté avec cette chanson.
0: Avec l'évolution. Je propose qu'on écoute encore un extrait de cet album qui s'appelle donc Univers, une fois encore. C'était le premier qui est sorti, je crois.
1: Encore une fois, oui, c'était en septembre. Ouais.
0: On écoute.
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0: Romain Lussu, ils ont décidé belge avec encore une fois, et on rappelle que cet album est sorti au mois de mai, pas au mois de novembre. Pas pourquoi le 10 novembre, mais c'est pas grave, c'est bien au mois de mai qu'il est sorti. Voilà.
1: Ouais, en novembre, il y a Assassin qui est sorti. Donc,
0: c'est ça, il y a plein de singles qui sont sortis en fait.
1: Il s'est passé quelque chose tous les mois là depuis septembre. Donc,
0: cet album, est-ce que vous avez cherché une cohérence sonore globale pour cet album? Comment il a été pensé au départ, univers?
1: Ben, il a été pensé, je me suis projeté beaucoup sur scène en écrivant ces chansons, ça a vraiment été la ligne de conduite, parce qu'après Chute libre, j'avais eu l'occasion d'aller sur scène sur pas mal d'endroits quand même et de revivre le plaisir en fait et de me rappeler à quel point c'est vraiment kiffant d'être sur scène et puis de descendre de scène et de voir le sourire sur la tête des gens. C'est un truc qui m'avait vraiment marqué. Comme c'était le premier album et donc la première fois que j'allais sur scène avec mes propres chansons et ici je me suis dit voilà, je veux vraiment revenir sur scène avec des titres que je vais pouvoir avoir en version radio mais que je vais pouvoir réarranger particulièrement pour la scène, donc je me suis projeté complètement là-dedans.
0: Comment est-ce que vous transformez justement sur scène les textes que vous avez écrits? Quelle place la scène apporte justement dans votre manière de faire vivre ces chansons?
1: Alors sur scène, il faut en effet faire vivre un album qui sont pas juste des titres qui passent en radio. Il y a des histoires, il y a un ordre de passage, chronologie dans les titres. Il y a tout un storytelling parce que je pense que les gens viennent vous voir sur scène parce qu'ils veulent découvrir l'artiste, pas simplement parce qu'ils aiment les titres. Et donc il faut faire un storytelling. Il y a une manière de parler aux gens et il y a parfois un côté d'humour aussi qui est chouette. Pour donner du répondant au public, c'est tout un montage. Hein. C'est un travail très différent, la scène.
0: Comment on se sent, juste avant de monter sur scène? Vous avez fait une tournée justement de promotion pour cet album. Dans toute la Belgique, c'était quand même magnifique. Ça. Donc, qu'est-ce que vous avez retiré de ça, justement, de la rencontre avec les gens?
1: Ouais, c'était assez particulier d'aller faire la tournée de toute la Belgique francophone
0: en
1: une seule journée. J'avais envie de faire un truc que personne n'avait fait avant. Et finalement, on y est arrivé avec pas mal de fatigue et heureusement la famille qui m'a soutenu et qui m'a accompagné. Ouais, c'était cool d'aller retrouver les gens. Alors on a eu des gens à chaque arrêt et c'était gai de voir que les gens étaient touchés par.
0: Est-ce qu'ils étaient reçus différemment en fonction des régions?
1: Oui, bien évidemment, il y a des régions plus proches de là où je viens, où j'ai vu plus de têtes connues, d'autres où j'ai vu des gens où je m'attendais vraiment pas à voir du monde, et donc c'était sympa, mais voilà, il y a toujours un peu cette appréhension avant de monter sur scène aussi, ou avant d'aller voir les gens, de se dire tiens, est-ce qu'ils vont aimer, est-ce que ça va être bien.
0: Est-ce que vous avez encore le trac avant de monter sur scène? Quand c'est comme ça, des petites scènes, c'est plus traquant parfois que monter sur une grande scène, non?
1: Parfois, oui. Alors, c'est vrai que je suis quelqu'un qui... Je ne vais pas dire que je ne stresse pas, mais j'ai une très bonne gestion du stress. Je pense que ça, c'est dû à mon passé de pilote de course, parce qu'on va vraiment avoir la tête froide et on va avoir le plein contrôle de son physique, en fait, de son corps. Mais ça ne veut pas dire que je ne stresse pas. Et oui, avant de monter sur scène, il y a le trac. Et dès que la première chanson est passée et qu'on voit le public est répondant, là on rentre dedans.
0: Il y a un petit rituel avant de monter sur scène qui se met en place?
1: J'aime en général bien être dans ma bulle, de repenser mon schéma de concert dans ma tête, de revoir mes textes aussi, parce que c'est vrai qu'on ne se rend pas toujours compte quand on va voir un concert, mais les textes, il y a souvent des oublis ou des choses, on a beau avoir écrit les chansons et les connaître par cœur, en fait quand on vit les choses à fond, on ne doit pas les vivre de trop pour ne pas en oublier son texte, parce que c'est un peu le piège en tant que chanteur. C'est de trop être dedans, dans le vécu, et en fait d'être déconnecté de la réalité, et donc finalement dire des phrases qui ne sont pas dans le texte, ça peut arriver.
0: Ce que j'aime bien savoir aussi, c'est une fois qu'on descend de ça, une fois qu'on a partagé avec le public, comment est-ce qu'on se ressent? Quelle est l'émotion première qui vous arrive une fois que vous descendez, que tout se termine, les lumières s'éteignent?
1: On se sent reconnaissant, parce qu'on a fait déplacer des gens qui sont venus et qui ont payé une place de concert pour venir vous voir. Et c'est que du plaisir, quoi. Ça met un peu de temps avant de retomber, d'ailleurs, parce qu'on est un peu sur un petit nuage. Et puis les gens qui viennent vous voir après le concert, on fait clairement pas un métier normal, hein, on va pas se mentir. Il y a peu de métiers où les gens viennent vous applaudir comme ça après avoir travaillé, finalement. Et donc oui, c'est un métier, il faut arriver à garder les pieds sur terre et être bien focus, mais c'est beaucoup de plaisir.
0: Avec quoi vous avez envie que le public reparte une fois qu'ils ont écouté votre album, sont venus vous voir sur scène? C'est quoi l'envie que vous avez envie que le public reparte, repartage?
1: Ben, j'ai envie que sur le retour ils mettent mes chansons dans la voiture.
0: La voiture, forcément.
1: Ouais, c'est cool s'ils ont acheté l'album ou s'ils écoutent en streaming, c'est gai. Et puis après il y a ce côté aussi avec le public qui me suit depuis le départ. où je me dis j'ai envie en fait que ça marche. Pas uniquement pour moi, mais aussi pour eux, parce qu'il y a un côté super cool de se dire, voilà, vous aviez raison de me suivre et de me faire confiance, en fait. C'est finalement un partage et on construit ça ensemble, en fait. Hein, c'est vraiment une équipe.
0: On a dit en début d'émission que pour vous, le voyage est quelque chose d'important. Ça vous a construit aussi dans votre personnalité. Quelles sont les choses que vous avez encore envie de découvrir, que ce soit musicalement ou même peut-être dans le voyage?
1: Alors, je pense que c'est lié voyage et musique pour moi parce que ça m'inspire beaucoup. Et le voyage, en fait, permet de vivre des expériences, pas que liées au tourisme, en fait, mais comme je le disais, on rencontre des cultures, on rencontre des gens, et donc ça nous inspire sur le monde, finalement. C'est une ouverture et un enrichissement énorme sur le monde qui nous entoure. Et donc, ça fait forcément vivre des expériences. Et moi, ça m'inspire pour écrire des chansons. Et donc... là, aujourd'hui, j'ai aucune idée de quoi parleront mes futures chansons, mes futurs projets. On verra, ça dépendra de ce que je vivrai.
0: On parlait de scènes il y a quelques instants. Est-ce qu'il y a des scènes qui vous font rêver? Des endroits que vous aimeriez vous produire, en avant-première éventuellement aussi
1: Oui, c'est certain. Après, les grandes scènes, j'aime beaucoup aussi les scènes extérieures. J'aime me dire qu'en bas, il y a le public, en haut, il y a le ciel et que c'est dégagé. C'est magnifique, c'est des chouettes moments de chanter sur des scènes ouvertes.
0: La place des chanteurs belges aujourd'hui dans le monde musical belge, comment est-ce que vous la sentez? On a appris que vous êtes rentré dans le top 100 aussi de Playwright.
1: Je l'ai appris en arrivant là dans le bus.
0: Quelque part, c'est une bonne nouvelle pour vous en tant qu'artiste justement de pouvoir arriver à cette partie-là de la carrière.
1: Oui, c'est chouette. Ben, on ne se rend pas toujours compte parce qu'on ne se voit pas vraiment évoluer de l'intérieur. Les gens le voient et les gens me disent « Ah, mais ça commence à bien marcher pour toi ». J'ai vraiment pas l'impression du tout, en fait. Mais c'est chouette de prendre du recul et de voir que petit à petit on avance. Et c'est un secteur qui est très compliqué, la musique indépendante, surtout en Belgique. C'est un écosystème qui est pas toujours viable. Et ça, c'est un petit peu compliqué. Parfois frustrant en tant qu'artiste, mais voilà, il y a moyen d'en vivre, mais en tant qu'indépendant, ça reste très, très compliqué.
0: Vous avez une nouvelle équipe autour de vous, une nouvelle attachée de presse, donc ça change aussi peut-être les choses de pouvoir avoir quelqu'un de fiable aussi, qui connaît un petit peu les rouages du métier.
1: Voilà, forcément, la musique, un projet en développement, c'est un entrepreneuriat, il faut le faire avec les bonnes personnes, on ne sait pas le faire tout seul, et forcément, je veux dire... Ça tombe pas du ciel. Alors j'ai écrit une chanson qui s'appelle comme ça, mais on va dire que tout ne tombe pas du ciel. Il y a des choses qui arrivent dans la vie des personnes qu'on rencontre et on se dit voilà, c'est une chance et on s'y attendait pas. Mais à côté de ça, la réussite, les objectifs, ça tombe pas du ciel. Il faut s'entourer des bonnes personnes et quand on est entouré des bonnes personnes et qu'on est entouré avec des gens qui croient au projet, qui croient en nous. Il y a des belles choses qui se passent. On n'est jamais complètement satisfait, mais il y a des très belles choses qui se passent.
0: Romain Lessu, c'était notre invité dans Décis Belges. Merci Romain d'être venu. Toujours un plaisir de vous recevoir. Et puis bien sûr, on se termine encore avec un morceau de cet album Univers qui est sorti au mois de mai, on le rappelle, avec Assassine. Merci beaucoup.
1: Merci à vous.
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2: Bonjour à toutes et à tous et bienvenue dans ce nouvel épisode de l'agenda des concerts. Le mois de septembre s'annonce particulièrement riche, c'est la rentrée et c'est un bonheur de retrouver les scènes musicales. C'est avec Michel Vandenbosch que nous allons feuilleter au cours de la prochaine demi-heure les pages de notre agenda. Bonjour Michel.
3: Bonjour Frédéric.
2: Alors Michel, premier arrêt, c'est à Bruxelles et plus précisément à l'église du Béguinage.
3: Cette magnifique église, le jeudi 10 septembre à 18h. Elle est située tout près de la place Sainte-Catherine, c'est la place du Béguinage. Vous pourrez entendre un récital d'orgue par Marie Petit. Récital intitulé « Soli Deo Gloria », un voyage musical qui nous emmène de Jean-Sébastien Bach à Félix Mendelssohn. Voir le site www.bachverein.be.
2: Et je précise qu'il y a beaucoup de petits dans ma famille, mais pas de Marie.
3: Ah voilà. C'est dommage.
2: On ne se connaît pas. Mais on aura peut-être l'occasion de se rencontrer donc le jeudi 10 septembre. Direction le Brabant Wallon à présent, où le Max Festival déploie cette année encore un programme foisonnant.
3: Oui, coup d'envoi le jeudi 17 septembre à 20h en l'église Saint-Martin à Tourine-la-Grosse, avec le concert d'ouverture intitulé « Concert Schubertiade » par David Cohen au violoncelle et Irina Lankova au piano. Dans la même église, le vendredi 18 à 20h, concert intitulé « L'instant précis où Monet rentre dans l'atelier ». C'est un lecture-concert, comme on dit, par le lecteur Jean-Philippe Toussaint, Elsa de Lacerda au violon et Aline Piboul au piano.
2: Michel, le festival prendra ses quartiers le samedi 19 dans l'après-midi à Beauvechain.
3: Avec à 16h un moment musical et une visite de la petite chapelle Gauzin, ruelle Motard, découverte et histoire du céramiste Max van der Linden.
2: Et puis retour donc en soirée à l'église Saint-Martin de Tourine.
3: Oui, à 20h, concert hommage à Ennio Morricone avec les cordes de l'Orchestre Royal de Chambre de Wallonie.
2: Alors il ne s'agira pas de s'éterniser le samedi soir après ce concert et de vite rentrer dormir pour être d'attaque dès Potron Minet le dimanche matin.
3: Et oui, les leftos sont attendus à l'église Saint-Martin, toujours à Tourine-la-Grosse, à 6h du matin pour la messe d'or par l'ensemble Capella Pratensis dans des pages de chants grégoriens, du récit de la rencontre entre l'ange Gabriel et Marie, et puis la Missa Ecce Ancilla Domini de Guillaume Dufay, un compositeur du XVe siècle.
2: Et Michel, le Max Festival s'achèvera avec une invitation pour les familles, donc le dimanche après-midi.
3: À 15h au Théâtre des Quatre Mains, 152 rue Longue à Beauvechain, fabuleuse histoire de petites bêtes familières. Moi j'aime bien fourmis, cafards, araignées, coccinelles ou encore abeilles et libellules par Virginie Tasset & Co. Pour toutes les infos et réservations concernant le Max Festival, www.maxfestival.be.
2: Alors pour notre pause musicale, on ne va pas écouter les petites bestioles, mais plutôt Guillaume Dufay, c'est ça ?
3: Mais oui, comme oui. Ça on entend déjà un petit peu, ce n'est pas l'œuvre qui va être présentée, mais on se voit déjà à 6h du matin en l'église de Tourine. Voici donc Ave Maristella de Guillaume Dufay.

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1: Et nous sommes de retour dans l'agenda des concerts pour sa deuxième partie avec Michel Vandenbosch. Michel, on change de registre à présent avec le grand répertoire lyrique italien.
2: Ah oui, des petites coccinelles aux belles araignées, c'est autre chose. Du 18 au 26 septembre, l'Opéra de Liège présente Macbeth de Giuseppe Verdi, grand opéra italien de ce maître incontesté. Voir le site de l'Opéra de Liège et pour ses grandes maisons, ne pas traîner. Si vous souhaitez vous rendre dans ce très beau lieu qu'est l'Opéra de Liège.
1: Oui. À Namur, c'est un événement particulier qui nous attend ce mois de septembre. Bien, c'est la naissance, on peut dire ça comme ça, d'un nouvel instrument.
2: Et oui, c'est une très belle salle que la salle du Grand Manège. Et donc, le samedi 26 septembre à 19h, le Grand Manège inaugure son nouvel orgue par un récital de Cindy Castillo, au programme Georg Muffat et Girolamo Frescobaldi. Et en seconde partie de concert, il sera utilisé comme continuo dans des cantates de David Paul avec l'ensemble Kématis sous la direction de Brice Sailly. Voir le site www.grandmanège.be ou téléphone 081 24 70 60.
1: Pour partager la musique avec les plus jeunes, et on ne dira jamais assez combien c'est important, on prend la direction de la ferme du Biérot à Louvain-la-Neuve.
2: Le dimanche 27 septembre à 11h, donc à la ferme du Biérot, avenue du Jardin botanique à Louvain-la-Neuve, concert Le Roi qui n'aimait toujours pas la musique. Spectacle à partager en famille afin de découvrir un conte tendre, drôle et dépaysant qui invite petits et grands à découvrir les merveilles de la musique.
1: Quelle bonne idée. Et puis Michel, retour à l'église Saint-Martin de Tourigne-la-Grosse, cette fois pour un rendez-vous un peu plus intimiste.
2: Et qui n'est pas organisé par le Max Festival, voilà, c'est une coïncidence. Le mardi 29 septembre à 20h, donc en cette église Saint-Martin, récital de viol de gambe et virginal ou orgue positif par Jean Rondeau, Robin Farreau et Jos Chetam, au programme des pages de Louis Couperin et Marin Marais. Pour ces deux concerts, donc le premier concert à la ferme du Biérot ou celui-ci, il faut voir le site festivalmusique3.be ou festivalmusique3.be.
1: 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Il est déjà temps de faire une nouvelle pause en musique.
2: Et oui, nous allons écouter du Marin Marais par Lucille Boulanger, qui a été d'ailleurs une de nos magnifiques invitées lors d'une des émissions des Raisons de la Passion. Et qui aujourd'hui d'ailleurs est professeure au Conservatoire National Supérieur de Paris.

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1: Nous voilà de retour pour la dernière partie de l'agenda des concerts avec Michel Vandenbosch. Michel, cap sur l'Orient, tout à l'Est à présent, pour sortir des sentiers battus du répertoire classique occidental.
2: Oui, le mercredi 30 septembre à 20h, le festival La Nuit de Septembre présente au Centre culturel Les Chiroux, 8 Place des Carmes à Liège, le Macam Trio. Chant et percussion dans un programme de musique classique turque et ottomane. Info liège@lesfestivalsdewallonie.be ou voir le site lesnuitsdeseptembre.com.
1: Enfin, Michel, deux rendez-vous à inscrire dans vos agendas. Déjà, d'abord, le samedi 3 octobre à 20h15 à Flagey.
2: Le Brussels Philharmonic, sous la direction de Kazushi Ono, avec la violoniste Alena Baeva, au programme le premier concerto pour violon de Dmitri Shostakovich et la sixième symphonie de Serge Prokofiev. Il faut aller voir le site de Flagey.
1: Et enfin, donc, le 14 octobre, là, c'est un concert que vous donnerez, Michel, avec deux cantatrices au profit de RCF.
2: Oui, donc le 14 octobre à 20h à l'église du Saint-Sacrement, chaussée de Wavre, Marie de Roy, Martine Gaspard, ce sont deux magnifiques chanteuses et moi-même à l'orgue, nous aurons l'occasion de donner un récital au profit de RCF Bruxelles.
1: Merci beaucoup Michel pour cet agenda. On se quitte en musique comme on en a l'habitude avec...
2: Eh bien, Dmitri Shostakovich, concerto numéro 1 pour violon et orchestre.
1: Merci Michel, à la semaine prochaine.
2: À la semaine prochaine.

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1: Bonjour à tous, bienvenue sur RCF Bruxelles au 107.6. Et oui, on recommence cette année ensemble avec les bonheurs de Sophie, avec des invités incroyables à chaque fois. Vous savez, ce mot incroyable revient sans cesse parce qu'il est réel. C'est vraiment un bonheur pour moi d'accueillir toutes ces personnes. Et j'espère que vous avez passé un bel été, que vos vacances ont été reposantes. On redémarre sur les chapeaux de roue, en fait. Aujourd'hui, on reçoit Stanislas Rieder, jeune marié, sportif d'une simplicité touchante qui se laisse embarqué par la vie, qui a eu un parcours scolaire pas évident et qui vient nous en parler en ce début d'année scolaire. Ça tombe très bien. Bonjour Stanislas.
2: Bonjour à tous.
1: Vous allez bien ?
2: Très bien, très bien. On a profité de l'été.
1: Oui, c'est clair. Alors, merci beaucoup d'avoir accepté mon invitation. Je vous ai croisé au détour d'une soirée d'anniversaire et on a beaucoup discuté de votre parcours scolaire et j'ai trouvé que c'était très intéressant, en fait, de voir où vous en êtes aujourd'hui et de voir où vous en étiez quand vous étiez petit. Alors, vous avez 27 ans ?
2: 26 ans.
1: 26 ans ? Jeune marié. Votre enfance, votre famille, vous êtes d'une famille de 4. Vous ne vivez pas en Belgique, vous vivez au Luxembourg. Et vous avez une scolarité pas évidente. Est-ce qu'on peut commencer à parler de souvenirs d'enfance à l'école primaire ou peut-être déjà maternelle ? Est-ce que vous avez des souvenirs vivants ?
2: Maternelle, ça sera un peu trop loin pour ma mémoire actuellement. Je dirais un souvenir que j'ai eu, je pense, à mes 10-11 ans. Je me suis cassé la jambe sur une piste de ski. Une piste verte en plus. Et je me souviens avoir été en chaise roulante et tout ça dans l'école, vu que les sols étaient très glissants pendant l'hiver.
1: Ouais.
2: Du coup, j'étais en chaise roulante. Mais quand on est jeune, on se remet très vite de ce genre de blessure.
1: Oui, c'est clair. Ça se répare plus vite que chez les plus âgés. Hein. Donc, en primaire, vous avez fait votre scolarité au Luxembourg ?
2: Au Luxembourg.
1: Première primaire ? Vous arrivez en première primaire et est-ce que vous sentez que vous avez des difficultés scolaires dès la première primaire ?
2: Première primaire, il va falloir traduire souvent le système français.
1: Ah oui.
2: Français.
1: Oui.
2: Mais
1: donc CP. En CP.
2: Ah, CP. Une chambre, ça vient plutôt que le CP. Dans mes souvenirs, ouais.
1: Oui, donc déjà dans les classes avant 6 ans, quoi.
2: Oui.
1: Et donc, est-ce que... Alors, peut-être que ce sont vos parents qui vous ont raconté. Est-ce qu'il y a des souvenirs flagrants sur vos troubles 10 ? Alors, on expliquera dans 2 minutes ce que c'est un trouble 10. Mais est-ce que vous avez déjà un souvenir qu'on vous a transmis sur vos troubles 10 ?
2: Bah, je dirais quelque chose qui reste encore aujourd'hui, vu qu'être 10, c'est à vie.
1: Oui.
2: C'est quand vous êtes jeune, vous apprenez les mois de l'année. L'ordre de les mois de l'année, ça, c'est très compliqué. Et déjà, commencer la journée avec la maîtresse qui vous dit de réciter les mois de l'année,
1: aïe.
2: Ça commence jamais dans le bon ordre.
1: Oui.
2: Voilà, ça, je dirais que c'est. Vous pouvez remarquer qu'il y a la dyslexie au début, quoi.
1: Ah oui. Et est-ce que vous savez quand même les situer, genre, si je dis septembre, vous savez que c'est le mois numéro 9 ?
2: Ouais, aujourd'hui, j'ai pas mal d'années d'entraînement. J'ai pu voir les années se dérouler. Je dirais la confusion, elle est surtout entre mai et mars.
1: Oui.
2: À cause du
1: MA. Les leçons, oui, bien sûr.
2: Mais sinon, le reste de l'année, je maîtrise pas mal.
1: Ah, c'est pas mal. Est-ce que dès les primaires, on vous a proposé des aménagements spécifiques ici, en Belgique, on appelle ça les aménagements raisonnables. Est-ce que dès le début des primaires, on vous a proposé...
2: Je suppose que vous faites référence au tiers-temps ou ce genre d'aménagement.
1: Oui, ou du matériel aussi, ou des choses comme ça.
2: Moi, mes parents, ils étaient pas mal dans l'optique que dans ma vie pro, j'aurais jamais un tiers-temps ou j'aurais jamais cet aménagement. Du coup, on a pas mal patienté avant de le mettre en place. J'irais, quand j'étais jeune, ce que j'ai eu, c'était beaucoup d'heures avec une orthophoniste et tout ça.
1: Oui, en dehors de l'école ?
2: En dehors de l'école.
1: Mais à l'école, rien de spécifique en primaire ?
2: Rien de spécifique en primaire.
1: Et en secondaire ?
2: J'ai commencé à utiliser les aménagements... en seconde, première terminale, donc les trois dernières années avant le bac dans le système français.
1: Oui, et donc là, on vous a proposé quoi ?
2: Moi, j'avais de la chance, vu le niveau de 10, j'avais vraiment une bonne sélection au menu. Et je suis parti sur l'ordinateur,
1: oui.
2: Parce que l'écriture, c'était... Malheureusement, ça ne s'est pas beaucoup amélioré.
1: La dysgraphie, donc.
2: Voilà. Et j'ai pris aussi le tiers-temps pour le bac.
1: Ah oui. Donc le tiers-temps, dans un système français, c'est-à-dire ?
2: Ça veut dire que si l'examen dure 3 heures,
1: vous
2: moi
1: avez
2: j'ai droit à 4 heures. On rajoute 30% du temps.
1: Ok, parfait. Alors je vais donner à nos auditeurs une petite définition des troubles 10. Donc ce sont des troubles cognitifs neurodéveloppementaux qui perturbent les apprentissages, donc lecture, écriture, calcul et aussi les gestes. Ces troubles ne sont en aucun cas lié à un manque d'intelligence. Donc c'est très important de le préciser parce que les gens parfois associent les troubles à un manque d'intelligence et je vous affirme que non. Donc j'ai des enfants qui ont des troubles dans ma classe et ils sont très très futés et ils composent très fort. Ils arrivent à trouver des stratagèmes pour arriver au même résultat que les autres. Et ils ont d'autres facilités, aussi bien en musique qu'en tout ce qui est artistique. Donc je ne sais pas si vous avez quelque chose sur le côté. Alors, je sais que vous êtes extrêmement sportif, donc à mon avis, ça doit être très, très positif. Mais est-ce que vous avez quelque chose que vous avez développé en plus de vos troubles ? Ou à côté de vos troubles, plutôt ?
2: En fait, je dirais à cause de ces troubles qu'on
1: ou
2: a...
1: Ou grâce.
2: Ou grâce, merci. En plus, c'est vrai, je me suis dit, il faut à tout prix qu'on parte avec l'idée que les 10, c'est pas une maladie dont on souffre.
1: Exactement.
2: C'est une contrainte et aussi un avantage dans des moments concrets.
1: Oui, et puis ça nous rend tenaces. Je pense que ça nous rend tenaces.
2: C'est ce que j'allais dire, la relation avec le sport, qui est, il faut quand même une certaine persévérance. J'ai fait des sports d'endurance ou même des sports de manière générale. Et les 10 à travers votre éducation, des fois, ça vous permet de bien développer votre persévérance aussi.
1: Oui, par rapport à vos parents, ça se passait comment ?
2: Par rapport aux 10 ?
1: Oui.
2: Je pense que mon papa a pris du temps à comprendre exactement ce que c'est les 10. Et je lui en veux pas, vu qu'en fait, on vit chacun dans notre tête. Donc, comprendre qu'est-ce que c'est réellement la dyslexie du point de vue de l'autre personne, c'est très compliqué.
1: Surtout si la personne n'a pas les mêmes troubles, hein.
2: Exactement.
1: C'est très difficile de se mettre à la place de quelqu'un qui a quelque chose que nous n'avons pas.
2: Mais même moi, quand j'étais jeune, j'ai pris beaucoup de temps à comprendre ce que c'était la dyslexie.
1: Oui.
2: Parce que j'ai jamais eu le droit à 15 minutes dans la tête de quelqu'un d'autre quand elle lit.
1: Ah
2: donc
1: oui.
2: C'est-à-dire que même en tant qu'individu, comprendre réellement à 5 ans qu'est-ce qui se passe, est-ce que moi j'ai quelque chose de spécial vu que vous n'avez pas vécu dans la tête de quelqu'un d'autre, ça prend du temps à comprendre la dyslexie entièrement.
1: Ah oui, c'est clair.
2: Et je dis dyslexie, mais vous avez raison en fait. Souvent on utilise le mot dyslexie pour...
1: Oui.
2: Enrobé plein de 10.
1: Oui, mais en fait, il y en a plein de différents. Hein. Donc, il y a la dyslexie qui est liée surtout à la lecture et aussi à l'orthographe, mais on dit aussi dysorthographie. La dyspraxie, les troubles de la coordination motrice. Mais bon, je pense pas que celui-là, vous l'ayez, donc
2: non.
1: C'est parfait. Dyscalculie, difficulté à comprendre et à utiliser les concepts mathématiques. Vous êtes dans celui-là.
2: Je pense en maths, je me débrouille pas mal, donc je vais m'écarter de celui-ci.
1: Oui, très bien. Et alors la dysgraphie pour l'écriture.
2: Ouais.
1: Donc là, on donne la possibilité d'être sur un clavier. Et donc, moi, dans mon école, il y a des enfants qui ont droit aussi au clavier pour maîtriser mieux l'écriture. Donc c'est parfait. Est-ce que les copains autour de vous

0: lycée, là, il y a plus d'insultes ou de
1: Ah
0: moments
1: là là,
0: bienveillants. Mais je pense que c'est le
1: c'est
0: charme
1: rude,
0: de
1: hein?
0: l'adolescence aussi.
1: Oui, le charme, on va dire ça.
0: Tout le monde a des problèmes à l'adolescence. Voilà, moi j'ai eu le droit à celui-ci.
1: Oui.
0: Et après, à l'université, je dirais que c'est un peu quelque chose qui a disparu, vu que
1: Oui.
0: l'université, c'est plus un chemin aussi linéaire que
1: Oui, clairement.
0: pendant les 18 premières années, on va dire jusqu'au bac. Du coup, c'est pas vraiment venu sur la table, je dirais.
1: Ok, et les professeurs? Parlons des professeurs. Comment ils réagissent Alors, moi, je voudrais juste dire que pendant les études d'instituteurs, on n'est pas tellement formé. Alors, je pense que les études actuelles, ils sont un peu plus formés parce qu'évidemment, on a découvert plus de choses et il y a plus de méthodes pour aider. Mais quand moi, j'ai fait mes études, ça remonte. On n'était pas tellement préparés. Donc, je ne sais pas, les professeurs que vous avez eus, est-ce qu'ils ont géré ou est-ce qu'ils ont eu du mal? Est-ce qu'ils ont reçu vos parents? Est-ce qu'ils en ont parlé? Est-ce qu'ils ont aidé à gérer avec le groupe? Parce que, je veux dire, par exemple, moi, j'aide très fort ces enfants-là par rapport au groupe. Parce que moi, j'estime que 50% de mon travail, c'est le bien-être à l'école. Et que chacun soit heureux de venir, même quand il a des difficultés. Et donc, est-ce que ça fait beaucoup de questions,
0: Oui,
1: hein?
0: mais
1: Mais c'est pour laisser le temps, le chemin dans la tête de mon interlocuteur.
0: par rapport aux enseignants, je suppose qu'à un moment, un enseignant a joué un rôle clé, a dit à mes parents, et attention, faut peut-être aller voir une orthophoniste et de ça. Donc, j'ose imaginer que ça s'est passé de cette manière, mais je m'en souviens pas de manière consciente.
1: Oui.
0: Après, vous avez toujours de tout, hein. Il y a des enseignants qui l'ont très bien compris, qui ont essayé de moins me faire lire à voix haute dans les moments difficiles ou pas me faire répéter 10 fois. Il y a d'autres enseignants qui, notamment au lycée, une fois que vous avez le tiers-temps, qui pense que vous essayez de profiter d'un système, parce que la 10, c'est quelque chose que vous n'avez pas physiquement, c'est dans la tête.
1: Oui, c'est clair.
0: Du coup, il y a des professeurs, et je me souviens notamment à mon bac blanc, vous êtes dans une salle à part où vous avez les gens du tiers-temps, et une prof qui me connaît peut-être de vue ou qui me connaît peut-être à travers mes frères et sœurs, qui fait, qu'est-ce que tu fais là? Ici, c'est la salle pour les gens spéciaux et tout ça.
1: Oui.
0: Et je lui dis, bah, qui puisait, je suis aussi quelqu'un de
1: De
0: spécial.
1: spécial. Déjà
0: Donc,
1: dans l'absolu, mais en plus, j'ai ça.
0: les enseignants, c'est un sentiment mixte,
1: Oui.
0: mais je dirais qu'il y a eu des enseignants bienveillants, il y a des enseignants qui l'ont vu, il y a des enseignants qui ne l'ont pas vu, il y a eu de tout. Et après, les autres questions, il va falloir du coup me réaiguiller là.
1: Il n'y a pas de souci. Mais donc, moi, je suis interpellée par ces enseignants qui se posent des questions quand même. Mais qu'est-ce que vous faites là? C'est un trouble invisible. Ce n'est pas une maladie. C'est juste un cerveau qui fonctionne autrement. Et j'ai du mal, moi, quand un enseignant se donne pas la peine de venir poser vraiment la question aux jeunes, dire ah mais tu te retrouves ici, tes frères et sœurs n'étaient pas là, mais comment ça se fait, qu'est-ce que tu as, tu as droit à ce tiers-temps, pour quelle raison, enfin qui s'intéresse, même quelques minutes, ça prend que quelques minutes hein, de venir
0: Moi,
1: poser la question.
0: je le vois un peu différemment, pour être honnête.
1: Ouais.
0: Si là, je suis au bac blanc et j'arrive dans une salle, bah, ça a été discuté, il y a mon nom écrit sur une table et tout ça,
1: Donc ils
0: certes.
1: sont censés le savoir quoi.
0: Ou c'est même pas leurs affaires. Je pense que cet enseignant, à ce
1: Ah
0: moment-là, il est là
1: oui.
0: pour surveiller que personne triche. Moi, je suis là pour réussir un examen. J'ai envie de venir, comme chaque étudiant,
1: Oui.
0: m'asseoir à ma table. L'examen, ça peut
1: Et
0: stresser,
1: pas
0: tout ça.
1: justifié.
0: Oui, j'ai envie de. Bah, quand vous avez un examen, vous
1: Oui,
0: venez un peu
1: oui,
0: dans votre mode
1: oui.
0: examen, vous êtes
1: Oui,
0: un peu
1: c'est
0: dans une bulle.
1: clair. Oui,
0: Donc,
1: j'avais pas pensé à ça
0: je
1: parce
0: le vois un peu
1: que, en fait,
0: différemment là.
1: c'est un enseignant qui ne vous connaît pas, en fait. C'est un enseignant qui surveille, juste.
0: Oui, à ce
1: Oui,
0: moment-là,
1: donc
0: il agit comme surveillant, ouais.
1: il a rien à dire, tandis que si c'est un de vos enseignants qui arrive là, il sait, puisqu'il est au courant du dossier,
0: Oui,
1: quoi.
0: où ça a été discuté à un moment un
1: Ouais,
0: peu moins clé qu'un
1: ouais.
0: examen,
1: Ouais.
0: vu qu'en plus j'ai eu la même chose au bac, donc au vrai bac, au Luxembourg, on va dans un centre d'examen en France,
1: Oui.
0: et je dis, ah, je trouve pas mon nom, et le gars il fait, ah, bah, c'est un peu la salle
1: Ah là
0: des
1: là,
0: gens
1: des gens spéciaux.
0: spéciaux, il a utilisé, je pense, un moins bon terme.
1: Oui.
0: Et vous devez dire, ah bah, je fais partie de ces gens-là. Et c'est
1: Oui.
0: là où les gens comprennent pas que le 10, c'est invisible.
1: Ah, c'est dingue. Stanislas, on va faire une petite pause musicale. Tout ce que vous racontez est vraiment super intéressant et j'espère que nos auditeurs découvrent aussi ce trouble caché. Et votre musique, votre morceau, c'est Prince, Falling in Love Tonight. Alors, pourquoi ce choix?
0: Vu qu'on passe à la radio, je me suis

0: et qu'il y avait des gens un peu plus âgés qui écoutaient. Et du coup, ça c'est un morceau de Prince qui est un peu
1: oui,
0: jeune
1: oui.
0: de comment il est, et il vient d'une série télé sur Netflix.
1: Oui.
0: Et effectivement, je me suis marié il y a 2 mois, et c'est la musique avec laquelle on est entré dans la salle de mariage.
1: Ah là
0: je
1: là.
0: Trouve qu'elle a du peps. Donc,
1: oui, elle est trop chouette. Mais on va l'écouter ensemble. 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

0: Vendredi après-midi, mais on a juste envie de danser, en fait. Merci Stanislas Rieder de nous avoir partagé ce morceau. Très dansant. Très dansant, ça donne envie, hein.
1: J'espère.
0: Ah oui, oui, vraiment, vraiment. Moi, j'adore. Mais déjà, j'adore danser, donc c'est trop bien. Vous nous mettez direct dans l'ambiance du week-end, c'est parfait. Alors, on a parlé de beaucoup, beaucoup, beaucoup de choses avant la pause musicale. C'était très intéressant, vraiment. On a parlé un petit peu en off et on s'était dit que c'était pas mal de parler un peu de ce qu'est réellement la dyslexie dans dyslexie ou le 10, les troubles 10, on va dire, dans la vie d'un jeune enfant, adolescent, adulte, peut-être des faits ou des choses que vous avez envie de dire sur vos troubles. J'adore ce mot.
1: Non, je vais parler de la dyslexie, c'est toujours celui que je regarde, oui, parce que c'est celui qui est le plus connu.
0: Oui.
1: Et en fait, je me mets dans la peau de mes parents, peut-être, quand j'avais du mal à apprendre à lire. Mm-hmm. Eux, ils ne pouvaient pas savoir comment moi je me sentais. Et moi, avant, je ne pouvais pas savoir comment on se sentait aujourd'hui. Mais aujourd'hui, je pense pouvoir bien décrire quel est le sentiment d'un enfant dyslexique au CP. Si là, je vous donne une feuille, je ne sais pas, en anglais, en flamand ou autre langue, et vous ne la parlez pas très bien la langue, vous allez lire doucement. Vous allez avoir du mal à décrypter, vu qu'en fait, c'est ce décryptage qui touche la dyslexie. Hein. C'est votre capacité à prendre les lettres, oui, et en transformer, oui, en mots. Et si c'est une langue que vous ne parlez pas très bien, vous allez devoir relire la phrase 2-3 fois. Vous allez devoir lever la tête, peut-être la dire à voix haute. Et
0: Claire,
1: gérer la dyslexie au CP, apprendre à lire, c'est exactement ça. C'est le sentiment de lire dans une deuxième langue qu'on connaît moins, alors que c'est notre première langue. Et en fait, pour moi, ça se résumerait vraiment à cet exercice en plus, si on parle de ce décryptage qui est mal fait avec la dyslexie.
0: C'est super que vous le décriviez là, à nos auditeurs, parce que les gens ne se rendent pas compte, en fait. Et c'est marrant quand vous le dites, ça m'interpelle, parce que, par exemple, je ne sais pas lire un livre en diagonale. Je dois lire et me mettre vraiment dans l'histoire, dans le lieu. Avec les personnages, je dois vraiment me détailler l'endroit, parce que sinon je ne suis pas. Et parfois, je dois relire le début de la page parce que je ne sais plus où j'en suis. Donc, c'est bien, vous m'interpellez sur moi-même. C'est chouette. Est-ce qu'il y a d'autres exemples, par exemple, sur d'autres choses dans l'apprentissage d'une nouvelle langue, justement, pour vous? Vous parlez plusieurs langues.
1: Je parle français, anglais, allemand. Assez bien, j'ai vu mon papa me parler en allemand à la maison et j'ai étudié en anglais. Mais forcément, j'écris assez mal. Pour moi, je considère même que j'écris pas l'allemand, tellement qu'il y a de fautes d'orthographe.
0: Oui.
1: Surtout en allemand, il y a beaucoup de CH et tout,
0: oui,
1: ça qui...
0: C'est clair.
1: Ça, c'est du coup un
0: Mais
1: peu
0: déjà,
1: impossible.
0: Mais déjà, vous le parlez, c'est déjà pas mal.
1: Oui, c'est déjà pas mal.
0: C'est déjà pas mal, hein.
1: Et ensuite, je dirais, le charme de la dyslexie, il vient pas du problème que je viens de dire, relire trois fois. C'est vraiment à travers tout ce passage scolaire qui dure 18 ans, parce qu'il est vraiment centré autour des faiblesses de la dyslexie. Et je pense que le charme de la dyslexie et la force de la dyslexie, c'est apprendre à naviguer, en fait, ces difficultés que nous, on a dans ce parcours-là.
0: Est-ce qu'il y a des gens qui ont mis en valeur aussi tous vos talents?
1: De quelle manière?
0: Mais je ne sais pas. Par exemple, vous aviez du mal à l'école. Je ne sais pas comment étaient vos bulletins. Ils étaient...
1: Bulletin d'enfant moyen, hein, très, très clairement. Je dirais le seul moment où il y a un professeur de physique-chimie. C'est surtout en physique-chimie, hein, que moi, les professeurs voyaient quelque chose.
0: Oui.
1: En première terminale, donc les deux dernières années avant le bac, il y a un professeur qui commençait à dire « Ah bah, Stanislas, il apprend différemment. » faut qu'il fasse de l'ingénierie et tout ça. Et pour moi, ça, c'est lié à la dyslexie. Et je dirais la dyslexie quand on est...
0: Mais il a dit aux autres élèves,
1: non,
0: ou à vos parents, il
1: non,
0: apprend
1: il
0: différemment.
1: Il a dit à mes parents,
0: ah oui,
1: quand on a fini le bac, au moment des résultats, il a vivement parlé avec nous et mes parents.
0: Et donc, il a mis en avant vos qualités.
1: Oui, il a mis en avant d'être autodidacte. Et pour moi, ça, c'est une qualité. En tant que personne dyslexique, il faut être prêt... que ça va être une des directions qu'il va falloir prendre. Parce que quand on est très jeune, on va chez l'orthophoniste tous les jours et de ça, déjà, c'est agaçant, mais il faut s'accrocher.
0: Oui, oui, oui, c'est clair.
1: Voilà. Après, maman va prendre un peu le relais au début du collège et tout ça. Mais il arrive un moment où ça fait 10 ans que vous apprenez toujours avec un partenaire parce que voilà, vous êtes qualifié comme ayant cette contrainte sur l'apprentissage. Mais on ne va pas pouvoir vous suivre tout le temps. Vous ne pouvez pas toujours compter sur quelqu'un d'autre.
0: Oui.
1: Et surtout, à un moment, on va arriver à des sujets limites. Peut-être ma maman, elle est moins forte en maths et les maths, ils évoluent.
0: Je vois très bien.
1: Et je dirais, avec les 10, on comprend différemment. Et comprendre différemment, ça veut dire aussi apprendre différemment. Donc, quand on est jeune, on doit reposer sur des gens qui nous expliquent parce qu'on ne comprend pas ce qu'on a. Mais dès qu'on a compris, OK, moi j'apprends comme ça, moi je comprends comme ça, il faut travailler un peu seul parce que les gens ne peuvent pas l'expliquer comme vous voulez l'entendre. Mmh. Vous ne pouvez pas l'expliquer comme eux veulent l'entendre. Donc déjà, ça vous restreint dans tout ce qui est apprendre en groupe et tout ça. Et voilà, donc ça fait une force de créer, d'être autodidacte sur l'apprentissage.
0: Oui, une force de caractère aussi.
1: Mais il faut être prêt à faire la transition entre avoir toujours quelqu'un qui vous a tenu la main après l'école
0: oui.
1: et dire « Ah bah maintenant, j'ai compris ce que j'ai, il faut que je travaille par moi-même et ça, c'est un skill qu'il faut que je développe. »
0: Oui. Ici, vous parlez d'orthophoniste. Ici, en Belgique, on parle de logopède.
1: Ok.
0: Donc, c'est juste pour préciser. Et pour le CP, bon, je pense qu'on a aussi des auditeurs français. Mais le CP, donc, c'est la première primaire. Comme ça, les gens peuvent s'y retrouver aussi un petit peu. Vous êtes un grand sportif. Vous faites quoi comme sport?
1: En ce moment, je joue beaucoup au badminton et la natation.
0: Ah oui, très bien.
1: Et après, il y a toujours le foot qui traîne, surtout
0: quelque
1: avec
0: part,
1: la Coupe
0: quelque
1: du Monde.
0: Quelque part, ouais. Oui. Badminton, ah, badminton, j'adore. Moi aussi, j'ai joué. J'ai ratatiné mon chéri. Il pensait que je ne savais pas jouer et je l'ai ratatiné. J'étais contente. C'est pas très gentil, mais bon.
1: Si, il faut prendre les victoires.
0: Ah, mais quand même. Hein, c'est parce que lui, c'était un grand sportif. Et donc, je lui ai dit, ah, mais on va jouer au badminton. Allons-y. Et puis, il pensait qu'on allait jouer que, comme on dit à Bruxelles. Et puis en fait, il m'a dit, mais en fait, tu sais jouer? J'ai dit, ben oui. Donc voilà, très chouette sport. On va reprendre sur vos études. Vous avez étudié, vos études supérieures, vous avez étudié au Luxembourg?
1: Non.
0: Directement, vous avez quitté?
1: Ouais.
0: Et vous avez fait quoi?
1: Déjà, par rapport à partir étudier, le système français, il était très linéaire dans la manière d'apprendre et tout ça, qui mettait vraiment, comme j'ai dit, tout ce qui est 10 en difficulté. Du coup, je ressentais que c'était le moment de changer de système. Et j'ai eu la chance de pouvoir partir étudier ingénierie électrique à Vancouver. Donc en plus, assez loin. Et là-bas, c'est un système totalement différent. Parce que je prends l'exemple des maths, vu que je vais comparer à l'ingénierie. Dans le système français, les maths, il faut faire des théorèmes, il faut justifier les théorèmes, il faut passer par une série d'étapes qui est plus valorisée que le résultat. Donc en fait, on apprend à mémoriser une démarche et à reconnaître quand l'appliquer, un peu des formes qu'on met dans un puzzle. Alors qu'au Canada, on disait simplement, OK, il a eu le bon résultat, ah, il est passé par là, OK, c'est intéressant. Alors qu'en France, on disait plutôt, ah bah non, ça c'est le théorème, ici il ne l'a pas déclaré et je perdais des points là-dessus. Et donc le changement de système m'a fait beaucoup de bien parce que c'était une optique différente sur les études. Et du coup, ce changement de système en fait m'a fait encore plus du bien en dehors des résultats scolaires.
0: Oui.
1: Parce que quand on grandit avec les autres qui nous regardent, avec un regard, on est différent, on va au lycée, on est au fond de la classe avec l'ordinateur, on a le tiers-temps. Indirectement, tout ça, ça vous construit un peu le noyau que vous avez au fond de vous-même. Et il faut prendre le courage de changer ce noyau. Et je pense toujours à un enfant qui était gros. 20 ans plus tard, il est plus gros, mais avant d'enlever son t-shirt sur la plage, il hésite.
0: Et bah, oui, parce que dans sa tête, il a encore le même corps, quoi.
1: Ouais, parce qu'il y a cette fondation, depuis qu'il est petit, il a pris vite l'habitude de se tourner dans le vestiaire quand il enlève son t-shirt et tout ça. Et avec la dyslexie, même si on ne parle pas d'intelligence, souvent, vos collègues, vos camarades de classe ont fait un raccourci.
0: Oui.
1: Et en fait, il ne faut pas être convaincu au plus profond de vous que vous êtes débile, parce que vous avez eu de l'aide, parce que les gens vous ont regardé bizarrement. Et du coup, aller étudier à l'étranger, prendre confiance sur mes démarches, qui pouvait être différente que ce qui était enseigné et casser ce noyau que j'avais au fond de moi, ça c'était super important. Et ça a été possible grâce aux études à l'étranger, je dirais.
0: Mais c'est génial de pouvoir décider d'aller ailleurs. Vous étiez renseigné avant que le système était différent là-bas, au Canada?
1: Je savais qu'il y avait d'autres cultures qui, en particulier l'éducation française, est vraiment linéaire et il faut vraiment rentrer dans les clous. Donc j'avais déjà une curiosité de vouloir partir. Et en plus de ça, je suis parti du coup à 17 ans dès que j'ai fini le lycée. Bah, c'est un rêve, vous avez super loin.
0: Ben oui,
1: c'est un
0: nouveau
1: départ.
0: Vivre autre chose et on peut se réinventer un peu.
1: Exact.
0: On peut arriver et dire je ne suis plus celui qui était au Luxembourg.
1: Je n'irais pas se réinventer, se permettre de se trouver. Parce que quand vous grandissez au primaire, vous avez des classes de 20, dans des promos peut-être de 100, 200.
0: Mm-hmm.
1: Donc indirectement, les gens ont une perception de vous, alors que c'est un âge où vous changez énormément. Entre 12 et 17 ans, vous n'êtes plus la même
0: c'est
1: personne.
0: C'est clair.
1: Mais vous avez souvent encore les mêmes regards autour de vous.
0: Oui.
1: Donc je dirais, quand vous partez à l'étranger, vous ne vous réinventez pas. mais les gens vous découvrent ce que vous êtes aujourd'hui.
0: Oui. C'est chouette hein, de pouvoir le faire.
1: Oui, c'est une vraie opportunité. C'est pour ça que j'ai dit s'il y a la possibilité.
0: Ben oui. Alors justement, est-ce que c'est possible si par exemple, enfin, je sais pas combien ça coûte de partir étudier à l'étranger ou au Canada. Enfin, j'ai un petit peu regardé comme ça, mais pas spécialement là où vous êtes allé. Est-ce que c'est possible d'y aller en n'ayant pas beaucoup de sous, est-ce qu'il y a moyen en fait de partir comme ça?
1: Moi, j'aime croire qu'il y a toujours moyen.
0: Oui.
1: Et je vais prendre l'exemple du Canada vu que je m'y connais mieux. Hein, les autres aides, je les connais pas.
0: Oui.
1: Moi, je suis canadien, donc déjà je payais moins par an. Et au Canada, ils ont ce système où c'est 2 semestres de 4 mois. Et après, vous avez 4 mois pour travailler, faire de l'argent si vous avez besoin, oui, pour le reste de l'année. Et plein de gens font des petits jobs à ce moment-là et rapportent de l'argent. Donc, je dirais qu'il y a des aides disponibles.
0: Il y a moyen.
1: Ouais.
0: Et vous êtes canadien?
1: Je suis canadien de ma maman.
0: Voilà, je découvre. Et donc, et luxembourgeois de votre papa?
1: Mon papa est autrichien. Et je suis né en France.
0: Ah oui, donc en fait, votre carte d'identité, c'est comment?
1: J'ai 3 passeports et j'ai pas pris la nationalité luxembourgeoise, vu qu'il y a une limite de nationalité quand on a la nationalité autrichienne.
0: Ah ben oui, donc 3 passeports, autrichien, canadien
1: et français.
0: Et français. Eh bien, et vous êtes en interview à Bruxelles, c'est magnifique.
1: C'est magnifique.
0: J'adore. Et vous êtes marié à une Belge.
1: Voilà.
0: C'est pas mal. On va faire une petite pause musicale. Vous avez choisi Stromae, Alors on danse. En fait, vous aimez bien faire la fête, hein?
1: Vu qu'on est vendredi, je me suis mis à la place des internautes et je me suis dit, qu'est-ce que je vais écouter un vendredi? Et alors, on peut aller partir danser, là.
0: Allez, on va danser.

0: 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Nous recevons Stanislas Rieder qui nous parle de dyslexie, de sa vie, un petit peu de sa vie, de l'évolution de la dyslexie tout au long de sa vie. Et c'est fort intéressant, merci de partager ça Stanislas avec nous. On parlait juste avant la pause musicale de vos études au Canada qui vous ont donné en fait une autre façon d'étudier. Vous êtes resté combien de temps là-bas ?
1: Je suis resté 5 ans.
0: 5 ans. 5 ans loin de sa famille quand même. Hein. Donc c'est une nouvelle vie.
1: Une nouvelle vie, mais on a quand même les téléphones et tout ça aujourd'hui.
0: Bah oui, oui, heureusement.
1: C'est plus simple. Hein.
0: Oui, oui, c'est beaucoup plus facile de communiquer pour avoir été à l'étranger 6 mois avec encore l'internet qui faisait des ratés. Vraiment aujourd'hui avec WhatsApp et les mails et tout, c'est vraiment super. Bon, d'ailleurs, c'est là que vous avez rencontré votre épouse.
1: Effectivement, sur un télésiège.
0: Sérieux ?
1: Ouais.
0: Ah oui, c'était le télésiège, c'est ça. Mais c'est incroyable.
1: C'est incroyable, effectivement. En plus, du côté Vancouver, c'est la côte ouest. Du coup, ça parle pas beaucoup français. Et je pense, en 5 ans, j'ai dû rencontrer 2-3 personnes qui parlaient français. Et là, d'un coup, une femme magnifique arrive sur le télésiège et parle français.
0: Voilà, incroyable. Elle vous était destinée. Alors, vous avez été 5 ans au Canada. Et puis après, vous avez bougé.
1: Ensuite, le Canada, on était vraiment dans la campagne, à Kelowna, près de Vancouver. Mais du coup, après, on est parti à Barcelone. Et là, j'ai rejoint l'école 42.
0: Alors, expliquez-nous cette école.
1: L'école 42, c'est une école qui a été fondée par Xavier Niel. Il me semble que c'est le CEO de SFR, j'ai pas envie de dire de bêtises. Donc, c'est quand même une personnalité française. Et c'est une école purement pour les autodidactes. Ça commence avec 30 jours qu'ils appellent la piscine. Parce que dans ces 30 jours, vous pouvez dormir sur place. C'est une école gratuite. Il y a zéro professeur. Vous arrivez, il y a des rangées et des rangées de Mac. Et il faut trouver votre mot de passe, vous trouvez où sont les cours dans l'ordinateur. Et il n'y a que des examens et vous êtes corrigé automatiquement. Donc c'est vraiment que du travail autodidacte.
0: Mais c'est dingue ! Mais c'est dingue parce que moi, je n'ai jamais entendu parler de ce style d'école, quoi.
1: Ah bah, c'est pour une école de programmation. Alors, c'est pour ça que c'est sur les ordinateurs. C'est
0: ouais,
1: la programmation.
0: Ouais.
1: Et vous apprenez en fait à coder des librairies au lieu d'utiliser des librairies. Donc c'est vraiment de la programmation profonde pour comprendre l'ordinateur. Et il n'y a pas de professeur, donc c'est du peer-to-peer, donc c'est avec les amis qu'il faut se faire. Et pendant la piscine, il faut mettre au moins 10 heures de travail par jour, je dirais, pour essayer de passer les examens qui sont tous les vendredis. Et à la fin de la piscine, ils prennent le top 30% et les autres se sont noyés.
0: C'est horrible. Ça, c'est un petit peu horrible. Mais, et ils appellent ça la piscine, pourquoi ? Parce que vous devez vous débrouiller.
1: Ouais, c'est un peu la métaphore de on vous jette dans l'eau
0: on voit
1: qui va apprendre à nager, quoi.
0: Waouh. Ok, et donc ça c'est pour apprendre à programmer.
1: Mm-hmm.
0: Alors expliquez-nous ce que c'est de programmer.
1: Bah, à l'école 42, on programme sur une langue de programmation qui est C, et c'est que de l'algorithme, donc c'est beaucoup de logique. Je vais vulgariser ça, mais il y a 3 trains qui arrivent en même temps en gare. Comment vous bougez les rails ? Il faut faire plein de if, else pour gérer tous les scénarios.
0: Ok.
1: Mais avec la dyslexie, ça c'était vraiment un vrai point fort, parce que plus jeune, déjà, j'ai commencé à dire je repose moins sur les professeurs pour m'enseigner, je repose plus sur moi-même vu que je comprends différemment.
0: Oui.
1: Là, on arrive dans une école où il n'y a pas de professeur. Pour moi, j'ai juste gagné du temps sur ma journée. Parce que de toute façon, il fallait que je rentre à l'école, à la maison, oui, et que je revoie les cours. Donc, c'était une vraie force à ce moment-là. Et à l'université aussi, c'était une vraie force. Parce que les cours vous enseignent moins. Il y a beaucoup de lectures à faire avant et tout ça.
0: Mm-hmm.
1: Et aussi une certaine maturité par rapport au fait qu'il faut travailler et prendre du temps pour comprendre par soi-même. Ça, c'était un vrai game changer la première année universitaire. Et je dirais, le système français a beaucoup de faiblesses, notamment ce côté linéaire, mais en fait, il met quand même une certaine rigueur de travail, une rigueur sur les procédures. Il nous donne des bons outils pour l'apprentissage. Et si on décide de les utiliser de la bonne manière pour soi, au Canada, j'ai l'impression d'avoir eu plus d'outils que mes amis. Et du coup, j'avais une meilleure maturité pour faire des longues heures de travail et utiliser les bons procédés.
0: Donc votre base était déjà bien ancrée et ça a aidé pour la suite, quoi.
1: Exactement. Et à l'école 42, c'est vraiment l'autodidacte qui a aidé.
0: C'est génial, hein. Franchement, c'est incroyable. En plus, la vie à Barcelone.
1: Bah, à l'école 42, d'abord, faut se concentrer pendant un mois. Après, une fois qu'on est dans l'école, on peut se laisser un peu absorber par la vie à Barcelone.
0: C'était comment la vie, justement, à Barcelone ?
1: Il faisait chaud, mais on s'habitue.
0: Oui.
1: Et je dirais, je pense pas que les Espagnols vont être contents que je dise ça, mais vivre à Barcelone, on pense pas qu'on vit en Espagne, vu qu'en fait, le centre-ville, il y a que des Erasmus, il y a que des ingénieurs software qui travaillent remote.
0: Il y a beaucoup d'expats, hein.
1: Ouais. Du coup, vous parlez très peu catalan. C'est un peu, c'était très cosmopolitain, mais c'est très, très fermé, donc c'est très sympa. Je ne parle pas espagnol aujourd'hui, donc ça veut tout dire.
0: Ah, ça veut tout dire. Vous êtes resté combien de temps ?
1: 2 ans.
0: Oh là là ! Et vous ne parlez pas espagnol ?
1: Pas un mot.
0: Oh, peut-être que grâce à la Coupe du Monde, on parle un peu plus espagnol.
1: C'est triste, mais peut-être.
0: Vous êtes resté 2 ans à Barcelone, et une fois que vous avez terminé vos études, vous êtes rentré... J'allais dire au pays, mais quel est votre pays, du coup?
1: Déjà, moi, j'ai fait que la piscine de l'école 42.
0: Oui.
1: J'ai réussi la piscine, et après, je suis venu une semaine, et après, je me suis dit, OK, faut que je commence la vie active.
0: Oui.
1: Parce que c'était une programmation très fondamentale. Donc, l'école 42, je la recommande beaucoup. Surtout, c'était avant ChatGPT, donc il fallait vraiment muscler son cerveau sur ce type de programmation.
0: Oui.
1: Mais de mon point de vue, j'ai l'impression que le full cursus valait moins la peine. Ça vous rend un peu moins prêt pour le monde pro,
0: oui,
1: par rapport aux outils que vous utilisez.
0: Et donc en fait, les 2 ans à Barcelone, c'était pas que pour étudier, c'était aussi pour travailler.
1: Du coup, j'ai fait la piscine pendant 30 jours, et ensuite j'ai commencé à travailler en tant qu'ingénieur software de Barcelone.
0: Ok. Ensuite, retour. Oups.
1: 2 ans plus tard, je retourne au Luxembourg pour une opportunité professionnelle, vu que je me dirige un peu plus vers la data que l'ingénierie pure software.
0: Ok. Alors justement, j'aimerais bien avoir votre point de vue. Alors, en off, je connais votre point de vue, mais je voudrais bien le partager avec nos auditeurs. Stanislas, votre point de vue sur l'IA. Alors, bon, c'est parfois controversé, hein, donc je voudrais bien votre avis sur les bienfaits, mais aussi votre avis sur les mises en garde.
1: Moi, je sais que c'est pas très bon pour la planète, mais d'un point de vue purement futuristique et technologie...
0: Et professionnel,
1: l'IA a vraiment quelque chose. Mais j'aimerais, au lieu de dire « l'IA est incroyable », j'aimerais bien démystifier un peu ce qui est dit.
0: Oui.
1: Parce que moi, j'étudie l'IA toute la journée. J'ai vraiment tous les abonnements possibles en max. Je pense au moins 300 euros par mois en abonnement, parce que c'est un outil de travail pour moi. Et quand vous allez sur LinkedIn, on vous vend tout et n'importe quoi. On essaie de nous vendre une anxiété que, en fait, l'humain ne sera pas là demain, tous les jobs vont mourir et tout ça. Et j'aimerais bien calmer un peu ça.
0: Mais justement, c'est pour ça que j'avais très envie, Stanislas, de vous donner la parole, parce que j'en ai parlé avec vous. Depuis que j'ai parlé avec vous, je l'utilise un petit peu plus. Pas souvent, je vous avoue, parce que oui, en effet, pour l'environnement, etc., je fais très attention. Mais j'avais besoin d'un peu d'aide sur l'un ou l'autre sujet où je ne trouvais pas d'aide. Et je me suis dit... Petit clin d'œil pour Stanislas Rieder, je vais aller faire un petit tour sur une IA, et ça m'a un peu aidé. Et donc voilà, c'est pour ça aussi que j'avais envie que vous en parliez. Mais donc je vous laisse la parole.
1: L'IA reste incroyable. Moi, je dirais au moins une fois par mois, je prends un pas en arrière, je fais « Ah waouh, on en est là ». Donc déjà, pour tous les gens qui entendent beaucoup parler de l'IA, mais qui prennent jamais l'opportunité par eux-mêmes d'aller sur ChatGPT, de même demander à ChatGPT de faire des recettes avec une photo qu'ils ont pris de leur frigo, de demander à ChatGPT de planifier un voyage. Faites-le, même par curiosité intellectuelle, pas de seulement entendre une technologie à travers les gens, c'est gratuit, vous allez sur Internet, c'est très rapide. Et souvent, beaucoup de gens ne sont jamais allés d'eux-mêmes. Donc c'est pour ça que je veux encourager à vraiment être curieux et voir ce que ça peut faire.
0: Mais ça a déjà marché avec moi.
1: Et ensuite, l'IA a un immense impact dans plein de domaines, notamment la programmation. Mais il faut garder en tête que l'IA, c'est un très bon, j'ai pas envie de dire esclave, mais exécutionnaire. C'est-à-dire qu'il va faire les choses pour vous, mais c'est à vous d'avoir la vision, c'est à vous d'avoir la direction. Et à la fin de la journée sur Terre, c'est human to human. Il faudra encore un humain qui va le vendre. Donc on ne peut pas toujours reposer sur l'IA. Il faut être propriétaire de ses idées. L'IA vous a permis de les construire avec plus ou moins de ressources. Et c'est comme ça qu'il faut voir l'IA aujourd'hui. Et juste pour mettre un peu de limite par rapport à l'ISC en LinkedIn, si vous dites... J'ai envie de nettoyer ma voiture, je vis à 50 mètres d'un car wash. Est-ce que je dois y aller à pied ou en voiture ? L'IA vous dit d'y aller à pied, alors que vous voulez nettoyer votre voiture. Donc, c'est toujours bien ces petits bugs qui...
0: Non,
1: ça
0: mais
1: fait
0: c'est
1: toujours
0: bien.
1: Prendre un petit pas de recul sur ce qui se passe vraiment.
0: C'est réaliste, oui. C'est se dire que, OK, on reste maître du jeu.
1: Exact. Voilà.
0: Mais c'est chouette d'entendre quelqu'un pouvoir en parler comme ça. Est-ce qu'il y a des mises en garde que vous pourriez nous donner? Donc, dire comment le gérer, peut-être.
1: Bah déjà, gérer cette anxiété. Les news et les grosses compagnies, ils essaient de vous hyper, qu'il faut aller sur l'IA et tout ça. Aussi, savoir qu'est-ce que vous apportez en tant qu'humain et le voir d'un point de vue positif. Que quand on est enfant et que quelqu'un fait les devoirs pour vous, vous êtes content. Et ben, retrouvez un peu d'enfance, que là, en fait, votre job, il devient plus simple. Et vous allez pouvoir vous intéresser à plus de choses.
0: J'adore les petites métaphores que vous trouvez, c'est pas mal.
1: Et surtout, l'IA, d'un point de vue privé, il débloque vraiment votre curiosité. Parce que, bah, on parlait encore de la dyslexie et d'apprendre différemment. Bah, ChatGPT, en fait, c'est un professeur particulier pour tout le monde, avec qui vous pouvez parler librement, vous pouvez demander d'expliquer 15 fois. C'est quelqu'un qui a de la patience, c'est quelqu'un qui est oui. construit autour de vous. Maintenant, oui. vous pouvez même parler à voix haute, prendre des photos, il peut créer des images. Donc, d'un point de vue personnel, privé, c'est un bon moment pour être curieux. Parce qu'avant, pour apprendre des choses, il fallait aller à la librairie, trouver le bon livre, et il y avait toutes ces barrières. Aujourd'hui, il n'y a plus de barrières. La curiosité est vraiment récompensée aujourd'hui, je pense.
0: Et est-ce que ça ne met pas toutes les mêmes idées dans la tête de tout le monde ? Est-ce que ça reste varié ?
1: Une normalisation des idées ?
0: Oui.
1: Est-ce qu'on ne l'a pas déjà indirectement à travers les réseaux sociaux ?
0: Peut-être un peu, oui.
1: Est-ce que, parce que l'IA, ça devient aussi de la politique hein, aujourd'hui, parce que si on utilise tous un modèle d'un certain pays, ils peuvent effectivement mettre des idées. Mais c'était déjà arrivé pour les élections ouais. avec Facebook, il me semble, aussi avec la Russie. Je pense se faire influencer et manipuler, déjà, ça arrive partout dans la vie. Des fois, il y a du bon, il y a des bonnes influences, il y a des bonnes manipulations. Ouais, c'est ouais. à nous de savoir prendre un pas en arrière. Donc, je pense que ça reste le même que sur les réseaux sociaux.
0: Ok. Merci. Très intéressant. Merci, hein. J'arrête pas de le dire, mais j'en perds presque ma voix parce que je suis là à cogiter pendant que vous parlez. Je me dis, ah oui, c'est vraiment intéressant. Merci beaucoup. On va faire une petite pause musicale. On va écouter votre dernier morceau, Laurent Wolff, No Stress.
1: Oui.
0: Alors, ce morceau.
1: vieille musique, très énergétique. Et je me dis, vendredi, souvent il n'y a personne au travail, tout le monde travaille tété maintenant. Mettre cette musique et se dire, no stress today, c'est ça qu'il faut faire, donc je recommande.
0: Eh bien, super, merci.

0: Alors là, c'est une chanson pour commencer le week-end. C'est juste parfait. Merci. Nous sommes avec Stanislas Rieder et la mission touche déjà à sa fin. Ça passe trop vite. Ça passe très vite. Hein.
1: C'est passé très vite.
0: Oui, oui, vraiment très vite. Pour conclure, vous êtes passionné par le PSG. Je demande souvent à mes invités de partager un lieu, un événement ou quelque chose. Et vous m'avez dit, moi, je suis quand même fan de foot. Le PSG, ça m'intéresse, mais surtout le coach.
1: Effectivement, on pense pas assez au coach au foot, mais là, je pense que tout le monde a pris une grosse dose de foot cet été avec la Coupe du Monde. Et on peut voir tout le bon du foot dans les fan zones, parce que je regarde moi la fan zone, j'ai ramené ma femme, et quand les émotions sont partagées, et ça au foot, on a beaucoup ces émotions-là.
0: Oui, c'est clair.
1: C'est ça le charme du foot, je dirais. Et beaucoup de gens, de manière générale, sur le foot, disent que c'est ennuyant, parce qu'il se passe rien pendant 90 minutes. Mais en fait, c'est le charme caché du foot, parce que quand il y a un but... on célèbre beaucoup plus parce que c'est tellement rare. Alors oui. Qu'au basket, on se prend pas dans les bras à chaque panier.
0: Oui.
1: Donc,
0: c'est vrai.
1: Bah, c'est comme la dyslexie, en fait. C'est une contrainte, mais ça devient une force de cet élément.
0: Clair. Mais donc, le PSG, pourquoi le PSG?
1: J'ai commencé à regarder le foot très tard. J'étais au Canada. Neymar est arrivé à Paris. J'avoue, je suis allé un peu tard sur Paris, mais c'est au moment où moi, j'ai commencé à regarder réellement le foot. Et au Canada, ça faisait partie de mon identité un peu de français qui vient à l'étranger.
0: Oui.
1: Et après, il faut choisir un club. Hein.
0: Oui. Alors, et dans les équipes, vu le nombre de passeports, dans les équipes, quelle est votre équipe de cœur?
1: Foot national, j'irai la France pour le partage des émotions, justement. C'est la partie sympa.
0: C'est clair. On en a eu, hein, des émotions. Si vous voulez contacter Stanislas Rieder pour parler dyslexie ou foot, pourquoi pas, une adresse mail, reader.stanislas@yahoo.fr. N'hésitez pas à lui envoyer un petit mail. Il répond quand il peut, c'est ça. Hein. Merci beaucoup en tout cas d'avoir participé à cette émission, Stanislas. Et on se retrouve la semaine prochaine. Bonne rentrée à tous. Je ne sais pas où vous en êtes, mais bonne rentrée à tous. Et bon week-end. À bientôt.
1: Merci à vous. Bonne rentrée.
0: Merci.
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1: Madame, monsieur, bonjour, bienvenue dans l'émission La Voix de Dieu dans la Voix des Hommes, Frédéric Petit à la technique et votre serviteur Michel Vandenbosch, comme toujours, au micro. Un compositeur peu connu pour commencer notre émission, mais de la très belle musique, c'est Johann Friedrich Fasch, compositeur, violoniste et organiste, né à Büttelstadt, près de Weimar, dans le duché de Saxe-Weimar, le 15 avril 1688. C'est le père du compositeur Carl Friedrich Fasch. Il fera partie de la célèbre Thomasschule de Leipzig, dirigée par Johann Kuhnau, dont le successeur sera un certain Jean-Sébastien Bach. La réputation de Johann Friedrich Fasch comme compositeur se fait très rapidement, et ce n'est pourtant que bien plus tard qu'il entreprend d'étudier sérieusement, si on peut dire, la composition avec Johann Christoph Graupner et Gottfried Grünewald. Après avoir travaillé à Bayreuth, à Grèce et à Prague, il accepte en 1722 le poste de maître de chapelle de la cour de Zerbst, où il va rester jusqu'à la fin de ses jours. Il décède le 5 décembre 1758. De Johann Friedrich Fasch, nous écoutons le concerto pour deux flûtes, deux hautbois, deux bassons, cordes et basse continuo. Il est écrit en do mineur et c'est l'ensemble Il Gardel l'Inno qui nous l'interprète. C'est un CD Accent.